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5: Bonsoir, ce soir, un numéro de EGLM6 entièrement consacré au secret du plus célèbre des paquebots, le Titanic, révélé par la science. Tout de suite, le sommaire.
6: C'est le bateau le plus mythique du monde. Un géant de 269 mètres de long, haut comme un immeuble de 20 étages. Construit à partir de 1909, le Titanic est pour l'époque un concentré de luxe et de modernité. Mais dans la nuit du 15 avril 1912, alors qu'il file vers New York depuis l'Angleterre, rien ne peut empêcher la catastrophe. Le paquebot heurte un iceberg et sombre dans l'Atlantique. Le naufrage fera 1500 victimes. Comment ce navire, réputé insubmersible, a-t-il pu couler? Et que nous révèlent les objets remontés des profondeurs? Ce soir, dans E égale M6, la science lève le voile sur les secrets du Titanic. Dans le port de Brest, Mac est attendu à bord du Pourquoi pas, un navire d'exploration scientifique qui accueille aujourd'hui un invité de marque, le Nautil. Ce petit submersible est l'un des cinq au monde à avoir approché l'épave la plus mythique de l'histoire, celle du Titanic.
7: Jean-Paul, bonjour.
8: Bonjour.
6: Jean-Paul Justiniano en a été le pilote pendant 28 ans.
7: Alors ça, c'est le fameux Nautil. Il n'est pas si grand que ça, dis-moi.
8: C'est le Yellow Submarine français. Le petit sous-marin jaune qui fait 8 mètres de long, 3 mètres de large, à peu près 3 mètres de haut, et qui peut embarquer 3 personnes à son bord.
6: Mais ne vous fiez pas à sa petite taille. Le Nautil a des capacités hors normes. Conçu pour l'exploration scientifique, il est l'un des cinq sous-marins au monde à pouvoir plonger à 6000 mètres de profondeur.
7: Alors en 87, on confie au Nautil une mission très particulière, c'est plonger sur l'épave du Titanic.
6: C'est un robot sous-marin américain qu'il a découverte 2 ans plus tôt. Mais cette fois, on fait plonger des humains. Après 1h30 de descente, Jean-Paul pilote à tâtons, à 3800 mètres de profondeur, dans une obscurité quasi totale.
8: On est passé d'une plaine abyssale totalement morne, avec tout à fait plate, quelques poissons, 2-3 crevettes qui se promenaient. Et d'un coup, on s'est retrouvé face à l'épave du Titanic. Donc là, dans le sous-marin, c'est silence radio, l'émotion qui
7: est intense,
8: les yeux grands ouverts, à essayer de voir, mais se dire, mais est-ce que c'est vrai ce que je vis, ou est-ce que je suis dans un film, quoi? Et bien entendu, l'émotion est encore plus forte d'imaginer qu'il y a eu autant de victimes, mais les émotions ne doivent pas nous prendre le dessus, quoi.
6: Car Jean-Paul et son équipe ont une mission délicate. Ils doivent photographier le Titanic, mais aussi remonter le maximum d'objets autour de l'épave.
8: Il y a tout un tas d'objets qui étaient à l'intérieur du bateau qui se sont répandus sur le fond. Des objets fragiles, donc il a fallu développer tout un tas d'outils tels que des ventouses avec un aspirateur pour ramasser les assiettes, faire des genres de pelles à tarte pour remonter un vitrail.
6: Pour comprendre comment on commande ces outils étonnants, Mac va avoir la chance incroyable de visiter l'intérieur du Nautil.
7: Oh là, mais c'est tout petit!
8: Ah ben, 2,10 mètres de diamètre.
6: C'est dans cet espace rikiki...
7: Il faut pas être claustrophobe, dites-moi. Hein.
8: Ah non.
6: ...que Jean-Paul et ses deux coéquipiers vont passer jusqu'à 10 heures d'affilée à explorer l'épave du Titanic.
7: Alors, vous pilotez couché, c'est ça?
8: C'est ça. On pilote couché, allongé sur le ventre.
6: À portée de main, toutes les commandes pour diriger le Nautil et les bras télescopiques qui lui permettent de ramasser les objets de l'épave du Titanic.
7: Oh, c'est extraordinaire. Jean-Paul, je me sens tellement privilégié. Je vous imagine ici, le 1er août 87, et tout d'un coup, vous vous trouvez face au Titanic. Ça devait être un moment extraordinaire.
8: Ben, 39 ans après, j'y pense comme si c'était hier.
7: Ouais, j'imagine.
6: pour plonger jusqu'à 3800 mètres de profondeur et atteindre l'épave du Titanic, le Nautile doit être sacrément résistant. Car dans les abysses de l'océan, il doit affronter un ennemi bien plus dangereux que n'importe quel monstre sous-marin. La pression. La pression, c'est tout simplement la force exercée par l'eau. Plus on s'enfonce dans la mer, plus elle devient forte et nous écrase. À la surface, la pression est de 1 bar. À 3800 mètres de profondeur, elle est 380 fois plus élevée. Pour comprendre ce que cela implique, direction le site de l'Ifremer de Plouzané, à quelques kilomètres de Brest, pour rencontrer un expert, Benoît Bigourdan.
2: Si on soumet un corps humain à la pression de 380 bars qui correspond à 3800 mètres, le corps sera écrasé et compacté.
6: Pire que cette canette. Heureusement, le Nautile est conçu pour résister à cette pression extrême. Chacune de ces pièces est testée ici.
2: Donc nous avons ici un caisson hyperbare qui est un moyen qui nous permet de simuler ce que l'objet va subir au fond de l'eau quand on va l'immerger, sans avoir à aller en mer pour l'immerger.
6: Aujourd'hui, celui qui va être mis à l'épreuve, c'est ce connecteur, une sorte de prise électrique pour Nautile.
2: On est en train de fermer le caisson. Comme on va augmenter la pression dedans, il va falloir que je trouve un moyen de retenir le bouchon. En fait, on va rapprocher ces deux pièces métalliques pour que le bouchon ne soit pas éjecté.
6: On ajoute progressivement de l'eau dans le caisson pour faire monter la pression jusqu'à 625 bars, l'équivalent de celle que l'on trouve à 6200 mètres de profondeur. Résultat ?
2: Le connecteur ne présente pas de dommages visuels.
6: Certains objets s'en sortent beaucoup moins bien.
2: On essaie de monter la pression autour d'objets jusqu'à ce qu'ils cassent pour vérifier qu'on n'a pas fait d'erreur de calcul quand on a conçu les objets qu'on teste.
6: Précision, sous la pression de l'eau, seuls les objets contenant de l'air cassent ou s'écrasent à cause de la différence de pression entre l'extérieur et l'intérieur. C'est ce qui est arrivé en 2023 au Titan, un submersible qui descendait visiter l'épave. Aucun des 5 passagers n'a survécu.
9: Pour son époque, le Titanic est un navire révolutionnaire, un concentré d'innovation, symbole de luxe et de modernité. Pour comprendre les particularités de ce mastodonte des océans, je suis à la Cité de la Mer, à Cherbourg. On va remonter le temps.
6: Nous voici en 1912. Dans la cabine B58 de la première classe du Titanic. Le très fortuné Lord Macclesguy prend le thé. Il est rejoint par Pierre Contentin, responsable adjoint du service culturel.
9: Alors dites-moi Pierre, ici, on est vraiment dans une reconstitution d'une cabine de première classe du Titanic.
10: Exactement. C'est une cabine qui a été louée pour la traversée par Madame Baxter. Il faut avoir en tête qu'on a aussi une partie pour se laver, une autre pièce pour entreposer tous nos vêtements. Et on a aussi une pièce si on vient avec un domestique. C'est une cabine qui est équipée du téléphone, c'est-à-dire que Madame Baxter peut très bien décrocher le téléphone pour réserver sa place au restaurant. Donc on est vraiment dans une des cabines les plus luxueuses du bateau.
6: Pour cette cabine de luxe, Madame Baxter a dépensé une coquette somme, l'équivalent de 40 000 euros. Mais même pour les passagers plus modestes de deuxième ou troisième classe, les équipements du Titanic sont remarquables.
10: On va avoir la lumière avec les ampoules électriques dans toutes les cabines. On a de l'eau courante dans toutes les cabines. C'est le plus beau paquebot de l'époque.
6: Les 1316 passagers peuvent profiter de 8 grands salons, de 6 restaurants et même d'un gymnase et de bains turcs. Luxe, modernité, technologie, le Titanic est à la pointe. Et côté sécurité aussi.
9: Ça, c'est une reconstitution de la coque du Titanic, c'est ça ?
10: C'est tout à fait ça.
9: Pourquoi dit-on à l'époque que le Titanic est un paquebot insubmersible ? C'est à cause de cette coque ?
10: C'est exactement ça. La coque est double, c'est-à-dire qu'elle est plus épaisse et donc va mieux résister au choc.
6: Cette coque était divisée en 16 compartiments étanches.
7: Ah oui, si un caisson est percé et se remplit d'eau, les autres caissons restent au sec et permettent la flottaison.
10: C'est tout à fait ça.
6: Et pourtant, cela n'a pas empêché le Titanic de sombrer le 15 avril 1912, alors qu'il fait route vers New York depuis l'Angleterre. Qu'est-il arrivé à ce géant des mers, réputé insubmersible ? Pour percer ce mystère, Aïda, Mousse et Nola peuvent compter sur Katia Allegro, médiatrice scientifique.
11: Alors, moi, j'ai amené une version miniature du coupable qui a fait couler le Titanic. Est-ce que vous savez qu'est-ce qui a fait couler le Titanic ?
12: Un iceberg.
6: Un iceberg, c'est un morceau de glacier qui s'est détaché et se retrouve à dériver dans l'océan.
11: Si on l'observe bien, qu'est-ce qu'on remarque sur l'iceberg ?
12: En bas, c'est plus grand.
6: Bien vu ! Les icebergs ont une partie immergée toujours beaucoup plus imposante que celle qui dépasse de l'eau. Celui qui a heurté le Titanic faisait environ 20 mètres de hauteur. Mais sa partie cachée sous la mer dépassait les 150 mètres.
11: Faut imaginer que ça fait la taille de plus d'une dizaine de bus sous l'eau.
6: Même si la plus grande partie de l'iceberg était invisible, 20 mètres qui dépassent en surface, ce n'est quand même pas rien. Comment expliquer que l'équipage ait loupé un si gros glaçon ?
11: On va faire un petit test. Je vais vous demander d'aller faire un petit peu des vagues là. Qu'est-ce qu'elles font les vagues là sur l'iceberg quand elles arrivent dessus ?
12: Ça se cogne.
11: Et ça crée des remous. Ça va déformer les vagues en fait.
6: Mais la nuit du naufrage, la mer est d'huile. Pas de vent ni de vagues pour créer des remous et rendre visible l'iceberg. Lorsque l'équipage le repère, il est déjà trop tard.
11: Il lui est rentré dedans sur le côté. Et l'iceberg a choqué son côté droit. Ils se sont frottés l'un contre l'autre. Et c'est ça qui a créé une série d'ouvertures dans la coque.
6: Mais souvenez-vous, le Titanic était conçu pour être insubmersible grâce aux compartiments étanches situés dans sa coque. Alors que s'est-il passé ?
11: Donc là, j'ai amené une petite boîte. Donc on va la mettre à l'eau. Donc là, elle flotte. Et puis, vous allez remplir d'eau les compartiments. Hop. Yes. On continue. Donc pour l'instant, tout va bien. Hein. Bah, le système de sécurité, il penche un peu quand même. Hein. Vas-y, ici. Et...
12: Ah, il a coulé.
6: Le Titanic pouvait continuer à flotter avec quatre compartiments inondés. Problème, lors de la collision, six sont touchés.
11: L'avant s'est rempli, donc est devenu très très très très lourd, et a commencé à couler et à s'incliner vers le fond. Seulement, le Titanic, il n'a pas coulé d'un seul bloc. Il s'est cassé en deux, entre la deuxième et la troisième cheminée.
6: En moins de 3 heures, le paquebot va disparaître sous les flots. À cause notamment d'un nombre de canaux de sauvetage insuffisant. 1500 personnes vont périr.
7: Le Titanic repose donc en deux morceaux à 3800 mètres de profondeur. Depuis la découverte de son épave en 1985, plusieurs grandes explorations ont été menées et près de 5500 objets ont été remontés. Certaines de ces pièces exceptionnelles sont exposées ici, la Cité de la Mer, à Cherbourg, jusqu'en 2027. Nous allons les découvrir.
6: C'est Rosaine Poupon, documentaliste, qui va nous livrer quelques-uns des derniers secrets de ces objets à la valeur inestimable. Ce sac en cuir a été retrouvé avec à l'intérieur plusieurs objets, comme cette pipe à tabac, cette brosse à chaussures et ces boutons de manchette. Rosaine et ses collègues ont mené une véritable enquête pour retrouver leur propriétaire.
13: Ces boutons nous ont permis de savoir qu'a priori, on était sur le bagage d'un officier. Le deuxième très gros indice qui a aidé à resserrer un petit peu la piste, ce sont les initiales qui sont pressées dans le cuir du bagage. On arrive très bien à lire, si on s'approche, les initiales WM. Et donc, ce sont ces initiales qui nous ont permis de supposer avec quasi-certitude que les objets appartiennent au premier officier du Titanic, William Murdoch.
6: Un marin chevronné qui s'est retrouvé en première ligne lors du naufrage.
13: C'est lui qui était de quart lorsque le Titanic a heurté l'iceberg. Il a ordonné de virer de bord et de faire machine arrière. Donc ça a permis d'éviter une collision frontale avec l'iceberg, mais malheureusement pas d'éviter totalement le choc. Et donc une fois que le naufrage a commencé, il est resté à bord pour organiser l'évacuation des passagers. Mais par contre, lui-même n'a pas pu embarquer dans un canot et il a disparu avec le navire.
6: Photographies, documents administratifs, vaisselle, ces objets sont de véritables trésors. Mais aucun d'eux ne provient de l'intérieur même de l'épave.
13: Tous les objets qu'on a retrouvés ont été prélevés dans ce qu'on appelle le champ de débris qui entoure l'épave. C'est-à-dire que l'épave en elle-même est complètement interdite d'accès puisqu'elle est considérée comme un sanctuaire.
6: Les premiers objets ont commencé à être remontés en 1987 et les derniers en 2000. Certains sont donc restés immergés dans l'eau salée pendant presque 90 ans. À leur sortie de la mer, il a fallu les traiter pour les préserver. Pour savoir comment on s'y prend, direction Nantes, dans ce laboratoire spécialisé. Gilles Baron, responsable du patrimoine sous-marin, nous montre à quoi ressemble un objet qui a fait trempette dans la mer pendant des décennies. Les objets retrouvés près de l'épave du Titanic ont connu le même sort que ce sabre de 1817.
14: Dès que l'objet va tomber au fond de la mer, la surface de l'objet va être colonisée par des bactéries et par des micro-organismes sous-marins. Et ces bactéries vont commencer à consommer l'objet, à consommer le métal.
6: Si les objets en cuir ou en bois ont tendance à pourrir, ceux en métal vont se corroder, c'est-à-dire rouiller. Ils vont aussi se recouvrir d'une sorte de carapace, une gangue.
14: La gangue est constituée de tout ce qu'il y a au fond de la mer, c'est-à-dire du sable, des cailloux. Il peut y avoir aussi des restes de l'épave, des algues bien sûr, des coquilles de coquillages, voilà.
6: Pour enlever cette gangue, on plonge les objets dans un bain de soude et on y fait passer un courant électrique. On parle d'électrolyse.
14: Pendant l'électrolyse, on va créer un bullage et les bulles, petit à petit, vont soulever les concrétions. Donc après 4 à 6 mois de traitement, on va voir des fissures apparaître. On écarte les fissures au burin et au marteau et on dégangue comme ça l'objet.
6: Après un nettoyage soigné, on applique une cire de protection. Et voilà les objets fin prêts pour leur nouvelle vie dans un musée. Grâce à ces techniques, les vestiges du Titanic pourront être conservés pendant de nombreuses années sans se détériorer. Et l'épave ? Le rêve serait de la remonter un jour, mais elle est bien trop grosse.
14: Le Titanic, petit à petit, va disparaître. Le principal facteur de corrosion du Titanic, c'est une bactérie qui est bien spécifique et qui a même été identifiée seulement sur le Titanic. Donc cette bactérie ronge le fer et les parois s'effondrent petit à petit. Donc à terme, dans quelques siècles, le Titanic disparaîtra.
7: Et voilà, cette émission spéciale Titanic est terminée. Merci à la Cité de la Mer à Cherbourg de nous avoir accueillis. On se retrouve bien sûr dimanche prochain. D'ici là, passez une très bonne soirée sur M6, évidemment. Au revoir.
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apparue il y a 350 millions d'années, elle est essentielle à la vie sur Terre. 80% de la biodiversité y trouve refuge. Et un humain sur cinq subsiste grâce à ses richesses. Mais jour après jour, les forêts reculent, alors que les hommes font face à un dilemme de plus en plus urgent. Comment concilier des besoins toujours grandissants avec la nécessité de préserver ces ressources si précieuses? Aux quatre coins de la planète, les forêts bruissent de solutions innovantes et respectueuses du monde vivant. Des hommes et des femmes font appel à la recherche scientifique, aux traditions ancestrales et à leur imagination pour réinventer les pratiques forestières de demain. Voici comment ces pionniers réécrivent ensemble la grande histoire de l'homme.

0: au sud-ouest de la France, le long de l'Atlantique s'étend un océan vert. Joyau de la Gascogne, la forêt des Landes. Mais il y a seulement deux siècles, cette immense pinède d'un million d'hectares n'existait pas. Elle a été entièrement créée par l'homme. Ce projet démesuré a couvert ce bout de France de la plus grande forêt artificielle d'Europe occidentale. Depuis sa naissance au XIXe siècle, la raison d'être de cette plantation gigantesque est de jouer un rôle majeur dans l'industrie française. Mais la forêt peine à s'adapter au XXIe siècle et à ses nombreux bouleversements. Sans l'homme, elle ne pourrait pas survivre. Et cette dépendance pèse de plus en plus lourd sur les dizaines de milliers d'exploitants qui vivent de son bois. Aujourd'hui, plus que jamais, la forêt a besoin d'être réinventée, de trouver son équilibre dans un monde qui change. Mais l'homme est au cœur des Landes. Saura-t-il relever le défi ? Si la forêt des Landes existe aujourd'hui, c'est finalement grâce à un fléau que l'homme combat depuis toujours. Le sable.
1: Pour comprendre la spécificité de la forêt des Landes de Gascogne, il y a la dune du Pilat. C'est un très bon point de vue parce que c'est tout un symbole. Le symbole du sable ici, il est omniprésent. On voit là, à perte de vue, les courbes, les ondulations du sable, qui est la terre des Landes sur un million d'hectares. On a l'eau à l'ouest, l'océan, avec le climat océanique doux et humide et qui va baigner toute la région. Et puis il y a le vent.

On a ici trois océans. Voilà, l'océan bleu, l'océan Atlantique, la dune, hein, qui est un océan de sable ocre pâle, et puis l'océan vert de la canopée de pins. Ce que j'aime, c'est le matin tôt ou le soir tard, lorsque la dune et le sable a été balayé et qu'il n'y a pas de traces. Et dans le sable, tout marque. C'est-à-dire que le moindre oiseau, le lézard, le renard qui est venu, qui est passé à l'océan le matin, il a laissé ses traces sur la dune. Donc c'est un livre, en fait, c'est un livre, la dune. On peut lire tout ce qui s'est passé dans la nuit.

0: Il y a deux siècles, rien ici ne freinait sa course. Le sable progressait jusqu'à 40 mètres par an, engloutissant tout sur son passage, marais, pâturages, puis maisons et villages. On planta des oyas, de hautes herbes qui stabilisent les dunes. Mais ce n'était pas suffisant pour arrêter cette avancée qui grignotait les terres jour après jour. Au lendemain de la Révolution, un ingénieur proposa alors un plan fou. Créer une immense forêt qui agirait comme une barrière contre la dune. L'arbre sur lequel il misait tout était une espèce autochtone parfaitement adaptée au sol sablonneux et au climat de l'Aquitaine, le pin maritime.
1: Les pins maritimes, on les a artificiellement étendus sur l'ensemble du cordon dunaire pour fixer les dunes, pour empêcher que les dunes continuent d'avancer sur l'ARPI et engloutissent les villages. Ça a été le cas dans nombreux villages ici côtiers où on a déplacé les églises, on a déplacé les villages au fur et à mesure de l'avancée du sable.
0: Une fois passés les quelques villages qui peuplent alors les côtes landaises, on trouve un immense marécage, une lande humide dont il ne reste aujourd'hui que quelques vestiges.
1: La lande humide, il faut s'imaginer qu'à l'époque, c'était sur 1 million d'hectares. 1 million d'hectares de lande humide. Donc des paysages ouverts à perte de vue, parcourus par des bergers avec leurs troupeaux. C'était quand même quelque chose d'assez unique.
0: Cette immense plaine de marécage avait mauvaise réputation. On l'appelait le désert malsain, source présumée d'innombrables maladies. Mais ce qui convainc Napoléon III de faire planter des millions de pins dans les Landes n'avait rien à voir avec l'hygiène.
1: On pourrait être un peu réducteur, mais c'est purement commercial. On connaît bien le dicton « tuer son chien l'accuse de la rage ». Donc on a accusé ces Landes, ces grandes Landes, de tous les maux. Paludisme, maladie, pestes diverses, en disant que les gens vivaient mal. Mais en réalité, il y avait toute une culture, il y avait un vrai pays qui vivait. Et on a basculé l'économie rurale, pastorale qui existait avec sa culture, avec son mode de vie, en une culture forestière.
0: Avec la révolution industrielle en plein essor, le pin maritime était considéré comme l'arbre d'or. Son bois alimentait la construction des chemins de fer et sa résine devenait l'essence de térébenthine dont les industries chimiques naissantes étaient particulièrement avides. Alors, en 1857, commença un effort colossal de plantation qui devait radicalement transformer la culture et l'économie de toute une région. De bergers, les habitants des Landes devinrent résiniers et bûcherons. Ans après sa création, la pinède est toujours le moteur économique de l'Aquitaine. L'extraction de la résine, devenue trop coûteuse en main-d'œuvre, a laissé place à l'exploitation forestière pour la construction et la papeterie. La filière bois emploie actuellement plus de 30 000 personnes et fournit à l'industrie française près de la moitié du bois dont elle a besoin. Transmis de génération en génération, le massif forestier landais est un domaine privé, aujourd'hui partagé entre près de 50 000 petits propriétaires. Jean Juillon est âgé de 72 ans.

0: Il est issu d'une des plus anciennes familles d'exploitants forestiers des Landes.
1: J'ai des souvenirs avec mon grand-père qui m'a amené ici pour la première fois, qui m'a donné des indices pour savoir exactement la différence de végétation sur un bon terrain et sur un moins bon terrain. Il m'a fait connaître de bonnes choses. Les années 60 jusqu'aux années 80, il y avait du monde en forêt, c'est-à-dire qu'on avait les résiniers, on avait les bûcherons, mais les bûcherons c'était manuel, alors ils étaient nombreux. Et c'était une forêt qui vivait, on entendait des cris, on entendait chanter, on voyait du monde qui se promenait un peu partout, mais principalement des gens qui travaillaient et qui entretenaient la forêt. Tout le monde s'aidait et c'était une ambiance très agréable.

0: Les arbres, c'est la vie. On voit la croissance des arbres d'année en année. C'est ce qui fait la vie, c'est ce qui fait, donne de la fierté. C'est des arbres qui ont 65 ans, qui ont été plantés par nos aïeux, c'est-à-dire notre père. Et le grand-père participait aussi dans cette plantation. Et moi, j'étais jeune, j'ai vu planter dans ces parcelles.
1: Pour Jean Juillon, les arbres sont toute sa fierté. Une fierté qu'il a transmise à son fils, Jasmin, qui bientôt prendra la relève de l'exploitation. Tous les deux, ils marquent les arbres d'une parcelle pour préparer une éclaircie.
0: Là, t'es plus joli.
2: Celui-là, il est beau.
0: Oui.
2: Cent soixante.
0: D'accord. Ouais. Très branchu.
2: Il est branchu.
0: Ben, il y en a quelques-uns comme ça. Il y a un mètre, plus d'un mètre de moins par rapport à l'autre. Regarde la différence. Une éclaircie sert à donner de la vitalité aux autres, c'est-à-dire on démarre à 1250 hectares pour arriver ici à 60 ans à 300 hectares pour donner de la lumière et pour qu'ils puissent profiter en hauteur et grosseur. Indispensable, sinon s'il n'y a pas assez de lumière, le pin végète, comme toute plante.
2: Travailler dans une parcelle qu'a planté mon grand-père, ben c'est un plaisir. C'est quand même extraordinaire, quoi. C'est une chance. 160.
0: 160, c'est OK.
2: Alors moi, j'ai appris à marquer les pins avec mon père. Le geste que je fais, c'est le même geste que mon grand-père faisait, que les résiniers faisaient. Donc c'est quelque part un geste qui a traversé les âges.
0: Bon, la circonférence, mais gros nœuds, tu vois.
2: Oui, il y a des gros nœuds. Ouais.
0: C'est le meilleur moment pour un sylviculteur, être avec son fils, marquer des arbres et faire de temps en temps une évaluation des arbres et parler entre nous, de savoir qu'est-ce qu'on pense. Pour nous, c'est une satisfaction. Voilà, l'aboutissement pour nous, c'est avoir de belles tiges, avoir de beaux pins.
1: Pour tous les forestiers des Landes, la préoccupation majeure est d'augmenter la rentabilité de leurs parcelles, c'est-à-dire de produire le meilleur pin, parfaitement rectiligne et sans trous de branches. Pour cela, il faut travailler à améliorer l'espèce. Dans cette quête de l'arbre idéal, les sylviculteurs ont une alliée, la recherche scientifique. Menée par l'INRA, l'Institut national de la recherche agronomique. Ingénieure, Annie Raffin dirige un programme d'amélioration du pin maritime. Une patiente sélection et des croisements contrôlés lui ont permis d'obtenir des arbres toujours mieux adaptés à l'exploitation sylvicole.
3: L'amélioration du pin maritime, ça a commencé à l'INRA en 1960. Et la première étape, c'était de sélectionner des arbres remarquables, qui avaient un volume et une rectitude, des branches parfaites, etc., par rapport à leurs voisins. Donc les techniciens ont parcouru les Landes et ont repéré ces arbres. Sur ces arbres, on a récolté des rameaux. Ces rameaux, on les a greffés donc en plusieurs exemplaires.
1: Le greffage est une technique de reproduction qui permet d'obtenir plusieurs copies conformes d'un même arbre afin de transmettre l'intégralité de son patrimoine génétique à sa descendance. En greffant des rameaux prélevés sur les pins adultes les plus performants, on parvient à diffuser largement leurs caractéristiques. Les croisements ne doivent avoir lieu qu'entre pins dotés du même profil génétique idéal. Cette reproduction programmée, qui ne doit plus rien à la nature, ne s'obtient qu'au prix de grands efforts.

0: Isolées dans des sacs étanches, les fleurs sont fécondées artificiellement en injectant dans la poche en plastique du pollen prélevé sur les pins mâles. C'est l'unique manière de garantir la transmission du bon patrimoine génétique.
1: Dans le programme de sélection, on a besoin de contrôler les pédigrés des individus, de savoir exactement quels sont leurs parents, grands-parents, etc. Parce qu'il faut absolument qu'on évite de croiser des individus apparentés entre eux. Parce qu'en fait, chez les arbres, comme chez les animaux, il y a un phénomène de consanguinité. Et croiser des arbres qui seraient frères entre eux, ça va donner une famille qui aura des gros problèmes de croissance, par exemple, ou qui ne fleurira plus ensuite.
0: Mais avant d'effectuer les bons croisements, il a fallu trouver les spécimens au profil parfait. Il y a 40 ans, l'INRA a sélectionné 700 pins d'exception, droits et robustes. Ces arbres, aujourd'hui, sont les pères d'une grande partie de la forêt des Landes.
1: Cet individu, je le connais, un bon géniteur qui a été croisé pas mal de fois. Et certains de ces arbres, je les connais, on peut dire, puisque j'ai fait des croisements avec ces arbres et puis on observe aujourd'hui leurs descendants et après moi, quelqu'un d'autre continuera la sélection avec les générations suivantes. Un programme de sélection pour un arbre forestier, c'est une échelle de temps très longue. Et nous, entre le moment où on fait un croisement entre des bons parents et le moment où les meilleurs descendants vont pouvoir être utilisés dans une variété améliorée, il peut se passer une vingtaine d'années pour faire un cycle total de sélection. Donc ça veut dire qu'aujourd'hui, on s'intéresse déjà à des arbres qui pourront pousser dans le climat de 2050. L'objectif, c'est de fournir aux sylviculteurs des variétés améliorées, améliorées pour la croissance, la rectitude, l'adaptation aux conditions environnementales, de façon à en fait soutenir la production de bois en Aquitaine.
0: En alliant leurs forces, scientifiques et sylviculteurs ont réussi à relever le défi de la productivité. Alors qu'au début du XXe siècle, les pins ne pouvaient pas être abattus avant 60 ans, ils parviennent aujourd'hui à maturité à seulement 40 ans. Pour Jean Juillon et son fils, aujourd'hui est un grand jour. C'est celui de la coupe rase. Assister à une coupe rase, c'est comprendre toute la raison d'être de la géométrie parfaite de la forêt des Landes. Les pins ont été plantés en ligne pour faciliter le passage des machines. La distance entre chaque rangée a été calculée afin de permettre aux engins de coupe de manœuvrer.
2: Ça fait partie du cycle naturel de la forêt, donc on coupe les arbres et ensuite on les replante 5 ans après, en moyenne.
3: Quand on abat une forêt,

0: bois mort et de broussailles. L'été s'avère être particulièrement sec. Ce qui suit, les gens d'ici s'en souviennent encore. L'incendie détruit près de la moitié du massif et fait 82 victimes. L'homme a tiré les leçons de ce désastre. Et 60 ans plus tard, la forêt des Landes est considérée comme un exemple en matière de lutte contre le feu.
1: La mission, c'est on coupe le flanc droit du feu et on va éteindre la pointe, ok?
0: Afin d'être prêt en cas d'intervention, les pompiers s'entraînent tous les jours. Des dizaines de tours de surveillance ont été installées et 500 puits stratégiquement placés fournissent aux pompiers l'eau dont ils ont besoin. Une action concertée entre pouvoirs publics et forestiers a permis la création de 28 000 km de pistes que les pompiers empruntent aujourd'hui presque quotidiennement. Depuis la mise en place de ce dispositif, le nombre d'incendies a considérablement diminué.
2: Les sylviculteurs eux-mêmes sont constitués en association et c'est eux qui contribuent à la mise en place des pistes forestières qui sont stratégiques pour nous parce que c'est grâce aux pistes qu'on pénètre au pied des parcelles. Donc c'est eux qui contribuent à cette mise en place et également des puits forêts donc, que vous voyez qui alimentent nos camions en eau et qui nous permettent d'être plus efficaces dans la lutte.
0: Les résultats obtenus grâce à l'étroite collaboration entre sylviculteurs et combattants du feu prouvent qu'il est possible de résoudre les problèmes complexes que pose un massif de la taille des Landes.
2: En fait, la spécificité de notre technique sud-ouest, comme on l'appelle, qu'elle repose sur cette pénétration dans le massif, parce que la topographie s'y prête, et vous le voyez, le massif est relativement entretenu, relativement plan, dont les camions sont capables de progresser dans le sous-bois, donc ils peuvent aller chercher le feu. A contrario des autres techniques feu de forêt, notamment celle du sud-est, où au regard de la topographie, vous êtes obligé d'attendre le feu sur des pistes, sur des chemins, et essayer de l'arrêter à ce niveau-là.
0: Ces mesures innovantes sont arrivées à temps. Car aujourd'hui, le réchauffement climatique a multiplié les périodes de sécheresse. Depuis sa création, la forêt n'a jamais été aussi vulnérable au risque d'incendie. Mais si le feu peut être maîtrisé par l'homme, il est un autre ennemi contre qui personne ne peut rien. Le vent. En l'espace de 2 décennies seulement, la forêt a subi 4 tempêtes destructrices. La plus violente, l'ouragan Klaus a déferlé sur les Landes le 24 janvier 2009. Certaines bourrasques avoisinaient les 200 km/h. Les conséquences furent tragiques. 12 morts, presque 400 000 hectares de forêt détruits. Mais la puissance dévastatrice du vent fut multipliée par un autre facteur. L'humidité des sols en hiver. Plantés dans une terre ramollie par la pluie, les arbres déracinés par le vent s'écroulèrent les uns sur les autres comme autant de dominos. Pour les sylviculteurs landais, le 24 janvier 2009 fit l'effet d'un électrochoc et souleva une question capitale. La tempête était-elle une anomalie météorologique ou un signe des temps à venir?

0: Tu vas pas trop vite ici.
1: Ouais.
2: À chaque fois que Jean Juillon est de retour sur une parcelle qu'il n'a pas encore replantée, il se souvient de cette nuit terrible où il a failli tout perdre.
0: Un matin, je faisais le tour de la parcelle. Et puis, bon, les conséquences de Klaus, en manque de, en gros, 2 hectares de pin qui étaient par terre. On me l'est un peu abattu quand on voit des arbres par terre, cassés. C'est un peu, c'est une image qu'on ne connaît pas, c'est une image de guerre. C'est une image un peu qui est particulière. C'est difficile à encaisser. On ne sait pas ce qu'il faut faire. On ne sait pas s'il faut continuer notre sylviculture, comme on faisait. J'ai douté. Au départ, j'ai douté.

Depuis la tempête de 2009, tous les exploitants landais doutent eux aussi. Dans un futur où les ravages causés par les tempêtes deviennent de plus en plus fréquents, la forêt des Landes est-elle durable ?

0: Pour déterminer pourquoi les dégâts ont été dans les Landes si extrêmes, les scientifiques ont voulu regarder de près ces pins maritimes, et en particulier leurs racines.
1: Donc les racines, c'est presque la moitié de l'arbre, donc ça a un rôle important au niveau absorption d'eau et d'éléments minéraux, mais aussi sur la stabilité. Et comme sur les Landes et même en Europe, la stabilité est un problème majeur, puisque la plus grande cause de dégâts en forêt, que ce soit des dégâts d'insectes, des dégâts de feu, tout ça, en Europe, c'est le vent, c'est les tempêtes. Je crois qu'il va tirer à combien celui-là ?
2: Vu la section, vu la hauteur, 2-3 tonnes.
0: Des ingénieurs de l'INRA ont mis en place des tests pour comprendre une caractéristique fondamentale. La capacité du pin maritime à résister au vent.
3: Il est parti.
0: Ces treuils sont capables d'arracher les arbres comme le ferait une violente tempête.
1: Le premier but dans les mesures, c'est souvent de comprendre pourquoi ça tombe. C'est-à-dire qu'on a eu des dégâts énormes dans notre forêt, des arbres qui sont tombés, et on veut essayer de comprendre les mécanismes de comment ça tombe, et puis après, quels sont les facteurs qui font qu'un arbre va tomber plus facilement ou pas. Est-ce que c'est génétique? Est-ce que c'est les méthodes d'implantation? Est-ce que ça va être d'autres choses comme la densité de plantation, ainsi de suite.
0: Le déracinement des arbres permet aussi de mieux comprendre la structure du sol landais. Un sol sableux et meuble, offrant peu d'emprise aux racines du pin, que la nappe phréatique, très peu profonde sur ces anciens marécages, empêche de se développer complètement. Mais un autre phénomène explique également le faible ancrage du pin maritime. Une couche dure comme la pierre, qui s'est accumulée au fil des siècles sous l'action du lessivage du sable par les eaux de pluie, l'alios. Un véritable bouclier minéral situé à moins d'un mètre de profondeur que les racines des arbres n'arrivent pas à percer. La modélisation informatique du système racinaire a permis de mieux comprendre comment les pins maritimes s'adaptent à la contrainte du sol landais. La racine principale de l'arbre, qu'on appelle le pivot, est très rapidement bloquée par l'alios. Les racines traçantes se développent à l'horizontale, à quelques centimètres de la surface seulement. La croissance des racines de l'arbre s'arrête dès ses premières années. Dans la forêt des Landes, il est donc fréquent qu'un arbre d'une cinquantaine de mètres de hauteur ne soit ancré dans le sol que sur quelques dizaines de centimètres de profondeur.

0: chercheur à l'INRA, Yves Brunet étudie l'impact des tempêtes sur l'ensemble du massif forestier. Ses outils, des anémomètres et des capteurs placés en haut d'une tour d'observation.
1: Le vent, c'est d'abord un phénomène météorologique qui est piloté par des différences de pression dans l'atmosphère. Après, quand il arrive au voisinage du sol, il peut être modifié par la présence d'arbres, par la présence de végétation, de bâtiments. Lorsque le vent aborde une forêt, par exemple, il va ralentir sous l'action mécanique des arbres. Et au voisinage du sol, vous avez très peu de vent, alors qu'au-dessus de la forêt, vous en avez encore beaucoup. Donc au niveau du sommet de la forêt, vous avez une grande variation de vitesse de vent, un cisaillement. Et ce cisaillement est très important parce que c'est lui qui va générer de la turbulence.
0: Les recherches de l'INRA ont permis de mieux comprendre comment le vent prend de la vitesse et pourquoi il a par endroit un tel impact.
1: Sous l'effet de quelques rafales, en fait, le vent va commencer à faire tomber un arbre, puis deux, puis trois. Et il y a une taille de trouée caractéristique à partir de laquelle le vent va pouvoir s'engouffrer dedans et accélérer. Et à ce moment-là, commencer à attaquer plus sérieusement la forêt. On constate des trouées dans le sens du vent, ce que certaines personnes appellent des couloirs de vent. Ça, c'est un phénomène assez fréquent.
0: Le morcellement des parcelles et la difficulté à coordonner une action pour l'ensemble du massif sont d'autres points faibles de la forêt landaise. Pour anticiper la prochaine tempête, les chercheurs envisagent désormais l'impact du vent à une autre échelle, celle de la forêt entière.
1: Et les forestiers ont beaucoup raisonné à l'échelle de la parcelle. Nous, on s'intéresse aussi à une échelle un peu plus grande, qui est celle du paysage forestier, du massif forestier. Et on essaye de comprendre si le degré de fragmentation de la forêt peut avoir un impact sur sa stabilité au vent. On voit bien quand on se promène dans les Landes que la forêt n'est pas un massif continu. On a des champs de maïs, on a des habitations, on a des clairières, on a beaucoup d'hétérogénéité. Et là, on pourrait être amené, en fonction de nos résultats, à préconiser des regroupements de parcelles, des plans de coupe un peu coordonnés, des choses comme ça. Dans un milieu où la forêt est extrêmement morcelée et divisée en de nombreuses petites propriétés, c'est quelque chose qui n'est pas forcément facile à faire passer.
0: Si les bouleversements du climat inquiètent tous les exploitants, quelques-uns remettent en cause les fondements mêmes de la forêt des Landes. Jacques Azra, propriétaire de 200 hectares de forêt, est l'un d'eux.
2: Pendant l'ouragan, le soir de l'ouragan, j'ai tout de suite compris qu'il fallait que je change quelque chose si je voulais rester forestier.
0: Préoccupé par les pertes causées par les tempêtes, Jacques Azra a considéré toutes les stratégies alternatives. Une seule a retenu son attention, la sylviculture pro-silva. Une sylviculture basée sur la gestion du massif, dans le respect des processus naturels de croissance et de renouvellement de la forêt. Mais qui dit forêt naturelle, dit plusieurs espèces d'arbres sur une même parcelle. Un principe contradictoire avec la raison d'être de la forêt des Landes fondée sur la monoculture du pin maritime.

0: Alors là, je suis en train d'élaguer un joli chêne sur une parcelle qui fait partie de ma forêt et qui est très mélangé en essence. C'est-à-dire là, c'est un chêne, mais un petit peu plus loin, il y a des pins, il y a aussi quelques frênes. Bon, il y a un mélange relativement important en essence. L'influence des feuillus est une chose très importante dans le fonctionnement d'une forêt. Par exemple, dans le cas d'une forêt de pins maritimes, si vous avez ne serait-ce que quelques feuillus, ben, ça permet d'enrichir un petit peu le sol. C'est-à-dire que les feuillus se développent à condition que le sol soit un peu plus fertile qu'à côté, mais en plus, une fois qu'ils sont installés, leur présence améliore le sol, c'est-à-dire que leur présence améliore les conditions de croissance du pin maritime, sachant que le pin maritime dans la région, c'est l'essence objectif pour quasiment la totalité des sylviculteurs, et que c'est une essence pour laquelle une filière commerciale et industrielle existe et est très puissante.
1: La polyculture ouvre de nouvelles perspectives. Mais elle représente une rupture radicale avec le modèle d'exploitation en place depuis des décennies. Pour changer la forêt, il faut d'abord changer les hommes. Et dans les Landes, les habitudes ont la peau dure. Mais un parasite pourrait bien tout bouleverser. Avec l'arrivée du XXIe siècle, un phénomène déjà connu des bûcherons s'est multiplié jusqu'à décimer des écosystèmes entiers. Ce sont les invasions biologiques. Hervé Jactel, entomologiste, étudie de près les insectes ravageurs qui ont envahi les Landes.
2: La plupart des forêts dans le monde subissent actuellement une augmentation massive des risques sanitaires et la forêt des Landes n'échappe pas à la règle. C'est lié à deux phénomènes majeurs. Le premier, c'est le changement climatique et le second, c'est le problème des invasions biologiques. Le changement climatique se traduit par une augmentation des températures qui favorise les insectes, donc qui font plus d'individus par population et donc plus de populations qui se traduisent par plus de dégâts sur les arbres. Les invasions biologiques, ce sont tous les insectes qui sont introduits lors des échanges commerciaux, les containers qui arrivent dans les ports, dans les aéroports. Les insectes émergent de ces zones d'introduction, peuvent gagner la forêt et développer des épidémies parce qu'elles ne sont pas régulées par leurs ennemis naturels.
1: Au premier rang des ennemis de la pinède, un insecte parasite bien connu des sylviculteurs, la chenille processionnaire du pin. Redoutable herbivore, elle a trouvé dans les Landes l'environnement idéal où s'épanouir. Le pin maritime fait parfaitement son affaire, car les conifères sont l'habitat préféré de ces insectes voraces. Elles tissent leurs cocons dans les branches et se nourrissent de ces aiguilles. Les colonies de processionnaires affaiblissent les pins qu'elles infestent en dévorant leurs feuilles chaque nuit. Même s'ils ne meurent pas, l'arbre est affaibli par l'attaque, se développe mal et devient une proie facile pour d'autres ravageurs. La lutte contre la chenille processionnaire est urgente, mais difficile, surtout dans un massif aussi immense que celui des Landes. Plutôt que de réfléchir au traitement par des insecticides, les scientifiques se sont intéressés aux armes développées par l'écosystème lui-même. Des recherches sur des pinèdes du monde entier ont mené à un constat surprenant. Les ravages de la chenille processionnaire sont beaucoup plus élevés dans les forêts plantées exclusivement de pins que dans les forêts où poussent plusieurs espèces d'arbres. Hervé Jactel eut alors l'idée de se pencher sur les prédateurs de cet insecte ravageur.
2: Donc là, j'installe une pompe de processionnaire du pin que l'on a obtenue au laboratoire sur une branche de pin maritime.
1: La comparaison entre différents écosystèmes permet de déterminer quels sont ceux où les ennemis de la processionnaire se développent le mieux.
2: Donc l'objectif, c'est de comprendre les mécanismes qui expliquent pourquoi la prédation est plus forte dans les mélanges de pins maritimes et de feuillus, notamment de bouleaux, que dans les peuplements purs de pins.
1: La mésange charbonnière fait partie des rares oiseaux qui osent s'attaquer aux nids de chenilles processionnaires et leurs terribles poils urticants. Seule la huppe fasciée est plus efficace. En déterrant les cocons cachés dans le sol, elle détruit près de 70% des larves de processionnaires. Malheureusement, ces deux espèces d'oiseaux font partie de celles qui peinent à s'adapter à une forêt constituée exclusivement de pins maritimes.
2: Ce qu'on cherche à faire, c'est mettre en place une lutte biologique préventive consistant à diversifier les essences forestières pour proposer différents habitats à des ennemis naturels qui résident dans ces forêts mélangées et qui peuvent ainsi contrôler de façon naturelle n'importe quel insecte ravageur qui viendrait attaquer le pin maritime, que ce soit la processionnaire du pin, des scolytes ou d'autres insectes éventuellement invasifs qui pourraient arriver dans nos forêts.
1: Si la chenille processionnaire enerve les forestiers, la menace d'un parasite encore plus vorace plane au-dessus des arbres des Landes, le nématode du pin. Ce ver microscopique a déjà décimé des forêts entières au Japon. Il pénètre au cœur des arbres et les assèche en bloquant la circulation de l'eau. Il est aujourd'hui arrivé aux portes de l'Europe. Il voyage dans l'abdomen de certains capricornes qui, eux, sont déjà là.

0: L'un d'eux est le monocamus.
1: Le monocamus est ce qu'on appelle un insecte vecteur du pathogène, du nématode. Alors autant le nématode est exotique, introduit de Chine, autant le vecteur, l'insecte, il est présent en Europe depuis toujours. C'est un insecte indigène. Le nématode du pin actuellement ne se trouve qu'au Portugal, où il a été introduit et découvert en 99. Il se multiplie extrêmement vite, il fait une génération tous les 5 jours et il peut tuer un arbre en 3 semaines. Et donc il était très important pour nous d'estimer la capacité de déplacement de cet insecte pour savoir à quelle vitesse le nématode pouvait se propager. Et on a pu déterminer que le monocamus avait des capacités de vol extraordinaires, puisqu'il peut voler jusqu'à 40 km par génération. Donc ça veut dire que le front de progression peut être de 40 km par an, et donc ce qui explique que progressivement, il va gagner l'Espagne et arriver en France tôt ou tard.
0: Au Portugal, malgré des mesures de contrôle, des traitements chimiques et l'établissement de zones de sécurité, le nématode a gagné tout le pays en 5 ans. Pour les Landes, il ne reste qu'une seule défense possible, jouer de la résistance de la forêt elle-même en la diversifiant.
1: On se rend compte que les forêts mélangées, qui associent donc plusieurs essences forestières, ont bien d'autres avantages que la seule régulation des insectes ravageurs. On se rend compte par exemple qu'elles sont souvent plus productives, parfois plus résistantes à la sécheresse. Elles accueillent aussi une meilleure biodiversité. Elles sont aussi souvent plus accueillantes pour le public. Donc en fait, on gagne souvent sur plusieurs fronts en réfléchissant à une sylviculture qui n'est pas basée sur une monoculture d'essence, mais plutôt sur l'association de différentes essences forestières.
0: Quand la forêt des Landes fut créée, la biodiversité n'était pas encore à l'ordre du jour. Et là se trouve peut-être le talon d'Achille du massif landais.
2: Les forêts du littoral qui ont été semées au XIXe siècle sont des forêts monospécifiques avec du pin maritime essentiellement et un sous-étage relativement modeste qui est représenté par quelques bruyères, de la fougère éventuellement ou un petit peu d'arbousier. Mais il manque des compartiments de l'écosystème. Donc ce sont des forêts qui sont relativement plus sensibles.
0: Une forêt plus hétérogène présente d'immenses avantages écologiques. Mais aux yeux des exploitants, le bénéfice déterminant de ces systèmes d'exploitation proches de la nature reste l'augmentation de la rentabilité.
3: Alors je pratique effectivement une sylviculture aussi proche que possible de la nature. C'est-à-dire que, en fait, je considère que mon véritable outil de production, c'est l'écosystème. C'est pas les tracteurs que je vais promener dans la forêt qui vont faire des dégâts et des dégradations. Si j'arrive à avoir des écosystèmes qui sont dans leur état le plus naturel possible, c'est là qu'ils seront le plus efficaces, le plus productifs. Mes préoccupations, elles sont économiques. Je cherche à vivre de ma forêt. Voilà. Mais pour ça, je ne peux pas faire abstraction des conditions de croissance, c'est-à-dire du sol, du climat, de la faune en présence, de la diversité végétale. Tout ça, c'est un tout, en fait. Au final, si tout ça marche bien, c'est mes revenus qui seront améliorés. Mes objectifs de production, c'est ce qui existe de plus haut, de plus noble, de plus rémunérateur comme type de bois. Savoir qu'un arbre qu'on a connu, qu'on a élevé, qu'on a coupé, qu'on a vendu ou utilisé soi-même, savoir que cet arbre est devenu du bois d'œuvre, qu'il est devenu une partie d'une maison ou d'un meuble ou d'un escalier, d'un bureau, évidemment c'est très satisfaisant. Il y a un côté affectif qui est important, mais ce n'est pas le seul. Et il y a aussi le fait que le bois, si on le met en œuvre, par exemple dans une charpente, eh bien, le temps que l'arbre pousse, mettons 80 ans, c'est 80 ans de gaz carbonique qu'on piège de l'atmosphère et qui est stocké sur pied dans l'arbre. Ensuite, si on en fait une charpente, eh bien, ça sera encore 100 ou 200 ou 300 ans de stockage de ce carbone qui ne peut plus aller alimenter la couche de gaz carbonique. Donc c'est une contribution très importante au climat, à l'évolution de nos sociétés.
0: En laissant la nature faire son travail, Jacques Azra a renoué avec un type de forêt qui ressemble beaucoup à la forêt originelle des Landes. Celle qui couvrait une infime partie du territoire, bien avant que l'homme ne plante le million d'hectares de pins maritimes. De cet ancien écosystème forestier, il ne subsiste aujourd'hui que quelques îlots ancrés sur la dune. L'un de ces derniers vestiges se trouve au nord du département, près de l'étang.

0: bien résister aux tempêtes, aux incendies et aux attaques parasitaires. Riche d'une multitude d'espèces animales et végétales, cette forêt aurait-elle quelque chose à nous apprendre ?
1: Voilà. On traverse un petit îlot d'ossements de royal. Et on va pouvoir longer la dune. À droite, ce sont les fougères-aigles, omniprésentes sur la forêt landaise. Les ossements de royal sont plus rares et sont inféodés aux zones humides, fraîches, humides. Ça donne un aspect un peu tropical.

0: on est en présence d'une forêt dite naturelle, qui est apparue peu de temps après la formation des dunes anciennes, dunes de forme parabolique, il y a à peu près 1500 ans. Donc c'est une forêt naturelle, avec des composantes que l'on retrouve autour de nous, faites de pins maritimes, puisque c'est une essence autochtone à la région, de chênes pédonculés, de bouleaux, de chênes verts, d'arbousiers, donc les essences sont variées. Donc effectivement, l'écosystème a eu le temps de se développer avec toutes ses composantes, avec toute sa diversité. C'est quand même aussi un atout, puisque ce sont des forêts vivantes, ce sont des forêts dans lesquelles on va retrouver nombreuses classes de vertébrés, d'invertébrés, donc avec une faune abondante, avec une flore aussi abondante. Donc ça, c'est effectivement un plus.
1: De cet îlot originel, la forêt rassemble tous les éléments nécessaires à son équilibre. Grâce à eux, elle a mieux résisté aux tempêtes, aux attaques parasitaires, et s'est régénérée spontanément après les incendies. C'est aux hommes qu'incombe la responsabilité de garantir l'avenir de la pinède artificielle qu'ils ont fait naître. La diversification des essences d'arbres n'est pas l'unique solution à ces problèmes. Mais il est temps de comprendre que pour réaliser pleinement le potentiel de la forêt des Landes, qu'il soit écologique ou économique, l'homme a tout à apprendre de l'équation complexe et parfaite créée par la nature elle-même.

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0: bonjour et bienvenue à tous dans le 6-8 Ensemble, page spéciale Nous Terre Ensemble ce matin. Pendant une semaine, Antenne Réunion se mobilise pour mieux comprendre les enjeux autour de la préservation de l'environnement et découvrir celles et ceux qui agissent. Donc, bonjour Victoria.
1: Bonjour Julien.
0: Bonjour Rémi.
2: Bonjour à tous les deux.
0: Vous avez passé un bon week-end ?
2: Ça va, merci. Ça va.
1: On arrive en pleine forme.
2: Bon, c'est toujours, début de semaine, on démarre, on est en forme, de bonne humeur, c'est tout ce qui compte.
0: Bon, bah tant mieux. Allez, on présente l'invité du 6-8 Ensemble, toujours en lien avec notre page spéciale. Elle fait partie de ces personnes qui cherchent des solutions pour l'environnement. Vanessa Coutin-Cospin, fondatrice du projet Kainal Concret, une usine de recyclage et de valorisation du plastique à La Réunion. Nous en parlerons tout à l'heure avec elle sur ce plateau, sur l'interview à retrouver comme chaque matin après le flash de 7h30. Victoria, qu'est-ce que vous avez prévu justement pour cette page spéciale ?
3: Eh bien, des thématiques qui sont proches de l'environnement toujours. On parlera notamment de l'impact de la pollution sur nos écoles et sur le niveau scolaire. Ce sera dans notre carte blanche. C'est une nouvelle étude à découvrir. Et puis dans le 6-8 vous répond, eh bien, on va parler cette fois-ci des déchets verts. Rémi, qu'est-ce qu'on a prévu comme programme aujourd'hui ?
2: On parlera alimentation durable dans ce 6-8 Ensemble, dans l'instant éco plus précisément. Et puis on va manger également avec notre invité à Matin Bonheur, bon, entre guillemets, hein, puisque eh bien, il nous emmène à l'entre-deux pour découvrir un four à bois, un four à pain dans lequel il cuisine avec sa famille.
3: Un programme gourmand de votre côté également, et ça donne faim en ce lundi matin. Et ça tombe bien, ce beau programme, il débute de suite, il est déjà 6h sur Antenne Réunion. Nous sommes comme d'habitude en télé et en radio.
0: Dans l'actualité de ce lundi 21 septembre, il agresse sa mère à coups de marteau. Un jeune homme a ensuite pris mis le feu à l'appartement au tampon. La victime a été hospitalisée, le suspect interpellé. Une cellule psychologique ouverte ce matin à l'école Michel Debré de Saint-Denis après l'interpellation d'un enseignant soupçonné de violences sexuelles sur des élèves la semaine dernière. 4 victimes identifiées ont entre 6 et 7 ans. Le PSG domine Marseille lors du Classico hier soir. Victoire 2 buts à 1 des Parisiens. Une défaite malgré tout encourageante pour l'OM qui n'a pas démérité. Le club se classe avant-dernier du championnat. Un jeune homme agresse sa mère avec un marteau et met le feu à leur appartement au tampon.
2: Le choc et la consternation dans la commune après cette grave agression. Rue Lucien Gasparin, le fils a-t-il voulu tuer sa mère ? L'homme l'a frappé à coups de marteau et a ensuite mis le feu à l'appartement. Les secours et les forces de l'ordre se sont rendus sur les lieux et les résidents de l'immeuble ont dû être évacués. Le jeune homme a été interpellé et on va d'ailleurs écouter le gendre de la victime et le capitaine Romain Schulz, un chef de groupe des pompiers. Lors de l'intervention, il réagissait au micro de Doulfachi Veléchi.
4: En fait, le feu a commencé pour une histoire de trop de sel dans la manger. Et quand on était venu, il était trop tard. Donc, le moment où la maman a gagné plusieurs coups de marteau dans la tête. Le petit frère, et, quand il a gagné 2-3 coups de claque au niveau de visage, le visage était bien rouge. Et après, pour le moment où il était trop porté au CHU de Saint-Pierre. Et le petit garçon aussi était amené au CHU de Saint-Pierre.
5: Nous avons été confrontés à un feu d'appartement au premier étage d'un immeuble d'habitation de 2 étages. L'intervention rapide des sapeurs-pompiers a permis de maîtriser très rapidement le feu et éviter la propagation. Il y avait 3 personnes présentes dans l'appartement qui ont pu évacuer l'appartement avant l'arrivée des secours. Et l'ensemble des habitants avaient quitté l'immeuble avant l'arrivée des secours.
0: Un motard évacué en urgence par un hélicoptère hier après un choc frontal avec un quad à Sainte-Rose.
2: Ça s'est passé ce dimanche sur la RN2 à Sainte-Rose, chemin Saffaire à Bois-Blanc. Une moto et un quad sont entrés en collision. Le jeune pilote du Deux Roues a été évacué par hélicoptère en urgence absolue au CHU de Saint-Pierre. Le conducteur du quad, lui, a été transféré en urgence relative au GHER. La route a dû être fermée dans les deux sens et les circonstances précises de l'accident restent encore à déterminer.
0: Une cellule psychologique ouverte ce matin à l'école Michel Debré à Saint-Denis après l'interpellation d'un enseignant soupçonné de violences sexuelles sur ses élèves.
2: Et ce soutien psychologique fait suite à la mise en examen d'un enseignant donc pour des faits présumés de viol et d'atteinte sexuelle sur mineurs de moins de 15 ans par personne ayant autorité. Le mis en cause a été placé en détention provisoire la semaine dernière. Dans un communiqué publié vendredi, le rectorat confirme avoir procédé à la suspension du professeur des écoles et trouvé un remplacement. Et la cellule d'écoute est déployée pour accompagner les élèves, les parents et également l'équipe éducative. Placé en garde à vue jeudi, l'enseignant enseignant de 40 ans a partiellement reconnu les faits, a indiqué le parquet de Saint-Denis et 4 victimes âgées entre 6 et 7 ans ont été identifiées.
0: Et le recteur, hein, Rostan Mehdi, a tenu à exprimer son indignation devant ce comportement inacceptable et sa compassion donc, pour les jeunes victimes et leurs familles. Le préfet Patrice Latron autorise l'enregistrement et la transmission d'images par drone à Saint-Denis.
2: Après l'interdiction de rassemblement de véhicules à moteur à Saint-Denis, ce dispositif doit permettre de renforcer la surveillance et surtout de prévenir les comportements dangereux liés aux rodéos sauvages qui ont entraîné des violences urbaines dimanche dernier au Chaudron. Un conducteur qui circulait avec sa motocross samedi a été arrêté et son véhicule saisi avant d'être placé en fourrière. Patrice Latron s'appuie sur les nouveaux pouvoirs prévus par la loi Riposte promulguée en août 2026.
0: À noter qu'une nouvelle opération de sécurisation s'est déroulée hier au Chaudron. La police nationale était appuyée par un escadron de gendarmerie mobile. C'est la préoccupation du moment, les prix des carburants avec ces tarifs toujours très élevés.
2: Allons-nous atteindre la barre des 2 euros ? Dans l'Hexagone, 2,41 euros franchis hier matin pour le litre du gasoil. Conséquence, on garde un œil sur le porte-monnaie et on va même plus loin. Vous allez voir comment certains consommateurs ont modifié leurs habitudes. Voyez le reportage, écoutez le reportage d'Émilie Boyer.
6: Un prix qui continue de contrarier. Avec les augmentations du prix du carburant depuis le mois d'avril, après le passage à la station-service, le budget derrière est minutieusement pensé.
7: Quelque chose que nous avons fait moins avant, c'est prendre le ticket de caisse. Aujourd'hui, nous prenons, nous gardons un petit peu combien la viande la coûte à nous, combien les légumes la coûte à nous, et puis nous essayons vraiment de faire une priorisation pour pas tomber dans l'excès et pour vraiment consommer à juste raison.
8: Moins de sens aussi, parce que je habite à Saint-Joseph, et du coup, pour moi, mon Tissani, me fait une fois par semaine. Quoi.
9: Et c'est pas le cas avant.
8: Non, avant c'était tout le temps. C'était bien, maintenant on est dur.
6: Le conflit en Iran ne cesse d'impacter les prix à la pompe. Malgré quelques variations, l'extension de l'aide aux grands rouleurs, les prix affichés restent en majorité élevés. Pour espérer finir le mois, plus de place pour les petits plaisirs, il faut prioriser.
10: Ça fait un moment qu'il n'y a plus de plaisir hein, maintenant. On passe son temps qu'à payer, alors donc on est obligé de faire attention à chaque fois.
11: On choisit déjà, on privilégie le travail. Et puis bah, pour les sorties, c'était tous les week-ends, maintenant on fait 2 week-ends par exemple.
6: Des prix exorbitants, mais les salaires, eux, ne bougent pas. L'équilibre est loin d'être trouvé. Pour une citadine de 40 litres, il faut compter 146,40 € par mois pour 2 pleins d'essence, l'équivalent de 10% du salaire net d'une personne au SMIC. Concernant le gasoil, dans les mêmes conditions, le prix s'élève à 120 € par mois, soit 9,3% du salaire net. Le préfet annonce une augmentation inévitable du prix des carburants le mois prochain. À court de solutions, les consommateurs continueront de surveiller leurs dépenses.
0: Au chapitre santé, ce chiffre, 10 000 personnes à La Réunion sont atteintes de la maladie d'Alzheimer.
2: La journée mondiale de la maladie se tient aujourd'hui. Vous ne le saviez peut-être pas, mais une simple prise de sang peut aider au diagnostic de cette maladie dégénérative. Rappelons donc l'importance du dépistage. Un message de prévention.

0: parti à Saint-Paul hier à l'occasion d'une opération spéciale. Écoutez le docteur Jean-Pierre Cerveau, vice-président de France Alzheimer, au micro d'Émilie Boyer.
1: À La Réunion, on estime qu'il y a à peu près 10 000 personnes atteintes de maladie d'Alzheimer. Alors les derniers chiffres de l'ORS donnaient 6 000 personnes à peu près, mais on sait qu'il y a un sous-diagnostic de la maladie. On insiste beaucoup sur le diagnostic précoce au moment opportun de la maladie, qui permet de mettre en place la stimulation cognitive, les aides, l'allocation de longue durée, l'aide personnalisée à l'autonomie, et puis également de prendre en charge les aidants. Parce que vous savez, la maladie d'Alzheimer, c'est une maladie de toute la famille. Et donc, c'est important de pouvoir former les aidants, de pouvoir leur apporter un soutien psychologique.
2: On en revient à l'actualité dans l'Hexagone, également marquée par ces phénomènes de rodéo sauvage qui ont conduit à des violences urbaines.
0: Une enquête a été ouverte à Saint-Pierre-des-Corps, près de Tours. Samedi, les agents sont intervenus sur un rodéo urbain. Le conducteur du deux-roues a refusé d'obtempérer avant d'être blessé dans sa chute. La soirée a alors tourné à l'émeute. Une quinzaine de véhicules ont été incendiés, dont certains de la police. Le reportage de Jeanne Cancard.
3: En sortant de chez lui, Jean-Pierre, habitant du quartier depuis plus de 30 ans, découvre les voitures de ses voisins calcinées.
4: C'est tout à fait injuste, parce que finalement, pourquoi on fait des choses comme ça? Il y a des gens qui n'ont rien, qui n'ont pas du tout impliqué dans les problèmes qu'ils peuvent avoir. C'est ça qui est grave.
3: Les conséquences d'une nuit de violence à Saint-Pierre-des-Corps. Une quinzaine de véhicules incendiés, dont certains de la police comme celui-ci. D'autres visés par des jets de pierre. Tout près des habitations, des tirs de mortier d'artifice. Ici, l'hélicoptère de la gendarmerie éclaire les rues. Lieu d'affrontement entre 200 émeutiers et les forces de l'ordre. Ces violences ont éclaté après cette collision entre une voiture de police et un jeune motard quelques heures plus tôt. Sur ce parking, les forces de l'ordre interviennent pour stopper un rodéo urbain lorsque l'impact se produit. Le conducteur de la moto est grièvement blessé à la jambe. Anonymement, ce témoin nous raconte.
5: On a entendu un gros boum. Tous les gens ils sont réunis. La voiture elle était là et la moto elle était allongée sur le mur. Et le jeune, en fait, il a fini de l'autre côté.
3: Que s'est-il passé? Le motard essayait-il de fuir et a percuté ce bloc de béton? Ou est-ce le policier conducteur qui est à l'origine de la collision? L'agent a été placé en garde à vue. L'enquête devra établir les circonstances. D'ici là, une nouvelle nuit d'émeute est à la craindre. La CRS 8, spécialisée dans les violences urbaines, a été déployée. Indispensable, nous dit ce policier.
6: Le service de police de Tours ne suffit pas à de tels événements. Donc on est obligé de se renforcer par des effectifs spécialisés dans les émeutes. Donc effectivement, les CRS, on en a besoin dans ces moments-là.
3: Parmi les forces de l'ordre, 10 ont été blessés par des projectiles. Pour éviter de nouveaux débordements, 140 policiers restent mobilisés.
2: Des manifestations contre la loi sur la présomption d'usage légitime des armes à feu.
0: Une proposition de loi votée le 7 juillet par les députés prévoit que les policiers et gendarmes sont présumés avoir agi dans le respect de la loi quand ils font usage de leurs armes. Des milliers de personnes, dont des députés de gauche et des représentants de syndicats de magistrats, ont manifesté hier à Paris, dans plusieurs départements contre la proposition de loi qui revient, selon eux, à un permis de tuer.
2: Et nous vous donnons la parole sur le sujet.
0: Oui, faut-il accorder la présomption d'usage légitime des armes aux policiers? Vous vous exprimez via la question votre opinion de l'info.re du jour. Les résultats vont être présentés demain matin dans ce C-Suite Ensemble par Laura Château.
2: En Allemagne, deux semaines après une défaite historique en Saxe-Anhalt, le chancelier Friedrich Merz subit un nouveau revers électoral.
0: 4 millions d'électeurs étaient appelés hier aux urnes dans les Landes de Berlin et de Mecklembourg-Poméranie-Occidentale. Dans la capitale allemande, la CDU réussit certes à se maintenir en seconde position avec 20% des voix derrière les grands vainqueurs du jour, la gauche radicale de Die Linke. Mais le parti conservateur a quand même perdu plus de 8 points. Et c'est surtout donc en Mecklembourg-Poméranie-Occidentale, Lande du Nord-Est, frontalier de la Pologne, que le parti de Friedrich Merz subit donc la plus hausse la plus grande forte hausse hein, qui déroute donc l'histoire de son électorat, alors que l'AFD, le parti d'extrême droite, arrive en tête.
2: Le parti de Vladimir Poutine, vainqueur des élections législatives en Russie.
0: Et sans surprise, le parti présidentiel Russie Unie est massivement arrivé en tête des élections législatives qui se déroulaient sur 3 jours, du 18 au 20 septembre. Et selon des résultats provisoires, Russie Unie obtenait 57,3% des suffrages après 17% des bulletins dépouillés. Les territoires annexés de l'Est de l'Ukraine qui participaient pour la première fois aux législatives ont connu une forte participation et ont voté pour le parti de Vladimir Poutine. La participation globale, elle est de 56%. Le dernier jour des élections a été précédé au petit matin d'attaques massives de drones ukrainiens qui ont fait au moins 2 morts et 20 de blessés. Et d'après la Commission électorale centrale, plus d'un millier de cyberattaques ont également pris pour cible le système de vote électronique.
2: Et dans ce contexte géopolitique tendu, Emmanuel Macron sera l'invité de TF1 et de France 2 ce jeudi.
0: Oui, le président de la République répondra en direct à 22h heure de la réunion aux questions de Gilles Boulot et Caroline Roux dans un contexte de forte tension géopolitique.
2: On passe au sport, football, clôture de la 5e journée de Ligue 1 hier soir et le PSG remporte le Classico face à l'OM.
0: Les doubles champions d'Europe ont résisté à l'énergie du stade Vélodrome. Bousculés dans le premier acte, les Parisiens sont petit à petit montés en puissance avant de voir Ferran Torres débloquer la partie. Angel Gomez va égaliser avant que Marquinhos ne marque le 2e but du PSG. Score final donc 2-1. Et malgré une performance encourageante, l'OM enchaîne une 5e défaite consécutive, toute compétition confondue, et se classe avant-dernier du championnat. Une première à ce stade de la compétition en 15 ans. On écoute les réactions des deux entraîneurs après la rencontre. Donc Luis Enrique, l'entraîneur du PSG, et Bruno Genesio, entraîneur de l'OM.
7: Ça a été compliqué dans les premières minutes. On a cherché à contrôler les masses. Je pense qu'on a contrôlé les premiers mi-temps. On a concédé des petites choses, mais on n'a pas créé beaucoup de chances. C'est clair qu'ils sont défendus très bien. Et ils ont fait, je pense, un très bon match et ça a été compliqué.
8: J'en ai un peu marre de répéter les mêmes choses. C'est-à-dire, on est satisfait d'avoir perdu 2-1. C'est, non, on ne peut pas. On ne peut pas, et surtout lorsqu'on reproduit les mêmes erreurs. Parce que si on se contente d'être satisfait des défaites à Rennes, parce qu'on a fait une bonne première mi-temps, à Besiktas, parce qu'on a fait une bonne heure, ce soir, parce qu'on a tenu tête au PSG, même si en deuxième mi-temps, on a été un peu plus bousculé. Et on n'avancera pas comme ça. C'est pas comme ça qu'on avance. Dans ces matchs-là, justement, on aurait dû se servir des matchs précédents pour tenir ce résultat. Et peut-être même faire mieux encore.
2: Après avoir été suspendu le temps d'un week-end, la R1 a repris hier.
0: Oui, dans le choc de ce dimanche, l'Excelsior et la Saint-Pierroise se sont neutralisés 0-0. La Tamponnaise a dominé le FC La Ville 1-0. La Saint-Pauloise a facilement battu le FC Trois-Bassins 3-0. Le Saint-Denis FC a écrasé 4-0 la Sainte-Rosienne. La Saint-Louisienne a perdu sur son terrain 1-0 par la Dominicaine. L'US Bénédictine et la Jeanne d'Arc ont fait match nul 1-1. Et puis le match entre Bagatelle et Piton-Saint-Leu a été reporté.
2: On va voir le classement maintenant à l'issue de cette 19e journée.
0: Eh bien, la Tamponnaise profite du match nul de l'Excelsior pour s'emparer de la tête du classement. Les Tangos sont deuxièmes avec 4 points d'avance sur la Saint-Pauloise. Le Saint-Denis FC remonte à la 4e position et la Saint-Pierroise se classe 5e. Et en bas du tableau, ça se complique pour la Saint-Louisienne et Bagatelle en vue du maintien en R1. Il reste encore 7 journées avant la fin du championnat.
2: Voilà pour ce premier journal. On retrouve Victoria et la météo.
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10: Et c'est notre premier point de la semaine sur vos conditions météo. On va démarrer ce lundi avec plutôt de belles éclaircies sur notre île. En tout cas, nous retrouverons un temps sec pour ce début de journée. Vous l'aurez sans doute remarqué en vous réveillant, il fait froid avec une minimale de 4 degrés, notamment au Pas de Bellecombe Jacob. Et puis même sur nos littoraux, ça ne va pas très haut avec au maximum ce matin 20 degrés prévus sur le secteur du port. Nous sommes bien sûr sur nos minimales de saison. En termes de température cet après-midi, beaucoup plus de grisailles. Et puis surtout, nous allons avoir des points plus plus vieux qui vont s'inviter au programme. Ce sera le cas sur l'intérieur de nos terres. On peut citer par exemple bien le secteur de Takamaka ou encore celui de Petite France et des Colimaçons. Les températures vont se réchauffer par rapport à notre matinée, mais on reste tout de même sur un temps assez frisqué avec une maximale de 27 degrés qui concernera uniquement les plages de l'ouest. On est plutôt sur du 26 degrés dans le nord de notre île. Et ce sera la même chose d'ailleurs dans le secteur Grand Est. Aujourd'hui, nous sommes le lundi 21 septembre et nous fêtons les Mathieu. On souhaite une très belle journée, surtout belle fête à vous. On retrouve une marée basse présente à 17h08 et le soleil va se coucher à 18h14.
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2: Allons voir comment ça circule aujourd'hui sur nos routes avec le CRGT, c'est l'infotrafic.
10: Début de semaine, est-ce que c'est également le début des embouteillages? Eh bien, c'est le CRGT qui va répondre à cette question. Bonjour Dolène, comment ça roule?
11: Bonjour Victoria, bonjour à tous. Eh bien écoutez, non, pour l'instant, les embouteillages n'ont pas encore pointé le bout de leur nez. Ça circule encore plutôt bien sur le réseau routier national. Mais attention, un événement qui vient gêner votre circulation. Nous sommes dans l'Est, à Saint-André, donc dans le secteur de la Balance. Eh bien, un véhicule qui est en panne. La voie de droite est neutralisée. L'usager est en train de changer sa roue. Donc soyez prudents et patients par ici. Nous sommes en direction du nord. Donc voie de droite neutralisée dans le secteur de la Balance, à Saint-André, en raison d'un véhicule en panne. Côté bouchon, je vous le disais, ça se passe encore bien pour le moment. Ça va freiner uniquement dans le secteur de la montée de Bel Air à Sainte-Suzanne. Ça ne dure pas. Juste après, vous récupérez des voies de circulation bien dégagées. Dans le nord, ça circule bien. Dans l'ouest également. Donc à Saint-Paul, vous avez des débuts de ralentissement au niveau de l'échangeur de Belmen, mais rien de bien méchant. Et enfin, dans le sud, là, vous avez une deux voies qui est bien dégagée, que ce soit sur la RN3 ou encore sur la RN1. Voilà, pour ce point. Dans des petits bouchons qui commencent tout juste à se former. Pour autant, ils ne se sont pas encore complètement mis en place.
10: Merci beaucoup, Domaine, pour ces précieuses informations. Trafic donc plutôt fluide, hormis sur ce secteur de la Balance à Saint-André. Vous avez une voie de droite neutralisée pour cause un véhicule en panne en direction du nord.
2: Allez, on marque une courte pause, on revient dans un instant avec notre page spéciale Nous Terre Ensemble, consacrée donc à la préservation de l'environnement. Amy, on va évoquer avec vous cette actualité, notamment avec l'invité Mata Bonheur.
0: Oui, tout à fait, hein, qui fait revivre un four à bois à l'entre-deux, un four à bois donc d'époque, dans lequel l'animation, l'association pour laquelle il travaille, cuisine régulièrement, accueille des visiteurs. On va en parler avec lui. Est-ce que c'est plus économique? Est-ce que ça permet de faire des choses plus durables également?
2: Allez, on verra ça donc avec lui dans quelques minutes. À tout de suite.

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0: Il est 6h23 sur Antenne Réunion. Bienvenue à tous. Si vous nous rejoignez maintenant, on va reparler de l'actualité, Amy, avec vous et de ce qui se passe notamment sur le plan national.
1: Et cette semaine, le Parisien aujourd'hui en France met l'accent sur le pouvoir d'achat. Notre vie, c'est le système D, voilà le titre. Donc troc, revente en ligne, mix essence, éthanol dans le réservoir par exemple. Des familles racontent aujourd'hui dans le journal comment elles font face à des fins de mois de plus en plus compliquées avec là encore eh bien, des chiffres à l'appui ce matin, des pourcentages qui sont à nouveau en baisse. On parle violence également avec l'inquiétante hausse des enlèvements. D'ailleurs, ce sont des sujets auxquels vous pouvez réagir dans Nous Cause Ensemble juste après la matinale. Et puis désormais, dès le primaire, on a de plus en plus accès aux cours particuliers. C'est de plus en plus réclamé également. À la une du Figaro ce matin, on reparle à nouveau de l'intelligence artificielle et de l'accélération du déploiement de l'IA qui déchire actuellement les États-Unis. Près de 75% des Américains ne veulent plus de data center près de chez eux. Et cette colère transpartisane, eh bien, elle percute les élections de mi-mandat. D'ailleurs, la contestation est en train de monter également en France. Et c'est toujours le cas. On parle élections en Russie. C'est la Russie qui est plus que jamais confrontée aux conséquences de ses actions hostiles en direction de l'Europe. À la une de Libération ce matin, ce week-end, des élections jouées d'avance se tenaient dans tout le pays sous une pluie de drones ukrainiens et des attaques et cyberattaques qui ont été relevées. Poutine rattrapé donc par ses guerres avec son image en photo. Le Monde, on parle carburant à nouveau avec la crise qui s'impose dans la présidentielle également. Emmanuel Macron a alerté d'ailleurs vendredi les postulants à l'Élysée sur la situation en Iran et en Ukraine, sur fond d'envolée des prix des carburants. Et puis d'ailleurs, le chef de l'État exclut des baisses de tarifs en station, tandis que les différents partis, à commencer par LFI et l'ERN, suggèrent leur gel ou la baisse des taxes. On en parlera également dans les prochains jours. Et puis la une est sportive avec du football ce matin. Elle est sur la une de l'équipe. On parle Ligue 1. Les Marseillais ont longtemps résister aux Parisiens avant de craquer et de finir surtout à 10. Ils enregistrent une quatrième défaite de rang en Ligue 1 et sont désormais relégables.
0: Voilà pour ces titres de la presse. On passe à la chronique emploi de Victoria.
2: La Chambre de métiers et de l'artisanat de La Réunion est à la recherche d'un apprenti en CAP boulangerie. Vous devrez participer à la réception, au contrôle et au stockage des matières premières, mais vous devrez également peser, doser et préparer les ingrédients selon les recettes et les différentes fiches techniques. Vous aurez un rôle également de pétrissage, de façonnage, de pointage, de fermentation et d'après des pâtes. Et vous participerez à la présentation et à la mise en valeur des produits en magasin. C'est donc un poste à pourvoir en alternance sur une période de 2 ans. Et nous sommes du côté de Sainte-Anne. Et comme chaque matin, on va également découvrir ensemble d'autres offres d'emploi, je vous propose de nous pencher sur celle de Disciplina, qui de son côté recrute un assistant en ressources humaines en station-service. Ça se passe en alternance au port. Alternance toujours, un poste de conseiller commercial en magasin de pièces automobiles à Saint-Leu. Et puis je vous propose de terminer du côté de Petite-Île avec un poste d'assistant de direction. Et cette fois-ci, ça se passe dans une auto-école. Pour avoir davantage de détails et découvrir encore plus d'offres d'emploi, on se donne rendez-vous sur DomTom Job et ses réseaux sociaux.
0: Et on rejoint tout de suite l'invité Matin Bonheur. Direction l'entre-deux ce matin.
1: Où on rejoint Monsieur Apaya qui propose de remonter le temps ce matin, de prendre la direction de l'entre-deux où nous attend un traditionnel four à bois qu'il fait revivre depuis plusieurs années à travers l'association Entre-deux Époques. Bonjour.

0: court, quoi, on va dire.
1: Qu'est-ce qu'on fait essentiellement dans ce four à bois ?
0: Alors, on est au four à bois, donc four à pain. On fabrique du pain de manière traditionnelle. On se replonge dans la vie longtemps avec le gâteau à la marmite, par exemple, qui est cuit dans une marmite avec des braises. On est également sur la partie qu'on aime bien ici à La Réunion, c'est-à-dire tout ce qui est le repas. Hein, donc, les menus traditionnels, riz, grains, curry, au feu de bois. On est sur un site où il n'y a pas d'électricité. Tout est au feu de bois, comme dans la vie longtemps. Tout ça avec, bien entendu, l'appui de la mairie de l'Entre-deux qui vient en apport pour nous aider. Et puis, depuis plusieurs années, on a dû, pour perpétuer, parce que vous savez, les produits du terroir ne sont pas forcément donnés ou à proximité. Donc, on a dû faire une offre marchande pour faire maintenir la structure.
1: Oui, donc ça a un côté un petit peu plus économique, plus écologique aussi peut-être ?
0: Ah ben plus écologique, oui, car on est ici sur vraiment, là par exemple, là où on est, tout autour, il y a des champs. Lorsqu'arrivent les périodes de tel et tel produit, ben, ces produits sont après ensuite cuits au feu de bois, ici au four à pain. Oui. Ce qui fait la joie des Réunionnais qui viennent tout au long de l'année.
1: Alors pour ceux qui sont en télé avec nous, on ne voit peut-être pas bien le cadre, le four à bois derrière vous, si vous pouvez nous le présenter peut-être en image. Quand est-ce qu'il va être à nouveau actif là, pour les prochains jours, les prochaines semaines ?
0: Alors, on est sur une tendance de 2 à 3 fois par semaine. On va de nouveau recevoir un public ce mercredi et puis samedi. Bon, après le samedi, c'est vrai que c'est souvent famille, amis. Mmh. Mais là, ce mercredi, on a par exemple un centre de formation qui vient faire l'atelier et redécouvrir. Parce que nous, on est ancré à l'intérieur du four à pain, donc on n'a pas cette vision. Alors qu'il y a des gens qui viennent du Moufia, de Saint-Denis, de Sainte-Suzanne par exemple, qui arrivent. Et ils ont les larmes aux yeux parce que retrouver ce côté vie longtemps avec le feu de bois, c'est incroyable pour eux.
1: On espère que ça va durer. En tout cas, merci beaucoup, monsieur Apaya, d'avoir été avec nous en direct ce matin. Donc, pour parler du four à pain, vous faites revivre les histoires, les traditions longtemps. On espère aussi avoir l'occasion d'y aller dans les prochains mois, peut-être, pour découvrir un petit peu la cuisine locale plus écologique, plus économique, on l'aura compris.
2: Et on le rappelle que nous sommes depuis vendredi, dans la semaine européenne du développement durable. Il est un peu plus de 6h30, tout de suite l'essentiel de l'info. Les secours sont intervenus dimanche au tampon après le déclenchement d'un incendie dans un appartement.
1: Oui, d'après les premiers éléments, un jeune homme aurait agressé sa mère avec un marteau avant de mettre le feu au logement. Les pompiers étaient mobilisés pour éteindre le sinistre. La maman a été prise en charge par les secours. Le jeune homme a été interpellé. Pour l'instant, les circonstances restent encore à être établies.
2: Un homme de 33 ans a été évacué en urgence absolue vers le CHU Sud après un accident survenu hier sur la RN2 à Sainte-Rose.
1: Oui, la collision dans le secteur de Bois-Blanc a impliqué un quad et une moto de 1000 cm3. Les deux véhicules se seraient percutés frontalement. Une deuxième personne a également été prise en charge puis transportée à l'hôpital en urgence relative. L'accident, eh bien, il a fortement perturbé la circulation. La RN2 a d'abord été coupée dans les deux sens au niveau de la ravine des Bambous pour permettre l'intervention des secours. Et les circonstances, là encore, restent à déterminer.
2: Une cellule de soutien psychologique ouverte ce matin à l'école Michel Debré de Saint-Denis après la mise en examen d'un enseignant de 40 ans soupçonné de violences sexuelles sur plusieurs élèves.
1: L'homme placé en détention provisoire la semaine dernière est notamment poursuivi pour des faits présumés sur des mineurs de moins de 15 ans commis par une personne ayant autorité. Le rectorat indique avoir suspendu l'enseignant et lui avoir trouvé un remplaçant. Le dispositif d'écoute doit accompagner les élèves, leurs parents ainsi que l'équipe éducative et selon le parquet de Saint-Denis, 4 victimes âgées de 6 à 7 ans ont été identifiées. L'enseignant a d'ailleurs partiellement reconnu les faits lors de sa garde à vue.
2: La surveillance des rodéos sauvages a été renforcée ce dimanche à Saint-Denis avec le déploiement d'un drone autorisé par arrêté préfectoral.
1: Un appareil qui permet d'enregistrer et de transmettre des images aux forces de l'ordre afin de mieux contrôler les secteurs concernés. Le dispositif vise notamment à prévenir les comportements dangereux et surtout à assurer la sécurité des habitants et des autres usagers de l'espace public. Cette opération, elle intervient après l'interpellation d'un pilote de motocross par les policiers de Malartic avec la saisie de sa moto et un second conducteur avait aussi été repéré samedi soir vers 20h30.
2: À noter qu'une nouvelle opération de sécurisation s'est déroulée hier soir au Chaudron, la police nationale appuyée par un escadron de gendarmerie mobile. La nuit a été relativement calme malgré quelques poubelles brûlées. On en vient à cette

0: proposition de loi instaurant une présomption d'un usage légitime des armes pour les policiers et les gendarmes qui continue de susciter des réactions.
1: Oui, adopté le 7 juillet par les députés, le texte prévoit que les forces de l'ordre soient présumées avoir agi conformément à la loi lorsqu'elles utilisent leurs armes. Des manifestations, des manifestants, des députés de gauche, des représentants de syndicats de magistrats se sont rassemblés à Paris pour dénoncer cette mesure. Et ses opposants estiment qu'elle pourrait affaiblir les garanties entourant l'usage des armes. Nous vous posons la question aujourd'hui, faut-il selon vous accorder cette présomption aux policiers? Vous pouvez répondre à la question du jour sur l'info.re. Les résultats seront présentés demain matin par Laura Château dans le 6-8 ensemble.
0: Dans l'Hexagone, une famille a été séquestrée pendant 3 heures dans le Pas-de-Calais lors d'un cambriolage lié encore une fois aux crypto-monnaies.
1: Les faits se sont produits vers 4 heures du matin. Donc au moment des faits, 4 hommes cagoulés, gantés, ont pénétré dans le domicile d'un couple et de leurs 2 enfants âgés de 8 et 12 ans. Les victimes ont été retenues sur place, tandis que les malfaiteurs s'en sont pris au père qui travaille dans le secteur de la crypto-monnaie. Ils l'auraient contraint à communiquer les codes d'accès à ses comptes. Les individus ont finalement réussi à prendre la fuite avec environ 40 000 euros. Ils n'ont toujours pas été appréhendés.
0: En Allemagne, la CDU de Friedrich Merz a enregistré de lourdes pertes lors des élections législatives organisées hier.
1: Dans cette dernière région, dans la région la plus faible, le parti du chancelier obtient 4,9% des voix et n'entre pas au Parlement régional. L'AfD arrive en tête avec 38,2% devant le SPD à 35,5%. À Berlin, la CDU recueille environ 19% des suffrages et ses résultats interviennent, on le rappelle, justement 2 semaines après la défaite de la CDU en Saxe-Anhalt où l'AfD était déjà arrivée en tête. Friedrich Merz a reconnu d'ailleurs un des pour son parti en Mecklembourg-Poméranie occidentale, tout en affirmant vouloir poursuivre son action gouvernementale.
0: Et le parti Russie Unie, soutenant Vladimir Poutine, arrive largement en tête des élections législatives russes organisées depuis vendredi.
1: Selon les premiers résultats, il recueille environ 57% des voix, avec une participation proche de 57% également. Le scrutin s'est déroulé dans un contexte tendu. Le dernier jour, une importante attaque de drones ukrainiens a visé notamment la région de Moscou, qui a fait plusieurs morts et des blessés, selon les autorités russes. Les autorités russes qui ont également signalé des cyberattaques visant les systèmes de vote en ligne. Et ces élections, ce sont les premières législatives organisées depuis le début de l'invasion à grande échelle de l'Ukraine. C'était en 2022.
0: Et on termine avec du sport. En football, Marseille s'incline face au PSG hier soir. 2-1, c'était le classico de la 5e journée.
1: Après avoir été bousculé en première période au Vélodrome, les Parisiens ont progressivement pris le dessus. Ferran Torres a ouvert le score avant l'égalisation d'Angel Gomez. Marquinhos a finalement offert la victoire au PSG. Et pour Marseille, c'est une 5e défaite consécutive, toute compétition confondue. L'OM qui occupe désormais l'avant-dernière place du championnat, une première à ce stade de la saison depuis 15 ans. Et les 2 entraîneurs sont d'ailleurs revenus sur la rencontre à la fin du match.
0: Et on va retrouver Victoria et la météo.
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3: Et on va faire un nouveau point dans le ciel avec un temps assez sec qui vous attend ce matin sur l'ensemble de notre île avec parfois une légère masse nuageuse qui va s'accentuer cet après-midi. Forte impression de grisaille sur l'ensemble de nos hauteurs et d'ailleurs sur l'intérieur de nos terres, vous allez retrouver des épisodes pluvieux, des averses qui seront donc à anticiper sur le secteur de la plaine des Cafres, celui de Salazie ou encore sur les hauteurs de l'ouest de notre île. Parlons température à présent, il fait froid, c'est le moins qu'on puisse dire, surtout ce matin avec une minimale qui peut s'abaisser jusqu'à 4 degrés. Nous sommes au Pas de Bellecombe-Jacob, on est sur du 7 degrés sur le secteur de Petite-France et plutôt sur du 9 degrés vers le secteur de Takamaka. Et puis cet après-midi, sur ces mêmes hauteurs, vous allez retrouver 13 degrés au volcan, 16 degrés sur le même secteur de Petite-France et puis une moyenne de 20 à 22 degrés pour nos cirques. La maximale du jour nous attend sur nos littoraux, plus précisément sur la côte ouest de notre île avec 27 degrés tout au plus.
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0: Et on poursuit notre page spéciale, nous terre ensemble ce matin dans le C8 Ensemble. On va vous parler de l'impact de la pollution sur l'éducation.
3: Et si la pollution contribuait à creuser les

0: Inégalités en milieu scolaire, eh bien, c'est en tout cas ce qu'énonce une étude du Laboratoire sur les inégalités mondiales, sur laquelle je vous propose d'ailleurs de revenir ce matin plus en détail. Cette étude, elle est récente puisqu'elle a été publiée mardi dernier, le 15 septembre, et elle vient affirmer que la pollution de l'air pourrait être en cause dans la disparité en termes de résultats scolaires. C'est une annonce qui intervient également à un moment clé, puisqu'on le rappelle, eh bien, il y a peu de temps, il y avait eh bien, la révélation de l'enquête PISA, et nous étions plutôt mal classés.
1: Et que nous dit exactement cette nouvelle étude ?
0: Eh bien, selon elle, la pollution de l'air contribue à creuser les inégalités scolaires et elle peut même expliquer jusqu'à 25% de l'écart de réussite à un examen, comme le baccalauréat par exemple, entre des élèves qui viennent de milieux socio-économiques différents. Alors concrètement, pour arriver à cette conclusion, les économistes Camille Sallès et Simon Briol ont suivi 5 millions de collégiens et de lycéens passant des épreuves nationales entre 2010 et 2017. Ils ont ensuite croisé le taux quotidien de particules fines avec l'orientation du vent, ce qui leur a permis d'attribuer des écarts de notes à la pollution plutôt qu'au niveau de vie des familles.
1: Alors concrètement, qu'ont-ils vu ces économistes ?
0: Eh bien, lorsque la concentration de particules dépasse le seuil recommandé par l'Organisation mondiale de la santé, un seuil qui est fixé à 5 microgrammes par mètre cube en moyenne annuelle, eh bien, les élèves qui viennent de milieux modestes voient leur note reculer légèrement, mais de manière régulière, alors que leurs camarades qui sont plus aisés, eux, n'ont pas de baisse de note. Et cet écart, il vient se creuser encore plus sur ce qu'on appelle les heures de pointe, quand beaucoup de particules stagnent au-dessus des salles d'examen. En tout, cette pénalité, elle représente 10 à 25% des différences de réussite qui séparent déjà les deux groupes.
1: Quel est le lien justement entre pollution et résultat ?
0: Eh bien, c'est la question qu'on peut se poser justement face à cette étude. Eh bien, selon eux, les particules vont venir provoquer une légère inflammation et une fatigue de l'attention, et ce, au pire moment de l'épreuve. Ça va donc altérer la capacité à rester concentré et performant, qui plus est dans un moment de stress comme l'est un examen. En bref, ça aura le même impact que si un élève est surexposé à trop de fatigue, par exemple avant son test, ou encore comme s'il était déconcentré par du bruit ou une chaleur ou un froid trop important.
1: Mais en quoi cela a-t-il un lien avec la classe économique et sociale ?
0: Eh bien, les familles favorisées, elles parviennent à trouver des moyens d'abaisser leur exposition à ces particules fines. La première, c'est un logement qui est mieux situé. Et puis, en termes architectural, également, ce sont des logements qui sont mieux aérés. Résultat, on sent moins l'impact de la pollution. Deuxièmement, on a les trajets qui sont eux aussi moins chargés en émissions pour la plupart pour les familles favorisées. Et puis, l'environnement d'études en lui-même, ce qui est une clé de notre chronique du jour, qui est lui aussi plus protégé. En bref, à condition les enfants de classe la plus confortable abordent donc l'épreuve avec une longueur d'avance, ce qui vient accentuer les inégalités devant l'école.
1: Inégalité qui était déjà bien marquée.
0: Et oui, en effet, il faut le rappeler, puisque l'Observatoire des inégalités réaffirmait le 1er septembre dernier que dès les plus petites classes, les enfants d'origine sociale défavorisée obtiennent en moyenne de moins bons résultats que les enfants de cadre. On retrouve ces écarts au collège. Et ils vont même déterminer l'orientation des enfants dès la 3e. À l'entrée en 6e, les 20% d'enfants les plus favorisés sont en moyenne à un score de 290 en français contre 229 pour les enfants situés dans les 20% les plus défavorisés. Et en septembre 2024, selon le ministère de l'Éducation, on retrouve également les mêmes constats en mathématiques avec un score moyen des plus favorisés à 289 contre 226 pour les plus défavorisés. À l'entrée en seconde, l'écart de résultats entre les élèves selon leur milieu social en France persiste. Il s'accroît même légèrement en mathématiques et selon l'OCDE, l'écart de score moyen entre les élèves de milieux défavorisés et favorisés dépasse les 50 points en France contre une moyenne de 38 pour l'organisation, ce qui représente l'équivalent de plusieurs années d'apprentissage.
1: C'était la carte blanche du jour de Victoria. La pollution impacte donc l'éducation. Merci pour ces précisions. Allez, nous, on va marquer une courte pause dans le 6-8 ensemble. On vous rappelle notre page spéciale Nous Taire Ensemble. Ce lundi, on aura plusieurs interviews, des reportages, mais aussi notre invité qui viendra nous parler notamment de son usine de valorisation du plastique qu'elle compte lancer à La Réunion. Nous en parlerons avec elle juste après le flash de 7h30. On se quitte quelques minutes et on revient.

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0: 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On va tout de suite retrouver le CRGT pour l'infotrafic.
1: Quelles sont les nouvelles sur les routes? On va bien justement en prendre avec le CRGT. Tolène, est-ce qu'on a plus d'infos concernant ce véhicule en panne? Dolène, qu'on semble avoir quelques difficultés à entendre pour le moment. On la retrouvera peut-être tout à l'heure. Alors, je vous le rappelle, nous avions un véhicule en panne qui nous était signalé à Saint-André sur le secteur de la Balance, plus précisément avec une voie de droite neutralisée en direction du nord. On va rejoindre Dolène pour plus d'informations sur le sujet.
2: Alors ça y est, Victoria, la voie de droite a pu être rendue à la circulation. Le changement de pneus s'étant effectué assez rapidement. Donc tout va pour le mieux maintenant dans le secteur de la Balance. Mais attention, le bouchon d'entrée est du chef-lieu qui se situe au niveau de la Marine à Sainte-Suzanne, lui commence à bien se corser. Donc vous avez une circulation qui est fortement ralentie dans ce secteur de la montée de Bel Air et des petits bouchons qui vont se poursuivre jusqu'à l'échangeur du Verger. Dans le chef-lieu, ça circule encore bien sur les boulevards sud et boulevard Lancastel, dans l'ouest, excusez-moi. À Saint-Paul, ça bouchonne au niveau de l'échangeur de Plateau-Caillou, donc Plateau-Caillou jusqu'à Savannah, 6 km de bouchons à prévoir dans le sens Saint-Pierre-Saint-Denis. Dans le sud, ça roule bien sur les RN1, sur les RN3 également, et enfin dans le Grand Est, à Saint-Benoît, ça commence à freiner dans la zone de Bracanote, donc patience si vous êtes par ici.
1: Merci beaucoup, Dolène, pour ces précieuses informations. On rappelle donc que ça y est, ce véhicule est parti sur le secteur nord-est du département. En revanche, un petit peu plus embouteillage que tout à l'heure sur nos routes.
0: L'Instant Éco, on va parler alimentation durable ce matin. L'alimentation durable au cœur de cette semaine européenne du développement durable, derrière cette volonté de produire localement, l'île reste dépendante des importations émises. Déjà, quelle quantité de nourriture arrive encore de l'extérieur?
3: Eh bien, je vous propose de regarder et d'écouter les chiffres de l'année dernière. En 2025, la Réunion a importé 19 260 tonnes de légumes frais, soit 1% de plus qu'en 2024. Et près de la moitié de ces volumes concernent un seul produit. Il s'agit des oignons qui représentent 45% des légumes frais importés. Pour les produits frais, ce sont 22 580 tonnes qui ont été importées l'année dernière. Et là encore, les agrumes représentent près de la moitié des volumes. Les principaux fournisseurs ici, ce sont notamment l'Afrique du Sud, la France hexagonale, la Chine et l'Inde. Et pourtant, eh bien, le paradoxe ici, c'est que oui, on importe, mais la production locale progresse aussi.
0: Alors, est-ce qu'on devient réellement plus autonome?
3: Oui, mais les progrès restent très différents et ça va varier en fonction des produits. La canne à sucre, on le sait, domine très largement la production agricole, 1,14 million de tonnes en 2024. Et l'année dernière, la production réunionnaise couvrait par exemple 64% des besoins en fruits et légumes contre 62% en 2024, donc 2% d'augmentation. Pour la viande, la couverture locale atteint 39% contre 36% en 2020. En 5 ans, donc, la production locale a gagné 3 points sur les besoins en viande. Et par contre, certaines importations restent très importantes. La Réunion, par exemple, a importé rien qu'en 2025 42 000 tonnes de riz, plus de 20 000 tonnes de volaille. Et à l'inverse, les importations de porc sont descendues et celles de bœuf également, importation en baisse de 9%.
0: Et cette dépendance représente des montants très importants pour notre économie.
3: Oui, forcément. En 2025, notamment, l'ensemble des importations de biens et marchandises représentait 7 166 milliards d'euros. Donc une légère augmentation, là encore, par rapport à 2024. C'est sur quoi les chiffres sont basés. Et les biens de consommation non durable, qui comprennent notamment une partie des produits alimentaires, représentaient à eux seuls 2 323 milliards d'euros. Et c'est justement tout l'enjeu de l'alimentation durable ici, d'autant que près de 4000 hectares de friches, un petit peu moins quand même, c'est à peu près 3800 hectares de friches qui ont été remis en agriculture en 10 ans. Et c'est d'ailleurs là aussi sûrement une des raisons qui explique bien le progrès dans ces chiffres.
0: Voilà, donc pour ces données concernant l'alimentation durable, notamment sur notre île, la rubrique anniversaire du jour aujourd'hui, on reste dans le même thème, on va décrypter la journée zéro émission.
1: – Le 21 septembre marque chaque année la journée mondiale zéro émission. Elle a été initiée en 2008 en Nouvelle-Écosse, au Canada, et son but, c'est d'offrir à la planète une sorte de pause de 24 heures sans combustion d'énergie fossile. Et en plus de cet impact réel, cette journée a aussi forcément une fonction de sensibilisation pour les citoyens, bien sûr, mais également pour les entreprises et les gouvernements. À terme, elle veut promouvoir l'utilisation d'énergies renouvelables tout en dénonçant l'impact des gaz à effet de serre.
0: Et à notre échelle, que pouvons-nous faire aujourd'hui ?
1: Eh bien, vous pouvez, vous aussi, tenter de réduire au maximum votre empreinte carbone en adoptant des gestes éco-responsables. Alors, je vous ai concocté quelques exemples concrets pour vous faciliter la tâche. Alors, pour ceux qui ne savent pas trop comment se lancer, eh bien, par exemple, vous pouvez laisser votre voiture au garage aujourd'hui, privilégier le vélo, la marche ou encore les transports en commun. Et encore mieux, si vous en avez la possibilité, vous pouvez télétravailler pour ne pas avoir à polluer sur le trajet jusqu'au travail. Alors, autre exemple, nettoyer votre boîte mail, par exemple, on y pense peu, mais ça peut également être un geste pour notre planète. Profiter de la lumière naturelle le plus longtemps possible, c'est-à-dire retarder le fait d'allumer les lumières aujourd'hui. Et n'hésitez pas surtout à éteindre la lumière une fois que vous avez quitté immédiatement la pièce. L'initiative, elle peut même s'inviter jusque dans votre assiette aujourd'hui. Essayez de manger local. Par exemple, on fait un gros focus sur les légumes ou les fruits qui sont actuellement de saison chez nous. Et on consomme sur un marché local, par exemple, et on évite les produits ultra transformés. Et on va tenter aussi de ne rien acheter. Par exemple, pas de nouveaux vêtements, pas de nouveaux maquillage. En bref, on fait attention à ce qu'on dépense aujourd'hui.
0: Et il faut également rappeler, Victoria, que la neutralité carbone est un objectif à long terme.
1: Et oui, Julien, c'est ce qu'on appelle cette fois-ci l'objectif zéro émission nette. Alors, c'est un petit peu plus précis cette fois-ci. Il consiste à atteindre un équilibre entre les émissions de gaz à effet de serre d'origine humaine et leur absorption de l'atmosphère par des puits de carbone naturels ou technologiques. Alors, concrètement, l'idée, elle est un petit peu moins drastique que l'initiative d'aujourd'hui, puisqu'elle doit tenir sur la longue durée. Il ne s'agit pas d'arrêter totalement toutes nos émissions, mais de baisser la pollution au maximum et de réussir à bloquer le reste. Alors c'est un principe un petit peu d'effet de levier, d'effet de balancier. Ce qui est rejeté dans l'air doit être totalement compensé par ce qui est nettoyé. Viser cette neutralité est tout de même indispensable pour respecter l'accord de Paris et limiter le réchauffement planétaire, de préférence à 1,5 degré Celsius par rapport au niveau pré-industriel. En ce qui nous concernera en France et pour l'Union européenne, eh bien c'est un cap qui est fixé dans l'idéal d'ici 2050.
0: Et on explique ce cap en raison de l'impact des gaz à effet de serre.
1: Et oui, un impact qui est tout de même assez important. Ça devient donc crucial de s'intéresser à cette neutralité, puisque avec cette accumulation de gaz, eh bien, ça agit comme une véritable couverture thermique autour de notre Terre, en piégeant la chaleur du soleil. Elle provoque donc un dérèglement climatique global dont nous subissons déjà les conséquences au quotidien, avec la multiplication des canicules, par exemple dans l'Hexagone, la sécheresse à répétition, encore l'intensification des tempêtes. Au-delà du simple coup de chaud, ces bouleversements, ils menacent également nos ressources en eau et vont perturber notre agriculture et entraînent une montée des océans qui met également en péril nos zones côtières.
0: Voilà, et les conséquences sont déjà bien visibles partout sur la planète. On va se quitter quelques secondes, quelques minutes. On revient juste après pour la suite du 6-8 Ensemble, page spéciale Nous Terre Ensemble avec la feuille de route de Victoria, puis bien sûr votre journal de 7h. À tout de suite.

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0: On entre dans la deuxième partie du 6-8 ensemble, page spéciale Nous Terre Ensemble. Ce matin, on retrouve Victoria pour la feuille de route.
1: On prend des nouvelles de notre réseau routier. On va démarrer dans le nord-est du département. Direction donc Cambuston à Saint-André. Nous sommes en direction du nord avec un embouteillage assez marqué. Je vais même vous parler d'un bouchon continu jusqu'à l'aéroport et bien de Roland-Garros. Après, vous conservez de très belles conditions de circulation pour pouvoir rejoindre notre chef-lieu. Cet embouteillage, il est assez prononcé puisque, je vous le rappelle, on avait tout à l'heure une panne dans le secteur de Saint-André qui concernait la voie de droite. Cette panne est terminée, mais bien sûr, eh bien, c'est venu accentuer et peindre ces ralentissements. On va parler de l'entrée ouest qui se fait pour le moment avec facilité, hormis sur le secteur du Barachois, où vous retrouvez un gros ralentissement pour notre

0: Début de matinée. Direction à présent l'ouest de notre île. Et là, c'est assez complexe ce matin. En amont de Savannah, vous avez un peu plus de 5 km d'embouteillage en direction du nord. Déjà donc beaucoup de monde alors qu'il est assez tôt dans notre matinée. La belle nouvelle, c'est que sur le secteur du port et de la possession, eh bien, nous avons une circulation qui est parfaitement fluide. Je vous propose de nous rendre ensemble dans le sud de notre île. On va aller voir eh bien, du côté de Saint-Pierre ce qui s'y passe. Et nous avons pour le moment eh bien, peu d'embouteillage sur Saint-Pierre même. En revanche, en provenance de Grand-Bois, on retrouve déjà une circulation assez dense. Et puis dans le sens descendant à partir du tampon, il faudra s'attendre à des embouteillages ce matin également. Sur le secteur de Saint-Louis, gros ralentissement en perspective, mais je ne peux pas vous parler encore de bouchons actés pour le moment. C'est par contre le cas du côté de Pierrefonds, où nous avons une circulation particulièrement rouge sur place, bien chargée. Il y aura également un petit peu de monde en provenance de Saint-Joseph. Et puis une savate carrée dans le Grand Est pour terminer, direction donc Saint-Benoît, avec un embouteillage qui sera plutôt marqué juste avant le secteur de Grandfonds, entre Grandfonds et Bracanotte. Vous retrouvez donc pas mal de monde ce matin, une circulation qui reste assez dense. J'en profite pour vous rappeler que pour la matinée, vous avez des conditions météo qui restent plutôt favorables. En revanche, cet après-midi, des averses sont attendues sur les hauteurs de Nauterre. Il faudra donc rester prudent sur les routes avec des chaussées potentiellement mouillées et donc glissantes.
1: Et il est bientôt 7h sur Antenne Réunion. Voici l'essentiel de l'info. Bonne journée, bon réveil. Dans l'actualité de ce lundi 21 septembre, il agresse sa mère à coups de marteau. Un jeune homme a ensuite mis le feu à son appartement au tampon hier après-midi. La victime a été hospitalisée, le suspect interpellé. 10 000 personnes à La Réunion sont atteintes de la maladie d'Alzheimer. La journée mondiale de la maladie se tient aujourd'hui. Nous verrons l'importance du dépistage. Le PSG domine Marseille lors du Classico hier soir. Victoire 2-1 des Parisiens, une défaite malgré tout encourageante pour l'OM qui n'a pas démérité. Un jeune homme agresse sa mère avec un marteau et met le feu à leur appartement au tampon, c'était hier après-midi.
2: Oui, le choc et la consternation dans la commune après cette grave agression. Donc, rue Lucien Gasparin, l'homme a frappé sa mère à coups de marteau et a ensuite mis le feu à l'appartement. Les secours et les forces de l'ordre se sont rendus sur les lieux, les résidents de l'immeuble ont été évacués et le jeune homme a été interpellé. Écoutez le gendre de la victime et le capitaine Roman Schulz, chef de groupe des pompiers lors de l'intervention, interrogé par Ulvashi Velechi.
3: Enfin, le feu a commencé pour une histoire de trop de sel dans la manger. Et quand on était venu, il était trop tard. Donc, le moment où la maman a gagné plusieurs coups de marteau dans la tête. Le petit frère, et, quand il a gagné deux, trois coups de claque au niveau du visage, le visage était bien rouge. Et bah, après, pour le moment était trop porté au CHU de Saint-Pierre. Et le petit garçon aussi était amené au CHU de Saint-Pierre.
4: Nous avons été confrontés à un feu d'appartement au premier étage d'un immeuble d'habitation de deux étages. L'intervention rapide des sapeurs-pompiers a permis de maîtriser très rapidement le feu et éviter la propagation. Il y avait trois personnes présentes dans l'appartement qui ont pu évacuer l'appartement avant l'arrivée des secours. Et l'ensemble des habitants avaient quitté l'immeuble avant l'arrivée des secours.
1: Un motard de 33 ans évacué en urgence par hélicoptère hier après-midi après un choc frontal avec un quad du côté de Sainte-Rose.
2: L'accident s'est produit ce dimanche sur la RN2 à Sainte-Rose, à Bois-Blanc précisément. Une moto et un quad sont entrés en collision. Le jeune pilote du deux roues a été évacué par hélicoptère en urgence absolue au CHU de Saint-Pierre. Le conducteur du quad a été transféré en urgence relative au GHER. Et puis la route a dû être fermée dans les deux sens. Les circonstances ici restent encore à déterminer.
1: Une cellule psychologique ouverte ce matin à l'école Michel Debré de Saint-Denis après l'interpellation d'un enseignant soupçonné de violences sexuelles sur des élèves.
2: Oui, ce soutien psychologique fait suite à la mise en examen d'un enseignant pour des faits présumés de viol et d'atteinte sexuelle sur mineurs de moins de 15 ans par personne ayant autorité. Le mis en cause a été placé en détention provisoire la semaine dernière. Dans un communiqué publié vendredi, le rectorat confirme, je cite, avoir procédé à la suspension du professeur des écoles et trouvé un remplacement. La cellule d'écoute est déployée pour accompagner les élèves, les parents et l'équipe éducative. Fin de citation. Et puis placé donc ce jeudi en garde à vue, l'enseignant de 40 ans a partiellement reconnu les faits lors de sa garde à vue. 4 victimes âgées entre 6 et 7 ans ont été identifiées.
1: Le préfet Patrice Latron autorise l'enregistrement et la transmission d'images par drone à Saint-Denis.
2: Après l'interdiction des rassemblements de véhicules à moteur à Saint-Denis, ce dispositif doit permettre de renforcer la surveillance et de prévenir les comportements dangereux liés au rodéo sauvage qui ont entraîné des violences urbaines dimanche dernier au Chaudron. Un conducteur qui circulait avec sa motocross samedi a été arrêté et son véhicule saisi avant d'être placé en fourrière. Patrice Latron s'appuie d'ailleurs sur les nouveaux pouvoirs prévus par la loi Riposte promulguée en août 2026.
1: Et à noter qu'une nouvelle opération de sécurité s'est déroulée hier soir du côté du Chaudron. La police était appuyée par un escadron gendarmerie mobile. La nuit a été relativement calme malgré quelques poubelles brûlées. 5 acomptes sur salaire par mois. Il s'agit d'une proposition de loi déposée à l'Assemblée nationale visant à modifier le code du travail.
2: Aujourd'hui, les employeurs ne doivent verser qu'un seul acompte mensuel. Mais face à l'inflation et au fin de mois difficile, des députés souhaitent flexibiliser ce droit. Et l'objectif, donc, permettre aux salariés de toucher leur argent au fil de l'eau pour éviter les découverts bancaires. Candice Vessier.
5: Un Français sur 4 serait à découvert dès le 18 du mois. Face aux difficultés financières, une proposition de loi prévoit de simplifier l'accès aux acomptes sur salaire.
6: Pour les familles, ça permettrait aussi d'échelonner les dépenses sur l'ensemble du mois plutôt que d'attendre la fin du mois ou le début du mois suivant pour avoir une grosse somme qu'il faut après distiller pendant 30 jours.
7: Avec l'inflation, etc., on sait que c'est des fois plus difficile pour les familles de tenir jusqu'à la fin du mois. Donc nous, on n'y voit pas de souci. Tant que ça reste demandé avec parcimonie et pas tous les mois, en tant que patron d'entreprise, on comprend tout à fait.
8: Je pense que c'est un cercle vicieux, c'est rentrer dedans. C'est comme les découvertes, en fait. Moi, je trouve que ce serait fait peut-être exceptionnellement.
5: Déposée le 3 mars 2026, la proposition de loi est portée par Océane Godard, du groupe socialiste et apparenté. Elle veut faciliter l'accès aux acomptes sur salaire. Avec cette mesure, le salarié peut bénéficier de 5 acomptes maximum sur salaire versés par mois. Le montant total ne peut pas dépasser la moitié du salaire mensuel brut et aucune justification ne peut être exigée. Pour les syndicats, l'acompte ne règle pas le problème de la précarité.
9: Ce qui compte, ce n'est pas de savoir combien d'acomptes le salarié va avoir pour finir le mois, mais bien de savoir si son salaire, son revenu sont suffisants pour qu'il puisse vivre dignement du fruit de son travail. Il faut donc une politique qui lutte contre la hausse des prix et qui donne du pouvoir d'achat aux salariés.
10: L'acompte, c'est utile quand on a un problème ponctuel de trésorerie. Et si les salariés doivent demander 5 acomptes par mois pour arriver à la fin du mois, le problème n'est plus la gestion de salaire. C'est le niveau de salaire. Les salaires doivent augmenter et suivre l'évolution du coût de la vie. C'est évident.
5: Selon l'UFC Que Choisir, les agios et les coûts liés aux incidents de paiement représentent 7 milliards d'euros par an. Le dispositif pourrait contribuer à alléger cette facture. Reste à savoir s'il permettra aussi de limiter les découverts des salariés.
1: On en vient à cette préoccupation du moment, les prix des carburants avec ces tarifs toujours très élevés.
2: Allons-nous atteindre la barre des 2 euros le litre dans l'Hexagone, 2,41 euros franchi hier matin pour le litre du gasoil. Conséquence, on garde un œil sur le porte-monnaie, on va même plus loin. Écoutez ces réactions d'automobilistes au micro d'Émilie Boyer.
11: On continue à vivre, malgré que tout augmente. Voilà. On est obligé de faire de l'essence, d'aller travailler.
12: Maintenant, on compte bien notre budget du début jusqu'à la fin du mois.
13: Quelque chose qu'on t'a fait moins avant, c'est prendre le ticket de caisse. Aujourd'hui, nous prend, nous garde un petit peu combien la viande la coûte à nous, combien les légumes la coûte à nous, et puis nous essayons vraiment faire une priorisation pour pas tomber dans l'excès et pour vraiment consommer à juste raison.
1: Au chapitre santé, 10 000 personnes à La Réunion sont atteintes de la maladie d'Alzheimer.
2: La journée mondiale de la maladie se tient aujourd'hui. Et vous ne le saviez peut-être pas, mais une simple prise de sang peut aider au diagnostic de cette maladie dégénérative. Rappelons donc l'importance du dépistage. Un message de prévention transmis à Saint-Paul hier à l'occasion d'une opération spéciale. On écoute le docteur Jean-Pierre Servaux, vice-président de France Alzheimer, au micro d'Émilie Boyer.
14: À La Réunion, on estime qu'il y a à peu près 10 000 personnes atteintes de maladie d'Alzheimer. Alors, les derniers chiffres de l'ORS donnaient 6 000 personnes à peu près, mais on sait qu'il y a un sous-diagnostic de la maladie. On insiste beaucoup sur le diagnostic précoce ou au moment opportun de la maladie, qui permet de mettre en place la stimulation cognitive, les aides, l'allocation de longue durée.

0: l'aide personnalisée à l'autonomie, et puis également de prendre en charge les aidants. Parce que vous savez, la maladie d'Alzheimer, c'est une maladie de toute la famille. Et donc, c'est important de pouvoir former les aidants, de pouvoir leur apporter un soutien psychologique.
1: Quatre individus en fuite après avoir séquestré une famille pour lui dérober des crypto-monnaies dans le Pas-de-Calais.
2: Oui, ça s'est passé à 4 heures du matin environ. Un couple et leurs deux enfants âgés de 8 et 12 ans ont été séquestrés à leur domicile de Vendin-le-Vieil dans le Pas-de-Calais. Les malfaiteurs ont menacé le père de famille pour l'obliger à réaliser un virement de crypto-monnaie d'un montant de 40 000 euros. En état de choc, la famille a pu être prise en charge par les pompiers après le départ des quatre malfaiteurs qui sont toujours actuellement recherchés. Léa Merli.
3: Il est 4 heures du matin lorsque quatre hommes cagoulés et gantés forcent la porte d'entrée de cette maison d'un quartier pavillonnaire de Vendin-le-Vieil. À l'intérieur, un couple et leurs deux enfants, âgés de 8 et 12 ans, sont ligotés avec du scotch. Les malfaiteurs savent que le père de famille travaille dans le domaine des crypto-monnaies. Isolé dans une autre pièce, il est frappé, contraint de transmettre les codes de ses comptes. Les criminels parviennent à récupérer 40 000 euros et prennent la fuite. La séquestration violente aura duré 3 heures. Le père de famille et la petite fille de 12 ans sont blessés. Un acharnement qui bouleverse le voisinage.
4: Il n'y a pas de mots. C'est honteux. Et puis les enfants, on se dit s'ils doivent être choqués, traumatisés.
5: J'espère qu'ils vont aller mieux. Mais on est effarés.
3: Les quatre malfaiteurs sont toujours en fuite. D'après nos informations, il s'agirait de petites mains recrutées par un commanditaire. Cette affaire est loin d'être un cas isolé. Plus de 70 enlèvements ou séquestrations liés aux crypto-monnaies ont été recensés depuis janvier, contre 67 sur toute l'année 2025.
6: Les malfaiteurs ciblent les détenteurs de crypto-monnaies parce que les virements sont extrêmement rapides et assez faciles à réaliser. Et ils pensent à tort que ces monnaies sont totalement intraçables. Or, c'est faux. Dans de nombreuses affaires, les enquêteurs de l'Office anti-cybercriminalité arrivent à remonter les virements, à récupérer les sommes et à les restituer aux propriétaires.
3: Généralement, les malfaiteurs repèrent leurs victimes et obtiennent leurs adresses via des fuites de données numériques. Un filon inépuisable pour les criminels, alimenté par des cyberattaques toujours plus nombreuses.
1: En Allemagne, deux semaines après une défaite historique en Saxe-Anhalt, le chancelier Friedrich Merz subit un nouveau revers électoral.
2: 4 millions d'électeurs étaient appelés aux urnes hier dans les Landes de Berlin et de Mecklembourg-Poméranie occidentale. Dans la capitale allemande, la CDU réussit certes à se maintenir en seconde position avec 20% des voix derrière les grands vainqueurs du jour, la gauche radical de Die Linke, mais le parti conservateur a perdu plus de 8 points. Et c'est surtout en Mecklembourg-Poméranie occidentale, hein, Land du Nord-Est, frontalier de la Pologne, que le parti de Friedrich Merz subit donc la plus forte déroute électorale de son histoire, alors que l'AfD, le parti d'extrême droite, arrive en tête.
1: Le parti de Vladimir Poutine, vainqueur des législatives en Russie.
2: Sans surprise, le parti Russie Unie, parti présidentiel, est massivement arrivé en tête des élections législatives qui se déroulaient sur 3 jours, du 18 au 20 septembre. Et selon des résultats provisoires, Russie Unie obtenait 57,3% des suffrages après 17% des bulletins dépouillés. La participation globale est un petit peu plus... Elle arrive à un peu plus de 56%. Le dernier jour des élections a été précédé au petit matin d'attaques massives et de drones ukrainiens qui ont fait au moins 2 morts et 20 de blessés. Et d'après la Commission électorale centrale, plus d'un millier de cyberattaques ont également pris pour cible le système de vote électronique.
1: Emmanuel Macron a reçu hier le Premier ministre canadien Mark Carney à Saint-Pierre-et-Miquelon.
2: Il y a 2 semaines, Donald Trump postait sur ses réseaux sociaux une carte où toute l'Amérique du Nord était aux couleurs de la bannière étoilée, y compris le territoire français de Saint-Pierre-et-Miquelon. Emmanuel Macron a répondu en se rendant sur place ce week-end et y a rencontré d'ailleurs le Premier ministre canadien. Et ce dernier est aussi soucieux de remettre son imposant voisin en place. Les quelques 6000 habitants voient d'un bon œil ce rapprochement entre la France et leurs voisins canadiens. Et les deux dirigeants ont annoncé un rapprochement sur la pêche, la sécurité et l'énergie. Noé Gandillo.
7: À 20 km des côtes canadiennes, la France et le Canada affichent leur entente. Les deux pays n'ont pas vraiment apprécié la dernière provocation de Donald Trump. Sur ses réseaux sociaux, le président américain a posté cette carte. On y voit le drapeau américain qui couvre notamment le Canada et Saint-Pierre-et-Miquelon, petites îles françaises situé au large de la côte canadienne.
8: C'est une évidence pour nous que c'est un territoire français. Nous y sommes attachés, il n'y a pas de débat, il n'y a pas de discussion.
7: Unis face aux affronts du président américain, la France et le Canada ont plus que jamais des intérêts communs.
9: C'est une façon de faire face à la pression constante sur les questions commerciales et tarifaires que Donald Trump impose à ses propres alliés, d'abord ses voisins canadiens, mais aussi l'ensemble des pays de l'Union européenne.
7: À Saint-Pierre-et-Miquelon, les quelques 6000 habitants voient d'un bon œil ce rapprochement entre la France et leurs voisins canadiens, eux qui ont désormais l'habitude des dérapages de Donald Trump.
10: Les habitants rencontrés ici nous disent qu'ils sont bien sûr attachés à rester français, mais qu'ils ne croient pas vraiment aux menaces de Donald Trump. Ils voient surtout cela comme de la provocation.
11: On est français, on n'a aucune intention de devenir américain.
10: Et les gens en ont peur ?
11: Pas du tout. Non, ça a plutôt fait rire.
12: Trump est un peu un grand comédien aussi. Donc c'est pour faire un peu bouger tout le monde, mais bon, ça va rien changer du tout.
13: C'est du bluff, ça n'a aucune importance.
7: Et c'est sur le terrain américain cette fois que la France et le Canada continueront d'afficher leur entente la semaine prochaine à l'occasion de l'Assemblée générale des Nations Unies.
1: Et dans ce contexte géopolitique, Emmanuel Macron sera l'invité de TF1 et de France 2 jeudi soir.
2: Le président de la République répondra en direct à 22h, heure de la Réunion, aux questions de Gilles Boulot et Caroline Roux, dans un contexte donc de forte tension géopolitique.
1: Sport, football, clôture de la 5e journée de Ligue 1 hier soir, le PSG remporte le Classico face à l'OM.
2: Oui, les doubles champions d'Europe ont résisté à l'énergie du stade Vélodrome. Bousculés dans le premier acte, les Parisiens sont petit à petit montés en puissance avant de voir Ferran Torres débloquer la partie. Angel Gomez va égaliser avant que Marquinhos ne marque le deuxième but du PSG. Score final donc 2-1. Et malgré une performance assez encourageante, eh bien l'OM enchaîne une 5e défaite consécutive, toute compétition confondue, et se classe donc avant-dernier du championnat. C'est une première à ce stade de la compétition en 15 ans.
1: Marseille qui donc subit une nouvelle défaite. On parle toujours football, retour chez nous avec la R1 qui a repris après un week-end d'arrêt.
2: Oui, c'est ça. Dans le choc de ce dimanche, l'Excelsior et la Saint-Pyroise se sont neutralisés 0-0. La Tamponnaise a dominé le FC Laville 1-0. La Saint-Pauloise a facilement battu le FC Trois-Bassins 3-0. Le Saint-Denis FC a écrasé 4-0. La Saint-Rosienne, la Saint-Louisienne a perdu sur son terrain 1-0 par la Dominicaine. L'US Bénédictine et la Jeanne d'Arc ont fait match nul 1-1. Et puis le match entre Bagatelle et Piton-Saint-Leu a été reporté.
1: On va voir le classement avec vous, Émy, de cette 19e journée.
2: Regardez, écoutez, la Tamponnaise profite du match nul de l'Excelsior pour s'emparer de la tête du classement. Les Tangos sont deuxièmes avec 4 points d'avance sur la Saint-Pauloise. Le Saint-Denis FC remonte à la 4e position et la Saint-Pierroise se classe 5e. En bas du tableau, ça se complique pour la Saint-Louisienne et Bagatelle en vue du maintien en R1. Il reste encore 7 jours, avant la fin du championnat.
1: Voilà, 7 journées de championnat donc avant la fin de la R1, on passe à la météo.
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15: Et on retrouve en ce lundi matin un temps plutôt dégagé sur notre département avec surtout ce temps bien sec pour le début de matinée. Ce sera moins le cas cet après-midi avec de l'humidité au programme, des averses qui vont s'inviter sur l'intérieur de nos terres. On peut citer par exemple les secteurs de Petite-France ou encore celui des Colimaçons. En termes de température, il fait froid. C'est un début de semaine où il faudra être bien couvert avec une minimale à 4 degrés. Nous sommes au Pas de Bellecombe Jacob. Vous êtes sur du 5 degrés au niveau de la plaine des Cafres et puis une moyenne de 7 à 10 degrés. Attends. Cette fois-ci, nous sommes au cœur de nos cirques. Cet après-midi, bien sûr, nous avons une légère hausse des températures par rapport à notre début de matinée. On va donc se retrouver avec cette maximale de 27 degrés sur la façade ouest du département. 26 degrés tout au plus, nous sommes au nord de notre île. Et vous retrouvez d'ailleurs cette même température maximale pour le reste, c'est-à-dire l'est et le sud du département. Je le rappelle, aujourd'hui, nous sommes le lundi 21 septembre. Belle fête à vous, les Mathieu. On vous souhaite une excellente journée. Belle semaine à vous. On retrouvera une marée basse à 17h08 et le soleil se couche à 18h14.
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1: La circulation s'est-elle densifiée sur nos routes ? On fait le point avec le CRGT.

0: l'aura compris, la circulation se densifie peu à peu. Alors, quel est l'état actuel de notre circulation routière? La réponse, c'est de suite avec le CRGT. Tolène, comment ça évolue?
1: Alors, ça bouchonne davantage dans l'ouest, par exemple à Saint-Paul. Vous ralentissez maintenant depuis le tunnel du Cap Laoussé sur la route des Tamarins. Plus de 7 km de bouchons en direction de Savannah. Dans le sud, ça y est, la 2x2 voie de Mont-Caprice commence à se densifier dans le sens descendant. Ça, c'est sur la RN3. Sur la RN1, ça reste correct. Pour autant, entre le Gol et Bel Air à Saint-Louis, il y a des petits coups de frein de nécessaire en direction de Saint-Pierre. Dans le nord, le boulevard sud est encombré dans le sens Saint-Denis-Sainte-Marie. Concernant votre bouchon d'entrée est de Saint-Denis, depuis la Marine à Sainte-Suzanne, ça bouchonne jusqu'au Chaudron maintenant. On part d'un bouchon continu, donc armez-vous de patience. Et enfin, dans l'est, à Saint-Benoît, ça freine dans le secteur de Beaulieu en direction des Plaines. J'allais oublier l'entrée ouest de Saint-Denis qui se fait au ralenti depuis la fin du viaduc de la NRL, donc le secteur barachois qui s'emprunte au pas. Si vous arrivez de l'ouest, courage en tout cas si vous êtes dans ces bouchons.
0: Un lundi bien encombré sur nos routes, c'est ce qu'on retiendra. On vous retrouve tout à l'heure à 7h47. Dolène, merci beaucoup.
2: Et nous, on se quitte quelques minutes. On revient avec le 6-8. Vous répond, Victoria.
0: Oui, on va rester dans notre thématique du jour, toujours autour de l'environnement. On va parler déchets verts, plus précisément.
2: Et on écoutera la question de...
0: C'est une question qui vient de Marilyn ce matin.
2: Question de Marilyn qu'on va entendre juste après la pause. Restez avec nous.

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0: Restez dans la thématique de la matinée, on va plus précisément parler déchets verts. Je vous propose de découvrir ensemble la question de Marilyn, qui nous a été posée par écrit. Le tri des déchets verts est-il obligatoire ou est-ce une simple recommandation écologique ? Eh bien oui, le tri est légalement obligatoire. Disons-le clairement, ce n'est pas une simple suggestion écologique. D'après le Code de l'environnement, trier ses biodéchets, comme par exemple les restes de table ou encore les déchets verts que vous pouvez trouver dans votre jardin, c'est une obligation légale et ce, pour tout le monde, particulier comme professionnel. Et l'objectif, c'est d'éviter que ces matières organiques elles finissent incinérées ou enfouies alors qu'elles pourraient être valorisées en compost ou encore en biogaz.
1: Alors, qu'est-ce qu'on risque si on ne trie pas correctement ces déchets verts ?
0: Eh bien, sur le papier, le non-respect des consignes de tri sélectif et des règles de collecte des déchets peut être passible d'une amende forfaitaire de 68 euros pour les particuliers, qui peut grimper en cas de récidive ou de retard de paiement. Et puis, ça peut même aller beaucoup plus loin en fonction de ce que vous faites de ces déchets en question. Pour vous donner un exemple très concret, la personne qui brûle des déchets verts peut avoir à payer une amende de 750 euros. On parle ici toujours de particuliers. Récemment, le cadre réglementaire national a même été assez durci avec un décret pour lutter plus fermement contre la mauvaise gestion des déchets ménagers. Toutefois, ne paniquez pas tout de suite si un bout de salade atterrit dans votre poubelle noire. Dans les faits, les contrôles et les sanctions directes dans les poubelles des particuliers restent encore plus ou moins rares.
1: Alors, comment tout ça s'explique ?
0: Eh bien, ça s'explique parce que la loi, elle impose une obligation aux particuliers. Ça, on l'a bien compris dès le début de cette chronique. Mais il y a une autre obligation qui, elle, est tout aussi formelle et très importante. C'est une obligation de moyens aux collectivités. Alors, cette fois-ci, c'est votre mairie, ou en tout cas votre commune, qui doit fournir une solution concrète de tri. Donc, par exemple, avec la distribution d'un composteur individuel, l'installation de bacs de tri collectifs dans la rue ou encore la mise en place d'une collecte séparée. En bref, c'est à eux de vous faciliter la tâche pour que vous puissiez respecter cette obligation de tri. Si votre commune n'a pas encore installé ce dispositif, vous ne risquez pas réellement d'amende puisque, bien sûr, il faut qu'elle respecte cette obligation pour que vous ayez les moyens mis à votre disposition de trier vos déchets verts. En revanche, s'il y a des bacs, des points d'apport volontaires ou encore qu'on vous fournit une solution pour pouvoir trier ou mettre de côté vos déchets verts, eh bien là, vous n'avez aucune excuse. En résumé, c'est donc bel et bien une obligation légale. Il faudra bien faire son tri et surtout ne brûlez pas vos déchets verts.
1: Voilà, et attention, n'allez pas les sortir trop tôt, hein, vos déchets verts, au moment, avant qu'ils soient récupérés. Je parle personnellement parce que j'ai failli avoir une amende de la Brigade de l'Environnement pour avoir sorti mes déchets verts trop tôt. Vraiment sortir ces déchets la veille du jour de collecte. Merci Victoria pour cette carte blanche, pour cette. Chronique, le 6-8 vous répond,
0: oui.
1: Pardon. Amy, on reste avec vous pour la rubrique Revue de presse régionale.
2: Oui, tout à fait. On commence par Maurice, comme d'habitude, avec une grosse une partagée ce matin. Et cette affaire qui fait parler à Maurice, une femme a été tuée dans le quartier, dans la commune de Triolet, là-bas, sur place. Sa photo à la une, et puis la photo, bien sûr, à la une également, d'un homme soupçonné, donc son nom à la une de l'actualité. Les enquêteurs soupçonnent un règlement de compte dans cette affaire. L'enquête se poursuit. Forcément, il faudra attendre pour préciser exactement les circonstances. On revient également sur cette affaire, Ravat Omang, une demande présumée de 350 000 roupies est établie. Enregistrement, deux enquêteurs en Europe pour auditionner, donc le safekeeper, c'est le terme utilisé à la une. On parle également légumes avec jusqu'à plus de 233% en un mois sur les prix. En gros, ça augmente. Et puis, on parle également de cette affaire qui a beaucoup fait à réagir dans les précédents jours. Une femme incarcérée dans une prison mauricienne a été libérée pour avoir des rapports avec un policier. Ça se passait ce week-end. Ça a fait beaucoup, beaucoup causer ces derniers jours. Et on y revient ce matin, en gros, à la une du Défi Média. On part à Maurice et on parle de pêche, les dessous des quotas notamment. Derrière les 800 tonnes de poissons capitaines autorisés à l'importation se trouve surtout une mécanique de quotas dont les détails étaient encore jusqu'ici très peu connus. Et puis sollicité par le ministère de l'Agro-Industrie, 99 opérateurs ont été invités à manifester leur intérêt, notamment, là encore, image à la une. On parle également de Rodrigue vers une dissolution de l'Assemblée régionale. Ça se profile, on en parlera et vous pouvez également réagir. Et puis on part à Madagascar et l'agriculture qui revient également au cœur des priorités du gouvernement, au cœur des priorités nationales. Le ton a été donné par le colonel Michael Randrianirin, le chef de l'État, ce samedi avec la dotation de moyens aux agriculteurs. Ça, c'est pour renforcer la production locale. Et l'ambition, elle va même au-delà de l'autosuffisance, puisque l'idée, c'est de faire de l'agriculture un moteur du développement et de l'exportation sur place. Voilà, encore une fois, photo à la une à retrouver donc dans l'Express.

0: 61% d'internautes répondent oui, 37% s'y opposent et 2% ne se prononcent pas sur la question. Parmi la centaine de commentaires recueillis sur les réseaux de l'info.re, les avis sont partagés. Diminuer l'éclairage public la nuit, ça devrait être obligatoire tous les jours, écrit Frédéric. C'est autant oui également pour Sabine, car certains éclairages y servent à rien, nous dit-elle. D'autres internautes, au contraire, craignent de voir une recrudescence de la délinquance. Quand l'insécurité frappe en plein jour, l'idée même de plonger les villes dans la nuit et dans le noir relève du bon sens, poste Isabelle. Et déjà que l'on paye pour que la mairie éteigne au profit des pétrels de barreaux, ce qui crée des zones sans éclairage particulièrement dangereuses pour les personnes vulnérables, alors personnellement, je suis contre, ajoute Vincent, et qu'ils mettent du solaire, mais que tout le monde soit en sécurité. Généraliser l'éclairage au solaire, une idée partagée également par Marie, je cite, « Si réduction des impôts avec, oui, pourquoi pas s'y mettre le solaire, parce que l'éclairage public ne sort pas dans la poche de l'État, mais des impôts, des contribuables. Donc, il faut qu'on soit gagnant, nous aussi, qui dit mieux ?» Fin de citation. Alors, vous l'aurez compris, entre sécurité, confort et cadre de vie, les pouvoirs publics ont fort à faire pour trouver un juste équilibre, préserver l'environnement et sans faire grimper la facture d'électricité.
1: Et Laura Château vous retrouvera à 12h30 pour le journal télévisé. Il est bientôt 7h30, tout de suite le flash. Les secours sont intervenus ce dimanche au tampon après le déclenchement d'un incendie dans un appartement.
2: Oui, d'après les premiers éléments, un jeune homme, aurait agressé sa mère à coups de marteau avant de mettre le feu au logement. Les sapeurs-pompiers étaient mobilisés pour éteindre le sinistre, tandis que la mère a été prise en charge par les secours. D'ailleurs, le jeune homme a été interpellé et les circonstances précises des faits doivent encore être déterminées.
1: Un homme de 33 ans évacué en urgence absolue vers le CHU Sud, après un accident survenu sur la RN2 hier après-midi à Sainte-Rose.
2: Ça s'est passé précisément dans le secteur de Bois-Blanc. Un accident qui a impliqué d'ailleurs un quad et une moto de 1000 cm3. Et d'ailleurs, les deux véhicules aussi se seraient donc percutés frontalement. Une deuxième personne a aussi été prise en charge, puis transportée à l'hôpital en urgence relative. L'accident, on le voit sur les images, a fortement perturbé la circulation. La RN2 a été coupée dans les deux sens au niveau de la ravine des Bambons. Voilà encore les circonstances de l'accident reste à déterminer.
1: Une cellule de soutien psychologique ouverte ce matin à l'école Michel-Debré de Saint-Denis après la mise en examen d'un enseignant de 40 ans soupçonné de violences sexuelles sur plusieurs mineurs.
2: L'homme placé en détention provisoire la semaine dernière est notamment poursuivi pour des faits présumés sur des mineurs de moins de 15 ans commis par une personne ayant autorité. Le rectorat indique avoir suspendu l'enseignant et lui avoir trouvé un remplaçant. Le dispositif d'écoute doit accompagner les élèves, leurs parents ainsi que l'équipe éducative. Selon le parquet de Saint-Denis, 4 victimes âgées de 6 à 7 ans ont été identifiées. L'enseignant a partiellement reconnu les faits lors de sa garde à vue.
1: C'est aujourd'hui la journée mondiale de sensibilisation à la maladie d'Alzheimer.
2: 10 000 personnes seraient touchées par cette maladie ici à La Réunion. L'accent est mis donc sur l'importance d'un diagnostic précoce. Une simple prise de sang peut notamment contribuer à détecter la maladie dégénérative. Et hier, une opération de prévention était organisée à Saint-Paul avec une rencontre autour des familles qui accompagnent au quotidien un proche malade.
1: On passe au sport. Le PSG remporte le Classico face à l'OM hier soir sur le score de 2-1.
2: Après avoir été bousculé en première période au Vélodrome, les Parisiens ont progressivement pris le dessus. Ferran Torres a ouvert le score avant l'égalisation d'Angel Gomez. Marquinhos a finalement offert la victoire au PSG. Et pour Marseille, eh bien, c'est une 5e défaite consécutive, toute compétition confondue. L'OM occupe désormais l'avant-dernière place du championnat. Et ça, c'est une première à ce stade de la compétition en 15 ans.
1: Et on termine avec les bolides en carton qui étaient de sortie hier aux Avirons pour la 3e édition de la traditionnelle course à savon. Vous connaissez bien, Emilia.
2: Oui, pour mon plus grand bonheur. Et j'y étais. Non, c'est pas vrai, mais j'ai vu des amis. En tout cas, on va le voir sur les images. Bottes de paille et véhicules fabriqués pour l'occasion qui ont pris place dans la rue du stade. Petits et grands ont donc pu laisser libre cours à leur imagination avec de nombreux habitants venus en famille pour assister donc à cette journée placée sous le signe de la créativité.
1: Voilà,
2: regardez, donc, c'était moi.
1: C'était vous ? Vous connaissez bien la descente, là, non ?
2: Oui, c'est parfait. C'est la rue du collège. Voilà.
1: Voilà, pour ces images qui nous viennent des Avirons. Il est un peu plus de 7h33 sur Antenne Réunion, en télé et radio. On accueille ce matin notre invitée, Vanessa Coutin-Cospin, fondatrice du projet Kaina et lauréate du Challenge Innov Ultramarin. Bonjour et merci d'être avec nous ce matin.
3: Bonjour, merci.

0: merci de m'accueillir.
1: Alors, à travers le projet Kaina, vous ambitionnez de créer une usine de valorisation du plastique à La Réunion. Comment est né d'abord ce projet ?
0: Écoutez, moi, à la base, je suis dans la communication digitale. J'ai travaillé en fait pour une association qui revalorisait, du coup, à très petite échelle, les bouchons plastiques. Pour faire leur communication, je me suis renseignée justement un petit peu sur les procédés, sur comment ça fonctionnait. Et petit à petit, j'ai découvert qu'il y avait plein de solutions, plein d'initiatives en fait à travers le monde, d'initiatives qui pourraient être du coup combinées et adaptées aussi à notre territoire pour proposer une solution en fait à notre territoire.
1: Et Kaina, qu'est-ce que ça signifie ?
0: Kaina, ça fait référence au mot grec kainos, qui veut dire nouveau. Nouveau dans le sens rompre avec le passé. C'est-à-dire que la problématique plastique est une problématique qui existe du coup maintenant depuis, dont on a conscience depuis pas mal d'années maintenant. Le gros souci du recyclage plastique à grosse échelle, c'est-à-dire à l'échelle industrielle, c'est que c'est pas rentable. Donc nous, ce qu'on souhaite, ce qu'on ambitionne, c'est de trouver une solution durable pour réussir à revaloriser nos déchets plastiques localement, vraiment créer une nouvelle en fait, industrie circulaire à La Réunion.
1: Qu'est-ce qu'on fait actuellement du plastique sur notre île ?
0: Il y a une petite partie quand même qui va être revalorisée, malgré tout. Après, c'est vrai que la majeure partie aujourd'hui, pour l'instant, de notre plastique va être soit enfoui, soit exporté.
1: Enfoui ou exporté, du coup, vous ambitionnez d'éviter d'exporter ce plastique pour l'utiliser dans quel objectif ?
0: Alors nous, on va développer sur 5 ans une unité en fait pilote, justement pour réussir réellement à comprendre les déchets des Réunionnais et de trouver des solutions durables. Donc à terme, dès le début, on va développer en fait des mobiliers urbains, des objets également utiles du quotidien, mais à terme, on souhaite surtout développer toute une gamme de matériaux de construction pour répondre également à toutes les nouvelles normes en termes de construction qui viennent d'arriver.
1: Grâce au plastique, vous arriverez à fabriquer des matériaux de construction.
0: Tout à fait.
1: Combien de temps ça prend environ pour réussir ce travail ?
0: On s'est fixé pour l'instant un objectif du coup de 5 ans pour tester nos produits, développer également nos différentes solutions IA, parce qu'on est sur un modèle d'industrie 5.0, c'est-à-dire qu'on veut intégrer de la technologie mais au service de l'humain. Donc la technologie va nous permettre en fait d'améliorer les procédés et d'avoir également une meilleure qualité de produit à la sortie. Donc on se donne 5 ans pour prouver, on va dire, le pilote, prouver le modèle et ensuite pouvoir le développer à plus grosse échelle.
1: Vous parlez de l'intelligence artificielle. Comment est-ce que l'intelligence artificielle peut vous aider concrètement ?
0: Ça peut nous aider déjà dans un premier temps à améliorer la qualité du tri, parce qu'on parle de plastique, mais il y a différents types de plastique. Et en fonction, le fait de bien identifier en fait ces plastiques en amont permet également d'avoir une meilleure qualité de matière recyclée par la suite. Donc ça sera dans un premier temps. On souhaite également se servir de l'intelligence artificielle pour réussir à optimiser du coup les flux, c'est-à-dire en fonction des déchets qu'on va recevoir et du type de plastique, savoir directement en fait quel type de matériau on pourra faire. Tout ça, ça va être des outils également qui pourront être utilisés par les recycleurs aussi sur les autres territoires. Justement, dans le cadre du Challenge Innov Ultramarin, j'ai remporté mon prix à Vivatech et j'ai pu rencontrer et échanger avec des représentants en fait d'autres territoires. Et à échanger, on a pu constater en fait qu'ils ont les mêmes problématiques que nous. Aujourd'hui, le plastique n'est vraiment pas valorisé, on va dire, de manière systématique dans la plupart des pays, dans la plupart des territoires. Nous, ce qu'on souhaite, c'est... Donc, ça sera un projet donc, qui va être développé à La Réunion dans un premier temps pour éprouver le modèle, mais l'idée ensuite, c'est de proposer une solution en fait, à tous les territoires ultramarins pour éviter en fait, d'exporter nos déchets ou de les enfouir. Je vous dis ça, on n'est vraiment pas le seul territoire ou le seul pays, pour le coup, à faire ça. C'est vraiment des pratiques qui sont très répandues. Mais justement, qu'en fonction des déchets qui sont produits, qu'ils puissent directement, eux-mêmes, grâce à notre modèle, les réutiliser et les réemployer de manière durable, surtout.
1: Et est-ce qu'on peut faire coïncider l'intelligence artificielle et la préservation de l'environnement ? On sait que l'intelligence artificielle, ça consomme beaucoup, beaucoup, beaucoup d'énergie.
0: Totalement. Et c'est là justement où Vivatech a été vraiment très intéressant parce que j'ai pu échanger avec beaucoup de startups du coup européennes. Et là, on est en train d'échanger notamment avec deux startups, une allemande et une estonienne, qui eux ont développé justement des solutions qui sont beaucoup moins consommatrices. Donc, on cherche. On est dans une réflexion réellement environnementale. L'idée n'est pas du coup de revaloriser le plastique et à côté de consommer ou à côté au contraire de rejeter tous nos déchets. C'est vraiment de trouver des solutions astucieuses et innovantes qui existent du coup ailleurs et de réussir à les adapter à notre territoire. C'est pour ça aussi qu'on se donne 5 ans. Pendant ces 5 ans, justement, on va travailler pour adapter leurs solutions à notre territoire et à nos problématiques.
1: Est-ce qu'on a une estimation aujourd'hui de la quantité de plastique qui sont...

0: qui sont jetés, par exemple, sur notre île, qu'on retrouve aussi sur les côtes ou dans la rue?
1: Sur le côté, sur les côtes et dans la rue, pas réellement. Parce que je vous avoue, pour échanger du coup avec les personnes qui habitent sur nos côtes, ils vous diront en fait, quand bien même vous nettoyez les plages tous les jours, en fait la mer nous renvoie des déchets plastiques réellement tous les jours. Et aujourd'hui c'est assez fou, je pense que c'est devenu un petit peu banalisé maintenant de voir du plastique un peu partout, mais quand vous réfléchissez en fait, peu importe où vous êtes, peu importe dans quel environnement en fait naturel, que ce soit mer, montagne, les sentiers, etc., vous allez voir des déchets plastiques partout. Donc en fait, ce qui est assez alarmant, je trouve, c'est qu'en réalité, on vit en fait dans notre poubelle. Il y en a absolument partout. Et je suis tombée il y a peu de temps du coup sur un rapport qui disait justement que d'ici 2028, au niveau en tout cas de l'exportation, ils estiment à 2 rotations maritimes par semaine, juste pour nos déchets plastiques.
0: Alors donc, là, on est à une.
1: On en a une, tout à fait. Donc. C'est vraiment une problématique, mais après c'est une problématique aussi qui va être très complexe, parce qu'effectivement il faut travailler aussi en amont, c'est-à-dire sur la production aussi de plastique, sur les consommateurs aussi, c'est-à-dire qu'il faut qu'on soit conscient aussi en fait de ce qu'on achète, de ce qu'on consomme, et faire le choix aussi conscient du coup de consommer des produits qui vont être, je dirais, éco-responsables, mais au moins qui vont avoir une certaine éthique à ce niveau-là, mais aussi il faut réfléchir réellement à ce qu'on fait en fait du plastique qui est déjà produit. Et c'est pour ça justement qu'on se donne 5 ans. On a déjà nos pistes de développement et on espère que d'ici les cinq ans en fait, c'est pour pouvoir commencer, on va dire progressivement et surtout réellement l'adapter au territoire. C'est surtout ça.
0: Et est-ce que vous savez déjà où cette usine devrait voir le jour sur notre île ?
1: Oui, tout à fait. L'implantation se fera sur la commune de Saint-Leu. Pour l'implantation, c'était aussi, on n'était pas sur une réflexion juste vraiment de foncier, donc de terrain. Ce qu'on voulait, c'était réellement collaborer en fait avec une commune qui avait cette même volonté que nous d'avancer à ce niveau-là. Et le nouveau maire de la commune, Karim Jor, a cette même volonté que nous. Donc on va vraiment construire ce projet en fait.
0: Donc là, c'est officiel, ce sera à Saint-Leu du coup.
1: Ça sera à Saint-Leu.
0: Dans combien de temps environ ça va démarrer les travaux?
1: J'espère premier trimestre de l'année prochaine.
0: Premier trimestre de l'année prochaine. Est-ce qu'on a une estimation du coût que ça va coûter de fabriquer cette usine?
1: Alors on va dire que sur les 5 ans, on est à peu près à 3,6 millions, 4 millions.
0: D'euros.
1: D'euros, tout à fait, sur les 5 ans. Donc on n'est pas en investissement initial.
0: Et en termes d'emploi pour notre île, qu'est-ce que ça va représenter?
1: En termes d'emploi, notre usine pilote en elle-même, on compte à peu près du coup une trentaine d'emplois à terme, d'emplois fixes. À cela s'ajouteront aussi des alternants, parce qu'il est important aussi de former en fait les nouvelles générations à ces problématiques, à ces nouveaux métiers en fait de la revalorisation de plastique. Une fois que notre modèle du coup sera éprouvé, on pourra ensuite le développer à un peu plus grande échelle. Et là, dans ces cas-là, qui sait, peut-être faire de la Réunion le berceau un peu d'une nouvelle industrie plastique.
0: Et le recrutement, ça va démarrer à quel moment?
1: Alors du coup, dès l'année prochaine, on va commencer. On sera un petit peu moins d'une dizaine de postes. Pour ça, on est accompagné justement par France Travail, parce que ce n'était pas que le challenge. C'est vrai j'ai vraiment un accompagnement complet. Donc pour ça, on va commencer à y travailler très rapidement.
0: C'est un projet qui se veut aussi inclusif, hein, vous me
1: Tout
0: dites,
1: à fait. Tout à fait. L'inclusion en fait du handicap est vraiment important et réfléchi depuis le début du projet. Je suis moi-même porteuse de handicap et je souhaite vraiment valoriser en fait les compétences plutôt que de voir les limitations physiques et cognitives. Il y a souvent beaucoup d'adaptations qu'on peut faire pour permettre à un salarié en situation de handicap de faire pleinement ou dans de bonnes conditions, en tout cas, son travail.
0: Il y aura une part importante de personnes en situation de handicap qui seront recrutées.
1: Tout à fait. En tout cas, on va complètement faciliter en fait, l'embauche des salariés en situation de handicap.
0: Ouais. Eh bien, merci beaucoup, Vanessa Coutin-Cosma, de nous avoir présenté ce projet Kaina, hein, qu'on aura bien sûr l'occasion de reparler, hein, si tout se passe bien. Donc, projet qui devrait voir le jour du côté de Saint-Leu. On passe à la météo.
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3: Et nous avons ce matin un temps plutôt dégagé.

0: Et sur l'ensemble de notre département, ce sera un petit peu moins tempéré cet après-midi, avec une masse nuageuse beaucoup plus complexe et surtout ces gouttes de pluie qui vont s'inviter sur l'intérieur de nos terres, par exemple sur le secteur de Takamaka ou encore celui de Petite France. On parle brièvement température avec une minimale attendue à ce matin 4 degrés, nous sommes au pas de Bellecombe-Jacob et puis cet après-midi, ça peut grimper jusque 27 degrés, nous sommes sur la façade ouest de notre département.
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2: Et c'est l'heure de la pause dans le 6-8. On revient avec vous, Victoria, et l'autre info.
0: Et oui, on parle souvent influenceurs dans cette rubrique. Et bien, vous allez voir, aujourd'hui, c'est l'inverse. On va parler des influences.
2: Des influences à retrouver. Donc, bon, je ne vais pas poser trop de questions. On verra ça.
0: On garde la surprise pour tout à l'heure.
2: Pause, à tout de suite.
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0: Il est 7h47 sur Antenne Réunion. On va retrouver le CRGT pour le dernier point trafic de cette matinale.
1: Et des bouchons qui sont à présent bien marqués. En ce lundi matin, on va rejoindre ensemble le CRGT. Dolène, quelle est la situation actuelle ?
2: Pas vraiment de changement depuis notre dernier point. Des bouchons qui restent malheureusement assez conséquents, notamment dans l'ouest à Saint-Paul, avec plus de 7 km entre le tunnel du Cap Laoussé et l'échangeur de Savannah. Bien sûr, si vous circulez en direction du nord. Dans le sud, la descente de Mont-Capri, ça se fait toujours au ralenti, donc ça c'est sur les RN3. Et pour les RN1, il y a toujours ces petits coups de frein, donc de visibles au niveau de l'échangeur de Bel Air à Saint-Louis. On part du côté de l'est à Saint-Benoît, avec un bouchon entre Beaulieu et Bracanotte. Dans le chef-lieu, c'est le boulot.

0: Boulevard Sud qui est particulièrement encombré ce matin. Et enfin, on va terminer avec les deux accès à Saint-Denis. Donc, côté entrée ouest, vous ralentissez secteur Caserne Lambert en direction du Barachois. Côté entrée est, c'est bien évidemment beaucoup plus conséquent avec du monde encore depuis la montée de Bel Air à Sainte-Suzanne jusqu'au Chaudron à Saint-Denis. Donc voilà, je vous dis courage en tout cas si vous êtes dans ces bouchons.
1: Ouais, c'est donc bien chargé ce matin. Bon courage à tous nos automobilistes.
2: L'autre info, on va donc parler de cette nouvelle tendance éco des réseaux.
1: Une nouvelle tendance qui émerge et qui correspond un petit peu à notre thématique du jour, vous allez le comprendre, c'est le fait de se désinfluencer. Alors à quoi ça correspond? C'est tout simplement arrêter de surconsommer. Au programme, on a donc des créateurs qui montrent en ligne que nous pouvons nous contenter de peu de choses. Fini les soi-disant indispensables, les produits qu'on ne connaissait pas hier et dont on a prétendument absolument besoin aujourd'hui. Le principe est simple, on n'achète pas pendant quelques jours, quelques semaines. Certains se lancent même le défi de ne rien commander du tout pendant un an. Vous ne vous contentez que du strict nécessaire et tout le superflu, eh bien c'est à la poubelle.
2: Et l'idée, c'est aussi de prendre du recul face aux influenceurs.
1: Et oui, en effet, d'où le nom, hein, des influences, pour le coup. On a des pubs constantes habituellement, puis des créateurs de contenu qui montrent une vie idyllique sur les réseaux sociaux. Et parfois, eh bien, on peut avoir l'impression qu'il nous manque toujours quelque chose. Une nouvelle tenue, une nouvelle crème, la dernière gourde à la mode, un jeu anti-stress, tout y passe dans les tendances. Et eh bien là, on prend le contre-pied total, dont eh bien, le nom antonyme, hein, des influences.
2: C'est une manière de reprendre un peu le contrôle sur nos achats aussi. Hein.
1: En effet, Julien, puisqu'ici, il est question de questionner justement vos habitudes de consommation. En ce moment, on voit beaucoup de personnes qui disent « j'ai acheté ça parce que je l'ai vu sur les réseaux sociaux ». Et si cette fois-ci, l'idée, c'était de faire le point sur ce qu'on a déjà à la maison et de ne se contenter que de ça. Alors, Émilie, Julien, on en pense quoi de cette nouvelle tendance? Vous l'avez peut-être déjà vue passer?
3: Non, du tout.
1: Pas du tout.
3: Pour le coup, je ne connaissais pas, mais bon, oui, why not?
2: Ben oui, non, je pense que c'est une bonne chose aussi, hein, qu'on régule un petit peu... aux achats et on évite de surconsommer.
3: C'est dur, mais
1: oui, bon, c'est
3: plus facile à dire qu'à faire, mais oui, forcément, bon, quand on sait que c'est bon, voilà.
1: Mais c'est vrai que du coup, ça nous évite d'aller dans les extrêmes pour y aller un peu plus concrètement. Certains vont même y aller encore plus loin, parce que pour eux, on va acheter, car c'est à la mode, on va acheter notamment un nom, une marque et un marketing plutôt que le produit en tant que tel. Et pour éviter de le faire, eh bien, on a certaines personnes qui vont camoufler les marques. Donc, c'est-à-dire que quand elles achètent quelque chose, par exemple sur le maquillage, elles vont venir retirer les étiquettes de manière à avoir un packaging totalement neutre. Alors ça vous remet sur le retour aux sources, puisque l'idée, c'est de se dire qu'on achète le produit que pour son unique et seule fonction, et non plus parce qu'il y a cette marque ou telle célébrité qui l'a utilisé. Et comme ça, plus besoin d'acheter 60 dérivés de la même chose. Vous avez une chose pour chaque fonction et ça suffit amplement. Et c'est là que ça va devenir intéressant, parce que la désinfluence, elle ne consiste pas forcément à arrêter totalement de consommer. Ça, c'est l'aspect le plus drastique de cette nouvelle tendance. L'idée, c'est plutôt de réfléchir avant d'acheter. Est-ce que cet objet va vraiment me servir? Est-ce que je n'ai pas déjà quelque chose qui remplit exactement la même fonction? Est-ce que j'en ai envie ou est-ce que j'en ai envie pour faire comme tout le monde? Eh bien, lors de vos prochains achats, vous vous poserez ces questions et vous achèterez seulement ce dont vous avez besoin. C'est un petit peu ça, la nouvelle tendance.
2: Voilà, pour cette nouvelle tendance, la désinfluence. Hein, terme donc qui fait référence à cette actualité du moment. Merci Victoria pour cette chronique. On va... maintenant rejoindre les équipes d'Antenne Réunion Radio qui nous attendent en studio pour votre émission Libre Antenne. Nous causons ensemble à retrouver juste après cette matinale. Bonjour Yannick.
4: Nul la même. Bonjour Julien, c'est ça, hein?
2: Enchanté. Oui, c'est ça. Bonjour, oui, ça va bien.
4: Alors, dans l'actualité, on va rebondir sur ce dont vous avez parlé ce matin dans cette matinale. On va reparler du préfet Patrice Latron qui autorise l'enregistrement et la transmission d'images par drone à Saint-Denis. Après l'interdiction des rassemblements de véhicules à moteur dans le chef-lieu, ce dispositif doit permettre de renforcer la surveillance et de prévenir les comportements dangereux liés aux rodéos sauvages qui ont entraîné les dernières violences urbaines au Chaudron. Patrice Latron s'appuie sur les nouveaux pouvoir prévu par la loi Riposte promulguée en août dernier. Que pensez-vous des moyens mis en place? Sont-ils suffisants? Les autorités prennent-elles, selon vous, la mesure du phénomène? Voilà un certain nombre de questions sur lesquelles on vous attend. Et justement, un préfet peut-il dire ça? La semaine dernière, Patrice Latron a annoncé l'expulsion prochaine d'une famille de son logement social au port. L'un des mineurs du foyer est mis en cause dans des faits liés au trafic de stupéfiants ou à des troubles à l'ordre public. Interrogé sur le devenir de la famille après son expulsion, le préfet a répondu « Ce n'est pas mon problème ».

0: problème, elle sera expulsée. Dans un communiqué ce dimanche, l'UFR, l'Union des femmes réunionnaises, conteste la décision et dénonce les propos du représentant de l'État. Alors, réaction mitigée sur les réseaux sociaux. Et vous, qu'en pensez-vous ? Faut-il être ferme sur ce sujet ou alors prendre en compte un certain nombre de difficultés que peuvent rencontrer les familles dans ce genre de situation ? Des manifestations contre la loi sur la présomption d'usage légitime des armes à feu. Une proposition de loi votée le 7 juillet dernier par les députés prévoit que policiers et gendarmes sont présumés avoir agi dans le respect de la loi quand ils font usage de leurs armes. Des milliers de personnes ont manifesté hier à Paris et dans plusieurs autres départements contre la proposition de loi qui, selon eux, revient à un permis de tuer. Et vous, qu'en pensez-vous ? C'est la question, votre opinion du jour. On sollicite votre avis sur l'info.re. Faut-il accorder la présomption d'usage légitime des armes aux policiers ? N'hésitez pas à voter. Donc, les résultats seront dévoilés demain matin par Laura Château dans le 6-8 ensemble. N'hésitez pas à nous appeler également dans la libre antenne tout à l'heure. 5 acomptes sur salaire par mois, il s'agit d'une proposition de loi déposée à l'Assemblée nationale, proposition visant à modifier le code du travail. Alors aujourd'hui, les employeurs ne doivent verser qu'un seul acompte mensuel, mais face à l'inflation et aux fins de mois difficiles, des députés souhaitent flexibiliser ce droit pour permettre aux salariés de toucher leur argent au fil de l'eau, pour éviter peut-être les découverts bancaires beaucoup trop nombreux. Est-ce une solution selon vous, employeurs, salariés ? On vous attend sur la question. Et sur la question de l'environnement, nous taire ensemble, semaine spéciale sur Antenne Réunion, des reportages, des rencontres, des initiatives mises en avant. Que faites-vous au quotidien et à votre échelle pour préserver l'environnement et valoriser vos déchets, par exemple ? Est-ce que vous êtes du genre à consommer local pour favoriser les circuits courts ? N'hésitez pas également à prendre la parole sur le sujet. La Libre Antenne nous cause ensemble de 8h10 à 10h sur Antenne Réunion Radio avec cette fois-ci Hugo au standard et pour vos messages WhatsApp au 02 62 23 4 5 6 7. Alors viens Azote et prends place dans cette Libre Antenne.
1: Eh bien, merci Yannick pour ce beau programme à retrouver dans Nous Cause Ensemble. Ce sera juste après le 6-8 sur Antenne Réunion Radio. Allez, nous on se quitte une dernière fois, on revient juste après avec la feuille de route et le journal de 8h.

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0: Et on entre dans la dernière partie du 6-8 ensemble avant votre journal de 8 heures. Voici la feuille de route.
1: Et je vous propose de nous focaliser sur l'ouest du département. Nous avons un très gros embouteillage pour arriver jusqu'à Savannah. Nous sommes dans le sens vers le nord du département avec plus de 7 km d'embouteillage ce matin. On a également de très gros ralentissements qui commencent à se profiler sur le secteur de la Possession et également sur le secteur de Sens aussi. Cette fois-ci, toujours à Saint-Paul. Pas mal de monde donc dans ce secteur ouest et toujours en direction eh bien, du chef-lieu. Bon courage à vous si vous devez traverser cette zone.
0: Il est bientôt 8 h. Voici l'essentiel de l'info. Votre journal. Dans l'actualité de ce lundi 21 septembre, une cellule psychologique ouverte. Ce matin, à l'école Michel-Debré de Saint-Denis, après l'interpellation d'un enseignant soupçonné de violences sexuelles sur des élèves, 4 victimes identifiées qui ont entre 6 et 7 ans, nous serons en direct sur place avec Émilie Boyer. Il agresse sa mère à coups de marteau. Un jeune homme a ensuite mis le feu à son appartement hier au tampon. La victime a été hospitalisée, le suspect interpellé. Enfin, le PSG domine Marseille lors du Classico hier soir. Victoire 2-1 des Parisiens. Une défaite malgré tout encourageante pour l'OM qui n'a pas démérité. Une cellule psychologique ouverte donc ce matin à l'école Michel-Debré de Saint-Denis après l'interpellation d'un enseignant soupçonné de violences sexuelles sur des élèves. On va tout de suite rejoindre en direct sur place notre journaliste Émilie Boyer. Bonjour Émilie, quelle est l'atmosphère ce matin devant l'école ?
2: Oui, bonjour Julien. Donc en effet, donc une cellule psychologique a été ouverte ce matin et l'entrée s'est faite à l'école en présence du recteur. Au niveau des parents, donc c'est l'incompréhension et le sentiment de colère qui les accompagnent. Le professeur accusé de violences sexuelles l'année dernière n'a été suspendu que jeudi dernier. Et pour rappel, donc cet enseignant en classe de CP aurait commis des actes en pleine journée en classe sur au moins 4 fillettes âgées de 6 ans et 7 ans. Donc entendu par la juge des libertés et de la détention vendredi, l'instituteur a reconnu les faits d'attouchement sexuel mais pas le viol. Ce sont des gestes qu'il explique donc par des pulsions. Une information judiciaire a été ouverte pour tenter de savoir s'il y a d'autres victimes. Et auprès des parents, il y a encore beaucoup de questionnements et ils attendent des réponses de la part de l'école et puis même du rectorat.
0: Eh bien, merci Émilie Boyer pour ce point dans le 6-8 ensemble. On vous retrouvera dans le 12h30 avec vos images et vos interviews concernant cette cellule psychologique ouverte donc ce matin à l'école Michel-Debré de Saint-Denis. Je vous en parlais en titre, un jeune homme agresse sa mère avec un marteau et met le feu à l'appartement au tampon.
3: Oui, ça s'est passé hier après-midi. Et après cette grave agression, ça s'est passé rue Lucien Gasparin plus précisément. L'homme a frappé sa mère à coups de marteau et il a ensuite mis le feu à l'appartement. Les secours et les forces de l'ordre se sont rendus sur les lieux. Les résidents de l'immeuble ont été évacués. Le jeune homme a été interpellé. Écoutez le gendre de la victime et le capitaine Roman Schulz, chef de groupe des pompiers lors de cette intervention, interrogé par Ulvashi Velechi.
4: En fait, le feu a commencé pour une histoire de trop de sel dans la manger. Et quand on est intervenu, il était trop tard. Donc, le moment était. La maman a gagné plusieurs coups de marteau dans la tête. Le petit frère, et, quand il a gagné 2-3 coups de claque au niveau de visage, le visage était bien rouge. Et après, pour le moment, le moment était trop porté au CHU de Saint-Pierre. Et le petit garçon aussi était amené au CHU de Saint-Pierre.
5: Nous avons été confrontés à un feu d'appartement au premier étage d'un immeuble d'habitation de 2 étages. L'intervention rapide des sapeurs-pompiers a permis de maîtriser très rapidement le feu et éviter la propagation. Il y avait 3 personnes présentes dans l'appartement qui ont pu évacuer l'appartement avant l'arrivée des secours. Et l'ensemble des habitants avaient quitté l'immeuble avant l'arrivée des secours.
0: Un motard de 33 ans évacué en urgence par hélicoptère hier après-midi après un choc frontal avec un quad à Sainte-Rose.
3: Un accident qui s'est produit ce dimanche sur la RN2 à Sainte-Rose, chemin Saffaire à Bois-Blanc. Une moto et un quad sont entrés en collision. Le jeune pilote du deux roues a été évacué par hélicoptère en urgence absolue au CHU de Saint-Pierre et le conducteur du quad, lui, a été transféré en urgence relative au GHER. La route a dû être fermée dans les deux sens et les circonstances doivent encore être établis.
0: Nous taire ensemble, on poursuit notre page spéciale consacrée à la préservation de l'environnement.
3: Oui, 150 plantes et fleurs endémiques de la Réunion. Maurice et Rodrigue, passés au crible, 21 botanistes des trois îles travaillent ensemble pour établir la toute première liste qui doit permettre de mieux identifier les espèces en danger afin de les protéger. Morane Sacleux.
6: Il y a toujours eu un doute sur le fait que cette plante-là, elle est que à Rodrigue, elle n'a jamais existé à La Réunion.
7: C'est un petit miracle botanique. La fleur de Saint-Louis, que l'on pensait disparue à La Réunion, vient d'être retrouvée dans une ravine. Une espèce uniquement présente en très petite quantité à Rodrigue.
6: C'est une plante qui est endémique Réunion-Rodrigue. Sauf qu'à La Réunion, elle est éteinte normalement. Et là, dernièrement, ça a été retrouvé dans une ravine de l'Ouest. Là, c'est un sujet issu d'une bouture, hein, mais on a trouvé plus qu'un pied à La Réunion. Et c'est une espèce qui est en train de s'éteindre à la fois à La Réunion et à Rodrigue. Et donc là, il est très important de pouvoir maintenir cette espèce-là en culture et surtout dans son milieu naturel.
7: Cette plante figure parmi les 150 espèces endémiques étudiées à l'échelle des mascareignes. Réunion, Maurice et Rodrigue travaillent ensemble pour établir une liste rouge régionale. Parmi les objectifs de la vingtaine d'experts, confronter leurs connaissances pour adapter les actions de conservation.
8: Si je prends, Maurice, le ficus latériflora toujours, on a beaucoup de fruits. Et quand on regarde la quantité de fruits qu'on a, mais au niveau de plantules, zéro. Mais tandis qu'ici, c'est vraiment incroyable. Mais si on a la solution, et on a la solution avec vous, on pourra reproduire ça à Maurice facilement.
7: D'un territoire à l'autre, le niveau de menace peut être très différent. Comme à Rodrigue où la forêt primaire a disparu, l'enjeu est désormais de reconstruire ces espaces naturels indispensables à tout un écosystème.
9: Comme on n'a plus de forêt primaire, mais on a beaucoup d'invasions autour de l'île. Et c'est le but de prendre conscience de ça, parce que quand on fait, quand on restaure une forêt, c'est justement de recréer l'habitat. Par exemple, on a deux oiseaux endémiques, le cardinal de Rodrigue et la fauvette de Rodrigue, et aussi la roussette de Rodrigue. Et justement, en créant tout ça, et de recréer l'habitat de ces animaux-là.
7: Les résultats seront présentés à Maurice en fin d'année, avant une possible intégration à la liste rouge mondiale des espèces menacées.
0: L'actualité à l'étranger, en Allemagne, deux semaines après une défaite historique en Saxe-Anhalt, le chancelier Friedrich Merz subit un nouveau revers électoral.
3: 4 millions d'électeurs étaient appelés hier aux urnes dans les Landes de Berlin et de Mecklembourg-Poméranie occidentale. Et dans la capitale allemande, la CDU réussit certes à se maintenir en seconde position avec 20% des voix derrière les grands vainqueurs du jour, la gauche radicale de Die Linke. Mais le parti conservateur a perdu plus de 8 points. Et c'est surtout en Mecklembourg-Poméranie occidentale, lande du Nord-Est également, frontalier de la Pologne, que le parti de Friedrich Merz a subi la plus forte déroute électorale de son histoire, alors que l'AFD, le parti d'extrême droite, arrive en tête.
0: Et le parti de Vladimir Poutine, vainqueur des législatives en Russie.
3: Sans surprise, le parti présidentiel Russie Unie est massivement arrivé en tête des élections législatives qui se déroulaient sur 3 jours, du 18 au 20 septembre. Et selon des résultats provisoires, Russie Unie obtenait 57,3% des suffrages après 17% des bulletins dépouillés. La participation globale est un peu plus de 56%. Le dernier jour d'ailleurs des élections a été précédé au petit matin d'attaques massives de drones ukrainiens qui ont fait au moins 2 morts et 20 de blessés. D'après la commission électorale centrale, plus d'un millier de cyberattaques ont également pris pour cible le système de vote électronique.
0: Et dans ce contexte géopolitique tendu sur le plan économique aussi, Emmanuel Macron sera l'invité de TF1 et de France 2 jeudi soir.
3: Le président de la République répondra en direct à 22h, heure de la Réunion, aux questions de Gilles Boulot et de Caroline Roux, et donc dans ce contexte effectivement de fortes tensions géopolitiques.
0: En sport, football, clôture de la 5e journée de Ligue 1 hier soir, et le PSG a remporté le classico en battant l'OM 2-1.
3: Les doubles champions d'Europe ont résisté à l'énergie du Stade Vélodrome. Bousculés dans le premier acte, les Parisiens sont petit à petit montés en puissance avant de voir Ferran Torres débloquer la partie. Angel Gomez va égaliser avant que Marquinhos ne marque le 2e but du PSG, donc score final 2-1. Et malgré une performance encourageante, l'OM enchaîne une 5e défaite consécutive, toute compétition confondue, et se classe donc avant-dernier du championnat. Ça, c'est une première à ce stade de la compétition. En seulement 15 ans, on écoute les réactions des deux entraîneurs, Luis Enrique et Bruno Genesio.
10: Ça a été compliqué dans les premières minutes. On a cherché à contrôler les masses. Je pense qu'on a et contrôler les premiers mi-temps. On a concédé des petites choses, mais on n'a pas créé beaucoup de chances. C'est clair qu'ils sont défendus très bien. Et ils ont fait, je pense, un très bon match et ça a été compliqué.
11: J'en ai un peu marre de répéter les mêmes choses. C'est-à-dire, on est satisfait d'avoir perdu 2-1. C'est, non, on ne peut pas. On ne peut pas, et surtout lorsqu'on reproduit les mêmes erreurs. Parce que si on se contente d'être satisfait des défaites à Rennes, parce qu'on a fait une bonne première mi-temps, à Besiktas, parce qu'on a fait une bonne heure, ce soir, parce qu'on a tenu tête au PSG, même si en deuxième mi-temps, on a été un peu plus bousculé. Mais on n'avancera pas comme ça. Ce n'est pas comme ça qu'on avance. Dans ces matchs-là, justement, on aurait dû se servir des matchs précédents pour tenir ce résultat. Et peut-être même faire mieux encore.
0: En football, toujours chez nous, après avoir été suspendu le temps d'un week-end, la R1 a repris hier.
3: Oui, dans le choc de ce dimanche, l'Excelsior et la Saint-Pierroise se sont neutralisés 0 partout. La Tamponnaise a dominé le FC Laville 1-0. La Saint-Pauloise a facilement battu le FC Trois-Bassins 3-0. Le Saint-Denis FC a écrasé 4-0. La Sainte-Rosienne, la Saint-Louisienne a perdu sur son terrain 1-0 par la Dominicaine. L'US Bénédictine et la Jeanne d'Arc ont fait match nul 1 partout. Et puis le match entre Bagatelle et Piton-Saint-Leu a été reporté.
0: On va voir le classement avec vous, Amy, à l'issue de cette 19e journée.
3: Eh bien, la Tamponnaise profite du match nul de l'Excelsior pour s'emparer de la tête du classement. Les Tangos sont deuxièmes avec 4 points d'avance sur la Saint-Pauloise. Le Saint-Denis FC remonte à la 4e position et la Saint-Pierroise 5e. En bas du tableau, c'est plus compliqué pour la Saint-Louisienne et Bagatelle en vue du maintien en R1. Il reste encore 7 journées avant la fin du championnat.
0: Et voilà, on va terminer ainsi le premier 6-8 ensemble de la semaine. Merci à tous de nous avoir suivis. Merci Amy et Victoria
3: Merci
0: pour cette nouvelle matinale. À suivre Nous Causons Ensemble sur Antenne Réunion Radio avec Yannick Pitou. Puis on vous répond de 10h à 11h avec Gino. Tout de suite, la série Valentina, puis Boutique Antenne présentée par Aurélie Béton. On vous souhaite de passer une excellente journée. Bonne semaine à tous. À demain.
3: À demain, bonne semaine.

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6: Quand ils ne sont pas à l'école, la plupart des adolescents aiment faire du skateboard, jouer aux jeux vidéo, ou simplement surfer sur leur téléphone. Kamel, lui, a une autre passion, le codage.
7: If zero égale au turn.
6: Un langage informatique qui permet de créer des logiciels. Ce jour-là, pour s'amuser, l'adolescent a décidé de créer un jeu.
7: Ça va?
8: Oui, ça va.
7: Tu fais quoi?
8: Je crée deux boucles. Donc une boucle qui va lancer tout le jeu et une boucle qui va faire des parties.
6: Un jargon qu'il est le seul à parler dans sa famille.
7: Ah, moi, je comprends rien du tout à ce qu'il fait. C'est, sincèrement, je le vois taper sur le clavier, ça, je sais faire, mais c'est pour écrire quelque chose d'autre, quoi.
6: Kamel est déjà un as du codage. Mais ce n'est pas son seul talent. À 13 ans, il est le plus jeune bachelier de France cette année. Un sésame qu'il vient de décrocher avec 5 ans d'avance.
8: 19 en philo, 19 en histoire, 19 en anglais. 17 en informatique, 16 en mathématiques.
7: Franchement, moi, je suis fier de lui. Hein. Déjà, avoir réussi le bac à 13 ans et avec de telles notes, je ne peux que être fier. Ouais.
6: Et cette année...
9: Oh, je t'aime.
6: L'adolescent intègre une prestigieuse prépa scientifique.
8: On pourrait appeler ça un grand saut. Après, c'est juste la continuité de mes études.
6: Le début de la vie universitaire... avec l'espoir de devenir, cette fois-ci, le plus jeune élève à intégrer les écoles d'ingénieurs. Comme Kamel, en France, 200 000 enfants sont surdoués. Prodige des langues. Ou des mathématiques.
10: 4x1,5 égale 0.
6: Ils sont passés maîtres dans l'art d'épater leurs camarades et même leurs enseignants.
11: That's good, ok?
6: Au point pour certains de rejoindre les rangs d'établissements d'excellence avec plusieurs années d'avance.
12: Je suis le CP, en moitié CM2, je suis allé en 4e.
6: Mais leur différence peut parfois être leur plus grosse lacune.
13: J'ai envie de me faire des copains, mais bien sûr, ça va être un peu difficile parce que c'est mon point faible.
6: Ils sont virtuoses. Génie.
14: Ma 19, 19, 18.
6: Et parfois solitaire. Nous avons suivi la rentrée, pas comme les autres, de ces enfants surdoués. Pour son premier jour de classe...
15: Je sais pas quoi mettre.
6: Juliette est bien décidée à tricher sur son âge.
15: Soit je mets ça,
16: une jean.
6: Et n'en déplaise à sa maman.
17: Tu veux pas mettre un short?
16: Ok. Faut pas des shorts parce que je fais pas grand.
6: À 14 ans, elle rentre en classe de première avec 3 ans d'avance.
17: Tu mets pas de couleur? On fait des bijoux?
16: Ok.
6: Des bijoux à la mode.
17: C'est discret, c'est bien. Tu les essayes pour voir ce que ça donne?
16: Oui.
17: C'est pas mal.
6: Un peu de maquillage.
17: Attention, pas trop, hein, quand même.
16: Oui, je m'en prie.
6: Et surtout...
17: C'est pas mal. Et vas-y, mets-le pour voir.
6: Ce nouvel accessoire.
17: Non, c'est bien. Ça va bien avec le jean.
16: Bah, je trouve ça plus joli, surtout que mon sac à dos d'avant, il y avait des koalas.
17: Ça rajoute un petit truc, ça fait un peu plus vieille. T'es prête pour l'école?
6: Si Juliette cherche à se vieillir à tout prix...
18: Juste de ne pas tarder à arriver.
6: C'est parce qu'elle fait sa rentrée dans la cour des grands.
17: Aie confiance en toi, ça va bien se passer.
18: Bon, bah, bonne journée.
17: Ouais.
18: À ce soir.
17: Ce soir. Et j'appréhende un peu.
19: Pourquoi?
17: Bah, c'est la rentrée en première, c'est stressant quand même.
6: La première, l'année du bac de français. Alors forcément, dans la cour, ses camarades plus âgés mesurent en moyenne 1m70.
3: Bah peut-être au niveau du physique ça se voit un petit peu. Certains ont 18 ans, voire certains sont déjà en BTS et bah moi j'ai 14 ans quoi.
6: Une différence de taille et d'âge.
3: Je suis méga stressée.
6: Qu'elle a réussi à faire oublier à ses meilleurs amis, rencontrés les années précédentes.
11: Dans les conversations, il n'y a aucune différence. Genre,
20: même à la taille, on ne voit pas que c'est la plus petite.
11: Et oui, franchement, même avec Lola.
20: C'est vrai là que je dis ça.
11: C'est franchement kiff-kiff. Hein.
6: Et côté style, visiblement, c'est un 20 sur 20.
11: Elle est habillée comme nous, en vrai, c'est le même style. Quoi.
20: Ah oui, carrément.
11: Elle n'est pas habillée comme une enfant de 12 ans. Quoi. Enfin,
20: j'en ai 14.
11: Oui, pardon, mais c'est pareil.
20: J'ai dit qu'elle avait 12 ans.
21: Le soir, il était bon.
11: Bah oui, ouais, c'était un outfit rentré réussi.
6: Mais cette fois, les copines de Juliette ne sont pas dans sa classe. Alors la jeune fille espère faire oublier son jeune âge à ses nouveaux camarades. Pour éviter ces questions d'intégration, certains parents ont fait un choix radical, sortir leurs enfants du cursus classique. À la veille de la rentrée, Fanny et David ont décidé de faire plaisir à leur fils.
20: On va regarder le menu ?
6: Direction un restaurant asiatique dans leur quartier parisien.
20: Il y a même des ramen, dis donc.
6: Au moment de choisir leur plat à emporter, même si le menu est écrit en français...
20: Oh, il y a des Chinois.
22: Ah ouais ?
20: T'arrives à reconnaître des caractères ?
22: Ouais.
6: Pour Kaylan, la commande se transforme en cours de langue.
22: Là, par exemple, là, c'est le feu. Ça, c'est la montagne.
6: À 11 ans, alors qu'il vient tout juste de s'y mettre...
22: Le troisième, c'est le port, je crois.
6: Le petit garçon déchiffre déjà le

0: mandarin.
1: Ce caractère-ci, ça veut dire T, non?
2: Ouais.
0: La langue la plus difficile à apprendre au monde.
1: Ça veut dire quoi déjà, ce caractère-ci?
3: De l'eau.
1: Ah, c'est... Ah, je m'étais... Je m'étais complètement trompée.
2: Le mot seul, ça
1: veut
2: dire de l'eau.
1: Je pensais que c'était
2: mots, ça veut dire fruit.
1: Très intéressant.
0: Du chinois, à l'heure du déjeuner.
1: Si.
2: Ah oui.
0: Et de retour à la maison, quand Kaylan regarde sa série préférée...
3: In English, please. Ouais.
0: C'est pour parfaire son anglais cette fois. Car s'il est débutant en chinois, dans la langue de Shakespeare, le petit génie est totalement bilingue. Et tant pis pour le reste de la famille, qui essaie de suivre, tant bien que mal.
2: Je lis un peu le texte pour comprendre certains mots, mais sinon, oui.
3: Ouais, non, pas doué en langue.
0: La seule adversaire qui semble à la hauteur de ses capacités...
1: Salut Circe!
0: C'est sa cousine américaine de 20 ans.
4: How was your entry to college?
5: It was very fun, very stressful because you finally feel like a grown-up about school.
4: Yes.
5: What are you most excited about to do, like, as classes?
4: I love science! And I want to be a space engineer.
0: La tête dans les étoiles et un brin hyperactif, Kaylan est en fait un enfant à haut potentiel, doté d'un QI de 132, quand la moyenne des Français ne dépasse pas les 100.
4: I'm gonna do Chinese, French, English and German.
0: Kaylan a atteint un tel niveau...
1: On va pas prendre de taille-crayon.
0: ...que cette année, ses parents ont décidé de l'inscrire dans une école spécialisée pour élèves précoces.
1: Que des problèmes. Magnifique.
0: Il a beau rentrer en sixième, ses manuels scolaires sont adaptés au niveau supérieur.
1: Cinquième, quatrième et troisième.
0: En plus d'étudier trois langues, il va passer le brevet en 2 ans, au lieu de 4, habituellement.
1: Pour calculer sa moyenne, on calcule la somme des longueurs.
0: Un challenge un peu fou, loin de l'effrayer.
6: T'as pas peur du travail, toi?
1: Pas du tout, c'est justement ça qui me motive.
0: Dans quelques heures, il ouvrira un tout nouveau chapitre de sa scolarité. L'heure de la rentrée a sonné.
7: Kaylan.
1: Ici.
0: Pour 9000 euros l'année, il intègre un établissement spécialisé dans une classe, avec une dizaine d'enfants comme lui, à haut potentiel.
7: Moi, je donne au 4e, 3e, vous donnez un 6e, 5e.
0: Ici, le rythme est intense. Passer sa 6e et sa 5e en un an seulement, cela veut dire apprendre en accéléré.
7: Regardez, je me sens beau, je suis en plein du temps.
1: Je ne suis pas habituée à terminer mes cours à 18h.
0: 35 heures par semaine, contre 26 habituellement. Avec des cours traditionnels, mais aussi des matières plus exigeantes.
3: So, this...
0: Et ça commence fort, avec littérature en anglais.
3: Listen carefully, because I want you to tell me what you think about it and what you notice.
0: Très vite, Kaylan se sent comme un poisson dans l'eau.
3: Can you read it?
4: I was on road 66 when I saw a triangle UFO absorbing a car.
0: Pour lui, avoir les bonnes réponses est un jeu d'enfant.
3: Very good.
0: Mais ici, cela ne suffit pas.
3: I wouldn't say it was broken. The metro did not work, something like that.
0: Dans cette école, un seul objectif, viser l'excellence.
3: Et il avait écrit une première phrase que j'avais trouvée un peu trop simple pour lui. Donc je lui ai dit, tu me fais une phrase un petit peu plus complexe. Et donc là, on est dans une phrase complexe puisqu'il y a une subordonnée. Donc ça me plaît nettement mieux.
0: Mais la journée de Kaylan va se compliquer. Option bilingue oblige, les mathématiques aussi sont enseignées en anglais.
8: The question is, can you draw this envelope in one single move like this, without lifting your pen?
0: Un casse-tête géométrique a priori simple pour expliquer un théorème de l'un des plus grands mathématiciens du siècle.
8: Write down the number of edges coming or going to the vertex, okay? And you can maybe notice something.
0: Vous n'y comprenez rien? Eh bien, nous non plus. Et pour la première fois depuis le début de la journée, même Kaylan semble sécher.
4: Plusieurs exercices de géométrie, mais une forme si simple, j'en peux.
8: C'est pas du tout enseignant en sixième, en fait, c'est pas dans le secondaire, on voit ça, c'est plutôt dans le supérieur. C'est pour éveiller leur intérêt. Hein.
0: Des cours d'un niveau post-bac à 11 ans.
8: And you end there. Great, thank you.
0: Heureusement, c'est enfin l'heure d'une pause bien méritée. Mais dans cette école, pas de récré.
7: Si vous avez envie de jouer, on a quelques jeux nouveaux et des jeux

0: échecs qui vous permettront de vous distraire entre vous.
1: Là encore, les neurones sont mis à rude épreuve.
2: Et si tu manges avec ta reine, c'est mieux parce que tu développes ta reine. Et en même temps, là, si tu fais ça, tu ouvres complètement ta ligne neuronale.
0: L'objectif, c'est que les élèves ne s'ennuient pas et qu'ils aillent au maximum de leur potentiel.
3: Je connais deux ou trois techniques tactiques, pas plus.
1: L'ennui, c'est le pire ennemi des enfants précoces. Cela peut paraître surprenant, mais 70% d'entre eux sont en échec scolaire, faute d'être stimulés. Saint-Brieuc.
4: C'est vous qui organisez vos idées comme vous le sentez, ok ?
1: Juliette, qui passe son bac de français cette année, a réussi à se fondre dans la masse, dans les couloirs du lycée. Mais en classe, c'est une autre histoire.
4: Dans un premier temps, vous allez identifier et ensuite décrire le rôle des différentes phases du cycle cellulaire.
1: Après 2 mois de vacances, la reprise du cours de SVT est un peu laborieuse.
5: C'est pas très facile.
6: On essaye de se dépatouiller.
1: Sauf pour Juliette. Installée au premier rang, malgré ses 14 ans, elle a réponse à tout.
4: Alors à quoi va correspondre G1, S et G2? Juliette,
5: C'est la phase M et c'est la mitose.
4: Oui, très bien. C'est la mitose.
5: Expression du patrimoine génétique.
1: Alors que son voisin sèche...
5: Expression. C'est avec le gène dominant récessif.
6: Ouais, c'est ça. Très bien.
1: Elle est incollable.
6: Ah oui, c'est ça. C'est très bien.
5: Ok.
1: En SVT, mais aussi en mathématiques.
7: Quelqu'un pourrait-il me faire le développement de celui-là? Souvenir. Allez.
5: Oui. X carré plus 9.
1: Ses interventions...
5: Et fonction cube.
1: Ne laisse aucun camarade indifférent.
6: Juliette, c'est juste très très intelligente. Ah oui.
8: Ça peut paraître des fois un peu frustrant de se dire une telle avance avec moins de travail, mais je pense que ça peut être énervant.
7: Merci de votre participation. À demain.
9: Ça va aller, c'était Patrick.
5: Ça va, oui, pour une reprise, c'était assez tranquille.
1: Si certains élèves sont un peu envieux.
5: C'était long, 2 heures un peu. Hein.
1: Ses copines, elles, sont admiratives de son parcours hors normes.
6: Je la trouve forte, quoi. Et je me dis, waouh, c'est fou de faire ça.
10: Avoir une copine qui réussit autant, franchement, c'est plus une fierté qu'autre chose, parce que il n'y a pas de jalousie ni rien, en fait. On est surtout hyper contente pour elle, quoi.
5: Je suis touchée quand même qu'elle pense ça de moi, qu'elle soit fière de ce que je fais au lycée. Je trouve ça super gentil de leur part.
1: Juliette semble sur la bonne voie pour réussir son intégration. Mais certains enfants à haut potentiel n'ont pas cette chance. Le plus gros défi de Kaylan, comme pour la plupart des enfants surdoués, ce ne sont ni les maths, ni l'anglais.
11: Allez, commencez, marche.
1: Mais les interactions sociales. Cette année, dans son école spécialisée, le petit garçon a 1 heure de théâtre obligatoire par semaine, avec un objectif bien précis.
12: Vous n'êtes pas obligé de marcher tout le temps. Pour autant, vous pouvez vous adosser, d'asseoir quelque part.
13: Souvent, dans la formation classique, tous les élèves sont à table tout le temps. S'il n'y a personne qui est seul derrière sa table, il faut trouver du lien. Les choses se font principalement en groupe.
1: Et l'atelier semble porter ses fruits. En confiance, Kaylan va se livrer devant toute sa classe.
2: Déjà, je suis allée dans une école publique et l'école là-bas était vraiment terrible. J'ai été harcelée.
13: Ah d'accord.
1: C'est aussi pour protéger leur fils de ce harcèlement scolaire qui touche 1 enfant sur 10.
2: Oui, je suis contente.
6: Moi, je suis super contente de voir...
1: Que les parents de Kaylan n'ont pas hésité à débourser les 9000 euros pour ce cursus un peu spécial.
2: Le plus foncé, il est à moi.
1: Jusqu'ici, il a connu 6 établissements dans 3 villes différentes, autant de souvenirs indélébiles.
2: Cette brute, à chaque fois quand j'allais dans la cantine, parce qu'il y avait une grande file, il faisait exprès de se mettre devant moi. Après, il m'insultait, tout ça. J'essayais de contrer ses insultes, mais ça ne marchait pas.
14: Non, c'était 2 personnes, non.
2: Lui et un autre mec, je ne sais plus qui.
14: Hein?
2: Ouais. Les autres, ils ne m'harcelaient pas, mais ils m'éjectaient du groupe. Tu n'avais pas le droit de jouer avec eux. C'était la pire année de ma vie, c'est tout.
1: À l'époque, son petit frère est l'unique témoin de son mal-être.
2: C'est très très grave.

0: maths.
1: Donc après tu fais moins 12, moins 60. Je m'amuse moi à faire ça dans ma chambre.
0: Quant à Kaylan...
2: Oh salut, c'est bon.
0: Son année commence bien.
3: J'aime beaucoup la science-fiction, ouais.
4: J'aime beaucoup les films de
5: science-fiction.
0: Il a déjà tissé des liens.
6: Oh là, tout est bien puissant.
7: Au revoir, madame.
8: Au revoir, à demain.
9: Au revoir, demain.
8: Oui.
0: Avec à ses demain. Camarades de classe, surdoués, comme lui.
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11: Cohen.
12: À Palaiseau, en région parisienne, Marc n'est jamais totalement concentré, même sur ses films préférés. Car il a une nouvelle passion, ce petit boîtier révolutionnaire qu'il ne quitte presque jamais des yeux. Il lui permet de contrôler sa consommation électrique au kilowatt près. Et lorsque son compagnon utilise un appareil, il n'hésite pas à venir faire la police dans la salle de bain.
13: Abdoul ?
14: Oui ?
13: T'as mis quelque chose en route ?
14: Le chauffage. Pourquoi ?
13: Ah ouais, ça consomme, hein. Donc ça te dérange, on va le couper. Redescendu, c'est bien.
12: Cet appareil appelé EcoJoco est connecté via un capteur au compteur Linky et à son smartphone.
13: Donc vous avez votre consommation en instantané, vous avez les économies sur les 5 derniers jours, la consommation. Et donc du coup ça permet de se balader dans l'appartement et de voir en permanence ce que vous êtes en train de consommer en allumant, en éteignant les appareils.
12: La cuisine par exemple peut vite devenir un gouffre financier.
13: Voilà, donc par exemple on peut mettre le micro-ondes en route.
12: Le micro-ondes, 1900 watts. Mais il y a encore pire.
13: Et là, si je mets la bouilloire en route. Voilà, on consomme 3000 watts.
15: 3 kilowatts.
13: Voilà. C'est juste une bouilloire. Hein. Voilà, c'est énorme.
12: Alors, depuis un an, Marc a changé ses habitudes.
13: Bah, au lieu de la mettre à chauffer à 100 degrés tous les matins, maintenant, on ne la paye plus qu'à 80. Ce qui est largement suffisant pour le café, et ben c'est autant de temps que la bouilloire ne tourne pas à 3 kW. Donc voilà, c'est juste des petites habitudes à baisser la température dans le frigo. Ça, c'est typiquement le congélateur, il était à moins 21 avant. Ben, maintenant, il est à moins 18. Voilà, ça suffit, ça suffit, et ça fait des économies régulières. Ouais.
12: Dans tous ses gestes, grâce à ce boîtier, Marc fait la chasse aux kilowatts et ça paye.
13: Depuis le début de l'année, j'ai économisé 1408 kWh, ce qui est quand même énorme, ça représente 20% de ma consommation. Et en euros, aujourd'hui, EDF va me rembourser, en dépit des hausses tarifaires, 73 euros. Donc je suis assez content.
12: Un simple boîtier à 199 euros tout de même, qui lui a permis de combattre l'inflation. C'est un peu une course contre la montre qui se joue pour des millions de Français. Le prix de l'électricité a explosé. Une flambée supplémentaire de l'énergie qui profite aux magasins de bricolage pris d'assaut juste avant l'hiver.
16: Des produits comme ça sur lesquels les clients peuvent faire des économies d'énergie, on s'efforce de rester sur des tarifs extrêmement compétitifs.
12: Pour soulager les portefeuilles, l'État a mis en place de nombreuses aides largement mises en avant par les grandes enseignes.
17: On pourrait aller prétendre à 11 200 euros d'aide.
18: Ça nous soulage, franchement.
13: Ouais.
12: Et puis, il y a le système D. Comme dans certaines familles où chaque geste du quotidien permet de gagner quelques euros. Mais la vraie révolution est souvent dans la construction et l'isolation. Comme pour cette maison passive de plus de 200 mètres carrés, qui se chauffe sans aucun radiateur ni poêle à bois. Face à cette crise inédite de l'énergie, les Français n'ont jamais fait preuve d'autant d'imagination pour faire baisser leurs factures.

0: aux Ulysses, dans le sud de Paris. Les employés de cette grande enseigne s'activent pour redonner des couleurs à leurs rayons.
1: Les gars, vous pouvez nous aider à finir de terminer de monter le podium ?
0: Des dizaines d'articles font aujourd'hui leur entrée dans le magasin. Avec ici les best-sellers, les radiateurs.
1: Du coup, c'est bon comme ça, ça va, Quentin ?
2: Ouais, c'est nickel.
0: Florian et Quentin, tous deux vendeurs, s'assurent qu'aucun client ne ratera leur super promo.
1: C'est bon ? Merci beaucoup.
2: Alors, ceux-là, pour le coup, c'est des radiateurs vapeurs, donc c'est des doubles cœurs de chauffe. C'est les radiateurs, c'est ce qu'il y a de plus performant. Donc, on va consommer très peu d'électricité. Et c'est des radiateurs qui sont à très bas prix, puisque le 1000 W est à 99 euros et le 1500 W à 129 euros.
0: Économie d'énergie, économie pour le portefeuille, ça pourrait être la formule gagnante dans ce magasin de bricolage. Car il n'y a pas que sur les radiateurs que l'on casse les prix.
1: Il va falloir que tu m'aides. Hein. Du coup, tous ceux-là, ils vont dans ce rayon-là.
2: Là, tout ce que tu as en radiateur électrique, c'est au niveau de la Les 106.
1: Ok.
0: Dans cette enseigne, une centaine de références vont être affichées en promotion. Des produits d'appel, comme ces poêles à granulés, ces bains d'huile, ou encore ce panneau solaire à installer soi-même à moins de 700 euros. Fabricants et vendeurs font tous la même promesse, nous faire réaliser des économies. Comme avec cette pompe à chaleur.
1: Nickel, comme ça.
2: Parfait. Cool. On est sur le mode de chauffage le plus économique sur le marché. C'est 30% de moins sur la facture à la fin de l'année.
0: Réduire sa facture serait aussi possible sans investir dans de coûteux et gros travaux.
3: Ça va, Quentin, Florian, sur l'installation ?
0: Et pour ça, Bastien, le directeur du magasin, a un produit d'appel infaillible, son panier de petit prix.
4: En fait, c'est un florilège des produits qu'on peut trouver en magasin qui vont être entre 10 et 50 euros et qui vont permettre, avec des gestes du quotidien, de faire des économies d'énergie chez soi. On va avoir tout ce qui est connecté pour piloter avec son téléphone via le Wi-Fi toutes les prises chez soi. Donc là, on va être sur une vingtaine d'euros. Ensuite, on va avoir des isolants, au même principe que sur les portes, mais également sur les portes de garage à coller. On va avoir également des pommeaux de douche qui vont permettre d'économiser jusqu'à 30%. On va être en dessous de 15 euros sur des produits comme ça qui facilitent la vie au quotidien des clients et sur lesquels ils peuvent faire des économies d'énergie. On s'efforce de rester sur des tarifs extrêmement compétitifs. On est extrêmement vigilant par rapport à la concurrence et c'est normal, il faut qu'on arrive à être placé.
0: Des prix et surtout des conseils. Dans les rayons, le choix est tellement vaste qu'il est parfois difficile de s'y retrouver. Et les clients perdus, c'est un peu la cible des vendeurs.
5: Monsieur Mougeon.
6: Bonjour.
5: Est-ce que je peux vous renseigner ?
6: Bien sûrement, oui.
5: Vous étiez plutôt sur les poêles à peler ou poêles à bois ?
6: Pour l'instant, je n'ai pas d'idée. Enfin, pour je cherche une orientation, quelque chose qui puisse vraiment m'aider dans les économies d'énergie.
0: José, 55 ans, aimerait changer ses vieux radiateurs électriques qui plombent ses factures et les remplacer par un poêle à bois.
2: Pour le coup, c'est un poêle qui est assez simple d'utilisation. Dedans, vous avez de la brique réfractaire qui va bien conserver la chaleur et pouvoir la rediffuser. On est sur un poêle à 1190 euros. Donc c'est un poêle qui reste relativement abordable.
0: José, c'est le genre de client qui prend son temps. Il est venu pour se renseigner, pas encore pour acheter. Mais pas question de le laisser partir chez la concurrence.
2: Oui, Farhan, c'est Quentin. Est-ce que tu peux me rejoindre au niveau de la 101, s'il te plaît ?
0: Florian est celle qui détient le pouvoir de faire craquer n'importe quel client.
1: Bonjour.
2: Madame ma collègue.
1: Vous venez avec moi ? Je vous accompagne ?
0: Oui. Pour présenter son argument infaillible, cela se passe dans ce bureau.
1: Alors, du coup, hop, que je vous montre. Donc, on a un simulateur sur notre site internet directement qui vous permet de calculer vos aides, si vous êtes éligible, combien vous avez, etc.
0: Depuis fin 2020, l'État a mis en place une mesure appelée « Ma prime rénove » afin d'encourager les Français à faire baisser leur consommation d'énergie. L'État prend en charge une partie des travaux d'isolation, ainsi que l'achat et l'installation de chauffage moins énergivores, comme les poêles à bois ou encore les pompes à chaleur. Entre la main-d'œuvre pour l'installation et le prix du poêle, la facture aurait dû s'élever à plus de 3600 euros. Grâce aux aides, il ne reste

0: restera à José que 2166 euros à régler. Forcément, même lorsqu'on est venu pour visiter, ça fait réfléchir.
1: Sans aide, je ne sais pas si on se serait prononcé aussi rapidement. Ben, c'est intéressant, bien sûr. Ça, c'est intéressant.
2: Vous étiez au courant de toutes ces aides ?
1: Là, je viens de les apprendre. Enfin, je ne les connaissais pas tous. On en entend parler, mais pas plus que ça.
3: Merci, monsieur.
1: Merci
3: à vous. À bientôt, au plaisir. Remis vite et parlez-en à madame.
1: Ça s'en fait. Merci beaucoup.
0: José se donne encore quelques jours pour se décider. À Rosny-sous-Bois, en Seine-Saint-Denis, chez le leader français du bricolage. Ici, c'est sur rendez-vous que l'on vient désormais trouver des solutions pour faire baisser sa facture.
4: Bonjour madame, je vous en prie, installez-vous.
0: Tracy et Philippe font partie de ces Français qui souffrent du froid dans leur domicile.
4: Alors expliquez-moi un petit peu votre projet du coup.
5: J'ai l'impression que la maison elle garde pas très bien la chaleur.
4: D'accord.
5: Mais on ne sait pas trop ce qu'on peut faire pour améliorer.
4: D'accord.
0: Virgile est coach en rénovation énergétique.
4: On sentait un certain inconfort dans la maison, il fait plutôt froid,
5: ouais.
4: C'est ça l'hiver?
5: Oh, ouais.
0: L'hiver dernier, le couple a payé 150 euros d'électricité par mois. Les 5 radiateurs ont tourné à plein régime, mais rien n'y fait, leur domicile est une véritable passoire thermique.
5: Quand il neige, il fait peut-être 0 degré ou peut-être moins 1, moins 2, en tout comme ça. Et à la maison, il fait très très froid. On n'avait pas envie de sortir du lit, quoi. Genre, 2 couvertures, 3 couvertures. Ouais, on a un manteau dans le lit, quoi.
0: Tracy est étudiante, Philippe infirmier. À eux deux, ils perçoivent 15 000 euros de revenus par an. Pour réaliser leurs futurs travaux, ils vont pouvoir compter sur une aide de l'État allant jusqu'à 22 000 euros. Une prime réservée aux foyers les plus modestes.
4: Ils peuvent vous faire une avance de frais par rapport aux travaux qui permettra du coup de pouvoir payer les travaux qui seront à réaliser.
5: Okay, eh bien, merci.
0: Virgile va maintenant prendre les choses en main. Première étape, leur organiser un diagnostic énergétique de leur domicile quelques jours plus tard. Le couple vit au deuxième étage de cette maison, avec leur petit Constantin, 2 mois.
5: C'est toi qui les accueille.
6: Bonjour, monsieur Ansel, Soft Energy.
5: Bienvenue.
6: Je peux rentrer?
0: Zeus est thermicien. Il a été mandaté par Virgile pour passer leur appartement au crible.
5: Oui, mais ça, on voudrait faire quelques travaux.
0: Un seul coup d'œil lui suffit pour repérer ce qui ne va pas.
6: Est-ce que vous sentez vos murs humides en hiver?
5: Oui.
6: D'accord. Voilà.
2: Qu'est-ce que vous voyez là?
6: Des traces d'humidité, des traces noirâtres.
0: Cette construction date des années 40. À l'époque, les standards étaient bien loin des normes actuelles.
6: Donc le mur fait à peu près 20 cm. Généralement, pour des murs où on serait isolé, on est sur une trentaine de centimètres d'épaisseur. Mais vu l'épaisseur du mur, on peut penser qu'il n'y ait pas du tout d'isolation.
0: Mais les murs, ce n'est pas le seul problème dans cet appartement.
6: Ce serait bien de les remplacer, ces fenêtres. Bon, elles ont quand même fait leur temps. Le joint que vous avez là qui s'enlève, hein, tout simplement. Et le simple fait que vous la fermiez, vous voyez le joint passer, l'air rentrera tout simplement assez facilement, quoi.
0: Ces mesures vont lui permettre d'établir avec précision le DPE, le diagnostic de performance énergétique, et les travaux qu'il faudrait effectuer.
6: Bah écoutez, ça va être tout bon pour moi. On se tient au courant pour la suite et puis je vous dis à très bientôt.
0: Quelques jours plus tard, c'est les résultats. C'est Virgile, le coach en rénovation énergétique, qui vient les leur présenter.
7: Bonjour Davienne, vous allez bien?
8: Bien, et vous?
7: On se met là? Oui, pas de soucis, je dépose mon petit sac. Je vous ai réimprimé du coup l'étude qu'ils vous ont fait. Comme ça, on va pouvoir faire le point ensemble, justement. La maison, actuellement, elle est classée en G. Donc,
8: oui.
7: Une passoire énergétique, pour
8: c'est
7: le
8: là.
7: Coup.
0: Pour passer l'hiver bien au chaud, Tracy et Philippe vont devoir investir dans de gros travaux.
7: Donc là, comme vous avez pu voir, donc on vous avait proposé 3 scénarios. Oui.
6: Donc le scénario 1 reprend essentiellement l'isolation des murs avec le remplacement de certaines menuiseries qui la classifierait en E. Le scénario 2, on vient rajouter le plafond et la ventilation.
9: C'est évolutif.
7: Alors c'est le scénario effectivement.
0: Selon les options choisies, cela coûterait entre 12 800 et 24 500 euros.
7: Être performant. Si jamais vous partez sur le scénario 3 qu'ils vous ont proposé, on viendrait changer le système de chauffage.
5: Mmh. Voilà. Ah, okay.
7: C'est juste ça pour le troisième scénario. Mmh. Mais déjà, avec le scénario 2, on est sur un gain énergétique de 59%. Mmh. Mmh.
0: Le couple optera pour ce scénario. De nouvelles fenêtres et un épaississement des murs notamment. Coût des travaux, 20 600 euros, mais avec les aides de l'État...
7: On pourrait aller prétendre, de ce que nous dit l'audit, jusqu'à 11 200 euros d'aide, ce qui ferait un retour sur investissement de 10 ans.
5: D'accord.
7: Ouais.
0: Mais la véritable économie devrait être sur leur facture d'énergie. Elle pourrait passer de 1 780 à 750 euros par an. Les travaux, ce n'est peut-être pas la seule solution. Certains ont trouvé de petites astuces au quotidien pour limiter les frais. Un dimanche soir, comme dans bien des familles.
8: Tu dois apprendre à te calmer, Lou, lui dit un jour Maître Hibou, excédé.
0: Mais chez Élise et Jean-Baptiste, c'est un moment stratégique pour faire des économies d'énergie.
8: Et voilà, vous avez bien fermé la porte ?
9: Oui, et on a éteint la lumière.
8: Ok.
0: Pour chaque geste, c'est quelques centimes d'économiser.
8: Tu sais pourquoi vous fermez la porte ?
9: Oui, pour garder la chaleur à l'intérieur.
0: Ici, l'opération douche des enfants commence avec un bidon. Normalement, en attendant l'eau chaude, on gaspille des litres et des litres. Eh bien, pas ici.
8: Donc là, je récupère l'eau en attendant qu'elle chauffe. Et cette eau, après, on la réutilisera pour divers usages, pour pas la gaspiller. Donc, je vous laisse prendre votre douche. Vous savez comment faire.
0: Regardez bien ce bidon. Il va bientôt réapparaître.
8: À tout à l'heure.
9: Oui.
0: En attendant, Élise doit préparer le dîner. Au menu, brocolis et pâtes. Pour laver les légumes, pas de perte. L'eau est mise de côté dans un arrosoir. Et en fin de cuisson, Élise économise du gaz.
8: Les brocolis vont bientôt être prêts et avant même qu'ils soient prêts, je coupe le feu. Et la chaleur qui est déjà dans la casserole va permettre de continuer à les cuire et sans avoir à utiliser de gaz.
0: Et ce n'est pas fini. Encore une astuce en égouttant les brocolis.
8: Donc sous la passoire, on a toujours notre petit saladier. Et là, l'eau des brocolis retourne dans la casserole.
0: Pour la cuisson des pâtes, saveur brocoli.
8: On dit qu'il faut 21 jours pour adopter une nouvelle habitude et 6 mois pour que ça devienne un mode de vie. C'est tellement devenu un mode de vie que c'est... On ne ferait pas autrement en fait.
0: Pendant que les petites dînent, revoilà le bidon de la douche. Jean-Baptiste s'en sert pour la vaisselle. Quant à l'eau des brocolis et des pâtes, elle sert à arroser le jardin, la boucle est bouclée. Ici, les économies d'énergie, c'est toute l'année. En été, les radiateurs électriques sont carrément déconnectés pour éviter que le cadran ne consomme. Le lave-vaisselle et le lave-linge ne tournent qu'aux heures creuses.
8: Donc là, pareil, je lance le linge, hop, en différé.
0: Le soir, les appareils électriques en veille sont débranchés. Après 2 ans de pratique, le couple est étonné des résultats.
8: On a déjà consommé 4400 kWh en moins.
0: Si ces experts parlent en kilowatts, traduction en euros, moins 675 euros. Et cette année, ils ont réussi à réduire encore un peu plus leur consommation. 1600 kWh en moins. Et Jean-Baptiste est très joueur.
10: Bah, faut qu'on essaie de terminer l'année à moins 2000, moins 2005, au moins. C'est ça le challenge.
0: Mais aujourd'hui, il existe une solution encore plus efficace que les petites astuces d'Élise et Jean-Baptiste, c'est la maison passive. C'est le nouveau rêve des Français pour faire des économies d'énergie. Il y en a déjà plusieurs milliers sur le territoire. Et quand on voit le rythme de croissance des entreprises du secteur, il y a un gros potentiel.
11: C'est vraiment le mur standard qui correspond au passif.
0: En région parisienne, Yvan Baudouin a racheté un petit constructeur, Positive Home, en 2019. Sa promesse repose sur une maison sans chauffage.
11: Une maison passive, donc sur les projets qu'on réalise, c'est une maison qui va se passer de système de chauffage conventionnel, qui va être chauffée presque toute l'année avec le soleil et l'activité intérieure, la chaleur dégagée par les habitants de cette maison. Et donc l'idée, c'est de maximiser du coup les surfaces vitrées orientées côté sud, et puis de mettre du coup les pièces tampons comme les WC, les salles de bain, les locaux techniques,

0: de les mettre plutôt au nord.
1: Et ça cartonne. En ce moment, il est sur une quarantaine de constructions.
0: Aujourd'hui, on a des projets un peu partout en Île-de-France. On a à peu près 300 demandes entrantes par an. Donc c'est presque une demande entrante par jour.
1: Chez lui, pas de maison témoin reproduite à l'infini. Il ne vend que de l'unique. Des maisons avec façade en bois, en crépi ou en pierre. Mais toutes ont un point commun, la structure est en bois.
2: Bizarre. Par rapport au plan d'étanchéité à l'air, il faut vraiment qu'il y ait une jonction au ras entre les deux plaques de vapeur bloc.
1: Elles sont construites en kit dans son atelier, juste à côté. Il a dû recruter une cinquantaine de personnes pour les fabriquer et les installer chez les clients. En 4 ans, son chiffre d'affaires a bondi de 450 000 à 6,5 millions d'euros. Qu'arrivant à trouver le moyen de développer encore un peu plus son business en transformant des maisons existantes. C'est ce qu'il a fait chez une cliente.
3: Bonjour.
4: Bonjour, Brignier.
1: Emmanuel.
5: Comment allez-vous ?
1: La jeune femme a fait retirer deux radiateurs et la cheminée qui trônait au milieu du salon. Désormais, pour cette pièce de 44 mètres carrés...
3: Là, notre source de chauffage, c'est juste ce petit radiateur pour cette pièce qui est ici.
1: Un seul radiateur. Et elle a réduit sa consommation électrique.
3: Un ancien propriétaire avait l'air de consommer 93 kWh par mètre carré an. Et nous, sur les deux années, on est entre 45 et 37 sur la consommation électrique. On est quand même très content.
1: La facture est passée de 1500 à 1100 euros par an. Si elle n'avait rien fait avec l'inflation, elle paierait 1800 euros d'électricité. Emmanuel a investi 90 000 euros. Il faudra beaucoup de temps pour amortir ses travaux, mais sa maison, passive, a pris de la valeur. Et voilà comment Yvan s'y est pris. D'abord, il a rendu la maison hermétique. Isolation des combles et des murs qui sont 14 cm plus épais qu'avant. Il a aussi remplacé les fenêtres.
3: Elle est très, très simple à ouvrir malgré le triple vitrage. C'est vrai qu'elle a l'air un peu lourde comme ça, mais à l'usage, c'est vraiment top.
1: Les anciennes étaient des passoires. Là, c'est du costaud.
0: Vous voyez, on voit trois fois le reflet du briquet. C'est donc qu'on a bien un triple vitrage.
1: Dans le salon, Yvan a ouvert un mur vers l'ouest pour faire entrer le soleil en hiver. Le problème, c'est qu'en été, ça tape. Et Emmanuel pourrait étouffer de chaleur. Alors son secret, ce sont les brises soleil.
0: Là, on conserve la vue sur le jardin, on conserve la lumière naturelle. Par contre, la chaleur du soleil ne rentre pas. Et ça, c'est pour éviter la surchauffe estivale.
1: Enfin, dans une maison passive, il y a des bouches d'aération dans toutes les pièces. Pas facile à installer en rénovation, car il faut les relier à une grosse machine, le cœur du réacteur, la VMC double flux.
0: La VMC double flux, c'est elle qui va renouveler l'air de façon mécanique, comme ça on maîtrise le renouvellement d'air et on fait en sorte de ne pas perdre de calories.
1: En clair, plus besoin d'ouvrir les fenêtres. L'air entre par un tube, la machine le filtre et le diffuse à bonne température dans la maison et l'air ressort par l'autre tube.
3: L'été, quand on a envie d'ouvrir, on ouvre. Donc bien sûr, la nuit, pour refroidir vraiment la maison, c'est plus efficace de tout ouvrir que de laisser juste l'air qui entre de la VMC. Mais l'hiver, où on ne veut pas du tout perdre de chaleur, on n'ouvre pas et on ne ressent vraiment pas de différence en termes de qualité d'air.
1: Moins énergivore, plus économique. Et si le rêve absolu, après tout, était de ne plus payer l'énergie? Une utopie? Pas tout à fait. À quelques kilomètres de Limoges, dans le hameau d'Étagnac. On profite de ces dernières journées ensoleillées. Mais comme partout en France, tout le monde redoute l'arrivée du froid, synonyme de grosses factures. Tout le monde, ou presque. Sous cette serre, se cache une maison unique et un propriétaire bien loin de ses préoccupations.
6: Voilà, j'ai voulu un petit appareil assez rétro parce qu'on adore la qualité de son, on va dire, de ce genre d'appareil.
1: Cyril a 33 ans. Il est ouvrier, gagne modestement sa vie, mais il ne se soucie jamais de sa consommation d'électricité.
6: On a ici le frigo, le micro-ondes et le mini-four qu'on se sert quotidiennement.
1: Dans sa maison, il ne se refuse aucun luxe du confort moderne.
6: Ouais. On ne manque absolument de rien, tous nos appareils chargent, les lumières, on n'en manque pas. On peut se regarder des films avec le vidéoprojecteur qui est ici, sur l'écran qui se tire ici. Donc vraiment l'été, on est pleine balle pour l'électricité. Donc on a une vie totalement classique, comme tout le monde, on va dire.
1: Comme tout le monde, sauf en ce qui concerne sa facture d'électricité.
6: 0 euro, étant donné encore une fois qu'on n'est pas raccordé. Et donc on n'a pas du tout de facture EDF, quoi.
1: Cyril vit dans ce que l'on appelle une maison autonome. Fini les contrats et les factures avec EDF. Son habitation de 85 mètres carrés avec douche, toilette et même jardin intérieur produit toute l'énergie dont il a besoin.
6: Donc là, on a les 12 panneaux solaires de 400 watts qui produisent 100% de notre électricité aujourd'hui. On n'est pas raccordé au réseau, donc on compte sur ça tous les jours de l'année pour avoir l'électricité dans la maison.
1: L'hiver, la serre réduit les besoins en chauffage en augmentant de 10 degrés la température. A l'inverse, l'été, cela peut vite se transformer en fournaise. Pour rafraîchir, Cyril a toujours une solution.
6: Donc là, on arrive dans la zone des puits canadiens. C'est en fait, nous, notre climatisation naturelle. C'est-à-dire qu'on va aspirer de l'air extérieur, donc s'il fait 30 degrés, ben, de l'air à 30 degrés, qui en passant à 2 mètres de profondeur sous la terre, va en fait se refroidir et être ensuite soufflé dans la maison à une température aux alentours de 17 à 20 degrés selon les jours, quoi.
1: Enfin, pour ce jeune homme, allergique aux factures, pas question non plus de dépenser un centime pour l'eau.
6: Donc là, du coup, quand il pleut, on a la pluie qui tombe donc sur le toit et qu'on récupère grâce à cette gouttière. Et ensuite, c'est via un tuyau, simplement, ça nous remplit la cuve qui est enterrée ici. Et donc, nous, notre autonomie en eau, elle est basée sur la récupération d'eau de pluie. On n'a que ça aujourd'hui pour notre quotidien, on va dire se laver, se doucher, la boire, etc.
1: Une eau rendue potable grâce à un système de filtre qui élimine toutes les bactéries. Une vie sans facture qui a tout de même demandé à Cyril beaucoup de sacrifices. 2 ans de travaux qu'il a fait sur son temps libre et près de 100 000 euros d'investissement.
6: Il est peut-être possible de vivre, si on l'accepte, un peu différemment. Après, je sais que je suis d'accord que ça demande beaucoup de sacrifices. Mais voilà, on a fait quelque chose qui nous ressemble et qui nous va largement. Et donc, oui, effectivement, vivre en autonomie, si c'est bien réfléchi et qu'on est prêt à l'accepter, ben, c'est possible.
1: À chacun ses méthodes, ses petites astuces et ses solutions. Une chose est certaine, la grande course aux économies d'énergie est déjà lancée pour des millions de foyers.
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Comment Zeti peut prendre soin de notre visage au quotidien? Alors, c'est vrai que c'est une tendance qui a de plus en plus de place dans notre quotidien. Et moi, je ne dirais pas que c'est négatif, bien au contraire. Prendre soin de soi, c'est important parce que l'objectif in fine, c'est de se sentir bien dans sa peau. Et si on est bien dans sa tête, on est bien dans son corps, on est forcément en meilleure santé. Alors, c'est important de prendre du temps pour ça, de garder du temps pour soi, un budget aussi pour ça. 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

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Donc, le matin et le soir, on prend soin de sa peau, on la nourrit en profondeur et là-dedans, Nena tous les principes actifs pour avoir une peau éclatante de santé et de beauté. Voilà pour le sérum à mettre le matin et le soir, donc vraiment sur une peau sèche, sur une peau nettoyée. Après, Nena la crème hydratante que Zot peut mettre aussi avant de maquiller. Donc là, Zot fait un petit massage, prend bien le temps, ne mette pas la crème sur la figure violemment comme ça. Non, il faut bien traiter sa peau parce que moi aussi, avait cette façon de faire, cette vilaine manière d'aller mettre ma crème un petit peu brusquement sur mon visage au lieu de prendre le temps de bien masser, de faire des petits gestes circulaires pour que la crème y imprègne bien déjà. Et puis Zot y laisse aller reposer pendant 5 minutes avant de maquiller derrière. Au moins, Zot y connaît Zot pour les bien hydrater, les parer pour accueillir du maquillage ou au contraire un écran total parce que Zot l'envie de reste naturel. Ça, c'est Zot qui voit. Là, on parle vraiment de soins, de comment prendre soin de soi, comment faire en sorte de réduire un petit peu les effets du temps qui passe. Et là, on a tout ce qu'il faut pour faire en sorte que les cellules puissent se régénérer plus rapidement. Alors forcément, votre peau, elle sera plus jeune et plus belle. 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
1: Chef Tony, c'est un véritable plaisir de te
2: Bonjour,
1: recevoir.
2: Bonjour, je suis ravi d'être ici avec toi. Bonjour tout le monde. 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
1: Qu'allons-nous cuisiner aujourd'hui?
2: Nous allons commencer par le petit déjeuner.
1: Des œufs au plat, j'adore. Tu ne mets pas d'huile ou de beurre?
2: Non, pas besoin d'huile, de beurre ni de matière grasse. Nous allons le mettre directement dans le plat. Et pour ce qui est du lavage, il suffit d'essuyer la poêle de la sorte, d'utiliser du savon et une éponge. Elle est lavable au lave-vaisselle et c'est fini. Regarde ça, voici des pommes de terre sautées gratinées avec des poivrons sautés et du jambon frais. Mais une fois de plus, sans huile, beurre ni graisse, nous allons directement de la poêle au plat. Et ensuite, un coup de chiffon rapide. Elle est lavable au lave-vaisselle, elle est très légère mais très résistante. Pour vous montrer sa propriété anti-adhésive, voilà des friandises collantes et gluantes. On les met directement dans la poêle. Pendant que les bonbons fondent, voyons ce qu'on a ici. Du lait condensé sucré. Tu vois, cela ne prend que quelques secondes. C'est vraiment rapide. Maintenant, j'aimerais te faire un sandwich au fromage grillé.
1: D'accord, sandwich au fromage grillé, c'est parti.
2: Allons-y.
1: Mais où est le pain?
2: Du fromage grillé, gruyère comme son nom l'indique, ça veut dire qu'il est grillé. Il est dans la poêle, il arrive que mon petit-fils arrive et me dise « Laisse-moi t'aider, papy !» Alors il ajoute des pépites de chocolat et même de la guimauve, parce qu'il adore ses friandises. Et moi, j'adore le caramel. C'est une bouillie collante et peu appétissante.
1: Oh non, chef, nous avons détourné notre attention et regarde le lait, il a brûlé.
2: Il suffit juste d'une seconde, pas vrai? Mais avec Jade, regarde. Grâce à sa finition lisse, il suffit d'essuyer pour retirer le lait brûlé. Voici la poêle, voici la bouillie.
1: Mais regarde cette bouillie toute gluante que tu as encore ici. Je ne suis pas si optimiste.
2: Fromage, chocolat, regarde ça.
1: Je suis impressionnée.
2: Tu vois? Regarde, elle se déplace littéralement dans la poêle. Maintenant, je la prends et je la pose ici.
1: Je n'arrive pas à croire que cette bouillie puisse glisser si facilement de la poêle.
2: Regarde ça. Je te mets au défi de faire la même chose avec une autre poêle. Il n'y a plus la moindre trace.
1: D'accord, chef. En attendant, n'oublions pas les bonbons.
2: Regarde
1: ça. C'est fantastique, mais je me demande s'il serait possible de les détacher de la poêle.
2: C'est un peu psychédélique, non? Donc, tu as peur que ça ne se détache pas?
1: Oui, un peu.
2: Tu vois ça? Quelle que soit la partie que je touche, c'est une friandise collante et gluante. Je la pousse un peu sur un côté, garde les yeux grands ouverts, j'adore ce moment, regarde. J'essuie la poêle sur toute sa largeur, regarde la différence. Malgré cette bouillie, Jade est impeccable.
1: Entendu, qu'est-ce que tu es en train de cuisiner là?
2: Voici tout d'abord notre couvercle transparent, comme ça tu vois ce que tu cuisines. Regarde la poignée, elle est excentrée. Donc quand je la prends, ma main reste éloignée de la chaleur. Mais voilà ce que je préfère, regarde ce que je fais, je place le couvercle juste ici et il reste à la verticale.
1: Super, je ne sais jamais quoi faire de mon couvercle, ça facilite vraiment les choses.
2: Là j'ai préparé un plat de pâtes, d'habitude je les cuis avant de les mettre au four, mais là je les prépare directement dans la poêle. Et maintenant, je vais te servir ce merveilleux mélange onctueux. Goûte-moi ça.
1: Tu le sers avec une cuillère en métal?

0: Produits chimiques nocifs.
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0: 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Mes chers amis, peu importe votre manière de cuisiner, si vous le faites avec Jade, vous obtenez des résultats parfaits à la première fois et à chaque fois. Et tu veux savoir pourquoi ?
1: Oui, pourquoi, chef ?
0: 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Regardez, le célèbre effet nénuphar. 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
1: La nourriture glisse hors de la poêle. Je n'utilise pas de beurre, je n'utilise pas d'huile. Il n'y a aucune raison d'ajouter quoi que ce soit. Ce qui fait que ma cuisine est bien plus saine pour moi et ma famille.
0: Attends, ce n'est pas tout. Que dis-tu d'un surf and turf ?
1: Je ne dis jamais non à un bon surf and turf.
0: Prête ?
1: Oui !
0: Voici la viande.
1: Wow !
0: Ce sont de vrais steaks. Écoute avec attention.
1: Ouh !
0: Tu entends ?
1: Oui !
0: C'est le son d'une saveur incomparable. Deux entrecôtes new-yorkaises de 450 grammes, directement dans notre poêle Jade. Regarde,
1: oui.
0: Elle commence déjà à cuire et à fumer. J'adore.
1: J'apprécie vraiment que tu montres des recettes que l'on ne peut habituellement déguster que dans des restaurants haut de gamme, pas vrai ?
0: Et je vais te dire une chose, tu vas obtenir des résultats professionnels. 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Regarde attentivement, là c'est très délicat.
1: Ah oui ?
0: Ce sont des noix de Saint-Jacques.
1: Oh.
0: Une pincée de sel et une pincée de poivre. Et regarde ça, je vais juste retourner celle-là et la tenir pour que tu la vois. La noix de Saint-Jacques est entièrement caramélisée sur tout le bord. Je retourne n'importe laquelle et elles sont toutes cuites de la même manière. Et n'oublions pas les steaks que nous venons de mettre sur le feu. Regarde, prête ? Tu as vu ce steak ?
1: Waouh !
0: Oui, tout simplement parfait. Regarde, d'un bord à l'autre et sur toute la largeur. C'est exactement ça qu'il faut. Quoi que tu fasses, ils seront parfaitement saisis et leur consistance sera réellement optimale. Je vais placer dans notre assiette le surf and turf.
1: Waouh, ça a l'air délicieux. J'ai quand même une question, chef. Et la poêle, tu vas pouvoir la nettoyer facilement ?
0: Tu rigoles, c'est Jade. Est-ce si facile que l'on peut s'attaquer directement au centre de la poêle ?
1: Tony.
0: Et pourquoi ne pas nettoyer tout le reste ? Voici la saleté, et voilà ma poêle. Et tu entends ça ?
1: Ces
0: steaks affolent mes papilles, regarde.
1: Je les sens, j'ai vraiment hâte de les goûter, ils ont l'air délicieux.
0: Tu as vu ça ?
1: Bravo.
0: Tu ne verras jamais ça avec un revêtement anti-adhésif normal. Voilà pourquoi tous ceux qui aiment cuisiner vont devenir fans de Jade. Tu obtiendras toujours de fantastiques résultats. On va en prendre un pour le couper en plein milieu. Mes amis, je vous assure que cette viande est tendre et savoureuse. Regarde comme le steak est tendre, croustillant sur le haut. Le steak parfait, il faut le goûter pour y croire. Juste
1: oui,
0: un petit morceau.
1: Donne-moi ça. C'est si bon que je n'arrive pas à croire qu'il ait été cuisiné avec notre Jade et non dans un restaurant.
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1: Bien, je viens de recevoir ma poêle Jade et on me dit que cette surface anti-adhésive est indestructible. Alors nous allons faire un test. Voici un gros caillou et un marteau. Regardez, pas la moindre trace. Vous voyez ici clairement les éraflures au centre de cette poêle, c'est clair.
4: Voyons comment nous nous situons face à la concurrence.

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1: Je vais utiliser cette lame ultra tranchante et je vais hacher quelques noisettes dans la poêle. Voyons ce qui se passe. Waouh ! Pas une égratignure. Ces lames étaient pourtant très tranchantes, mais rien.
2: Ce qui est fantastique avec Jade, c'est qu'elle est polyvalente. C'est comme si vous aviez 8 accessoires de cuisine différents en un seul. Utilisez Jade pour frire, rissoler, saisir, cuire, griller, cuire à la vapeur, faire mijoter et même pour faire des ragoûts. Je vais te préparer un plat délicieux à base de crevettes, une recette typique de ma ville natale. Il ne faut pas faire brûler l'ail. Ici, je vais verser de l'huile d'olive. Et maintenant, nous allons ajouter un peu d'ail. Et des crevettes fraîches, ces crevettes sont magnifiques. En posant le couvercle, je crée l'effet d'un four à l'intérieur. Voilà comment ça fonctionne. Laissons faire la magie.
1: Ok, et ici alors, qu'est-ce qu'on fait maintenant?
2: Jette un coup d'œil.
1: D'accord, donc... Oh, ok, je dois dire que j'adore ce couvercle. Il est révolutionnaire, je l'adore.
2: Et regarde ça.
1: Oh mon Dieu, la couleur est superbe.
2: Si les civets, ce n'est pas un hasard. J'ai ajouté un peu d'eau dans la poêle au début. Le brocoli a donc cuit à la vapeur. Il a une texture parfaite.
1: Et ce que j'adore, c'est que tu n'utilises pas du tout d'huile pour cela. C'est vraiment très sain de cuisiner les légumes de cette manière.
2: Exactement. Non seulement elle cuisine bien, mais elle est tellement facile et rapide à nettoyer que ça donne envie de concocter de bons petits plats. Ok, voyons maintenant ce qui se passe ici. Tu te souviens des crevettes?
1: Bien sûr.
2: Regarde ça.
1: Ça sent incroyablement bon. C'est incroyable. Et regarde la couleur éclatante de ces crevettes.
2: Je vais ajouter un morceau de beurre parce que j'aime leur donner cette saveur et je vais les faire revenir un peu. Tu peux voir le beurre qui fond et se mélange à l'intérieur.
1: Oh, ça sent tellement bon!
2: Regarde ça, voici un plat de crevettes prêt en 5 minutes. On passe un coup de chiffon. Regarde la poêle.
1: Chez nous, on utilise les poêles Jade car elles sont vraiment anti-adhésives et parce qu'il n'est pas nécessaire d'ajouter de l'huile. Elles sont réellement idéales pour cuisiner un repas sain sans trop de matière grasse.
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2: Je vais te faire une crêpe. On prend notre pâte à crêpes et on la verse dans la poêle. Et voilà le secret. Tu la fais tourner pour obtenir une couche uniforme, puis tu retires l'excédent de pâte en procédant de la sorte.
1: Quel est, d'après toi, l'avantage principal de Jade?
2: Il s'agit d'un produit naturel. C'est Jade. Elle est anti-adhésive, elle est résistante, mais surtout elle contribue à la répartition régulière de la chaleur. Tu peux voir la crêpe cuire correctement jusque sur les bords. Ce qui est fantastique, c'est que la crêpe glisse délicatement dans la poêle. Et en fait, je peux même la faire sauter, c'est tellement simple. Faisons une crêpe rapide. Chez toi, tu peux prendre une fourchette. Mais je vais utiliser les mains car je suis cuisinier. Et hop, dans l'assiette. Un peu de sucre glace pour un dessert parfait. Et c'est là tout le pouvoir de Jade. Faisons maintenant un voyage autour du monde en commençant, si tu le veux, par l'Italie.
1: J'adore voyager.
2: Bon, ça ne te dérange pas d'être mon assistant?
1: C'est un rêve d'être ton assistant.
2: Je vais mettre mes pâtes crues à même la poêle.
1: Attends, juste des pâtes crues?
2: Oui, des pâtes crues, tu vas voir. Pas de cuisson, pas d'ébullition. Maintenant, j'ajoute une merveilleuse saucisse et un peu d'ail. Pas de cuisine italienne sans ail. J'ajoute maintenant la mozzarella et un peu de fromage râpé. Voilà. Et maintenant, il me suffit de prendre le couvercle, de le poser sur la poêle. Et dans 25 minutes environ, toutes ces saveurs, la chaleur et les jus se mélangeront pour atteindre le summum de la perfection. Regarde ça. On fait sauter les légumes rapidement. C'est une cuisson qui prend 6 à 8 minutes en général.
1: Je raffole de tous les plats sautés. C'est une variante très saine et les faire dans une seule poêle fait gagner un temps précieux.
2: J'ai juste à prendre un chiffon humide et à l'essuyer ensuite rapidement. Il n'y a vraiment rien de plus facile. Et maintenant, cap sur l'Amérique si tu veux.
1: J'ai hâte de voir ce que tu m'as préparé.
2: Tout d'abord électrique, ensuite au gaz et maintenant induction. Oh. Tu peux réellement cuisiner sur toutes les surfaces si tu veux. Voici un plat de poulet au fromage préparé en cocotte.
1: Oh, miam, miam, miam.
2: Un peu de chapelure sur le dessus. Et voici le poulet. On a ici les brocolis et bien entendu un tas de fromage. Je vais t'en donner un peu. Tiens, goûte-moi
1: ça. J'adore les plats en cocotte, mais pour être honnête, je n'en prépare pas souvent parce que ma cuisine est sans dessus-dessous. Ici, on n'a qu'un seul plat, c'est si pratique.
2: Oui, et tu vas voir à quel point notre poulet est tendre. Lorsque vous cuisinez avec Jade, vous avez confiance en vous. Vous cuisinez sur une surface qui ne vous décevra pas. 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Et vous savez quoi? Faire la cuisine devient un plaisir.
1: Et avec une poêle
2: mais
1: seulement.
2: Mais attention, n'oublions pas notre plat italien.
1: Oh non, il n'en est pas Italiano. Oh, ça sent tellement
2: Regarde
1: bon.
2: Ça. Tous les ingrédients se sont parfaitement mélangés.
1: Ça va révolutionner ma manière de faire des pâtes.
2: Cela ne fait aucun doute.
1: Oh mon Dieu, c'est délicieux.
2: Tous vos repas vont être rapides à faire, faciles à préparer et le nettoyage en un clin d'œil, je vous en fais la promesse.
1: À vrai dire, l'une des choses que je préfère de la poêle Jade, c'est son couvercle. Il reste parfaitement à la verticale sur le plan de travail.
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2: Greer, et si maintenant on faisait un test extraordinaire qui consisterait à cuisiner, attention, 1000 œufs avec Jade?
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3: Nous allons commencer à cuisiner les œufs avec Jade, sans huile, ni matière grasse, ni beurre. Regardez le résultat. Même avec le premier œuf, le revêtement antiadhésif ordinaire n'est pas véritablement antiadhésif. Nous en sommes au centième œuf et ça glisse toujours sans encombre. L'autre poêle, c'est de pire en pire. Mais voilà Jade avec le 500e œuf. Regardez, rien n'attache. 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
5: On dirait qu'il y a un petit déjeuner ici.
2: Oui, absolument. Nous allons faire une frittata, mais sans huile, beurre ni matière grasse. La poêle est sèche.
5: Entendu.
2: Mettons les œufs. Ouh. Je vais avoir besoin de ton aide, s'il te plaît.
5: Ah oui.
2: Tu mélanges à ma place.
5: D'accord, donc j'utilise une fourchette pour faire le mélange dans la poêle. Je mélange bien, même si j'ai toujours peur de la rayer. Mais si tu dis qu'il n'y a pas de problème, croisons les doigts.
2: Je peux t'aider?
5: Ok, vas-y. Attends. Tu fais toujours mieux que moi.
2: Laisse-moi t'aider. Quand je dis que cette fourchette ne va pas rayer notre poêle, c'est que j'en suis convaincu.
5: Ok.
2: Il suffit maintenant d'incorporer tous les ingrédients dans notre jade.
5: Regarde ça, c'est bon, on peut ajouter du jambon. Et un peu de fromage. Je n'arrive pas à croire que tu utilises un batteur.
2: Je sais que je ne vais pas abîmer ma poêle. Regarde toutes ces bulles. Je veux faire une frittata et je veux qu'elle gonfle pendant la cuisson. Maintenant, je prends le couvercle puisqu'on peut voir ce qui se passe en dessous.
5: Ok. Oh, non, je rêve. Ce sont des palourdes.
2: Oui. Non.
6: Et aucun risque de rayures.
2: Même avec les bords les plus tranchants, je viens d'utiliser un batteur dans l'autre poêle. Oh, ici, j'ai ces jolies palourdes.
6: C'est incroyable.
2: Je vais recouvrir ces magnifiques pâtes comme ceci. Et tu peux cuisiner tous tes plats préférés. On a fait des palourdes, on a fait une frittata, et regarde ici.
6: Oh, d'accord, j'adore ce couvercle. Cette manière de le tenir à la verticale est vraiment révolutionnaire. Je ne sais jamais où le poser, et maintenant il a
2: Exactement.
6: Toujours sa place.
2: Je vais prendre un peu de cette paella.
6: Merci.
2: Tu as pu voir qu'avant j'ai cuisiné au gaz, puis sur des plaques électriques, maintenant avec des plaques à induction. Tu peux donc cuisiner sur ce que tu veux, peu importe ce que tu as à la maison. C'est comment?
6: Le goût est incroyable.
2: Retournons par là pour surveiller notre frittata. Bien, retirons notre beau couvercle pour le déposer délicatement ici. Elle est prête et regarde comme elle est belle.
6: Ça a l'air délicieux.
2: Et regarde les œufs qui font du surf sur la poêle.
6: C'est impressionnant. Tu n'as pas mis d'huile dans la poêle au début.
2: Et c'est pour cette recette que j'ai utilisé le batteur.
6: Oui, c'est vrai, le batteur dans cette poêle. J'ai hâte de voir s'il y a des rayures une fois nettoyée. Elle est parfaite.
2: Il faut le voir pour le croire. Elle n'est ni rayée, ni cabossée, ni écaillée. Jade est remarquable.
0: Tous les aliments glissent littéralement à l'intérieur. 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
1: 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Bonne journée, bonne suite de programme et à tout à l'heure.

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0: Mais qu'est-ce qui t'arrive?
1: Tais-toi! Je viens du futur, j'ai très peu de temps. Il faut absolument que tu m'écoutes. L'avenir de vos enfants dépend.
0: Mais mon beau fils, mais tu t'es droguée?
1: Si tu veux que vos enfants soient heureux et en bonne santé, il faut absolument que tu fasses un massage à Leslie tous les soirs. Tu m'entends? Tous les soirs!
0: Ah oui, je comprends mieux, mais...
1: Je peux pas te dire plus! C'est une question de vie de mort pour vous et vos enfants!
0: Ok, j'ai bien compris!
1: Tu parles à qui?
0: Bon, écoute, c'est fou, il y a une lessive du futur qui est arrivée, comme ça, et qui m'a dit qu'il fallait plus jamais que je fasse la vaisselle, que c'est elle qui allait s'en occuper à partir de maintenant, et que c'était une question de vie ou de mort pour nos enfants.
1: Non, c'est impossible.
0: Ah, je te promets.
1: Non, elle a pas dû dire
0: ah,
1: ça. Non, elle a pas dû dire ça.
0: Elle dit exactement ça.
1: Non, c'est
0: ça.
1: Pas possible, t'as pas compris.
0: Et puis, il faut prendre au sérieux, parce que ça...
1: Non, elle a dit massage, non. Non, Léo, elle a parlé de massage.
0: Aucun moment.
1: Je suis sûre. Arrête, Léo, t'as pas compris.
2: Eh, Léo, je t'ai pas dit. Je me suis fait draguer aujourd'hui. Si, par la prof de sciences et vie de la Terre.
3: Mais draguer, genre... draguer...
2: Ah bah draguer, genre direct. Pour un plan cul, quoi.
3: Ah bah...
2: Et puis la meuf, elle y allait direct, hein. Moi, dans mon couple, c'est assez libre, donc si de ton côté, c'est pareil...
3: Ah ouais, un plan cul, quoi.
2: Bah ouais. Hey.
3: Quoi?
2: Bah quand même...
3: Bon, tu vas le faire? Tu vas coucher avec elle?
2: Bah non.
3: Bon, bah alors, je peux finir mon article. Merci.

0: J'ai pas mis ma carte de crédit.
1: Merde.
0: Ah, c'est chiant. Ok, qu'est-ce qu'on fait dans ces cas-là?
1: J'en sais rien, moi.
0: Ah bon? Mais ça t'est jamais arrivé?
1: Bah non, on perd pas quelque chose qui fait partie de soi. T'as déjà perdu une main, toi?
0: Quoi?
1: Ah, moi, perdre une carte de crédit.
2: Dis donc, Guéguette,
0: yes.
2: Notre fille...
0: Ouais.
2: Ça fait longtemps qu'on l'a pas vue, notre fille.
0: Ouais, et
2: ben, je veux dire, elle a dû prendre un coup de vieux, notre fille.
0: Ça va, Raymond?
2: Ouais, ça... Je me souviens plus de son prénom, dis donc.
0: Tu m'as fait peur. J'ai cru que t'avais un retour de flamme. Caroline.
2: Voilà, c'est Caroline. Ça peut arriver, hein.
0: Écoute, tant que tu te souviens des choses importantes...
2: Bah ouais, c'est bien ce que je me dis. Caroline.
0: Caroline.
2: Je me souviens de Caroline. Caroline. C'est con comme nom, Caroline.
0: C'est toi qui avais choisi, hein.
2: C'est vrai.
0: Salut.
3: Salut, ma chérie.
0: Il est encore là, lui. Je croyais que tu voulais le ramener au magasin.
3: Ouais, mais finalement, on a fait la paix tous les deux. Hein, Coco?
4: Ça fout.
3: Fallait juste qu'on trouve les mots, quoi.
0: Ah bah oui, j'entends ça, oui.
3: Coco. Je l'aime, ce volatile. Mais oui, mon coco, tu as raison. C'est caca, la TVA.
0: Ah, il aime bien la TVA.
3: Encore, coco, encore.
0: Ah, oui. Caca.
3: C'est caca, la TVA.
5: Caca, la merde.
6: Bon, ben alors voilà. Je suis content que ma mère nous a acheté des moules en silicone, parce qu'elle pense que ça va nous forcer à cuisiner et à diversifier.
7: Mais c'est mon rêve de quand j'étais petite.
6: Ah bah, ça tombe bien alors.
7: Ça arrive les clés USB. À 9 ans, je me suis promis que j'en aurais à moi.
6: Ça va, Minou?
7: Tu te rends compte? J'ai 25 ans. J'ai réalisé tous mes rêves. Mais qu'est-ce qu'il me reste? Il me reste plus rien, qu'est-ce que je vais devenir?
6: Bah si, t'as...
7: Il me reste plus rien.
6: Bah je sais pas, t'as une clé USB? Ah, ah bah ça, ah oh là là,
8: Dis, c'est toi qui as utilisé mon ordi?
9: Non.
8: Pourquoi il me propose des tractopelles en promo dans les pubs alors?
9: Ah bah si, j'ai peut-être dû m'en servir alors.
8: Pour regarder des tractopelles en promo?
9: Apparemment, oui.
8: Mais pourquoi faire?
9: Du lèche-vitrine, sûrement.
8: Du lèche-vitrine de tractopelle?
9: Bah ouais.
8: Ok, on en est là, quoi. Normal.

0: Ah bah enfin une bonne nouvelle.
1: Quoi ?
0: On est la première région de France en nombre de mycoses des pieds.
1: Bah, excuse-moi, mais je vois pas en quoi. C'est une bonne nouvelle.
0: Parce que t'es pas chauvine. Tiens, la Bretagne, l'Occitanie, les Hauts-de-France. Ha ! Dans le baba, on est les premiers en mycoses des pieds. En mycoses des pieds. On est les premiers en mycoses des pieds. On est en mycoses des pieds.
2: Le plus dur, ça a été Pierre Bachelet. J'ai accompagné jusqu'au bout. Il a poussé son dernier soupir dans mes bras. Et je peux vous dire qu'il a été d'un courage et d'une dignité exemplaire. Excusez-moi, c'est pas très gai ce que je vous raconte.
1: Oh, non, mais si ça vous fait du bien d'en parler, c'est ça qui compte.
2: Non, j'arrête. Excusez-moi, je peux utiliser vos toilettes?
1: Oh, bah, je vous en prie.
0: Ce sera un honneur.
2: Merci.
0: Il est pénible, ton copain. D'appeler ses chiens par des noms de chanteurs. C'est vrai, bah à la fin, on est paumé. On ne sait pas s'il parle d'un de ses cleps ou d'une célébrité.
1: Ouf. Écoute, enfin, quand il a dit Sacha Distel, il passait son temps à s'astiquer sur ma jambe, bah, t'as quand même bien compris qu'il parlait pas du chanteur.
0: Mais je n'en sais rien, moi. Je n'en sais rien. Je ne le connaissais pas, ce Distel. Sacha.
3: Chérie, il fait encore beau.
4: Arrête, Philippe, là, il fait 5 degrés dehors. L'été, c'est fini. Faut que t'arrêtes avec cette terrasse, hein. On peut très bien prendre l'apéro à l'intérieur.
3: Ah non, jamais.
4: Doudou, je te jure, t'es complètement accro à cette terrasse-là.
3: Ah, pas du tout.
4: Ah,
3: mais...
4: si.
3: Ah non, mais moi, j'arrête quand je veux, là.
4: Ok, et eh ben alors c'est maintenant. Allez, hop, on va prendre l'apéro dans le salon. On va y arriver, on est ensemble, je t'aime. Allez, hop, c'est parti.
5: Et tu sais quoi, je pense à un truc. C'est la première fois qu'on canne dans la cuisine.
6: Ouais. Ouais. Et donc potentiellement, c'est la première fois que les voisins ils peuvent nous mater.
5: Ouais. Et donc potentiellement mes parents aussi. C'est drôle, j'ai pas pensé à ça.
6: C'est pas grave.
5: J'ai pas pensé à ça, putain. J'ai pas pensé à ça. Ma mère pense que je suis un bon chrétien. On a fait des trucs de ouf. J'ai pas pensé à ça.
7: Ça va aller, ma petite.
8: Tu peux baisser un peu, s'il te plaît?
2: Non, bah va te coucher.
8: Non, je suis bien, là.
2: Non, mais j'ai plus rien à entendre après, là.
8: Bah, mets les sous-titres.
2: Mais c'est un film français.
8: Allez.
2: Bon, bah j'éteins alors, hein. Et puis j'ai bouquiné, moi.
8: Non. Moi, j'aime bien quand on regarde la télé ensemble.
2: Mais tu la regardes pas?
8: Oui, mais je sais qu'elle est là.
2: Eh, hey, t'es super chiante, en fait, là.
8: Oui.
9: Il n'y a pas l'ombre d'un doute que cette jeune femme est gravement
8: encore un
9: malade.
8: Peu. Ah, voilà, là, c'est bien. Ah, on est bien, là.
2: Ouais.
8: Ah, ouais.

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7: Précédemment.
8: Pardon, je vous dérange là.
9: Mais pas du tout.
8: J'ai plusieurs idées de modules.
9: On m'a dit que vous recherchiez de nouveaux modules pour la rentrée.
8: C'est pas exactement ce que j'ai dit, mais je suis à la recherche d'idées nouvelles en tout cas.
9: Mais t'es dingue.
10: J'ai juste proposé à l'équipe pédagogique un séminaire de pré-rentrée, c'est tout.
9: Tu viens de construire un ring et tu pousses les profs dedans.
7: C'est cool que vous soyez revenu en renfort.
11: On a pris la route dès qu'on a su que le chef Tessier s'était fait poignarder.
12: Ça te fait quoi de la revoir?
7: Je la trouve magnifique.
12: Allez, va le faire tant qu'il est chaud. Fais un move, dis-lui que tu la kiffes.
7: Qu'est-ce que c'est?
11: Les papiers du divorce. Faudrait que tu les signes.

0: Hortense. Hortense. Hortense, attends. Je voulais m'excuser pour les papiers du divorce. J'aurais jamais dû réagir comme ça. Juste, j'ai besoin de comprendre.
1: Moi, je voulais bien t'expliquer, mais t'es parti trop vite.
0: Je sais. J'aurais pas dû. J'ai eu la sensation de prendre un bus en pleine face.
1: Pardon. Je pensais pas que t'allais être aussi surpris comme on avait décidé de divorcer.
0: Mais comme ça traînait et qu'on en a pas reparlé, je pensais que c'était plus d'actualité, moi.
1: On a séparé depuis février, on avait commencé une procédure à l'amiable à Bordeaux, alors.
0: On n'a pas reparlé depuis Hortense. Puis là, on échange à nouveau, on s'envoie plein de messages. On parlait de tout sauf de ça, je me suis dit qu'on allait se battre pour le couple. Alors, je croyais.
1: On a déjà essayé ça.
0: Oui, mais pas assez, je regrette tous les jours ce qui s'est passé. Puis là, avec ce qui arrive à Tessier, La vie, ça tient à rien, c'est fragile, j'ai pas envie de te perdre.

0: on s'est déjà perdu. Tous les matins, je me réveillais, j'avais l'impression qu'on me dépiautait le cœur avec un cœur d'or. Je veux pas revivre ça.
1: À avancer, tous les deux, on est plus apaisés maintenant. Hein?
0: Justement, je préfère qu'on en reste là.
1: Je vais pas me dire que ça t'a rien fait à toi aussi quand tu m'as vu. Ou alors j'hallucine.
0: C'est pas la question, j'ai besoin que tu signes ces papiers, s'il te plaît.
1: Pourquoi maintenant?
0: Est-ce qu'on peut pas rester éternellement dans un moment de flottement?
1: Bah écoute, je les avais imprimés ce matin. Je les signe.

0: Tu préfères éternuer du jus de pomme toute ta vie ou péter des confettis toute ta vie?
1: Je dois vraiment répondre?
0: Non, c'est vraiment juste parce que je me fais chier.
1: Je sais pas, passe à la cuisine ouverte. On m'a dit que c'était top et puis ça permet de penser à autre chose.
0: Penser à autre chose, genre autre chose que t'essayer dans un bain de sang?
1: Par exemple.
2: Fleur,
3: chef Armand,
2: j'ai une mission pour le BDE.
3: Et donc pour moi?
2: Effectivement, maintenant que Tom et Lionel sont diplômés, vous êtes seule maîtresse à bord.
3: Ça sonne super bien en tout cas.
2: J'aimerais que vous gériez la répartition des chambres de l'internat.
3: Ok. Il faut que je le fasse pour quand?
2: Le plus vite possible.
3: Ok.
2: Je vous rappelle que la répartition doit être non mixte et les promos mélangés.
3: Mais tu peux pas? Je peux pas?
1: Non. Parce que tu dois aller à la cuisine ouverte pour penser à autre chose. Parce que tu te sens pas bien.
3: Oui, ça va hein, quand même, je vais bien.
1: Mais tu m'as dit que tu faisais des cauchemars avec Tessier plein de sang.
2: Bon, Zoé, si vous continuez, c'est à vous que je vais confier cette mission.
1: Bon courage.
3: Merci.
0: Pourquoi t'as dit oui?
3: Je sais pas, parce que j'aime bien, moi, faire des répartitions. C'est moi qui m'occupais de la composition des tentes quand j'étais mono.
1: C'est la pire mission qui soit. Vraiment. L'année dernière, c'est Colin et Gary qui s'y sont collés, ils ont pleuré des larmes de sang.
3: Mais peut-être que eux n'avaient pas leur BAFA.
1: Non mais t'as pas compris. Une chambre d'internat, c'est comme une cellule de prison sous surveillance. Si ça se passe mal, les élèves t'en voudront personnellement. Tu joues avec leur vie là.
0: Ok, mais regarde, moi j'étais avec Joséphine, que je ne connaissais pas, et c'est devenu ma meilleure amie. Vraiment chill.
1: Tu fais quoi là?
0: J'envoie un message sur le groupe de l'institut pour demander aux élèves leurs souhaits.
1: Fleur.
2: On voit pas.

0: partir.
1: Ah, oh, ça doit être trash pour toi, je suis tellement désolé.
0: En même temps, qu'est-ce que je m'imaginais? Ça a été tellement hardcore entre nous à Bordeaux. J'ai pas été à la hauteur, donc je le sais.
1: Non, attends mon chat. Pour danser le tango, il faut être deux, d'accord? Et quand une histoire se termine, c'est jamais tout blanc ou tout noir.
0: Peut-être. Mais disons que j'ai raté quelques rendez-vous importants.
1: Voilà. Du genre?
0: Quand elle a monté son restaurant thérapeutique, elle était dans le mal. Moi, je lui ai proposé de mon aide. Mais je savais pas par où commencer, je savais pas comment me positionner. En plus, à ce moment-là, moi, j'avais pas forcément de projet pro.
1: Donc, ok. Ouais, donc t'es allé à Bordeaux pour la suivre, en fait.
0: Ouais. Ok. J'avais l'impression d'être un boulet. Je la freinais, j'arrivais pas à trouver ma place. Et du coup, j'ai commencé à me fermer. Et alors là, ça a été l'escalade.
1: Ah oui, je vois très bien de quoi tu parles. Je veux dire, c'est un cercle vicieux. Je veux dire, tu te fermes, l'autre t'en veut te fermer, après, toi, tu en veux à l'autre de t'en vouloir, puis ça s'arrête pas, quoi.
0: T'as tout compris. Ouais. Sauf que là, j'ai envie de me rattraper.
1: Mais dites, tu les as signés, les papiers?
0: Oui, j'ai signé les papiers, oui. Elle veut qu'on divorce et j'irai pas contre ça, mais je peux pas m'empêcher de me dire qu'il y a encore quelque chose. Et je veux lui prouver avant qu'elle reparte. Là, je veux pas avoir de regrets, pas cette fois, tu vois.
1: Ouais. Et tu la sens réceptive?
0: Je sais pas, je... Peut-être que je suis fou, hein. Mais je sens qu'il y a encore...

0: quelque chose entre nous.
1: Alors, go, mec, en fait. Allez, montre-lui le vrai Mehdi, le Mehdi d'aujourd'hui. Celui qui est épanoui, qui est à sa place, le Mehdi que moi, je connais. Est-ce que c'est vrai que Bordeaux, c'était Bordeaux, c'est derrière. Et petit bonus, vous vous remariez à Vegas s'il le faut, devant Elvis, c'est clair. Allez, tu fonces maintenant. Allez.
2: Donc les conseils de ta sœur, ton contre conne quoi.
3: Bah, qu'est-ce que tu veux que je réponde à ça?
2: Ok, bah quand même, je pourrais te dire, je t'avais prévenu quand ils s'entretueront.
3: Bah, remarque, ce qu'il y a de bien, c'est que t'as pas tendance à exagérer, toi.
2: Non, mais je pense que tu ne réalises pas la taille des égos de tous ceux que tu veux mettre dans ton cercle de parole, en fait.
3: Bah déjà, c'est pas un cercle de parole, c'est juste un petit groupe de pré-entrée, voilà.
2: Tu te souviens de ce qui s'est passé quand j'ai organisé le pique-nique avec l'équipe pédagogique, donc pour fédérer les troupes?
3: Hein, vas-y.
2: Ils ont snobé ma salade niçoise.
3: Oh!
2: Tous!
3: Eh ben, ce sont des gens courageux, hein, parce que c'est un petit peu ton plat signature, ça.
2: Absolument, elle était délicieuse. Mais ils l'ont même pas regardé.
3: Aïe, c'est dommage. Mais moi, je pense que ça va bien se passer parce qu'on est peu nombreux et que, voilà, il n'y a pas beaucoup de profs qui étaient disponibles.
2: Tiens donc. Même Anouk, elle a esquivé ta proposition.
3: Non, c'est pas tout à fait ce qui s'est passé. Anouk voulait venir malgré tes tentatives de sabotage. Simplement, elle avait un truc de prévu avec Mehdi. Voilà ce qui s'est passé.
2: T'es si mignon, mon frère. C'est fascinant. L'amour te rend complètement aveugle, en fait.
4: Bonjour, bonjour.
2: Ah.
4: Salut.
5: Et ben alors, ils sont où tous? Je suis le premier?
3: Oui, oui, ben, y a Claire et Gaëtan qui devraient arriver, hein.
5: Ah.
6: Oui, donc ils sont en retard, quoi. Ben, quelle surprise.
2: Voilà, allez, amusez-vous bien, hein.
7: À vous, t'as mis à mou pour tes siettes aussi?
8: On dit pas ce qu'on a mis dans les enveloppes, sinon ça va pas se réaliser.
9: Pour aller avec le vent, des meufs de parmesan, vous pensez à quoi?
10: J'ai chopé des girolles.
9: Ok, j'ai trucs assez frais ici, on peut faire frais, j'ai l'ajouté dessus.
10: Avec de l'ail confit.
9: Ouais, super, allez.
11: Tu vas crier à chaque fois que tu revois les potes comme ça, sérieux? Cours pas trop vite, s'il te plaît.
8: Ça fait depuis vendredi que j'attends que tu reviennes de tout bouquet. Je suis tellement contente que je pourrais te prendre dans mes bras, mais je sais que t'aimes pas qu'on te touche, du coup je peux me contenter d'un air hug.
2: Allez, viens là, tu m'as trop manqué.
12: J'ai l'impression que ça fait 1532 jours qu'on s'est pas vu.
2: En réalité, mon dernier week-end à Bordeaux, c'était il y a 33 jours, donc ça fait que 33 jours qu'on s'est pas vu.
12: Bah oui, mais moi je compte en année chien.
2: Ah. Alors, ça te fait quoi d'être là?
12: Ça fait beaucoup.
2: C'est la fin de ta phrase. Beaucoup de quoi?
12: Ah, d'émotion avec ce qui se passe avec Tessie, puis Mehdi aussi.
2: J'en ai dû que tu l'as revu.
12: Oui. Disons qu'il facilite pas l'équation.
2: Bah raconte, tu sais très bien que j'adore les équations, tu l'aimes toujours?
12: Je pense que j'aurai toujours des sentiments pour lui, mais... Je suis dans une nouvelle ère de ma vie. Voilà, par pitié, dis-moi que tu viens cuisiner avec nous.
2: Bah oui, je suis venue pour ça.
12: Fais leur tes madeleines, je t'en supplie.
2: Ouais, tu es choquée. Tout ce que tu veux tant que je peux louper le séminaire organisé par Hector.
3: Bien, alors écoutez, déjà, merci de vous être rendu disponible hein, dans un délai pas forcément évident.
6: Et pile à l'heure pour certains.
3: Alors... moi, si j'ai pris cette initiative, c'est pour avoir la possibilité d'échanger, de s'enrichir un petit peu les uns les autres, écouter les projets des autres, puisque j'ai cru comprendre que vous aviez des idées bien précises pour cette nouvelle rentrée, donc allons-y.
7: En effet, ça bouillonne là-dedans.
6: Ah, d'accord. Donc tu commences du coup?
7: Non, j'ai pas dit ça, j'ai juste dit ça bouillonne.
6: Oui, non, parce que vu que d'habitude, t'aimes bien commencer.
7: Attends, d'habitude, ça veut dire quoi? C'est notre premier séminaire.
6: Non, mais je veux dire en général, Claire.
7: Ah, d'accord. Bon, bah dans ce cas, à vous l'honneur, messieurs. Hein. C'est vrai, je voudrais pas asphyxier votre temps de parole. La voix des hommes est tellement rare, ce serait dommage de s'en priver.
6: Juste, mais j'ai rien dit, moi. Hein. Non, mais...
3: Bon, écoutez, voilà, il va y en avoir pour tout le monde, rassurez-vous. Bah écoutez, je sais ce qu'on va faire. Allez, Gaëtan, on y va.
6: Alors, moi, j'aimerais lancer un projet culinaire dédié aux grands sportifs.
3: C'est-à-dire?
6: Bah, c'est-à-dire, on sait que le sport de haut niveau et l'alimentation sont des concepts qui sont quand même étroitement liés. Mm-hmm. Donc j'aimerais initier nos élèves aux besoins des athlètes.
7: Ah, alors, pardon, mais je rappelle que nous sommes dans une école de haute gastronomie, hein, pas dans un village olympique, enfin, je crois. Hein.
6: Et David Gauthier, alors?
7: Ah, voilà. Mais oui, arrête, tu ressors toujours le même exemple, ah, papa. Oui.
3: Juste, ce serait peut-être pas mal si on laissait Gaëtan aller jusqu'au bout de son idée.
6: Merci. Donc, je disais donc,

0: ça pourrait les intéresser, Stanislas ?
1: Bah oui, Claire. Je crois vraiment que ça pourrait les intéresser, oui.
2: Pourquoi ? Qu'est-ce que tu as proposé, toi ? Hein ? Le tour du monde du lapin ?
0: Excuse-moi.
1: Oui, non, parce que je sais pas si vous êtes au courant, Hector, mais alors, Claire raffole du lapin.
2: Donc c'est bien simple, maintenant elle ne cuisine plus que ça. Matin, midi et soir, c'est lapin, lapin, lapin. Ça, faut pas avoir peur de la myxomatose.
0: Hein. Ça va pas, non ?
1: Tu m'attaques, je me défends.
3: Ah bah tu vois, ça picote.
2: Oh, attends, ça va Gaëtan, tu vas pas comparer tes birdies aux arts de la table non plus.
3: Alors déjà, d'une, on dit burpees, hein ? Et puis depuis quand tu sais ce que c'est que toi, des burpees, hein ?
2: Bah oui. Oui, je sais ce que c'est, Gaëtan, des burpees. T'as pas le monopole du bien-être.
0: Et allez, c'est reparti, combat de coq, ça fallait s'y attendre.
2: Eh bah voyez, Hector, il est d'accord. Alors.
4: Pas de cigarettes, pas d'encens, pas de déodorant en spray, hein, ça embaume toute la chambre, là, c'est une infection. Pas de couche-tard, pas de lève-tard, évidemment. Tout ce qui est aficionados de chips en chambre, on oublie, je suis misophone. En fait, moi, ce que je veux, c'est de la discrétion, de la coopération et évidemment de l'hygiène. Et surtout, tu mets pas de gaucher, très important ça.
5: C'est quoi le problème avec les gauchers ?
4: Ils cassent tout, ils sont inaptes à la colocation.
5: Ok, ma mère est gauchère, tu lui diras, elle sera ravie.
4: Non, mais attends, il y en a aussi qui sont brillants. Hein. Par exemple, tu prends Beethoven, tu prends Daniel Auteuil ou encore Michel-Ange. Je suis désolé, ils sont gauchers. Hein.
6: Oui, alors juste, je fais rapide, hein. Me mets pas avec le petit bourge de Neuilly-sur-Mer.
5: Ok.
4: Alors, Ferdinand, je préfère Ferdinand, mais très belle référence en tout cas, ce film est très bien.
5: Si t'as d'autres demandes, c'est maintenant.
6: Tout sauf ce gars. Et alors moi, je suis pas chiant. Juste, il faudrait quelqu'un qui me laisse bouffer ce que je veux, ramener qui je veux, et écouter la musique que je veux au volume que je veux.
4: D'accord. Pas avec lui. L'insolence n'a pas sa place dans ma chambre.
6: Voilà.
5: Tout va bien, Fleur ? Oui, oui. Regarde, je répartis, je note. Non, ça va pas du tout. Impossible. Vraiment, ça ne marche pas, cette répartition.
4: Pardon ? Excusez-moi, je vous coupe. Tu m'as mis avec ce type ?
5: Mais il est très bien, il a une super bonne tête.
4: Mais je m'encarre de sa bonne tête, il fait de l'apnée du sommeil.
7: Bon, allez, ça suffit, le B2 est fermé, sortez tous. Allez, ça dégage, revenez plus tard.
5: Sorry.
7: Allez, dehors.
5: Je t'en
4: vais. À plus.
5: À plus. Ferdinand, casse-toi. Allez, donne-moi tes notes, on va tout reprendre depuis le début. Tu kiffes faire ça un peu, en fait, hein ?
7: Ouais, je crois. Le guichet est fermé.
8: Après, c'était bien qu'on en discute, hein. Fallait bien que ça se passe à un moment.
7: Mais ça s'est bien passé.
8: Pourquoi tu souris comme ça, toi ?
9: Eh ben parce que, regardez, on est à la terrasse du AA, les copains, petit café, on est pas bien, là ?
7: Ouais, et ?
9: Eh ben ça, normalement, c'est la place des encadrants. Moi, là, j'ai envie de lancer un conseil pédagogique
2: et de fumer la pipe. Allez, tous en cours !
8: N'importe quoi ! Mais ça... redescends, déjà. Ok ? Et il n'y a aucun des encadrants qui fume la pipe ici. Hein.
9: Mais quel pisse froid ! Mais c'est... Mais laisse-moi kiffer ! Laisse-moi kiffer avec la chef du AA et le chef de l'hôtel Jourdain, si c'est pas beau tout ça.
8: Alors, le chef du brunch de Jourdain, je précise ?
9: Prends. Je bois mon café dans la cour des grands, là.
7: Hey, t'es en forme, là, Lionel, aujourd'hui. Qu'est-ce qui se passe ?
9: C'est revoir Hortense et Elliot, ça me booste. Ils sont en train de tout éclater niveau pro, ça fait plaisir.
7: Bah ouais, après, ils bossent comme des chiens. Franchement, y a pas de secret.
8: Clairement. Et puis en plus, ça a pris du temps, hein. Et pour tous les deux.
9: Ouais. Moi, j'ai cru que ça nous tomberait tout cuit dans la bouche en sortant de l'institut, mais bon, visiblement, ce n'est pas le cas.
8: Ça, non, ça, je peux te le dire. Sortir de cette école, c'est hyper hype. Ça, ouais. Et derrière, il faut cravacher, en fait.
9: Et je cravache. Attention, ils m'ont tellement mis une pile, les deux. 17 mails, j'ai envoyé ce matin. 17, hein.
8: Ça en fait, ça, hein. Et à qui ?
9: Bah, tous les plus grands chefs de ce pays. Ceux qui sont sur ma liste.
7: T'as une liste ?
9: Bien sûr, avec toutes mes idoles.
7: Vas-y, donne des noms.
9: Anne-Sophie Pic.
7: Et tu lui as écrit ?
9: Mais tu crois quoi ?
7: Ah, direct, comme ça.
9: Bah enfin, elle est venue encadrer les examens de fin d'année. Je me dis que... On doit se dire qu'il y a forcément des élèves qui valent le coup dans cette école, non ?
7: Oui.
8: Il a pas tort. T'as pas tort.
9: Je vous le dis, ça, c'est l'effet Prévost-Rochemont.
7: C'est vrai que ça fait plaisir de les voir, en tout cas. Je crois que ça me manque un peu, parfois.
8: De ?
7: Bah, je sais pas, de cuisiner tous ensemble, de se marrer, de se mettre la pression pour trouver de nouvelles recettes, enfin... Bah, d'être des étudiants, quoi, finalement.
9: Putain, c'est vrai. T'as tellement raison. C'était mieux avant.

0: vraiment beaucoup plus unis grâce à ça. Et je suis pas la seule à le dire.
1: Tant mieux. C'était le but de la manœuvre.
2: Viens voir deux secondes. T'es au courant qu'il a dit venir nous voir? Il a dit à Anaïs et Lio de venir ici tout à l'heure. C'est ce qu'il nous veut ou pas?
1: Bah non.
2: Bon.
1: Alors, qu'est-ce que tu veux faire de tes pralines?
0: Une recette de ma grand-mère. Nuages croustillants fondant, crème anis bonbon.
1: J'adore.
0: Mais c'est un peu compliqué, à chaque fois que je la tente, je galère. Bah là, ma praline accroche, par exemple.
1: Ah. C'est normal, elle est en surcuisson.
0: Ah, vous êtes humain?
1: Non, je suis juste un peu maladroite en ce moment.
2: C'est des douleurs articulaires? Laisse-moi faire. Pourtant, se reposer là. La médecin a dit de lever le pied.
0: Vous êtes malade?
1: Non, pas du tout.
2: Tu m'inquiètes, sérieux. Faut vraiment que tu fasses gaffe.
1: Oui, c'est bon.
2: On y retourne.
3: Au risque d'interrompre cette séance de boudage intensive, est-ce qu'on se ferait pas un petit point élève?
4: Un point élève?
3: Oui, les élèves, oui. On en croise de temps en temps à l'institut, hein. Ils sont toujours habillés avec des petites blouses, puis ils s'agitent dans tous les sens. Donc je me dis que ce serait peut-être pas mal d'en parler, histoire de faire un petit bilan pour chacun, point fort, point faible, ce qui reste à accomplir, idées possibles de futurs stages.
5: Allons-y, puisqu'on est là.
3: Bon. Alors, Colline Morel.
6: Avec moi, Colline, ça se passe très bien. Voilà, super élément.
4: Quoi, qu'est-ce qu'il y a? Il y a un problème avec Colline?
5: Non, mais je trouve qu'elle...

0: des praliers roses. J'adore ça, à chaque fois que j'en mange, j'ai l'impression que c'est des câlins.
1: Mmh, moi aussi, j'adore. Et je voulais vous dire aussi, c'est vraiment trop bien ce concept de cuisine ouverte. Vous aviez raison hier, on se sent

0: falloir garder un œil sur elle.
1: Bah, elle m'en a pas parlé, donc honnêtement, je pense qu'elle en a pas conscience.
0: Oui, mais je la lâche pas, ta belle-fille. Hein. Moi, je pense qu'elle peut aller très loin, mais à condition d'être bien encadrée.
1: Ouais. Hein? Je t'en remercie.
2: Et puis, sur les travaux de groupe, elle est hyper fédératrice. Hein.
0: Oui, oui.
2: Ça, c'est hyper important.
0: Surtout en brigade.
1: Absolument.
0: Oui.
1: Et c'est bien.
0: Oui, oui, c'est bien. Non, c'est vrai. Et Thelma, vous pensez pas qu'elle a fait beaucoup de progrès cette année?
1: Alors là, tu m'ôtes les mots de la bouche, j'allais vous parler d'elle.
2: Elle a fait une super année, Thelma.
3: Ouais. Ouais, techniquement. Hein.
1: Puis elle est très investie.
0: Oui.
1: Dans ce qu'elle fait.
0: Très consciencieuse, très travailleuse. Non, Thelma, c'est bien.
4: En gros, l'idée, ça serait de cuisiner tous ensemble et de faire un genre de service revival, quoi.
5: Et on ferait ça au WA?
4: Non, à l'Hôtel Jourdain.
6: Andrea nous a laissé un accord de principe. Alors, faut voir au niveau des plannings si on peut avoir accès aux cuisines. Mais a priori, ça serait le jeudi ou le vendredi midi.
5: Ok, et du coup, on fait à manger pour les clients de l'hôtel?
6: Non, pour les élèves de l'Institut. Toujours sur cette idée de remonter le moral aux troupes après ce qui s'est passé avec Tessier. Pour le menu, j'ai pensé à faire un truc un peu spécial. On prend un petit peu de chacun entre nous et on propose un menu tous ensemble.
5: Ah bah ouais? Bah carrément, et moi les gars, c'est trop chaud, vous me manquez trop!
7: Calme, je suis désolée, mais j'ai repris la tête du WA et je peux vraiment pas m'absenter d'un service, je suis trop dégoûtée.
8: Moi j'aimerais bien participer, mais toi t'en penses quoi?
9: Je sais pas. On a la cuisine verte à gérer, on peut pas lâcher les élèves comme ça, Hortense.
7: Non mais attends, Elliot, au pire, comme moi je peux pas, dès que je m'absente du WA, ben je peux vous remplacer ici. Et je peux demander à des encadrants de m'aider aussi.
8: T'es sûre, ben, ça oui. Te dérange pas?
7: Mais ben, non, comme ça vous permet de le faire.
8: Trop cool!
7: Ouais,
8: c'est vrai que ça s'organise, non?
6: En plus, ça fait tellement longtemps qu'on n'a pas cuisiné tous ensemble. Genre, toi et moi, par exemple, ça fait genre au moins 1000 ans qu'on n'a pas bossé ensemble. Donc,
9: ça, je sais, mais c'est intense, un service. Enfin, ça ira, tu crois?
5: Mais ça va, t'as 150 ans, toi, ou quoi? T'as de l'arthrose? Non, allez, c'est parti. C'est parti pour le déjeuner des anciens.
7: Quoi? Ouais. Mais quoi, Lionel?
5: Le déjeuner des anciens.
7: Oui, ça va pas du tout, faut que tu changes de nom, là.
5: Mais ça va pas, quoi. Mais en fait, de quoi je me mêle? Tu fais même plus partie du projet, toi.
7: Non, mais excuse-moi, mais c'est toi qui as 150 ans, là.
8: Les alumni, on peut appeler ça les années des anciens.
5: C'est bien, c'est poétique, j'aime bien.
6: Oui, moi aussi, j'aime beaucoup.
5: Bon, j'imagine que vu que t'as trouvé le nom du service, vous en êtes, hein, Elliot?
8: Un peu, mon neveu.

0: C'est impossible.
1: Je t'avais dit de refuser.
0: C'est impossible.
1: Tu l'as déjà dit.
0: Parce que c'est impossible. Ben regarde, on a testé toutes les combinaisons, ça ne marche pas, cette répartition.
1: Mais parce que c'est une équation de prix Nobel. Même un génie, il n'y arrive pas.
0: Et on a testé avec de l'IA.
1: Le site a planté. On a séché une rivière pour rien.
0: Top. Et bah tant pis, on va tirer au sort.
1: Ah non, meuf. Non, parce que c'est comme ça que l'année dernière, Gaspard et Léonard se sont retrouvés en coloc. On est passé à ça de l'homicide.
0: Oui, sauf que maintenant, ils sont potes.
1: Syndrome de Stockholm.
0: Eh ben, tu sais quoi? Tu vas dire à Armand que je déménage au Guatemala et que je ne peux pas faire la répartition des jours.
2: Voilà.
3: Salut, c'est toi, Fleur?
0: Ouais, c'est pour choisir ta coloc?
3: Non, on m'a dit que t'étais la présidente du BDE. Tu cherches des gens?
0: Ouais, ça se peut, ouais.
3: Bah, cool. Comment ça se passe? Il y a des élections?
0: Non. Par contre, je peux te faire passer un petit test, comme ça, au hasard, juste pour voir. Tu dois t'occuper de la répartition des chambres de l'internat. Tu t'y prends comment?
3: Alors, bah déjà pas en tirant au sort, hein, beaucoup trop dangereux.
4: Mais encore?
3: Bah généralement les affinités ici elles naissent en cuisine, non? Enfin c'est ce que disent les deux élèves qui font la cuisine ouverte.
0: Non mais il faut les chambres avant le début des cours. Genre là maintenant.
3: Ok mais ben, y a bien une cuisine et du matos de libre à l'institut.
1: Ok mais tu proposes quoi concrètement?
3: Une recherche d'âme sœur, mais au fourneau.
0: Genre un speed dating culinaire.
3: Voilà.

0: À mettre sur le même plan un Gaspard Delange et un Ferdinand Castelmont.
1: Si, leur suffisance peut-être.
2: Bon, en tout cas, en ce qui concerne la salle, ça fait un petit moment que Ferdinand, il est absolument irréprochable. Mm-hmm. J'ai plus aucun problème d'ego avec lui.
3: Il travaille très bien en groupe.
2: Puis bon, il excelle techniquement, ça n'enlève rien.
0: Ouais, c'est vrai qu'il y a du mieux, mais je pense qu'il devrait se faire davantage confiance. Je trouve encore un peu bridé, ça freine sa créativité.
4: Bon, en tout cas, moi, j'ai adoré partager ces moments-là avec vous. J'ai trouvé ça très chouette.
1: Ouais. Je suis d'accord. Ouais. Ouais, ouais, ça nous a permis de dézoomer un peu.
0: Okay. Oui, ouais. C'est vrai que sinon, on est chacun dans notre coin. Hein.
4: Et ben, on n'a qu'à faire ça plus souvent.
2: Hein, on pourrait se faire un point hebdomadaire.
3: Mais oui.
2: Avec tous les professeurs, ça serait sympa, non? Enfin, je sais pas.
1: Un point. C'est tellement triste. On va appeler ça, je sais pas, un apéro hebdo.
0: Allez, allez, moi, je suis d'accord. Bon, ben, j'apporte les boissons, alors.
2: Bon, bah, qu'à cela ne tienne, je m'occupe des biscuits apéro.
1: Oh, allez, ouais.
2: Allez, on se fait ça la semaine prochaine alors.
5: Ouais, super.
2: Allez, à plus tard.
1: Ciao.
2: Bon retour, ciao.
1: Salut Hector.
6: Apéro hebdo? Ils ont dit apéro hebdo?
4: Oui, ils l'ont dit.
6: Non, bah, c'est une blague. J'ai organisé un pique-nique.

0: parler.
1: Je suis inquiet. Pourquoi t'as accepté de participer à ce déjeuner, Hortense? Franchement, là, je comprends pas.
0: Est-ce que j'en avais envie, c'est une raison suffisante, non?
1: Est-ce que tu veux faire, est-ce que tu peux faire? C'est pas moi qui le dis, c'est la médecin.
0: Le médecin m'a jamais demandé d'arrêter de cuisiner.
1: Je te parle pas de cuisiner, là. Je te parle d'un service entier. On t'a dit de pas pousser, et toi, t'en fais qu'à ta tête.
0: Justement, c'est un tout petit service. Tu m'inscris pas à un triathlon?
1: Je vais être debout tout le temps.
0: Mais j'ai l'habitude.
1: Ça peut te lancer dans le dos, dans les jambes, au bras. T'as eu mal en soulevant une pauvre casserole tout à l'heure.
0: J'ai été maladroite.
1: Arrête, ça m'énerve. C'est mauvais pour tes ligaments. J'ai parlé avec des gens, je me suis renseigné, j'ai lu plein de témoignages. Faut vraiment que tu fasses gaffe.
0: On considère que c'est moi le témoignage. Faut que tu m'écoutes au bout d'un moment. C'est mon corps, je sais ce que je fais, non?
1: On dirait pas. Parfois, j'ai l'impression que t'oublies. T'es enceinte, sérieux.
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15: Il est où le doudou souris?
16: Doudou souris, il est là.
15: Ah, lui, pour les gosses, il est archi prêt.
17: Céleste, tu penses que je ferai à mon papa ou pas?
18: Non.
17: Non?
15: Mais il est où, ce foutu doudou? Sans ce truc, elle mange plus, elle dort plus, elle vit plus. Mm. Je vais me le retrouver, hein, fissa.
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20: Je réalise à quel point elle compte pour moi.
21: Ça n'a pas été évident pour toi de la quitter?
20: La seule chose qui compte, c'est que tu sois en vie.
22: Tu penses qu'elle a reçu l'antidote avant qu'on lui donne ici?
23: Elle a jamais voulu mourir.
24: Ok, j'ai menti, c'est vrai, mais t'en as rien à foutre du mal que tu me fais.
25: Sauf que moi, je te manipule pas.
24: Mais cette famille, apparemment, c'est comme ton frère.
25: Je t'interdis de me comparer à Franck. Comment tu peux me faire ça? C'est dégueulasse!

0: putain, je suis en train de tout perdre.
1: Arrête, dis pas ça.
0: Ah non, je veux pas que tu t'inquiètes encore. Pardon pour ce que je t'ai fait subir. J'avais pas le droit de te faire ça.
1: C'est bon, tu t'es excusé mille fois. Ça va, t'inquiète. Je suis vraiment peur, mais ça me rassure de savoir que tu voulais pas vraiment mourir.
0: C'est la vérité, je te le jure. J'étais désespérée, mais je voulais juste que Sandrine ouvre les yeux et... Je sais pas, que ça lui fasse comme un électrochoc, tu vois. Mais c'était stupide et malhonnête de ma part.
1: T'as voulu la retenir parce que tu l'aimes. En quelque sorte, c'est une circonstance atténuante.
0: J'aimerais tellement qu'elle pense comme toi. Mais elle ne me pardonnera jamais. C'était horrible hier soir. On s'est jamais disputé comme ça.
1: Mais vous allez vous réconcilier. Et puis, c'est bien que tu sois venu dormir à la maison, ça. Enfin, pour toutes les deux, ça vous permet de prendre du recul.
0: Je sais pas. C'était tellement violent cette fois. Putain, j'ai pété les plombs quand elle m'a comparé à mon frère.
1: Attends, elle a fait ça?
0: Elle m'a dit que je vaux pas mieux que lui et qu'elle pourra plus jamais me faire confiance.
1: Non, mais attends, maman, t'as fait une connerie, ok. Mais elle aussi, elle a merdé.
0: Oui, mais parce qu'elle m'aime plus.
1: Non. Non, je suis pas d'accord. Quand elle a cru que tu voulais en finir, elle est revenue vers toi, non?
0: Parce qu'elle se sentait coupable, surtout.
1: Maman, je l'ai vue de mes propres yeux, elle tient à toi, vraiment. Non, ça peut pas se terminer comme ça, c'est nul.
0: T'as changé depuis qu'on est parti, toi. T'es devenu un homme. Un mec bien.
2: Putain, mais c'est pas possible, ça. Bon, Judith.
3: Quoi?
2: Bah quoi? T'as pas vu mes bibis?
1: C'est quoi?
3: Ces appâts pour la pêche. Je les ai pas vus, je sais pas.
2: C'est des verres, je les mets toujours dans le frigo, c'est pas toi qui les as rangés?
4: Ah non, non, non. Bon, bah y a clairement un vortex dans cette maison. D'abord le doudou de Céleste, ensuite les bibis d'Alex. Est-ce que quelqu'un d'autre a perdu quelque chose dans cette maison?
3: Personne a vu mon téléphone?
2: Excuse-moi chérie, là, mais c'est pas toi qui as planqué mes bibis là?
3: Ah oui, ils sont sur la terrasse. Bah tu sais très bien que j'ai horreur de ça.
4: Céleste dort encore?
3: Ouais, avec la nuit qu'elle a passée, elle a besoin de récupérer la pauvre. Ah ouais, tu m'étonnes. Je crois que quand elle a arrêté de pleurer, il était 4h du matin. C'est fou, hein, l'état dans lequel elle se met quand elle a pas son doudou.
5: Dis donc, tu veux que je te rappelle l'histoire de Doudours?
4: Doudours?
3: Moi, j'avais 5 ans. Je voulais le réchauffer, donc je l'ai mis près de la cheminée. Ben, il a pas survécu.
2: Tu parles? Eh, tu te souviens, elle a pleuré pendant des semaines.
3: Ouais.
2: Il a fallu l'enterrer dans le jardin pour qu'elle puisse se recueillir.
3: Ah ouais, ça m'a marqué, hein. Non, mais Céleste, elle est trop petite. Si elle perd son doudou, elle va pas s'en remettre.
2: Bah, Céleste, elle ferait bien de commencer à s'en séparer, parce que plus elle va grandir, plus ça va être douloureux. Mmh. Bon, je file. Prends garde, Sylvain.
3: Ouais, bisous. Ah, oh non. Oh. Non, me dis pas que t'as oublié ton téléphone à la chambre de Céleste. Merde. Oh, purée.
4: Bon, allez, je vais vous le retrouver, moi, Zoudou. Mmh. J'en fais une affaire personnelle.

0: Salut.
1: Je veux pas parler.
0: S'il te plaît, on en a besoin. Je suis venue pour m'excuser, je veux pas qu'on se dispute.
1: Je pense pas que ce soit possible, hein. Pas dans l'état où on est.
0: Je te demande pardon pour tout, j'ai merdé. J'ai pas eu conscience du mal que je te faisais, c'est vrai. J'ai pensé qu'à moi. Je m'en veux de t'avoir fait croire que je voulais mourir. J'aimerais tellement pouvoir revenir en arrière. Tout réparer et te faire passer l'envie d'aller voir ailleurs. On s'est éloigné parce que je t'ai pas aimé de la bonne façon.
1: Non, on s'est éloigné parce que j'ai rencontré quelqu'un. Et j'ai des sentiments pour elle.
0: Mais cette femme peut pas tout effacer. Enfin, toi et moi, on s'aimait. Moi, je t'aime encore.
1: Et moi aussi, je t'aime. Mais plus assez. On s'est fait trop de mal.
0: Dis pas ça, s'il te plaît.
1: Peut-être que ça fait un moment qu'on se ment. Si on est allé en Guadeloupe, c'était pour toi, pour que t'ailles mieux. Mais admets-le, t'as jamais vraiment été heureuse là-bas.
0: Mais j'allais pas bien, mais c'était à cause de mon frère.
1: Mais pas que, c'était nous aussi, notre couple allait pas bien. Sinon, je serais jamais allée voir ailleurs. Rends-toi à l'évidence.
0: Je veux pas qu'on se sépare.
1: Mais peut-être que moi, c'est ce que je veux.
0: Tais-toi!
1: Tu vois, tu peux pas me parler sans me crier dessus, moi je vais faire un tour.
0: S'il te plaît, je veux pas qu'on se sépare.
1: Arrête, Morgane, lâche-moi.
0: S'il te plaît.
1: Arrête, lâche-moi!
2: Non mais je te promets qu'avec des bibis, on va choper de la dorade, hein. Moi je te dis.
3: Je voudrais bien du loup, moi, parce que je trouve que froid avec une petite maillot maison.
2: Ça va, Karim?
4: Ah, salut Alex. Désolé, je t'avais pas vu, ça va?
2: Bien. Je connais Sylvain?
3: Ouais. Bon, on s'est croisé quelques fois au commissariat, capitaine.
2: C'est Moreno.
3: J'ai arrêté le poker, hein. Je me suis mis à la pêche. Ma femme préfère.
2: Je la comprends. Ça va?
3: Ça va,
2: ouais. T'as un petit ça va, ça? C'est le boulot?
4: Non, c'est pas le boulot. C'est...
2: En gros, j'ai vécu une petite histoire qui me refait penser à Anna et ça m'a mis dedans, mais t'inquiète pas, ça va. Je sais pas ce que tu fais aujourd'hui, mais bon. Nous, on va pêcher.
3: À la cool, hein?
4: Je vois, ouais.
2: Bah, viens avec nous.
3: Bon, on pêche pas de la sirène, hein, je vous préviens, hein, mais c'est cool quand même.
4: Non, c'est adorable de votre part, mais je m'y connais pas du tout. En plus, j'ai pas de matos, donc.
2: Mais on s'en fout, on en a plein. Viens avec nous, enfin, si tu bosses pas.
4: Ouais, je bosse pas, mais enfin, je sais pas, je.
3: En plus, c'est ma femme qui a préparé les sandwichs, on a pour un régiment. Un commissariat, même. On y va?
5: Et ça, c'est du...
6: J'ai réussi.
5: T'as retrouvé Doudou Souris?
7: Mieux que ça. Regarde, Céleste, j'ai couru de partout, et... Tadam!
8: Non. Non!
5: C'est pas son toutou.
7: Si, c'est son toutou.
5: Non. Tu peux garder le livre? C'est pas son toutou, ça. Il est neuf, lui.
7: Non, ça, c'est pas son doudou. Mais si, c'est son doudou.
8: C'est pas mon doudou, ça.
5: Ben oui, je sais. Mais non, mais le sien, il était tout cracra, tout dégueu. Lui, il sent le propre, il a encore l'étiquette.
7: Bon, et si c'est que ça, regarde.
5: Mais c'est bon, arrête, laisse tomber. Tu retrouveras pas l'odeur de la bave sèche, tu vois. C'est pas possible.
7: Putain, mais je suis deg. J'ai fait tous les magasins, c'était le dernier, celui-là. Je suis trop nul en doudou. En même temps, je me rappelle même pas du mien, quoi.
5: Allez, ça va?
7: Ouais.
5: Non, mais c'est gentil d'avoir essayé pour Céleste.
9: Allez, santé.
2: À nous.
9: Merci.
2: Merci.
9: Bon appétit. Ok, donc on est en 2023 et les gens pensent encore que les meufs bouffent que de la salade.
2: Et que les mecs sont des viandards. Cela dit, ça a l'air pas mal ce que t'as pris. Tu serais du genre à partager?
9: Allez, vas-y. Moi aussi, je me gêne pas pour piquer dans l'assiette des autres.
2: Pareil.
9: On serait pas un peu cul à praline, tous les deux?
2: Tu peux. Mais bon, c'est toujours comme ça, les débuts.
9: Des débuts?
2: Je vais trop vite?
9: Non, t'es... T'es parfait.
2: Ben j'ai pas mal réfléchi à notre discussion d'hier.
9: Sur notre peur de nous engager dans une nouvelle relation?
2: Sur les questions qu'on se pose quand on rencontre quelqu'un. Et de mon côté, je suis prêt à me lancer. Ben voilà, ça appelle pas de réponse, mais
4: voulais que tu saches.
9: Ok.
4: Ça te dirait qu'on aille se balader après? T'aimerais bien retourner sur la plage que tu m'as fait découvrir?
9: Je peux pas, je vois Sandrine, tu sais.
4: Comment elle va alors? Elle a toujours prévu de quitter sa femme?
9: Apparemment, ouais. Moi, j'étais tellement persuadée qu'elles allaient finir leur vie ensemble, ça me fend le cœur de les voir comme ça toutes les deux.
4: Hé, rappelle-toi, faut pas perdre espoir. C'est peut-être juste une passade.
9: Non, je pense pas. Non, Sandrine est vraiment amoureuse de cette femme, sinon elle aurait pas trompé Morgane.
6: Et hop, voilà, c'est parti. Bon, t'as déjà pêché?
10: Non.
6: Oh, hey, c'est son baptême.
10: Voilà, tombe bien. J'ai pris de l'eau bénite.
6: Bon, tu vas voir, c'est pas compliqué. Stable, les deux pieds bien posés dans le sol.
10: Posés dans le sol.
6: Ok.
10: On fait quoi là? On fait du yoga ou de la pêche?
6: Faut que tu comprennes que c'est pas ton bras qui va bosser, c'est ta canne. Bon, attends, je vais te montrer, ce sera plus simple. Tu prends ton index avec ton fil, tu le cales contre la canne. Mm-hmm. Voilà, ça c'est pour éviter que la bobine elle se dévide quand tu vas dégager.
10: Oui, mais c'est bon, je crois que j'ai compris, Alex. Ah, là c'est toi qui te fais dégager là.
6: Alors, c'est bon? T'as ton fil,
10: ouais.
6: Ton index, on est parti. Ok, donc maintenant, tu vas armer ton bras et ta canne au-dessus de tes épaules. Voilà, oh, okay. Fixe un point sur l'horizon.
10: Ouais.
6: Et hop, tu dégages.
10: Wow.
6: Voilà.
10: Eh, hey, pas mal hein, pour un premier lancé. Et après, je fais quoi?
6: On attend. Ensuite, tu, tranquille, tu cales ta canne contre tes hanches, t'équilibres avec tes mains, un petit check au bouchon. Et on roule.
10: Mais laisse-le, là, arrête de le saouler avec ta technique, là, laisse-le sentir la ligne.
6: Et qu'est-ce sentir sa ligne, toi?
10: Karim, l'écoute pas. Viens là, pose-toi là, prends un truc à manger, un truc à boire, relax.
11: Ça m'intéresse.
6: Ah non, bouge pas, il croit trop en sa chance, celui-là.
10: Genre, qui est-ce qui a sorti le plus de poissons la dernière fois?
6: Ben, c'est moi.
10: Hein? C'est moi.
11: Les gars, à la pêche, on n'est pas censé être silencieux?
6: Tiens ta canne, toi. J'ai fait 4 dorades, t'en as fait 2.
10: Hé. Hey. Aujourd'hui, j'explose des compteurs, toi, je t'explose.
6: Tiens ta canne.
0: Sandrine?

0: Sandrine, t'es là?
1: Bonjour, vous êtes bien sur le répondeur de Sandrine Lazzari. Laissez un message.
2: Bonjour, vous êtes sur la messagerie de Morgane Guéot. Laissez votre message après le bip.
0: Putain, c'est quoi ce délire?
3: Oui, Victoire, ça va?
0: Salut Chloé, pas trop en fait. T'as des nouvelles de Sandrine, toi?
3: Pas depuis hier, non? Pourquoi?
4: J'avais rendez-vous avec elle, elle est pas là et elle répond pas au téléphone.
0: Et la maison est totalement retournée, là.
4: Ça veut dire quoi?
0: Je sais pas, c'est le bordel, et de la vaisselle cassée par terre, et... Enfin, c'est pas normal, là, je commence un peu à flipper.
4: J'ai l'impression qu'il s'est passé un truc de grave.
3: Ah oui, carrément? T'as essayé d'appeler Morgane?
4: Elle est sur répondeur direct.
3: Est-ce que tu veux que j'essaie d'appeler Gabriel?
0: Je veux bien, ouais, merci.
4: Moi, je vais aller voir Georges au commissariat.
3: D'accord, ok. Tu sais quoi? On se retrouve là-bas, d'accord?
4: Ok.
3: À tout de suite.
5: C'est bon, les gars, vous allez pas faire la gueule toute la journée.
6: Hein. Non, on fait pas la gueule, hein. On se concentre.
5: Bah oui, bien sûr.
7: Elle la ramène pas avec ta chance insolente.
6: Ouais, ça y est, hein. Il a pris deux dorades et il est passé en catégorie professionnelle maintenant.
5: Ah non, je me prends pas pour un pro, c'est vous qui me faites rire. On dirait des gamins de 5 ans qui boutent. Oh putain, les gars, ça mord.
6: Encore? Putain, mais c'est pas vrai, t'es né avec les dauphins, toi ou quoi?
7: Je comprends pas, t'as pêché toute ta vie ou quoi?
5: Mais non, je vous jure que non. Je sais pas, moi, ça doit être... Ça doit être la chance du débutant.
7: Non mais tu vois, comme quoi c'est plus une question de technique que de sensation.
6: Mais non, n'importe quoi, il a mon matos.
7: Bah oui, mais il a mes appâts.
6: Bah il est mis aussi, hein. Allez, rappelle-moi combien t'as pris de poissons, là, depuis le début.
5: Eh les gars, arrêtez de vous embrouiller. Hein, c'est grâce à vous deux, d'accord?
7: C'est parce qu'il a la meilleure place.
6: Ouais, t'as raison. Tiens, je la prends.
7: Mais pourquoi c'est toi?
6: Bah parce que j'ai parlé en premier.
7: Ok, alors c'est moi qui prends sa canne.
5: Eh bah vas-y, viens.
6: Vas-y. Mais je te préviens, hein. Tu gardes tes bibis, là, et moi je garde mes crabes.
7: Très bien.
6: Parfait.
7: Moi ça, là.
8: En tout cas, c'est cool, la pêche, hein.
5: Ça calme, ça détend.
3: Ah, Victoire, alors, t'as toujours pas de nouvelles?
9: Non, je suis en stress.
3: Ça va, toi?
10: Ouais, si ça pouvait rassurer, j'ai vu ma mère ce matin, elle a passé la nuit chez moi.
3: Ouais, grosse engueule à dire. Sandrine m'a appelé, mais voilà, j'ai pas réussi à la joindre.
9: Elle s'est engueulée, mais Sandrine m'a rien dit.
10: Ouais, apparemment c'était chaud. Ma mère ce matin était hyper mal, donc je l'ai convaincue d'aller voir Sandrine pour s'excuser, et je crois qu'elle y était en fin de matinée.
9: Et moi j'avais rendez-vous avec Sandrine à 14h, on est d'accord, c'est pas normal. Surtout qu'elle m'a juré de plus mentir, elle m'aurait pas posé un lapin.
3: Ouais, non, elle t'aurait prévenu.
10: Bon, tenez, venez. Pas censé faire ça, mais j'ai tracé leur portable à toutes les deux. Malheureusement, ils sont éteints, je peux rien faire.
9: Non, moi j'ai appelé Sandrine et ça sonnait.
10: Oui, bah peut-être qu'entre-temps, elle avait plus de batterie ou alors elle l'a coupée, tout simplement. J'aimerais bien vous aider plus, mais je peux pas. C'est pas encore une disparition inquiétante.
7: Mais on est d'accord, c'est pas normal si on n'arrive pas à les joindre.
10: Hey.
3: Non, en plus, tu m'as dit que chez elle, c'était dans un état bizarre, non?
10: Comment ça bizarre? Tu m'as seulement parlé de vaisselle qui était cassée, il y avait autre chose?
9: Je sais rien, les meubles avaient l'air d'avoir... un peu bougé, et puis la porte d'entrée était pas fermée à clé. Et puis surtout, il y a la menace, non, je t'ai parlé lundi.
10: Ouais, mais t'as bien vérifié qu'elles avaient pris leur portable? Je veux dire, elles ont pas laissé leurs papiers ou d'affaires personnelles?
9: Je sais pas, j'ai pas vu dans les détails.
10: Alors c'est là qu'il faut commencer, d'accord? Essayer de voir les endroits où elles ont l'habitude d'aller. Si d'ici 48 heures on n'a pas de nouvelles, là ça sera différent.
9: Ok, merci, on tient au courant.
3: Elles ont pas pu disparaître comme ça, c'est pas possible, on va les retrouver. Morgane, elle a le double des clés de chez toi?
10: Ouais, mais enfin, vous pensez que c'est un lien avec l'engueulade d'hier?
9: Je sais rien.
10: Et c'est quoi cette histoire de menace?
9: Il y a quelqu'un qui a balancé une pierre à travers la fenêtre. Et dessus, il y avait un mot: tu vas arrêter de me faire du mal.
10: Non mais attends, mais ça c'est l'autre folle, c'est la meuf de Sandrine, c'est obligé qu'elle a fait un truc.
3: Non mais ça sert à rien d'imaginer tout et n'importe quoi. Rentre chez toi, si Morgane n'est pas là, tu lui laisses un mot et tu lui demandes de te rappeler au plus vite, d'accord?
10: Ok, bon après je pense que du coup je ferai le spoon et la paillote, ok?
9: Ben, je vais passer chez elle des fois qu'elle soit rentrée, et puis sinon je vais vérifier leurs affaires.
3: Et moi je vais aller voir sur les plages.
10: Ok, quelqu'un a pensé à appeler l'hôpital?
9: Oui, ils y sont pas, mais l'administration me tient au courant s'il y a quelque chose.
3: Ok, et puis moi je vais appeler Alex, comme ça on aura du renfort.
9: Merci, c'est gentil. Le premier qui a des nouvelles prévient les autres?
3: Ouais.
6: Ça valait le coup de se lever à 6h du mat pour aller prendre les crabes. Hein.
5: Bon, regarde, ça m'a servi, moi. Attends, j'en ai chopé combien, là? 5. Putain, 5 dorades, les gars.
6: Ah, c'est cool. Très cool.
7: Bon, et moi, je rembelle.
5: Déjà?
7: Ouais, ouais, c'est bon, là. Quand ça va pas, ça va pas, ça ira mieux la prochaine fois.
6: Ouais, t'as raison, moi aussi. Allez, plie les gaules.
7: Putain, y'a un truc.
5: Ouais, qui commençait à trouver ça cool, c'est dommage. Vous voulez pas rester un peu?
6: Non.
5: Hein? Bon, bah merci les gars. C'est top la pêche, ça rebooste.
6: Ouais, ou pas.
7: Ouais, tu m'étonnes.
5: En revanche, je sais pas ce que je vais faire de tout ce poisson.
6: Bah, tu vas pas tout garder pour toi, là.
7: Ah ouais, le partage, c'est une tradition.
5: Ouais, mais j'y gagne quoi, moi? Je suis désolé, les gars, mais vous avez rien pris du tout.
6: Bah, vas-y, attends.
5: Je déconne. J'aime pas le poisson. Les dorades, c'est pour vous.
7: Bon, on a bien fait de l'inviter.
6: Carrément, ouais. Tu veux prendre une petite photo, là, avec tes prises?
5: Bah, avec plaisir. Mais avec...
6: Allez.
5: Ouais. OK.
6: Tiens, attends. On aime bien le saut, là.
7: Attends.
6: Voilà.
7: Ouais, bah. Bon, c'est Chloé, elle arrête pas de m'appeler là. Moi, tu m'attends,
6: ouais,
7: hein?
6: Ouais. Vas-y, on t'en fout.
7: Ouais, chérie, qu'est-ce qu'il y a?
6: Allez, voilà. Laisse la main.
7: Hein?
6: Voilà. Hé hé hé.
11: Sandrine? Morgane, vous êtes rentrée? Qu'est-ce que vous foutez là, vous?
12: Et vous?
11: Leslie, c'est ça?
12: Vous connaissez mon prénom?
11: Je vous ai vu avec Sandrine, devant un hôtel il y a 3 jours.
12: Et elle vous a parlé de moi?
11: Vous répondez pas à ma question, qu'est-ce que vous faites ici?
12: J'ai besoin de parler à Sandrine. La baie vitrée était ouverte.
11: Ok, donc ça vous donne le droit de rentrer chez Sandrine et Morgane.
12: Écoutez, elle répond ni à mes appels ni à mes messages et je m'inquiète.
11: Je sais pas où est Sandrine. Elle a disparu depuis hier soir.
12: Comment ça, disparu?
11: Personne ne comprend, on n'a pas de nouvelles.
12: Attendez, sa femme?
11: Pareil, on sait pas où elle est. Elle était censée la retrouver ce matin.
12: Attendez, je comprends pas, elle habite pas ici? Parce que Sandrine m'a quittée hier pour se réconcilier avec elle.
11: Eh ben apparemment, c'est pas si simple. Je pense que vous pouvez comprendre, non?
12: Elle va bien vous appeler, vous.
11: J'espère.
13: C'est bon, c'est Céleste joue à l'étage. Par contre, j'ai encore cherché partout et il n'y a pas de doudou.
14: Bah, ça m'étonnerait qu'on le retrouve.
13: Mais là, ça va encore, hein. Mais d'ici une heure, tu peux être sûr que c'est la crise.
14: Encore pas fermé l'œil de la nuit. Hein? Je suis explosé, hein, je te le dis.
13: Mais tu sais quoi, on devrait en profiter pour faire une sieste le temps qu'elle est calme.
14: Très bonne idée, j'avoue. Ouais. Allez. Regarde ce que j'ai trouvé.
13: J'hallucine. Attends, mais tu m'as dit que t'avais fait le canapé hier.
14: Toi, tu m'as dit que tu l'avais fait.
13: Attends, toi, tu m'as dit que t'avais les coussins et tout ça, là.
14: Menteuse.
13: Attends, en fait, on l'avait complètement ramené à la maison.
14: Merci, merci, merci. Tu nous auras bien fait galérer, toi, hein. Céleste va devenir dingue quand elle va te voir.
13: Hé, tu vas où, là?
14: Ben, je lui apporte.
13: Et pourquoi ce sera à toi de jouer les héros?
14: Bah, je sais pas. On peut le faire tous les deux, si tu veux, on peut.
13: C'est bon, je te taquine. Évidemment que tu peux y aller. Et tu sais que t'as pas besoin de ça pour qu'elle te kiffe.

0: Je t'en sers un ou pas? Karim, tu veux un autre verre?
1: Ouais, la même chose, s'il te plaît.
2: Merci. J'avoue, t'as abusé de fou, là.
3: Tiens, Karim. Coucou. Ça va? Enfin, qu'est-ce que tu fais là? T'es tout seul?
1: Ouais.
2: T'as besoin d'un verre pour oublier ta journée à lutter contre le crime?
1: Non, je bossais pas aujourd'hui.
3: Oh, t'as pas l'air d'aller, toi. Hein?
1: Disons que j'ai vécu une histoire un peu compliquée. Mais ça va, vous inquiétez pas.
3: Ouais, t'es sûr?
1: Hein?
3: T'hésites pas à nous appeler dans ces moments-là. Hein?
1: J'allais pas vous prendre la tête avec ça.
3: Tu me prends jamais la tête, t'es fou, quoi.
2: C'est clair, t'aurais été vachement mieux avec nous. En plus, regarde, on a fait tous les magasins de 7, et à ma force, à commenter chaque essayage.
3: Et alors, je suis ta mère, je fais ce que je veux. Mmh. On a passé une bonne journée, non?
1: Ouais. Non, mais vous inquiétez pas, tout va bien. Et puis, j'étais pas seul, j'ai des potes qui m'emmenaient à la pêche. C'était cool.
2: Wow. Ah, génial, le plan anti-débrim. C'est peut-être pour ça que t'es dans le mal.
1: Eh bah, tu vois, et je pensais exactement la même chose que toi. Mais en fait, c'était cool. J'ai même pêché 5 dorades. Moi, 5 dorades, croyez.
2: Ah ouais?
3: Ah ouais, 5. Pour un mec qui aime pas le poisson, c'est cool.
2: Ouais.
3: Bon, tu fais quoi? Tu fais t'installer avec nous?
1: Bon, allez, c'est parti. Ouais. Allez.
3: Je vais t'appeler Cousteau maintenant. Je pêche 5 dorades.
2: Putain, mais Cousteau, c'était pas un pêcheur.
4: Le doudou de Céleste était caché dans la maison. Toute la famille était en stress. Doudou sourit et polisson. Diego avait besoin d'une sieste. Il s'est couché dans le salon. Maintenant Céleste ne pleura plus.

0: Alors, c'est votre ouvaille? Ça va? Qu'est-ce qui se passe?
1: J'étais en train d'inventer une comptine pour Céleste et je me suis rappelé que c'était la mélodie que me chantait ma mère.
0: Attends, tes souvenirs sont revenus?
1: Je lui dis que je me souviens presque de tout, genre j'ai des odeurs, des sensations. Mon doudou, c'était une citrouille.
0: Une citrouille?
1: Elle était trop mignonne, putain.
0: Je suis contente pour toi.

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3: Tante Barfi, où allez-vous? J'ai fait tout ce que je pouvais pour obtenir l'urne sacrée pour papa. Mais vous, vous avez fait tout ce qui était en votre pouvoir pour m'en empêcher. J'ai l'impression que vous ne connaissez pas le proverbe. Celui que la déesse protège, personne ne peut l'arrêter. Je m'inquiète vraiment pour vous. Après tout, vous avez commis tellement de péchés dernièrement. Justement, ce qui me rappelle que je dois vous remettre la facture. Tenez, une minute. Je vais l'ouvrir. Voici la facture de votre séjour, de vos repas, de vos achats, de vos déplacements en voiture. C'est la facture pour tout ça.
4: Tu veux me faire payer mon séjour, ma nourriture, mes achats et mes sorties? Et tout le reste?
3: Tante Barfi, vous aimez tellement suivre les rituels et les traditions, n'est-ce pas? Selon nos traditions, les parents ne boivent même pas un verre d'eau dans la maison de leur fille mariée. Et vous, vous vivez ici avec Nilo depuis des jours, profitant de tout. N'est-ce pas un péché? C'est pour ça que j'ai préparé cette facture pour vous. Pour vous aider. Payez votre facture. Le total s'élève à 55 000 roupies.
4: 55 000?
3: Payez la facture, sinon vous deviendrez pécheresse. Réglez en espèces. Et soldons cela une bonne fois pour toutes, d'accord?
4: Je vais me débarrasser de toi une bonne fois pour toutes. Tu as gagné une petite bataille.

tu crois avoir gagné? Pas du tout. Il n'a fait que recevoir le pot sacré. Le pèlerinage n'est pas fini. Qu'en penses-tu, Babita? Elle a réussi à obtenir le pot sacré, mais crois-tu vraiment qu'elle saura gérer les investisseurs au bureau? Je veux dire, est-ce que tu crois qu'elle va finir par complètement détruire l'entreprise que Meet a bâtie? Qu'est-ce que tu en penses? Si tu peux être têtu, je peux l'être aussi. Je ferai en sorte que ton chemin soit parsemé d'épines.

0: Écoute.
1: Qu'est-ce que tu as à dire ?
0: Réparer un robinet de cuisine. Trouver un moyen d'envoyer papa au bureau du pèlerinage. Et diriger un empire aussi immense que celui d'Alawad Pharma. Ce sont deux choses différentes. Laisse-moi te rappeler que mon père a passé 40 ans à construire cette entreprise. Et je ne te laisserai jamais la détruire.
1: Moi aussi, je suis très inquiète. Et je fais du mieux que je peux.
0: Tu es en train de faire de ton mieux pour ruiner cette société. Papa est en train de te faire une confiance aveugle et toi, tu n'hésites pas une seule seconde pour trahir sa confiance.
1: Je fais tout ce que je peux pour arranger les choses.
0: Vraiment? Explique-moi. Qu'est-ce que tu as fait au juste? Qu'as-tu fait de bien jusqu'à présent? 7 jours. Tu dois rendre l'argent qu'on doit aux investisseurs en 7 jours. 4 jours sont passés. Qu'est-ce que tu as fait? As-tu réuni les fonds? Si tu ne comprends pas quelque chose ou ne sais pas quoi faire, alors abandonne. Tu ne sais pas ce que tu dois faire. Prends l'argent et rends-le aux investisseurs. Au moins, mon père n'aura pas à subir cette humiliation.
1: Je m'en préoccupe bien plus que toi. Et une chose encore. J'ai toujours appris à ne jamais abandonner. Je ferai de mon mieux jusqu'à la fin.
0: Combien de choses vas-tu encore détruire par orgueil? Va-t'en confier une lourde responsabilité. Il ne te dira rien, mais cela ne veut pas dire que ça te donne le droit d'en abuser. Si tu ne comprends rien et que tu n'es pas capable de faire quoi que ce soit, pourquoi ne pas juste avouer ton échec? Personne ne te jugera, Mythe. J'espère seulement que l'orgueil auquel tu t'accroches et ton manque d'expérience ne va pas finir par nous forcer à abandonner l'entreprise auquel mon père a consacré toute sa vie.

0: Tu sais, le jardinage, c'est exactement comme une thérapie pour moi. À chaque fois que je suis stressé ou que je suis inquiet, je viens faire un peu de jardinage. pourquoi tu n'essayes pas ?
1: Papa, je ne crois pas que le jardinage puisse aider tout le monde, tu vois. Ce n'est pas facile de garder une plante en vie et en bonne santé. Combien de compost faut-il ? Quelle profondeur doit être le trou ? Quelle quantité d'eau faut-il ? Tu vois, si on confie ce travail à un imbécile, il peut tuer la plante.
0: Oui, c'est vrai. Mitt, tu te souviens que je t'ai appris un jour de préparer le thé ? Je viens d'avoir une idée, et si on jouait un peu ?
1: Papa, je voulais justement te parler de quelque chose d'important. De la responsabilité de l'entreprise.
0: Mitt.

Attendons d'abord un peu. Peut-être que tu n'auras plus rien à me demander après avoir joué avec moi. Écoute, le nom de ce jeu est le poker. Et pourquoi ça s'appelle poker ? Parce que les joueurs doivent faire en sorte que personne ne découvre quelles cartes ils ont en main. Même si tu as eu la malchance d'avoir de mauvaises cartes, tu ne dois laisser personne savoir que tes cartes sont faibles à côté de ceux des autres joueurs. Parce que ton adversaire fera tout son possible pour découvrir quelles cartes tu as en main. Alors toi, tu ne dois surtout pas montrer de faiblesse. Il faut absolument qu'il croie que tu as cette partie déjà dans la poche. Tu peux dire que dans ce jeu, les cartes sont des choses secondaires. Le plus important, c'est d'être toujours confiant. Parce que tu es la seule à savoir quelle carte tu as en main. L'autre joueur ne peut pas le savoir. Ces cartes sont pour toi, et celles-ci sont pour moi, d'accord ? Regarde quelle carte tu as.

0: Je passe.
1: Quoi? D'accord. Montre-moi un peu tes cartes. Oh! Mais les cartes que tu as sont bien meilleures que les miennes. Regarde bien, tu aurais gagné la partie. Est-ce que tu sais comment j'ai gagné? Je ne me suis pas soucié des cartes que j'avais. Parce qu'à aucun moment, je ne t'ai laissé voir une seule seconde que je n'étais pas confiant. C'est tout. Voilà ce que tu dois faire. Il faut que tu sois toujours confiante. Et ça a toujours été mon mantra. Et crois-moi, c'est comme ça qu'on fait des affaires. Lorsque tu conclus un accord ou que tu négocies, il faut toujours que tu paraisses confiante. Écoute, c'est ainsi qu'on emporte la moitié de la bataille. Il est pratiquement impossible de tout contrôler, mais ce qu'on peut quand même faire, c'est réussir à parfaitement se contrôler soi-même. Et ça, c'est la meilleure carte que nous avons. La confiance. Et encore une chose, les gens ne veulent pas investir dans notre entreprise. C'est dans la personne qui dirige l'entreprise qu'ils veulent investir leur argent. Ils investissent leur argent quand ils voient que la personne en face d'eux a une confiance infaillible en elle-même. Quand leurs yeux ont cette étincelle, c'est là qu'ils ont le sentiment qu'ils peuvent investir leur argent sans qu'ils aient la peur de perdre un seul centime. Et toi, il faut que tu deviennes cette personne pleine de confiance. Tu as encore des questions ?
0: Oui. Donne-moi tes bénédictions, papa.
1: Assez, assez. Que Dieu te bénisse. Puisses-tu toujours réussir. J'espère que tu remporteras la bataille au bureau. Mais souviens-toi, joue ton jeu avec un visage impassible.

0: Bonjour tout le monde.
1: Ah, oui, bonjour ma fille.
0: Je vais partir pour le bureau.
1: Mais attends ma fille, prends ton petit déjeuner d'abord.
0: Non papa, c'est bon, j'ai pris ma boîte à repas, je mangerai au bureau. J'ai une réunion avec les investisseurs. J'ai vraiment besoin de tes bénédictions pour cela.
1: Dieu te bénisse. Ce que j'ai dit ce matin... N'oublie surtout pas.

0: Vous ?
1: Madame, écoutez, je suis l'exterminateur.
0: Donnez-moi juste 2 minutes. Laissez-moi d'abord servir le petit déjeuner.
2: Waouh ! Ça sent vraiment bon. Ça me rappelle les galettes de Delhi, s'il vous plaît. Servez-les à Raj. Je sais que ce sont ses préférés. Servez-les avec du beurre. Vas-y, mange. Tu vas les adorer.
3: Pourquoi est-ce que tu fais cette tête d'enterrement ? Hein ? Que ce soit toi qui manges les galettes, c'est comme si c'était moi qui en mangeais. Cette famille peut bien être divisée en deux. Mais sachez que le lien du cœur ne peut être affaibli par personne.

0: Sunaina?
1: Ben maman, en fait, le petit déjeuner est prêt, mais nous ne pouvons pas le prendre.
0: Pourquoi?
1: Quand j'ai ouvert le bol du petit déjeuner, j'ai trouvé un cafard mort dedans.
0: Quoi?

0: afin d'assurer la position de Nilou dans cette maison. Il faut absolument que j'adoucisse le cœur de Rajvardhan envers elle.
1: L'exterminateur vaporise des produits chimiques dans la cuisine.
2: Mais qu'est-ce que Raj va manger? Il a des médicaments à prendre après repas.
1: Exactement. Et beau papa ne peut pas manger dehors. Beau papa.
3: Mangez ça, s'il vous plaît.

0: Je ne veux pas de ça.
1: Papa.
2: Allez, mange cette galette. Il est impératif que tu prennes ton médicament.
0: Je viens de te le dire, Babita. Je ne veux pas manger ce qu'elle a préparé.
3: S'il vous plaît, vous devez manger. Je suis aussi votre belle-fille.
0: La seule belle-fille que j'ai, c'est Mythe.

0: Bonjour Akash. Comment vas-tu? As-tu déjà informé tous les investisseurs de la réunion? Est-ce qu'ils viendront? Tout est-il prêt comme je l'avais demandé? Toutes les dispositions pour la réunion sont-elles faites? Je veux que tout le monde soit présent à l'heure dans la salle de réunion. Tout est prêt?
1: Oui, madame, tout est prêt.
2: Je me suis occupé de tout. Madame, il ne reste plus qu'à apporter le dossier confidentiel.
1: Pour les investisseurs. On l'avait livré chez vous.
3: Mithuda agit à la place de votre fils maintenant. Elle est allée au bureau pour remplir son rôle comme un fils. Mais pour l'instant, vous avez besoin des services d'une belle fille.
4: Nilou sait enfin se servir de sa cervelle. Elle a sûrement réalisé à quel point c'est important dans la situation où nous sommes.
5: Raj, mange la galette, s'il te plaît. Tu dois prendre tes médicaments. Si j'avais été à ta place, j'en aurais au moins pris une, s'il te plaît.
0: Mon frère, s'il te plaît.

0: Papa. Papa.
1: Allez, s'il te plaît, Raj. Raj.
0: Papa, mange, s'il te plaît.
1: Bon, papa.
0: Papa, Raj. S'il te plaît. Papa, Raj. S'il te plaît. Papa. Papa, écoute-moi. Papa est très fâché contre moi, il ne veut rien entendre. Fais-le manger, peu importe comment tu t'y prends, je ferai tout ce que tu veux, mais il faut que tu fasses en sorte qu'il mange quelque chose pour qu'il puisse prendre ses médicaments. S'il te plaît, s'il te plaît. Papa, s'il te plaît.
2: Si vous refusez toujours de manger, je me coupe les veines.
0: Nilam ?
1: Mais c'est quoi ce cinéma, hein?
3: C'est quoi ces bêtises? Tu ne sais pas à quel point je suis têtu?
2: Et vous ne savez pas à quel point je le suis!
0: Nilam!
1: Nilam!
4: Hé, arrête!
2: Que personne ne bouge, sinon je me coupe les veines!
0: Nilam, donne-moi ce couteau maintenant!
2: Je vais vraiment le faire, reculez tous!
3: C'est quoi ce cinéma? La vie n'est pas un simple jeu. Tu ne devrais pas jouer avec.
2: Vous faites la même chose en refusant de manger et de prendre vos médicaments. Vous êtes aussi en train de jouer avec votre vie.
1: Raj, s'il te plaît, mange cette galette. Ça ne sert à rien d'aggraver les choses ainsi. Tu dois absolument prendre ton médicament, je t'en supplie. Je t'en prie, sois pas si têtu.
0: S'il te plaît, mange quelque chose, Nilam. Papa, s'il te plaît.
1: Papa, s'il vous plaît.

0: Bien joué, ma fille. Tu t'es blessée pour gagner ce combat. Je suis vraiment impressionnée. Bien joué. Sache que ce n'est que le début. De nombreuses victoires qui vont suivre. Très bien. Viens.
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0: J'ai oublié un dossier important. Je suis venue le chercher.
1: Ma fille, le petit déjeuner que tu as préparé a été ruiné. Alors j'en ai rien mangé depuis ce matin. Tout le monde m'a dit que je devais manger pour prendre mon médicament. Maintenant que tu es là, est-ce que je peux avoir le petit déjeuner que tu avais pris pour moi? Toi, tu pourras commander quelque chose. Tu sais sûrement que je ne peux rien manger en dehors.
0: Oui, papa, je vais le chercher.

va te faire soigner chez le médecin. Et oui, il est tout à fait impossible de forcer l'amour et les bénédictions de quelqu'un. C'est quelque chose qui se mérite, tout comme ma belle-fille les a méritées.

0: Nilam, écoute. Nilam! Parle-moi, s'il te plaît. Écoute, je ne sais pas ce qui s'est passé dans mon dos. Mais j'ai tout de même une petite idée de ce qui s'est passé, tu vois. C'est à cause de moi que ton cœur est brisé. Je veux juste te dire que je n'avais pas l'intention de te causer du tort comme ça.
1: Tu n'avais pas l'intention. Mais c'est quand même de ta faute. Tant que tu seras ici, je ne pourrai pas trouver ma place dans cette famille comme belle-fille.
0: Tu crois vraiment que je veux rester ici? J'ai envie de tout quitter et partir loin d'ici. M'enfuir quelque part. Quelque part loin, où je n'aurai pas à me souvenir de mon passé. Mais je n'ai vraiment pas le choix. C'est pour ça que je suis là.
1: C'est étrange. Même dans la détresse, tout le monde te regarde, t'aime et te soutient. Et moi, chaque matin, je me demande ce que je pourrais faire de plus pour réussir à gagner le cœur de ces gens. Pour que je réussisse à me faire une place dans le cœur de cette famille. Tu sais quoi? À la fin de la journée, tout le monde me tourne le dos.
0: Nilam. Allô? Oui, Akash?
2: Madame, tous les investisseurs seront au bureau dans une heure.
0: J'y serai. Je suis en route.
1: Allez, vas-y. Ne perds pas ton temps ici. Tout le monde a encore besoin de toi aujourd'hui. Vas-y,

0: Bonjour madame.
1: Madame, je me suis occupée de tout. Les investisseurs seront là à l'heure. Et la mallette est prête aussi.
2: Très bien. Préviens-moi quand tout le monde sera là. Je serai dans mon bureau et dépose aussi celle-ci à l'intérieur.
3: Madame Mitt. Madame, j'ai déjà fait tous les arrangements, mais... Dites-moi, pourquoi toutes ces mallettes? Je ne comprends pas.
2: Tu es la secrétaire, n'est-ce pas? Il va falloir que tu sois un peu plus patiente. Tu seras au courant de tout le moment venu.
3: Madame... Avoir une réunion avec des investisseurs, ce n'est pas quelque chose que n'importe qui peut faire facilement. Est-ce qu'elle sait seulement ce qu'elle fait? J'en doute fort.
4: J'espère que cette arnaqueuse a un plan, ou au moins une proposition à présenter aux investisseurs.

0: Donne-moi ta veste. Je vais la nettoyer et te la rapporter.
1: Je vais aller changer de veste.
0: Tu es en colère contre moi? Parce que je n'ai pas réussi à nourrir papa? S'il te plaît, tu peux me pardonner?
1: Je ne suis pas fâché. Au moins, tu as fait de ton mieux. Mais ce qui s'est passé n'était pas bien. Prends soin de ta blessure et ne fais plus jamais une chose pareille.
0: Attends, ta veste.

0: tiens.
1: Je vais vite la nettoyer.
0: Ne prends pas plus de 2 minutes, je suis déjà en retard au travail.
1: Je ferai aussi vite que possible. Bonjour.
2: Bonjour.
3: Bonjour.

0: Avant de commencer, j'aimerais remercier tous ceux qui sont présents. Merci d'avoir accepté de prendre votre temps précieux pour venir me rencontrer. Merci. Vous m'avez donné 7 jours pour vous rendre tout l'argent que vous avez investi dans l'entreprise. Nous sommes au 5e jour. Il y a plusieurs valises en face de vous. À l'intérieur, vous trouverez l'argent que nous vous avions emprunté jusqu'à maintenant, messieurs. Sur chaque mallette, vous trouverez le nom de tous les investisseurs présents aujourd'hui.
1: En tant que PDG de Alawat Pharmacy, c'est la première bonne chose que vous ayez faite. Rembourser notre argent à temps.
0: Attendez. Avant que vous décidiez de prendre cet argent, je veux d'abord vous dire quelque chose. Si vous acceptez de prendre cet argent, cela voudra dire que dorénavant, vous n'aurez plus aucun lien avec les entreprises à la Watt. Dans le futur, vous ne participerez plus à la croissance ni aux bénéfices qu'Alawat Pharma obtiendra, messieurs. Parce qu'on ne travaille pas avec ceux qui ne nous accordent pas leur confiance. Avant que vous n'acceptiez cet argent, réfléchissez bien si vous avez envie de perdre notre confiance ou si vous avez envie de continuer votre collaboration de longue date avec nous. De continuer à apporter votre confiance et votre loyauté aux entreprises à la Watt et continuer à faire partie de sa réussite et de ses profits, comme vous l'avez fait jusqu'à maintenant.

Attendez. Avant de prendre cet argent, vous devez d'abord mettre votre signature sur ces papiers. Lisez-le d'abord. Il y est écrit que vous n'aurez plus aucun droit sur la croissance future des entreprises à la Watt et que vous ne ferez aucune objection si les entreprises à la Watt refusent de travailler avec vous à l'avenir. Signez les papiers et prenez votre argent.

0: industrie Babita, n'est-ce pas? Car aujourd'hui, les investisseurs vont décider ce que sera le futur d'Alawat Industries. Je suis vraiment curieuse de savoir quel tour de magie ta belle-fille va utiliser pour impressionner les investisseurs.
1: J'ai une confiance totale en la capacité de ma belle-fille. Mais je vois que toi, tu as encore des doutes sur ses capacités. Je viens d'avoir une idée. Tu devrais venir au bureau avec moi. Comme ça, tu verras toi-même ce qu'elle est en train de faire.
0: Rien dans ce monde ne pourrait me faire plus plaisir que de voir cette satanée fille se faire humilier devant tout le monde comme elle l'a toujours mérité. Très bien alors. Allons au bureau. Nilam, viens ici. Allons au bureau de Rajvardhan aujourd'hui.

0: Qu'est-ce qui se passe? Qu'as-tu découvert?
1: Comment veux-tu que je sache quoi que ce soit? Mythe ne m'a pas laissé entrer dans la salle de réunion. Tout ce que je sais, c'est qu'elle a donné une mallette à chaque investisseur. Et je n'ai pas la moindre idée. Et je me demande ce qu'elle fait.
0: Des mallettes? Donc ça veut dire qu'elle a accepté mon offre. Elle a accepté l'argent que j'avais gardé, le ciel soit loué. Elle a cessé d'être têtue et a pensé à la réputation de papa.
2: Monsieur Jindal. Nous sommes associés à Alawad Pharma depuis longtemps maintenant. Et nous connaissons Monsieur Rajvardhan Alawad depuis longtemps. On peut dire que cette compagnie est devenue presque comme une famille pour nous. Je ne suis pas d'accord qu'on y mette un terme. Nous devrions faire confiance à la jeune Mithuda, et je pense donc qu'on devrait lui donner une autre chance. Et je crois que vous serez d'accord avec moi sur ce point.
0: Très bien.
3: Sachez que cette compagnie a aussi envie de travailler avec des personnes de confiance. Celles avec qui elle collabore depuis des années, déjà.
4: Très bien. Je suis prêt à réinvestir des fonds dans cette entreprise. Je veux pas de cet argent.

0: Papa, j'ai réussi à convaincre les investisseurs à ma manière aujourd'hui. Mais je t'en fais la promesse. La voie que tu m'as montrée, je la suivrai quoi qu'il arrive avec travail et honnêteté. Et non seulement je rembourserai tout le monde, mais je ferai aussi des bénéfices. Ils ont choisi de nous faire confiance. Je ne les décevrai pas cette fois.
1: Toutes les livraisons doivent partir aujourd'hui. Je te rappelle.
2: Les investisseurs sont partis et il n'y a eu aucun scandale au bureau. Au contraire, tout le monde dit qu'ils sont repartis très satisfaits. Je me demande ce que Mitt a bien pu leur dire pour les convaincre.
1: Ça veut dire que cette menteuse a rendu l'argent aux investisseurs. Mais je dois le confirmer avec elle.

0: Je suis content que pour une fois, tu m'aies écouté. Tu as mis ton orgueil de côté. Tu as pris l'argent. Et tu l'as rendu aux investisseurs. Et c'est pour ça que tout à l'heure, ils sont repartis heureux. N'est-ce pas? Pourquoi je te demande ça? C'est ce que tu as fait, non?
1: Écoute, je ne sais vraiment pas si cette nouvelle va te plaire ou bien non. Mais je n'ai même pas touché à l'argent que tu m'as donné. Plus que de toucher à cet argent, je n'ai même pas ouvert le tiroir pour regarder.
0: Tu es en train de mentir. Pourquoi est-ce que tu mens? Ce n'est pas grave si tu t'en es servi. Et c'est toi qui m'avais dit que ce serait un secret entre toi et moi.

0: Je te dis la vérité, je n'ai même pas touché à cet argent, d'accord? Sache que mes deux pères m'ont appris à gagner ma vie par le travail et l'honnêteté. Ils ne m'ont pas appris à sacrifier ma propre dignité. Ils m'ont aussi appris que quand une personne décide de croire en elle-même, quoi qu'il arrive, le monde finit par lui faire confiance. C'est ce que j'ai fait. Et les investisseurs ont
1: accepté. Tu es en train de mentir.
2: Tu mens.
0: Mais tu sais quoi? Toutes les maladies peuvent être traitées. Mais il n'existe aucun remède contre la suspicion, la méfiance maladive et les faux jugements. Ceux qui ont ces maladies sont obligés de vivre avec. Je t'ai déjà dit que je n'ai pas posé un seul doigt sur cet argent. Va voir, l'argent doit encore être à l'endroit où tu l'as posé. Est-ce que tu comprends ça?
1: Oui, j'ai parfaitement compris. J'ai compris que j'ai raison et que tu as tort. Tu as toujours été une tricheuse. Mais tu as commencé à mentir aussi.
3: Comment oses-tu? Comment oses-tu dire ça, ami?
0: Papa, non! Non, papa, tu lui as déjà donné une punition en décidant de t'éloigner de lui.
4: Mead, s'il te plaît. S'il te plaît, donne-moi la clé du tiroir. On découvrira la vérité après avoir ouvert le tiroir. Je vais vérifier le tiroir, afin que mon mari puisse connaître la vérité. S'il te plaît, tu peux me donner la clé?
5: Tu peux lui donner la clé. Laisse-les vérifier s'ils le veulent. Je te fais confiance. Sache que ma belle-fille ne raconte pas de mensonges.

La situation est parfaitement claire maintenant. Soit le tiroir a dévoré l'argent, ou Mi'italawat est celui qui a vraiment raison. Que cette fille a toujours été une menteuse et une voleuse. Mon frère, il y a trois choses qui sont incurables dans ce monde. Une fièvre qui atteint le cerveau, la malédiction d'un prêtre, et aussi un démon déguisé.

0: Je n'ai pas pris cet argent.
1: Tu n'as pas besoin de donner d'excuses. On donne des excuses aux personnes qui ne savent pas ce qu'est la confiance. Et toi, j'ai plus confiance en toi qu'en moi-même.
2: Cette affaire nous échappe, Rajvardhan. Mais où est passé cet argent ? Jandromit, est-ce que c'est toi qui as pris cet argent ?
3: Si c'est moi qui avais pris cet argent, je n'aurais pas donné la clé.
2: Tu vois ? Ce n'est pas Mid qui a pris cet argent. Il n'y avait que deux personnes qui savaient où était cet argent. L'un d'eux était Mid Talawat et l'autre était Mid Ouda. Personne d'autre n'avait accès à ces clés. Ça veut donc dire que cette fille est en train de mentir. Ce n'est pas grave, ma fille. Pourquoi n'acceptes-tu pas que tu as pris cet argent ? Personne ne te dira rien, tu sais. Il est parfaitement clair que tu as essayé de prendre plus de responsabilités que tu ne pouvais gérer et tu as fini par craquer. Qu'aurais-tu pu faire ? C'est arrivé si rapidement. Admettre que tu as commis une erreur ne va pas blesser ta dignité. Admets que tu as commis une erreur et que tu as pris cet argent. Tout est parfaitement clair. C'est toi qui as volé cet argent. Le spectacle est fini. Tout est très clair.
0: Assez. J'en ai assez de vos bêtises. Je ne les tolérerai plus. Et pourquoi devrais-je ? Je suis fière de la confiance que mon beau-père a en moi. Et que même maintenant, elle soit intacte.

0: Et ça veut dire qu'il est de mon devoir de la justifier. Je le jure devant le Tout-Puissant. Je vais rapporter cet argent. Et le voleur, dans les 48 prochaines heures.
1: Et si tu ne peux pas ? Si tu ne prouves pas qui est le voleur dans les 48 heures qui vont suivre, tu vas abandonner. Promets-moi que tu vas accepter de perdre. Et tu vas aussi quitter le poste que Raj Vardhan t'a confié.

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0: Vraiment?
1: Oui.
0: Tu sais pas? On devrait peut-être faire le régime Okinawa.
1: C'est quoi ce truc encore?
0: Ah bah c'est grâce à ça que les Japonais battent des records de longévité. Ah. Alors, tu manges des algues, du riz brun, tu bois du thé vert et tu dors sur un futon.
1: Ah bah dis donc. Mais nous, on n'a pas besoin de tout ça. On a la sécu.
0: Oh bah t'as raison. Oh. Petite raclette ce soir?
1: Ah, quelle idée! Je vais préparer l'appareil.
2: Yann? Tu peux m'expliquer?
3: Ah ben ça, c'est l'œuvre d'un de mes artistes.
2: Un mur en parpaing?
3: Oh, bah, toi, tu vois un mur.
2: Bah évidemment, je vois un mur.
3: Mais non, José, c'est une œuvre. C'est une œuvre qui questionne sur les heures sombres de notre histoire. C'est une œuvre qui dénonce l'oppression, le fascisme. Il y a un message derrière tout ça.
2: Putain, mais... Il va jusqu'où, ce mur?
3: Ah bah... un message fort, œuvre monumentale, hein. Donc, voilà.
2: Liliane.
3: Bah, il fait le tour de la maison. Bah oui.
2: Et un mirador, en plus.
3: Oh, ça, c'est beau, ça. Ah oui, j'ai pas vu ça.

0: Ah, bah c'est annulé.
1: Sérieux?
0: Ouais, c'est ma mère. On a un imprévu, on annule pour ce soir. Bon, bah, à tous les coups, c'est mon père qui l'emmène en week-end surprise. C'est mignon.
1: Super, bravo. Champion du monde, les vieux, hein. Annule au dernier moment, comme ça on se retrouve bien comme des cons. En plus, par texto, quel panache.
0: Oui, bah, au moins ils préviennent.
1: Oui, à 19h40. Super, bravo la France, là.
0: C'est pas si grave, non?
1: Ah non, mais rien n'est grave, tout va bien. Tes parents nous chient dans les bottes, mais c'est pas grave.
0: Bah, tu te calmes?
1: Oh, quel manque d'éducation, je te jure, c'est...
0: Oui, bah tu vois, c'est le problème avec les gens qui s'aiment. Alors tu vois, ils sont peut-être mal polis, mes parents, mais ils pensent à leur couple, parce qu'ils sont encore ensemble, eux.
1: Je t'ai agacé, là, peut-être.
0: Ah, vas-y, merde.
1: Hé, hey, chaton, un petit resto surprise. Qu'est-ce qui te ferait plaisir, ma chérie?
2: Non mais tu te rends compte du marché que ça t'ouvre? Il y a la moitié de la population mondiale qui vit en Asie, quoi.
3: Je fais du vin, chérie, pas une sauce.
2: Oui, bah n'empêche que pour le moment, on sait qu'il accompagne très bien les nems, ton vin. Et ça, c'est déjà pas mal.
4: Mmh, c'est bon. C'est hyper bon. Ah, il trempe.
2: C'est dingue.
4: Mmh, c'est super bon. T'as vu?

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0: Producteur de laitue bio à Bois Blanc, Mathias Elma prévoit une saison 2026 plutôt moyenne dans l'Est.
1: En fait, nous avons des VAG dans lesquels nous avons un peu de litchi et d'autres VAG dans lesquels il y a un peu moins. Je suppose que c'est à cause des conséquences du dernier cyclone. Là, nous sommes au mois de septembre, donc on commence à voir les premiers litchi bon, qui commencent à grossir et on espère pouvoir les déguster courant du mois de novembre.
2: Donc, si tout va bien. Hein.
1: Si tout va bien, oui. Si le temps est avec nous. Pour faire grossir les fruits, nous avons besoin de pluie, mais nous avons aussi besoin de chaleur. Bon, malheureusement, ces temps-ci, il fait quand même relativement froid. Les températures sont relativement basses. C'est bien quand même, mais ça aurait été mieux d'avoir des températures un petit peu plus hautes et une pluviométrie abondante pour le grossissement du fruit.
2: Alors, c'est ce qu'on dit, un peu de patience et ça va finir par arriver.
1: Oui, oui, ça va arriver bientôt, j'espère.
0: Depuis une dizaine d'années, Mathias a repris l'exploitation de ce verger familial, 7 hectares de litchi en pleine maturité qu'il entretient avec beaucoup de soin.
1: Le gros travail dans le litchi se trouve en début et en fin d'année. En fait, le début d'année, eh bien, effectivement, on prépare la parcelle pour la future campagne. Nous entretenons le couvert végétal, nous faisons la taille des arbres, nous broyons les branches pour préparer la future campagne. Et effectivement, le deuxième plus gros travail se trouve à la fin de l'année pour la récolte des fruits.
0: Parallèlement, le jeune agriculteur a décidé de diversifier récemment ses activités en développant un parcours de paintball au cœur du verger de litchi, mais également un jardin créole pour les amoureux des plantes et de la nature.
1: Effectivement, après la partie de paintball, la partie adrénaline, la partie action, on va passer plutôt dans une seconde phase qui est plutôt de relaxation, de détente, et dans lequel nous allons pouvoir visiter le jardin des larves. C'est un jardin qui a été fait à l'initiative de ma mère et de ma compagne. Donc deux paires de mains exclusivement féminines qui ont travaillé sur ce jardin-là pendant plusieurs années. Aujourd'hui, le jardin est prêt à être ouvert et à le faire découvrir au public.
0: Agricultrices toutes les deux, Armande et Aurélie, sont les mains vertes du Jardin des Laves. Un jardin magnifique qu'elles ont imaginé et conçu en un peu plus d'une douzaine d'années.
3: Avec Armande, toutes les deux, on a créé le jardin du début jusqu'à la fin. Bon, pas encore la fin parce qu'on n'a pas encore terminé, à notre goût, mais on est à l'initiative toutes les deux de la création de ce jardin.
2: Donc un jardin qui a mis quelques années de gestation pour sortir.
3: Oui. Hein. Bah, quelques années, parce que le point de départ, c'était le verger de litchi. Donc il fallait s'adapter au verger de litchi. Et puis aussi quelques années, parce qu'il faut... À notre sens, pour pouvoir présenter un jardin à un public, il faut que les plantes aient le temps de prendre suffisamment de la maturité, de la taille et du volume pour pouvoir dire qu'on montre quelque chose d'intéressant à un public.
2: Donc ici, vous avez mis l'accent sur les senteurs. Hein.
3: Voilà, donc comme Armand l'expliquait, le jardin, lui, il est divisé en plusieurs espaces qui sont chacun dédiés à un sens, d'où le terme de jardin sensoriel. Et dans ce premier espace dans lequel nous sommes, on est dédié vraiment aux senteurs. Et aussi, une chose importante dans notre jardin, c'est qu'on a essayé de faire le plus possible la part belle aux arbres endémiques, aux plantes endémiques de notre île.
0: Des plantes endémiques comme le bois puant, mais aussi des roses parfumées de ces rosiers longtemps.
3: Ah, ça c'est la rose...
2: Bourbon.
3: C'est une rose de Bourbon que l'on appelle le désespoir du peintre. Alors, un nom un peu original, pourquoi ? Parce que le matin, elle est d'une couleur, à midi, on revient, elle a encore changé de couleur, et le soir, elle a encore changé. Donc, c'est pour ça qu'on la surnomme le désespoir du peintre.
2: Donc, le peintre qui n'a pas le temps de l'immortaliser.
3: Exactement. Ah, sinon, il faut qu'il soit extrêmement rapide. D'où l'instantané.

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0: 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Bonjour à toutes, bienvenue à vous en cette nouvelle semaine ensemble. Voici les titres dans votre journal. À la une, l'incompréhension et la colère des parents d'élèves de l'école Michel Debré à Saint-Denis. Un enseignant suspendu et mis en examen pour viol et agression sexuelle sur mineurs. Une cellule psychologique ouverte ce matin dans l'école. Le préfet de la Réunion demande l'ouverture d'une procédure disciplinaire et la révocation du mis en cause. Drame familial au tampon hier en fin d'après-midi. Un jeune homme interpellé après avoir agressé au marteau sa mère et déclenché l'incendie dans l'appartement. La victime prise en charge par les secours. Une enquête ouverte pour déterminer les circonstances exactes des faits. Et témoignage dans ce journal. Nous terrons ensemble sur Antenne Réunion, une page dédiée dans chacune de nos éditions cette semaine dans le cadre de la Semaine européenne du développement durable. Comment la Réunion se prépare-t-elle à la transition écologique et industrielle? Alors qu'au national, l'industrie verte prévoit de créer 160 000 nouveaux emplois qualifiés d'ici 2030. Réponse dans un instant. Et puis en football, le PSG remporte le classique face à l'OM hier soir. Score 2 buts à 1 lors de la 5e journée de Ligue 1. Les Marseillais s'enfoncent et enregistrent une 5e défaite de rang. Retour en images et réactions chez nous à la fin de cette édition. Beaucoup de questionnements donc des parents d'élèves de l'école Michel Debré suite à la mise en examen d'un enseignant de l'établissement pour viol et agression sexuelle sur au moins 4 mineurs. Les faits se seraient produits l'an dernier. Le mis en cause suspendu de ses fonctions jeudi dernier et dès ce matin, une cellule psychologique ouverte dans l'école. Le choc et la colère des parents, ils témoignent devant la caméra d'Émilie Boyer.
1: Devant le portail de l'école ce matin, l'émotion est vive. L'incompréhension et la colère gagnent du terrain.
2: Je suis une mère très remontée à l'heure d'aujourd'hui parce que ce genre de personne ne devrait pas être dans la société et encore moins dans une école en fait.
3: Je ne comprends pas les gens, surtout un monsieur qui touche les enfants, ça peut être ses enfants à lui, surtout à cet âge-là quoi.
4: Il a beaucoup de colère parce qu'il a caché son jeu et que de voir ça maintenant, et, il

0: teste le viol. Les faits remontent à l'année précédente. Une question se pose, pourquoi l'enseignant garde son poste au sein de l'établissement alors qu'un signalement est fait auprès des services de protection de l'enfance en juillet 2026?
1: Ce signalement ne nous remonte pas en direct. Ce sont les services du département qui sont saisis en première intention, lesquels se tournent vers la justice. La justice saisit les services de police pour qu'une enquête soit diligentée. Nous collaborons à cette enquête, c'est-à-dire que nous transmettons aux services de police, dans le cas d'une réquisition, tous les éléments qui nous sont demandés. Pour ma part, je suis informé de la mise en garde à vue de ce monsieur jeudi dernier. À 9h, à 9h30, il était suspendu.
0: Le corps enseignant n'a pas souhaité prendre la parole. Accablés par la nouvelle, ils apportent leur soutien aux parents. Des deux côtés, beaucoup de questionnements persistent.
2: Violence intrafamiliale au tampon, un jeune homme agresse au marteau sa mère avant de mettre le feu à l'appartement. Les faits se sont déroulés ce dimanche, en fin d'après-midi. Intervention des pompiers et des secours sur place, évacuation de l'immeuble et l'individu interpellé. Les premiers témoins racontent dans ce reportage signé Farouk Moulan, Olvachi Velechi et Didier Payette.
3: Un appartement ravagé par les flammes, désormais placé sous scellé. C'est ici qu'une mère de famille aurait été frappée à coups de marteau par son fils d'une vingtaine d'années. Le jeune homme aurait ensuite mis le feu à l'appartement. La mère parvient à s'enfuir et trouve refuge chez une voisine, encore sous le choc.
4: Et après, elle a dit « Non, madame, aide à moi parce que mon garçon s'est tué à moi. » Il avait du sang partout dans ses yeux, derrière le cou, non, derrière la tête surtout, coup de marteau sur la main, toutes ses mains étaient cassées. Et nous, moi-même, je ne connais pas qu'il fallait faire comme ça. Déjà, je ne supporte pas l'odeur de sang déjà. Oui. Mais ça tombe faible dans mon cas. Une petite fille l'a vue toute, de 5 ans. Elle est choquée. Moi, je m'appelle les gendarmes et les pompiers.
3: À l'origine de ce déchaînement de violence, une simple dispute autour d'un repas nous raconte le beau-fils de la victime.
5: En fait, le feu a commencé pour une histoire de trop de sel dans la manger. Et quand on était venu, il était trop tard. Donc, le moment où la maman a gagné plusieurs coups de marteau dans la tête, le petit frère, et quand il a gagné 2-3 coups de claque au niveau du visage, le visage était bien rouge. Et bah, après, pour le moment où il était trop porté au CHU de Saint-Pierre.
3: Il est environ 16h44 lorsque les pompiers sont appelés dans le lotissement. Le feu s'est déclaré au premier étage. L'ensemble des habitants de l'immeuble a été évacué.
6: Il y avait 3 personnes présentes dans l'appartement qui ont pu évacuer l'appartement avant l'arrivée des secours. Et l'ensemble des habitants avaient quitté l'immeuble avant l'arrivée des secours. Nous avons été confrontés à un feu d'appartement au premier étage d'un immeuble d'habitation de 2 étages. L'intervention rapide des sapeurs-pompiers a permis de maîtriser très rapidement le feu et éviter la propagation au reste des appartements.
3: La mère et son plus jeune fils de 6 ans ont été transportés à l'hôpital. Le suspect a été interpellé. Une enquête est désormais en cours.
2: Le calme au Chaudron, quartier placé sous haute vigilance et surveillance des forces de l'ordre avec une nouvelle opération de sécurisation ce dimanche. Elle fait suite aux violences urbaines le week-end précédent. Renfort des effectifs de la police nationale par un escadron de la gendarmerie mobile. Autorisation de l'usage de drones à Saint-Denis par le préfet. Un dispositif qui permet l'enregistrement et la transmission d'images dans le but de prévenir les comportements dangereux liés notamment au rodéo motorisé. Il est l'heure à présent d'ouvrir notre page Nous Terre Ensemble. Développement durable, sensibilisation et préservation de la nature. Tout au long de cette semaine, Antenne Réunion se penche sur les enjeux environnementaux pour la Réunion. Dynamisation des filières, revalorisation des déchets. Alors que l'industrie verte prévoit de créer 160 000 nouveaux emplois qualifiés d'ici 2030, comment la Réunion se prépare-t-elle à la transition écologique et industrielle? Les secteurs tentent-ils déjà à créer des emplois afin de répondre aux besoins? Voyez ce reportage signé Mourane Sacle.
7: Il y a un an et demi, Nandelsom entame une formation pour obtenir une certification dans le cycle, un secteur en plein essor sur l'île, notamment avec le développement du vélo électrique qui lui permet de trouver rapidement un emploi.
8: J'ai pu faire mon stage ici pendant la formation. Ce qui fait qu'ils ont découvert un peu mes compétences. Et par rapport au passage et par rapport à l'affluence des clients aussi. Et ça permettait à mon collègue de

0: de travailler un peu plus sereinement, le fait qu'on soit deux, donc du coup, ils ont créé un poste pour moi.
1: À La Réunion, territoire insulaire fortement dépendant des importations, la transition écologique passe aussi par la valorisation des ressources locales. Réemploi, réparation, recyclage, de nouvelles activités se développent et avec elles, de nouveaux besoins en compétences et en main-d'œuvre.
2: Au niveau de La Réunion, on voit depuis un certain nombre d'années maintenant donc la création de nouvelles filières. Ça va être des filières sur les déchets d'équipements électriques et électroniques, ça va être des filières sur le recyclage des pneumatiques usagés, ça va être des filières sur le recyclage des papiers, des cartons et tout ça. Il y a aussi des créations de ressources, c'est-à-dire qu'au début on mettait en place des filières, maintenant en fait on va vraiment transformer la matière, c'est-à-dire qu'on va transformer par exemple un déchet en matière première qui va servir de matière première secondaire dans un autre process. Donc toutes ces filières-là qui se mettent en place sont forcément créatrices d'emplois.
1: Et la transformation concerne aussi le secteur de l'énergie. L'objectif d'autonomie électrique d'ici 2030 implique de relever plusieurs défis, notamment le stockage de l'électricité et le développement de réseaux intelligents, des besoins qui participent à l'émergence de nouveaux métiers sur le territoire.
3: Et autre enjeu pour notre île, la valorisation du plastique. Question posée, quelle alternative à l'enfouissement et à l'exportation? Eh bien, une usine devrait voir le jour à Saint-Leu. Vanessa Coutin-Cospin, la fondatrice du projet Kaina et lauréate du challenge Innove Ultramarin, en parlait sur notre plateau dans le 6-8 Ensemble ce matin. Écoutez.
4: Nous, on va développer sur 5 ans une unité en fait pilote, justement pour réussir réellement à comprendre les déchets des Réunionnais et de trouver des solutions durables. Donc, à terme, dès le début, on va développer en fait des mobiliers urbains, des objets également utiles du quotidien, mais à terme, on souhaite surtout développer toute une gamme de matériaux de construction pour répondre également à toutes les nouvelles normes en termes de construction qui viennent d'arriver. L'implantation se fera sur la commune de Saint-Leu. Pour l'implantation, c'était aussi, on n'était pas sur une réflexion juste vraiment de foncier, donc de terrain. Ce qu'on voulait, c'était réellement collaborer en fait avec une commune qui avait cette même volonté que nous d'avancer à ce niveau-là. Et le nouveau maire de la commune, Karim Jor, a cette même volonté que nous. Donc on va vraiment construire ce projet en fait
5: ensemble. Donc là, c'est officiel, ce sera à Saint-Leu du coup.
4: Ça sera à Saint-Leu.
3: Loi sur la présomption d'usage des armes par les forces de l'ordre. 50 000 manifestants ce dimanche dans les rues des grandes villes de France pour protester contre cette proposition de loi votée le 7 juillet dernier à l'Assemblée nationale et qui doit encore être examinée au Sénat. Si elle est adoptée, les associations craignent une hausse des violences policières. Nous sollicitons votre opinion sur cette actualité avec cette question du jour. Faut-il accorder la présomption d'usage légitime des armes aux policiers? Votez oui, non ou sans opinion. Commentez, réagissez dans la rubrique Votre opinion sur l'info.re. Les résultats seront dévoilés demain matin dans le 6-8 Ensemble. Dépistage, test rapide d'orientation, diagnostic pour l'angine, la cystite ou encore l'administration d'un vaccin. Et ces missions élargies des pharmaciens qui simplifient désormais le parcours de soins du patient. Dans les officines, le métier évolue au gré des nouvelles technologies, de nouveaux outils sur lesquels s'est exprimée ce matin la présidente de l'Ordre national des pharmaciens en déplacement actuellement à La Réunion. À la Trinité, reportage Joanne Nazard.
6: On va vous mettre le tensiomètre ici.
7: Un appareil pour calculer sa tension, disponible dans toutes les pharmacies de La Réunion. En quelques minutes, une première mesure est réalisée, puis le patient peut poursuivre les prises à domicile pendant une semaine.
6: Elle va noter toutes les moyennes sur son papier et elle va revenir pour toute la semaine. Elle va revenir à la pharmacie nous ramener la feuille et à ce moment-là, le pharmacien, lui, il va faire le nécessaire pour orienter madame vers un médecin. On en a eu 10, je crois, et avec les patients qui font plus ou moins l'attention, donc du coup, on les prête et ramène au bout d'une semaine.
7: 152 sur 102, une tension légèrement trop élevée, mais une seule mesure ne suffit pas à poser un diagnostic. Pour cette patiente, le dispositif permet surtout de surveiller sa tension simplement depuis chez elle.
8: Oui, c'est très très simple d'utilisation pour l'avoir utilisé. Donc il suffit juste d'appuyer sur le bouton, il y en a toutes les mesures qui s'affichent et ça aide vraiment pour savoir si on a un souci de tension ou pas. Donc vraiment, allez-y.
7: Depuis la crise du Covid, les missions des pharmaciens se sont élargies. Vaccination, prévention, dépistage et orientation des patients.
9: À La Réunion, par exemple, ils mettent en place une expérimentation très intéressante sur le dépistage de l'hypertension artérielle sur toute la population. Donc c'est très intéressant de voir comment ce dépistage va se mettre en place. Donc les pharmaciens d'officine, globalement, sont très en avance sur tous les sujets de prévention.
7: Et demain, les outils de dépistage pourraient encore évoluer. Au Japon, des chercheurs ont développé une caméra associée à une intelligence artificielle capable d'identifier des signes d'hypertension à partir de seulement 5 secondes de vidéo du visage. Des technologies qui pourraient à terme trouver leur place directement en pharmacie.
3: 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L'actualité dans l'Hexagone, nouvelle affaire de séquestration sur fond de crypto-monnaie. Des malfrats s'en prennent à toute une famille, y compris à deux enfants âgés de 8 et 12 ans. Le voisinage encore sous le choc. Le récit de Léa Merlier et Vincent Lameau.
10: Il est 4h du matin lorsque quatre hommes cagoulés et gantés forcent la porte d'entrée de cette maison d'un quartier pavillonnaire de Vendin-le-Vieil. À l'intérieur, un couple et leurs deux enfants, âgés de 8 et 12 ans, sont ligotés avec du scotch. Les malfaiteurs savent que le père de famille travaille dans le domaine des crypto-monnaies. Isolé dans une autre pièce, il est frappé, contraint de transmettre les codes de ses comptes. Les criminels parviennent à récupérer 40 000 euros et prennent la fuite. La séquestration violente aura duré 3 heures. Le père de famille et la petite fille de 12 ans sont blessés. Un acharnement qui bouleverse le voisinage.
11: Il n'y a pas de mots. C'est honteux. Et puis les enfants, on se dit s'ils doivent être choqués, traumatisés.
12: J'espère qu'ils vont aller mieux, mais on est effarés.
10: Les quatre malfaiteurs sont toujours en fuite. D'après nos informations, il s'agirait de petites mains recrutées par un commanditaire. Cette affaire est loin d'être un cas isolé. Plus de 70 enlèvements ou séquestrations liées aux crypto-monnaies ont été recensés depuis janvier. Contre 67 sur toute l'année 2025.
13: Les malfaiteurs ciblent les détenteurs de crypto-monnaies parce que les virements sont extrêmement rapides et assez faciles à réaliser. Et ils pensent à tort que ces monnaies sont totalement intraçables. Or, c'est faux. Dans de nombreuses affaires, les enquêteurs de l'Office anti-cybercriminalité arrivent à remonter les virements, à récupérer les sommes et à les restituer aux propriétaires.
10: Généralement, les malfaiteurs repèrent leurs victimes et obtiennent leurs adresses via des fuites de données numériques. Un filon inépuisable pour les criminels, alimenté par des cyberattaques toujours plus nombreuses.
3: L'actualité, c'est aussi la mise en examen de 7 ressortissants turcs pour trafic d'armes. L'aboutissement d'une enquête menée par la brigade de répression du banditisme de Versailles. Les policiers français soupçonnent les individus d'avoir écoulé des centaines de pistolets. En réalité, des contrefaçons de modèles connus. Tout porte à croire à la signature d'un réseau criminel en Turquie. Les explications d'Antoine Bourdarias et Raphaël Maillochon.
14: Voici le résultat de cette vaste enquête de la brigade de répression du banditisme. 47 armes de poing, des munitions, plus de 120 000 euros en espèces, saisies il y a 5 jours autour de Mantes-la-Jolie. Une opération d'envergure qui intervient après 2 autres saisies similaires en à peine un mois. En plus de cette affaire, 35 armes à feu retrouvées le 24 août dernier lors d'un contrôle aléatoire à Paris. Et 150 pistolets retrouvés le 11 septembre, cette fois dans l'Ain, à bord d'une camionnette. 3 affaires successives et des détails qui interpellent. À chaque fois, les mises en cause sont de nationalité turque et les armes sont quasiment toutes les mêmes. Des Glock de contrefaçon, modifiables sur demande, par exemple avec chargeur à double capacité ou avec un mécanisme de tir en rafale. Des armes contrefaites, mais vendues beaucoup plus cher que le modèle original, car intraçables et disponibles immédiatement en grande quantité.
15: Comptez 1000 euros environ pour un Glock chez un armurier avec des papiers légaux. Ici, la facture s'élevait à environ 2500 euros pièce. Et chaque petite modification était facturée dans les 500 euros.
14: à l'origine de ce trafic. Des organisations criminelles spécialisées dans la transformation d'armes à blanc en armes létales, destinées aux trafiquants de drogue et aux crimes organisés. Une filière turque qui inonde le marché européen, prise très au sérieux par les autorités, comme le stipule cette note de la police judiciaire.
16: Plusieurs sociétés turques sont spécialisées dans la fabrication d'armes de poing, dont des pistolets facilement modifiables pour tirer des projectiles mortels.
14: Selon nos informations, au moins 100 Glock de contrefaçon ont été vendus en France ces derniers mois.
3: Limiter le déficit de l'État, challenge du gouvernement avec une dette publique qui pèse à l'heure actuelle 3600 milliards d'euros. Par conséquent, chaque ligne budgétaire est minutieusement réfléchie. Et cette question, comment se répartissent les dépenses publiques? Où se situeraient réellement les leviers pour faire des économies? Élément de réponse avec Tiffaine Lepoux.
17: 1694 milliards d'euros de dépenses publiques l'an dernier, voilà qui ne vous parle sans doute pas beaucoup. Alors pour simplifier, raisonnons sur 1000 euros de dépenses de l'État. Le poste qui pèse le plus lourd est de loin, un quart de notre enveloppe, les pensions de nos retraités, 259 euros. Viennent ensuite les dépenses de santé, financer le remboursement de nos médicaments, les hôpitaux, la recherche médicale, 206 euros. En ajoutant les allocations familiales, chômage, RSA, APL, regardez, plus de la moitié de nos dépenses sont sociales. Pour le reste, deux autres postes sautent aux yeux. Quasiment 10% va pour le soutien des activités économiques, les aides au fonctionnement des transports en commun, aux entreprises comme les crédits impôts recherche ou à l'agriculture. Puis l'éducation. 89 euros financent nos écoles, nos lycées, nos universités. Restent les dépenses de fonctionnement de l'État, des services de police, tribunaux. Nous n'avons plus que 150 euros en poche. Eh bien, près du quart, 35 euros, servent uniquement à rembourser les intérêts de la dette. C'est plus que le budget pour la défense. Une somme déjà largement dépassée avec l'explosion du coût de la dette. Elle représentera 59 euros sur nos 1000 euros dépensés à horizon 2030.
3: Et pendant ce temps, Emmanuel Macron rencontre ce lundi Donald Trump à New York. Avant cela, le président de la République était à Saint-Pierre-et-Miquelon avec le Premier ministre canadien Mark Carney. Il s'agissait de resserrer les liens entre la France et le Canada. Une rencontre historique scrutée de près par Washington. Noé Gandillo.
18: À 20 km des côtes canadiennes, la France et le Canada affichent leur entente. Les deux pays n'ont pas vraiment apprécié la dernière provocation de Donald Trump. Sur ses réseaux sociaux, le président américain a posté cette carte. On y voit le drapeau américain qui couvre notamment le Canada et Saint-Pierre-et-Miquelon, petite île française, située au large de la côte canadienne.
19: C'est une évidence pour nous que c'est un territoire français. Nous y sommes attachés, il n'y a pas de débat, il n'y a pas de discussion.
18: Unis face aux affronts du président américain, la France et le Canada ont plus que jamais des intérêts communs.
20: C'est une façon de faire face à la pression constante sur les questions commerciales et tarifaires que Donald Trump impose à ses propres alliés, d'abord ses voisins canadiens, mais aussi l'ensemble des pays de l'Union européenne.
18: À Saint-Pierre-et-Miquelon, les quelques 6000 habitants voient d'un bon œil ce rapprochement entre la France et leurs voisins canadiens. Eux qui ont désormais l'habitude des dérapages de Donald Trump.
21: Les habitants rencontrés ici nous disent qu'ils sont bien sûr attachés à rester français, mais qu'ils ne croient pas vraiment aux menaces de Donald Trump. Ils voient surtout cela comme de la provocation.
22: On est français, on n'a aucune intention de devenir américain.
21: Et les gens en ont peur?
22: Pas du tout. Non, ça a plutôt fait rire.
23: Trump, c'est un peu un grand comédien aussi. Donc c'est pour faire un peu bouger tout le monde, mais bon, ça va rien changer du tout.
24: C'est du bluff, ça n'a aucune importance.
18: Et c'est sur le terrain américain, cette fois, que la France et le Canada continueront d'afficher leur entente la semaine prochaine, à l'occasion de l'Assemblée générale des Nations Unies.
3: La situation à l'international, la vie chère en France, au menu de l'entretien du président de la République aux 20h de TF1, ce jeudi, Emmanuel Macron sera l'invité de Gilles Boulot. L'actualité en Allemagne, nouvelle victoire de l'extrême droite aux élections régionales et un camouflet pour le chancelier. Le parti de Friedrich Merz récolte à peine 5% des suffrages. L'AFD atteint, lui, les 38%. Néanmoins, c'est une alliance de la gauche qui devrait gouverner, même cas de figure à Berlin où la gauche radicale est en tête. Écoutez.
0: Aujourd'hui, nous avons assisté à deux élections avec des résultats très différents. Nous ne pouvons pas enjoliver le résultat en Mecklembourg-Poméranie. C'est un désastre. La CDU s'est battue avec acharnement, mais c'est finalement elle qui a été écrasée dans la polarisation entre le SPD et l'AfD.
3: Aujourd'hui, dernier jour, si vous voulez participer au vote pour la sélection des futurs billets de banque. La consultation lancée par la Banque Centrale Européenne se termine ce soir. 10 finalistes sur les 1200 candidats, dont une graphiste française. Simon Crémer l'a rencontré.
1: Dernières heures de campagne pour Isabelle. Cette graphiste bretonne fait partie des 10 finalistes retenus sur plus de 1200 candidats par la Banque Centrale Européenne. Ces productions seront peut-être bientôt dans notre portefeuille.
2: Je pense que ce qui me touche le plus, c'est qu'un billet d'euro, c'est un objet du quotidien qui est partagé par plusieurs centaines de millions d'Européens. Et ça, c'est assez fou en tant que designer de se dire que demain, un tel objet pourrait être diffusé à cette échelle.
1: Deux thèmes ont été proposés pour ce grand concours. D'un côté, les grandes figures de notre continent comme Beethoven ou Marie Curie. De l'autre, les fleuves et oiseaux. Symbole, ils ne connaissent pas de frontières. 9 millions de personnes ont déjà participé à la consultation et chacun a ses propositions.
4: Maria Callas, c'est une personnalité qui, je pense, vaut le détour.
5: Mozart, parce que Mozart, c'est un peu la star de la musique classique.
1: Plus que quelques heures pour voter. Les résultats seront connus d'ici la fin de l'année.
3: On passe au sport, le foot en Ligue 1. Le PSG s'empare du Classico hier soir contre Marseille, chahuté en première période, avant que les Parisiens montent en puissance. Ferran Torres débloque la partie, avant l'égalisation d'Angel Gomez pour Marseille. Paris reprend ensuite l'avantage avec le but de Marquinhos. Score final 2-1 et une cinquième défaite consécutive de l'OM. Retour sur ce match et vos réactions ce matin au Chaudron avec Romain Guest.
25: Au coup de sifflet final, le PSG aura longtemps peiné à trouver l'ouverture, mais s'impose finalement face à l'Olympique de Marseille. De son côté, l'OM concède une nouvelle défaite.
26: C'était très lourd en vrai. Le PSG, ils ont bien défendu, ils ont bien, très bien marqué. Comme l'OM, en vrai, ils ont très bien joué. C'est juste qu'il manque encore un peu de capacité, sinon ça, ça va.
27: Parce que mon équipe, c'est le PSG. Donc, on n'est pas surpris. Pour moi, j'étais sûr que le PSG était gagnant. Moi, c'est l'équipe Miami. La peine, l'équipe que je préfère, c'est l'équipe Miami, c'est le PSG qui arrive.
25: Un match de titan. Dès la 12e minute, Ousmane Dembélé tente sa chance avec un lob. Sa frappe vient mourir sur la transversale. 12 minutes plus tard, les Marseillais répliquent, mais la frappe est stoppée par Matvei Safonov. Des occasions de part et d'autre, mais aucune équipe ne parvient à faire la différence avant la pause. Après la mi-temps, les Parisiens accélèrent. À la 66e minute, Désiré Doué délivre un centre parfait pour Ferran Torres. La nouvelle recrue du PSG, dans la continuité, confirme son efficacité devant les buts et ouvre le score de la tête. Mais les Marseillais réagissent rapidement. Angel Gomez égalise d'une frappe qui trompe Matvei Safonov. Deux minutes plus tard, Paris reprend l'avantage. Nuno Mendes frappe, mais le gardien marseillais repousse. Marquinhos a bien suivi et inscrit le deuxième but parisien.
28: La semaine commence magnifiquement parce que le PSG remonte au classement. Et puis on laisse quand même nos amis marseillais en Ligue 2 pour l'instant. Il ne faut pas oublier que là, il y a une trêve internationale. Et puis à l'heure d'aujourd'hui, ils sont 17e sur 18. Donc en Ligue 2.
25: Bruno Genesio et ses joueurs concèdent donc une cinquième défaite consécutive. Le PSG, lui, repart du Vélodrome avec les 3 points sous les applaudissements de ses supporters.
3: Je vous emmène à présent en Italie, dans les rues de Rome, pour traverser la ville éternelle à bord d'une Fiat 500. La demoiselle fêtera ses 70 ans l'an prochain. Alors Laura Rudot et Thomas Zomaro reviennent sur l'un des emblèmes de la Dolce Vita. Regardez.
29: Les Italiens et la Fiat 500, la Cinquecento. Une histoire d'amour intacte depuis 70 ans.
30: C'est devenu un objet de famille. C'était notre voiture de mariage.
29: Antonio est à la tête du club officiel de collectionneurs de Fiat 500. Et depuis 20 ans, il organise ses parades plusieurs fois par an à Turin.
30: La Fiat 500 évoque un souvenir à chaque Italien et c'est ce qu'il y a de beau. Tout le monde nous salue. Déjà quand j'étais petit, je rêvais d'en acheter une.
29: Ce jour-là, 80 passionnés ont fait le déplacement pour montrer leur plus beau modèle. D'un côté, il y a les mécanos du dimanche un peu fous. Et de l'autre, les puristes. Mon père m'a offert cette voiture en 1971 pour mon bac. Il l'avait achetée 500 000 lire à l'époque. Et je l'ai gardée dans son état d'origine. Dans l'Italie d'après-guerre, le concessionnaire turinois veut construire une voiture légère, la moins chère du marché. Mais en 1957, les débuts sont difficiles, comme le révèlent ses archives du musée Fiat.
18: La première année, le modèle s'est mal vendu. Les ingénieurs Fiat avaient conçu une voiture bas de gamme, sans siège à l'arrière, une banquette seulement. Alors un an après, ils ont amélioré l'habitacle.
6: Piccola grande vettura. Si chiama 500, ma è macchina nuovissima.
29: C'est finalement un succès avec 4 millions d'exemplaires vendus jusqu'en 1975, de l'ouvrier au médecin à la femme au foyer. Ils avaient vraiment peu de place pour les valises.
18: Vous rigolez ? Pour l'époque, c'était un grand coffre. Fiat s'en vantait.
2: Alors, les Fiat 500 de collection ne sont pas destinés à rester dans les musées. Ce garage près de Turin leur donne même une seconde vie. C'est ce que nous allons voir avec Jen.
7: Buongiorno.
29: Avec son équipe de mécaniciens, Gianni retape une quinzaine de Fiat 500 par an.
30: Voilà notre point de départ, des épaves. On achète ces vieilles voitures à des particuliers entre 500 et 7000 euros, selon l'état de la carrosserie. Vous voyez, il faut tout refaire.
29: Un travail colossal. Chaque voiture nécessite près de 300 heures de travail.
30: Et voici notre modèle électrique. Tableau de bord numérique, entrée Bluetooth et empreinte digitale pour allumer le contact, comme sur un smartphone.
29: 80 000 euros tout de même la Fiat 500 restaurée. Si aujourd'hui encore la Citadine est produite en série, ses amateurs préfèrent l'authenticité du modèle des années 50, l'ambassadrice par excellence de la Dolce Vita.
3: Et retour chez nous pour la tendance météo de cet après-midi à Saint-Denis. Un temps couvert au programme. Le thermomètre affichera les 26 degrés. Bulletin complet dans un instant avec Harmonie Peria. Et c'est la fin de ce 12h30. Merci de l'avoir suivi. 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À suivre la météo, votre feuilleton, les feux de l'amour. On se retrouve demain, même heure, même chaîne. Excellent après-midi à vous sur Antenne Réunion.
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8: À l'initiative du président du conseil départemental, Cyril Melchior, la Réunion s'est lancée dans un défi très ambitieux, replanter 1 million d'arbres endémiques et indigènes. 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
9: Toute l'année, nos équipes sillonnent les milieux naturels afin de prélever les fruits qui deviendront les arbres de demain. Traçabilité, traitement, conditionnement, un savoir-faire qui vaut à Eden, la labellisation végétale locale de l'Office français de la biodiversité, garante de la diversité génétique et du retour de ces plants dans leur milieu d'origine.
8: Une fois le traitement de la récolte terminé, les semences sont transmises aux pépiniéristes.
10: Ces semences entrent dans un cycle de production rythmé par plusieurs actions clés. Le semis, l'empotage et l'entretien. Nos pratiques garantissent la survie des plants et nous ont valu l'obtention du label Plante Bleue Niveau 3, haute valeur environnementale. Il faut savoir qu'Eden produit plus de 150 000 plants par an, soit près de 650 000 depuis 2022.
8: Récolte, production, deux étapes essentielles d'un projet qui prend racine partout à La Réunion.
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14: À l'initiative du président du conseil départemental Cyril Melchior, la Réunion s'est lancée dans un pari ambitieux, replanter 1 million d'arbres endémiques et indigènes. L'un des acteurs majeurs en charge du déploiement de ce plan est la SPL Eden.
15: Dans le cadre de ce plan, Eden a pour objectif de planter 600 000 plants. Aujourd'hui, plus de 300 000 ont déjà été plantés sur l'ensemble du territoire. Ici, dans la forêt de Sanssouci, l'enjeu est très important puisqu'il s'agit d'un véritable travail de restauration écologique. Et pour le mener à bien, nous pouvons compter sur des équipes professionnelles, engagées et passionnées.
14: Et cette restauration ne se fait évidemment pas au hasard.
16: Ces interventions suivent un protocole bien défini, avec notamment un enjeu majeur, la lutte contre les espèces exotiques envahissantes. Il faut savoir que chaque pied de bois possède son propre microclimat. Notre travail consiste à élaborer une palette végétale adaptée à son milieu naturel. Sur cette parcelle, nous plantons ainsi plus d'une vingtaine d'espèces différentes.
14: Préserver, restaurer, innover, à travers ce projet ambitieux, la Réunion s'affirme plus que jamais comme une véritable terre d'innovation et d'expérimentation.
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19: Bonjour à tous et ravi de vous retrouver pour votre météo. Cette semaine est consacrée à nous taire ensemble, donc vous aurez droit à quelques petites vignettes tout au long des météos. Regardons déjà le temps pour aujourd'hui. Donc on a démarré avec du soleil ce matin sur l'ensemble de la Réunion. Et pour cet après-midi, plus de nuages dans l'intérieur de l'île, sur les hauteurs de l'Est, les hauteurs tout court, les hauteurs du Nord-Ouest. Ça aura tendance à glisser un petit peu, quelques précipitations aussi. On reste plus ou moins à l'abri sur les zones littorales, notamment sur le sud de l'île et voire même un peu sur le nord dû à la présence du vent. On y vient, le vent souffle sur le nord à des rafales de 50 km/h, 60 km/h sur le sud, une mer agitée dans l'ensemble. On a une petite houle australe, donc d'1,50 m. Et puis c'est vrai que sur le nord-nord-ouest, on observe une mer assez calme. Pour les températures cet après-midi, 26 degrés à Saint-Denis, entre 20 et 22 pour les cirques, 16 degrés pour les plaines. Et on terminera avec le volcan avec 13 degrés. Aujourd'hui, nous sommes le lundi 21 septembre. Des bisous à vous, les Mathieu, et le soleil nous quittera à 18h14. C'est le moment de parler climat avec nous Terre ensemble. À la Réunion, même l'hiver se réchauffe et en juillet dernier, la température moyenne était supérieure à 1,4 degré au normal. Et à Gilo, juillet 2026 a été le plus chaud jamais enregistré depuis 1953. Face à la chaleur, chacun peut agir. Privilégions la ventilation naturelle et limitons la climatisation quand c'est possible. Bel après-midi à tous et à ce soir sur Antenne Réunion.
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0: Bonjour, nous les partis ensemble pour un nouveau numéro de Mazine Réunion. Aujourd'hui, focus sur la réussite de nos lycéens. On va discuter du dispositif Cap Réussite avec Madame Céline Sitouz qui nous attend un peu plus loin. On y va.

0: Madame Sitous, bonjour.
1: Bonjour Aurélie.
0: Alors le dispositif Cap Réussite n'est là un an. Quel bilan as-tu fait?
1: Alors Cap Réussite, c'est d'abord un dispositif d'aide pour nos jeunes lycéens, lycéennes. Et donc ce sont 250 jeunes qui ont été accompagnés l'année dernière dans 8 lycées répartis sur toute la Réunion. Et ce sont des jeunes qui ont été accompagnés, que ce soit dans le soutien sur les matières comme le français ou les mathématiques, mais aussi sur la confiance en eux-mêmes par d'autres jeunes qui sont étudiants, en master ou en doctorat, et qui sont venus en soutien de nos jeunes lycéens.
0: Et puis, il y a une nouveauté depuis cette rentrée.
1: Et oui, donc cette année, ce sont nos 45 lycées qui sont concernés. Ce sera 2500 jeunes lycéens, lycéennes, qui seront accompagnés par encore plus d'étudiants pour venir leur donner un coup de main, leur prêter main forte dans leurs apprentissages. Parce que nous le savons, dans les salles de classe où il y a 30, 35 élèves, ce n'est pas facile lorsqu'on a quelques difficultés. Et on a besoin d'un soutien individuel particulier. Et c'est ce qu'apportent nos jeunes étudiants.
0: Et cela représente un certain budget pour la région Réunion.
1: Eh bien, pour la région Réunion, c'est un investissement de 500 000 euros. Nous voulons nous assurer que nos jeunes réussissent. Nous avons mis en place un certain nombre de dispositifs depuis plusieurs années, mais il s'agit vraiment d'accompagner ceux qui ont quelques difficultés d'apprentissage et qui ont surtout oublié qu'ils avaient le talent et qu'ils avaient des capacités d'apprendre.
0: Justement, Missa va à la rencontre de Kélia et Sacha, deux jeunes qui ont profité du dispositif l'an dernier. Ça raconte à nous un petit peu comment vous avez vu ça. Merci Madame Sitous.
1: Merci Aurélie.
0: Kélia, Sacha, bonjour.
2: Bonjour.
0: Alors depuis l'année dernière, vous allez rentrer dans le programme Cap Réussite. Comment ça la rentre dedans? Raconte-nous un peu.
2: Nous t'en quoi? Et là, j'ai fait une intervention pour les élèves qui avaient moins de difficultés en maths et en français, de savoir si maintenant tu veux intégrer le dispositif pour aider les autres au niveau des notes. Et nous, on a choisi français.
0: Sacha, par exemple, quelles difficultés tu rencontrais en français?
3: J'arrivais vraiment pas à faire des rédactions et à comprendre les œuvres quand on les donnait.
0: Et comment ça se passait une séance? Comment la pu aide Azote en fait? Comment?
2: Nous t'ai fait de bonnes leçons sous forme de mini-jeux. Du coup, t'es aide à nous beaucoup par rapport à ça. Et c'est aussi le fait que nous t'es en très petit groupe. Du coup, nous t'es plus à l'aise à l'oral.
3: Elle passait beaucoup de temps sur une personne. Genre, si on avait des questions, c'était pas comme une grosse classe. Elle pouvait passer beaucoup de temps sur nous et continuer le reste quand même.
0: Et du coup, en classe, après, dans le cours normal, Azote est arrivée à prendre la parole plus facilement?
3: Oui.
2: Oui.
0: Ça a changé?
3: Oui.
0: Et au niveau des notes, est-ce que ça a changé?
3: Oui, beaucoup. On passe d'un 7 de moyenne à un 10 de moyenne. Surtout en rédaction, on était et à la base bonne 6, bonne 5. Mais maintenant, on passe à des 14, 15 en rédaction.
4: Et moi, c'est surtout au niveau des rédactions aussi. J'avais des 8, 9 et je suis passée à 14, 15 aussi.
0: Donc, il fait Azote plaisir, il redonne Azote confiance. Bon, si jamais il y a des lycéens qui nous regardent sur Antenne Réunion, si jamais Bonaï hésite à rentrer dans un programme, dans un dispositif comme Cap Réussite, que ça, Azote, il dirait Banna.
3: Il faut vraiment rentrer dans Cap Réussite, ça aide beaucoup, ça aide à l'oral et ça redonne confiance parce qu'on voit qu'on a les capacités de le faire vraiment. Et surtout, il faut être motivé.
0: Il faut faire la moitié du travail, c'est-à-dire s'impliquer vraiment.
3: Il faut vraiment s'impliquer.
0: Et après, ça fonctionne. En tout cas, moi, elle est très contente pour vous. Bonne continuation. Mais laisse Azote retourner en cours. Et puis, mes chers téléspectateurs, mais donne Azote rendez-vous la semaine prochaine pour un nouveau numéro de Mazine Réunion. Parce que c'est sans Azote que nous Mazine la Réunion de demain.
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0: Vous voulez que je prépare une tisane? Ça nous aidera peut-être à trouver le sommeil.
1: Je crois pas que ce soit possible de trouver le sommeil après ce qui...
2: On peut éviter d'en parler. En tout cas, pas maintenant.
1: Non. Non, c'est pas... C'est pas la peine d'en parler.
2: Je ne voulais pas t'empêcher de t'exprimer. Si tu as besoin d'en parler...
1: Non, vraiment, ça va. Je t'assure. Je veux pas... Je veux pas repenser à ce qui s'est passé dans ce sous-sol aujourd'hui.
0: Personne n'en a envie.
1: Tu pourrais rester. J'aimerais qu'on reste ensemble. Qu'on reste toutes les trois ici.
0: Je suis tout à fait d'accord. Restons ensemble toutes les trois. En famille.

0: Maman ?
1: Oui, chérie ?
0: Je sais pas si je t'en ai parlé, mais Claire et moi, on est allés prendre le café ce matin au Néon Écarlate. On est tombés sur Summer, Kyle et Harrison.
2: C'est vrai ? Ça, c'est une belle surprise.
0: C'est vrai. Claire a enfin eu la chance de rencontrer sa cousine.
1: C'est merveilleux. Comment ça s'est passé ?
3: Très bien.
0: Et Harrison l'a adorée immédiatement. Ça ne me surprend pas. Claire a vraiment un don avec les enfants. Il la trouve très amusante. Elle sait vraiment leur parler.
1: C'est une belle qualité. Peu de gens en sont dotés.
3: Oui. Ça me fait encore bizarre. De rencontrer tous ces proches dont j'ai tant entendu parler toutes ces années, mais j'apprends à les connaître pour de vrai, pas juste à travers les journaux. J'ai grandi en détestant les Newman pour tout ce qu'ils avaient. Mais au fond de moi, je vous enviais. Pas seulement l'argent, les richesses, mais ce que j'enviais le plus, c'est votre famille aimante. Elle voulait que je ne voie que la partie sombre, les conflits, les crimes, les divorces, tous les aspects sombres et sordides. Ma tante, c'est à ça qu'elle voulait que je fasse attention, mais... Vous êtes tellement plus que ça. Chacun d'entre vous.
1: De l'extérieur, personne ne peut vraiment savoir ce qui se passe au sein d'une famille. Encore moins dans une grande famille comme la nôtre.
0: Mais maintenant, tu le sais. Parce que tu es une Newman.
1: Et tu as vu que nous étions des gens loyaux et aimants, et nous protégeons toujours les nôtres.
3: Je vous admire tellement, toutes les deux.
0: C'est vraiment gentil de dire ça.
1: Tu as vu comment fonctionne notre famille. Et le plus important, c'est que tu restes toi-même.
3: J'ai grandi en sachant que j'étais liée aux Newman, mais que je n'étais pas l'une d'entre vous. De jour comme de nuit, je rêvais de devenir l'une des vôtres. Je crois que je me demanderais toujours ce qu'aurait été ma vie si j'avais été sur ces photos. Qui j'aurais pu devenir ?
1: Tu es l'une des nôtres à présent. Et ça, Jordan ne pourra jamais te l'enlever.

0: la journée a été longue. Je crois que tu devrais essayer de te reposer un peu. Bonne nuit.
1: Bonne nuit.
0: Pardon.
2: J'arrive tout de suite.
0: D'accord.
2: Essaie de bien te reposer.

0: Bonjour, ma chérie. Qu'est-ce que tu fais ici? C'est l'heure du petit déjeuner.
1: J'ai dormi combien de temps?
0: Trop longtemps. Allez, lève-toi. Toute la famille n'attend que toi.
1: Toute la famille?
0: Oui.
1: Pourquoi? Pourquoi est-ce que toute la famille m'attendrait?
0: Tu te poses vraiment la question? Enfin, c'est toujours comme ça que ça se passe, ma chérie.
1: Vraiment?
0: Eh oui, tu te souviens? On prenait déjà le petit déjeuner tous ensemble quand tu n'étais qu'un petit bébé. Et il y avait une crêpe dans ton assiette, une seule crêpe.
1: Quand j'étais bébé?
0: Bon, il faut que j'aille au bureau. J'ai fait un saut avant de vous rejoindre pour le petit déjeuner. D'accord, Eve?
1: Eve?
0: À tout à l'heure.

0: C'est génial.
1: Oh, regarde, la voilà.
2: Hey,
1: Ève, par ici. Bonjour.
3: Salut.
4: Viens là.
1: Assieds-toi. Vite, vite, vite. Je suis super contente que tu sois là en avance. On va pouvoir papoter entre filles avant que les autres arrivent.
4: Café?
3: Avec plaisir. J'ai besoin de me remettre les idées en place.
4: On parlait de nos vacances à Cabo San Lucas. C'était magnifique. On s'est amusé là-bas.
1: Ah, j'ai tellement hâte de retourner dans un endroit chaud.
4: Oh, et cet hôtel? On devrait y retourner tous les ans.
1: Ouh, oui.
3: Qu'est-ce que vous avez préféré?
1: Sans hésiter, le spa. Attends, non, plutôt la piscine.
4: Oh, et la nourriture. Oh, ce restaurant. J'aimerais tellement avoir leur recette de guacamole.
1: Oh, attends, tu lui as montré la photo?
4: Pas encore.
1: Elle est trop cool.
4: Tu sais quoi, Eve? Je vais te l'envoyer par texto. C'est une photo de toi avec le groupe. Elle est un peu floue, mais t'étais pas nette non plus.
1: Elle s'est pas fait prier pour se lever et aller danser.
4: Oh non, je pouvais entendre son rire sur la piste de danse. C'est toujours toi la plus joyeuse de la bande.
3: Vous m'aimez bien? Je suis sympa?
4: Évidemment. Tu reçois assez de compliments comme ça. Arrête ton numéro.
1: Et tout le monde sait que tu es la plus marrante de tous les Newman.
4: Et la plus charmante.
1: Et la plus stylée.
4: Grâce à toi et Marketti.
1: Personne ne porte mieux nos vêtements qu'Eve.
4: Même pas moi. C'est pas juste.
1: Et puis, en plus de tout ça, elle est aussi la plus calme et la plus posée de nous tous.
4: Mm-hmm.
3: Merci.
1: Tu es la meilleure cousine du monde.
4: Et c'est vraiment injuste d'être aussi parfaite. Mais on te pardonne. Même au pensionnat. Oh, elle avait les meilleures notes sans même faire un effort. Il lui suffisait de lire un texte et c'est comme si toutes les connaissances entraient dans son cerveau par magie.
3: Pas du tout.
4: Arrête, comment tu expliques ces notes incroyables sans rien faire? Tu étais trop occupée à profiter de la vie.
1: Eh oui, ça, c'est Eve.
5: Bonjour, mesdames.
6: Salut.
4: Hey, oh, salut.
1: Salut.
5: Ma beauté. Oh.
4: Salut, grand frère. Alors, le grand match d'aujourd'hui, qui a gagné?
6: Il a gagné. Mais c'est seulement parce que le softball, ce n'est pas un vrai sport. Si on avait joué au basket ou à n'importe quel autre sport, c'est moi qui aurais gagné.
5: C'est ça, ton parrain prend ses rêves pour des réalités.
1: Ok, ok, ça suffit les moqueries.
6: Alors, les amigos, comment c'était le Mexique?
4: Oh, on s'est éclatés.
1: Les photos sont disponibles sur demande.
5: Attendez.
4: Oui, enfin, pas toutes.
5: Il y a des photos qui pourraient m'inquiéter?
1: Oui, toutes.
5: Super, je dirais rien à ta mère.
6: J'essaie de me souvenir d'un moment où vous n'étiez pas toutes les trois ensemble.
5: Vous êtes absolument inséparables.
4: Eh bien, il y a une époque où Summer et moi, on a eu quelques différends.
1: Des différends? Enfin, t'as couché avec mon mari.
4: Cette année-là, ça a été le seul drame.
1: Mais Eve a réussi à nous réconcilier toutes les deux.
4: Et on ne te remerciera jamais assez pour ça.
3: Contente d'avoir pu vous aider.
6: Mais c'était pareil quand tu jouais en équipe. C'est vrai que ce soit au foot, que ce soit au softball ou au volley, dès que ça se passait mal, tu trouvais toujours un moyen de remotiver tout le monde et de renverser la situation.
5: Oui, c'est un des nombreux talents d'Eve. C'est une vraie chef d'équipe.
6: Quand tu partais en tournée pour tes livres, j'adorais prendre ta place en tant que coach. Vraiment. Je ne fais pas de favoritisme entre mes neveux et nièces, mais si j'en faisais...
3: Oh, merci.
4: Ok, passons le café et commandons à boire.
1: Prenons du champagne.
4: Oui.
1: Des mimosas.
4: Oui, excellente idée.
5: C'est parti, oui.
1: Oh, excusez-moi, on peut commander à boire,

0: Je me souviens encore de la première fois où toi, ta mère et moi, nous sommes allés camper au lac. Tu avais 4 ans, ou 5 ans tout au plus. Et on faisait griller de la guimauve près du feu, après le coucher de soleil. Mais de ton côté, tout ce qui t'intéressait, c'était de courir après les lucioles.
1: C'est vrai ?
0: Oui, tu étais complètement fasciné. Tu en attrapais une et tu courais vers ta mère en disant « Regarde, maman !» Et dès que tu ouvrais la main, pouf, elle s'envolait. Et à chaque fois, tu faisais la même petite tête, comme ça. « Oh non !» Et voilà. Et puis, tu repartais en courant.
2: Ça devait vraiment valoir le coup d'œil.
0: Oh, que oui.
3: Et vous vous souvenez, quand elle avait 8 ans, à l'un des mariages de papa et Nikki, au moment de jeter le bouquet, tu t'es mise à courir devant toutes les célibataires et c'est toi qui l'as attrapée.
0: Je me souviens.
2: Je m'en rappelle très bien. J'étais mort de rire. Ta mère t'a dit que ce serait toi la prochaine à te marier.
3: Oh oui, tu étais horrifiée. Tu t'es débarrassée du bouquet immédiatement.
2: Elle était encore dans sa phase. Les garçons, c'est dégoûtant.
3: Oui, ouais.
4: Mais elle en a tiré une leçon parce qu'à mon mariage à Milan, quand tu étais demoiselle d'honneur, j'ai lancé le bouquet droit sur toi, je te visais et t'as croisé les bras. C'est vraiment toi que je visais et il a atterri dans les mains de Faith.
1: Je trouve ça incroyable. Tous les souvenirs que vous avez avec moi, il y a tellement de... de merveilleux moments.
4: Oh non, tu vas pas te mettre à pleurer.
2: Et ça en a tout l'air, on dirait.
0: Ma petite fille a toujours été insensible.
3: Il faut pas trop se laisser berner. Rappelez-vous l'histoire de l'héritière mise à nu. Ça ne se serait jamais passé de la même façon sans Ève. Franchement, après avoir été tentée de m'en dissuader, bien évidemment.
1: J'ai lu cette histoire. Le cheval.
4: T'as pas eu besoin de le lire dans les journaux, c'est toi qui as amené le cheval là-bas.
1: Mais... Mm-hmm. Oui, c'est vrai, je l'ai fait.
2: Et c'est à l'époque que tu...
5: Salut tout le monde.
3: Salut, salut.
5: Comment ça va?
0: Content de te voir, Devon.
5: Moi aussi.
4: Bien, assieds-toi ici.
5: Oh, merci beaucoup.
3: Bien à côté de moi.
0: Hey.
2: Comment tu vas?
5: Super, merci.
4: On était en train de se remémorer nos souvenirs préférés avec
0: elle. Et on n'est pas court d'histoire, à toi.
5: Eh bien moi, je n'oublierai jamais quand tu es arrivé au parc à l'anniversaire de Dominique, déguisé en dinosaure de la tête aux pieds. Tu as rendu sa fête encore plus belle.
0: Vous savez quoi? Je vous promets que cette journée sera tout aussi belle, voire plus.
1: Qu'est-ce que ça veut dire?
2: Oh, rien, rien, t'inquiète pas pour ça. Hein?
4: Pourquoi le champagne n'est toujours pas arrivé?
2: C'est vrai, on l'a commandé il y a un moment.
3: Peut-être qu'ils ont dû descendre dans la cave chercher le bon millésime.
6: Vous avez un problème.
1: Tu travailles ici?
2: Le voilà, le problème.
6: Difficile de trouver mieux après que tu m'as dénoncé à la police.
3: Pas une seule, mais deux fois.
6: Oui, je sais, et j'ai été innocenté les deux fois. Mais ça a ruiné ma carrière dans les affaires. Merci, merci pour tout. Tu as marqué des points auprès de Victor pour avoir, je cite, « protégé la famille ».
2: C'est ce qu'elle a fait. Et heureusement.
6: Tu ne te rends pas compte de l'impact que tu as eu sur la vie de beaucoup de personnes.
3: Ça a été positif, pour la plupart d'entre nous.
4: Et la bouteille de champagne?
6: Ah. Je m'en occupe.
2: Merci, Adam.
7: Salut tout le monde. Désolée, je suis en retard. Si tu es en retard, je le suis encore plus.
8: Cassie!
7: Cassie, tu as pu venir.

0: place et je l'échangerai pour rien au monde.
1: Sherlock. Hey.
2: Salut Sharon.
3: Salut.
0: Moi. Salut maman.
4: Salut Cassie. Je vois que tu as pu te joindre à nous finalement.
0: Eh oui, j'ai réussi à m'organiser avec le boulot.
4: J'ai rien raté au moins.
0: Pas vraiment.
4: Qu'est-ce que tu aurais bien pu rater?
2: Et Tessa, elle est à la maison avec Aria?
0: Oui, elle est encore un peu enrhumée, alors je vais appeler Tessa pour savoir comment elle va et lui demander si elle a besoin de quelque chose.
3: Tu es magnifique.
4: Merci chérie. Faith et Noah m'ont demandé de te passer le bonjour.
5: Rappelez-moi, ça fait combien de temps que vous êtes remis ensemble?
3: Ça remonte à bien avant ta naissance.
5: C'est vrai. Eve, comment ça se passe à l'école?
6: L'école? Tu parles du diplôme que je prépare?
4: Non, tes classes de maternelle. Tout le monde dit que tu es formidable avec les enfants.
5: Oui, elle est incroyable avec eux.
7: Dominique est d'accord, c'est fou comme il t'adore.
4: J'espère que tu seras la maîtresse d'Aria quand elle sera assez grande pour aller à l'école. Oh! Voilà justement un de tes élèves.
8: Eve!
4: Salut Harrison!
9: Il avait vraiment hâte de te voir. Tu es sa maîtresse préférée.
4: Salut chérie.
9: Ma femme.
4: Je suis contente que vous soyez enfin là.
9: C'est normal.
4: Quelle fête! Des festivités et du champagne. Victor m'a dit que c'était juste un petit déjeuner en famille, mais c'est toujours comme ça.
5: Oh, Harrison, je vois que ton ami Bobby est là. Allons lui dire bonjour.
9: Oh, excusez-nous.
10: Bonjour tout le monde.
11: Hey, bonjour.
3: Eh ben, c'est pas
9: bonjour, bonjour Victor.
10: Victoria est en chemin. Elle a dû faire un arrêt pour récupérer quelque chose pour toi.
4: Pourquoi? Qu'est-ce qu'on fait? Pourquoi je suis au centre de l'attention?
10: Ma chérie, je te trouve incroyablement curieuse ce matin.
12: Cette grande fille a toujours été curieuse.
10: Ça me rappelle quand je t'apprenais à monter à cheval. Tu avais tellement de questions à me poser.
12: Certes, mais toujours des questions très intéressantes.
10: Déjà, à l'époque, on savait que tu étais différente. Et cela bien avant que tu deviennes une championne d'équitation.
12: Tu nous prouves qu'avec un peu d'ambition et de confiance, on peut accomplir de grandes choses.
4: Et tous les deux, vous avez toujours été présents pour moi, n'est-ce pas?
12: Oh oui,
10: bien
12: évidemment.
10: Sûr.
12: Bien sûr qu'on était là. Bon, j'ai bien l'intention de finir la partie d'échecs qu'on a commencé tous les deux. Mais cette fois, je te demanderai de ne pas me faire de cadeaux.
4: Oh. C'est d'accord.
3: J'en doute, papa, j'en doute.
7: Hey. Oh. J'apporte un peu de couleur.
4: Je comprends pas ce qui se passe.
2: Eve, tu n'imagines tout de même pas qu'on allait oublier ton anniversaire.
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2: Je suis désolée, je pensais pas être aussi émue.
3: Oh.
4: Ma chérie, tu n'as pas à t'excuser de verser quelques larmes quand l'émotion te submerge. Ça prouve que tu es pleine de vie.
5: Je suis d'accord avec Nikki. Et moi aussi.
6: Le jour de ta naissance a été l'un des plus beaux de notre vie.
5: Oui, mais aussi l'un des plus angoissants.
2: Parce que j'étais prématurée.
5: Tu étais très fragile, certes, mais pour nous, tu étais un petit être de chaleur, de lumière et d'amour. Je crois que c'est ce qui t'a aidé à tenir le coup pendant tes tout premiers jours de vie.
7: Et beaucoup, beaucoup de prières.
8: Oui, sans arrêt. On a beaucoup prié pour toi, constamment, 24 heures sur 24.
4: Ne jamais sous-estimer le pouvoir de l'amour.
6: Et tout ça a payé, parce qu'on a pu te ramener chez nous, en forme et forte. Et à partir de ce moment-là, tu n'as été qu'amour.
2: Tout ça, c'est tellement plus que ce que je pouvais imaginer. Si c'est un rêve, je veux surtout pas me réveiller.
6: Eve, j'ai un petit cadeau pour toi. C'est en l'honneur de ton anniversaire et de tous les autres jours. C'est un exemplaire de mon nouveau livre en avant-première.
9: Oh. C'est super.
6: Vous emballez pas trop. Il y a une dédicace pour toi.
2: Oh, c'est trop beau, papa.
5: Vas-y, lis-la, ma chérie.
2: À ma fille bien-aimée, Eve Newman Howard. Ma fierté, ma joie, ma plus grande inspiration.
10: Oh.
2: Merci.
11: Le champagne va vous être servi, et pour toi, un jus de pomme.
4: Nous allons porter un toast, puis nous commanderons notre petit déjeuner.
8: Oui. Un toast au petit déjeuner, je suis sûr que je peux trouver une blague avec ça. Laissez-moi seulement une minute.
10: C'est ça, on l'attend tous avec impatience.
12: Encore une fois, je suis désolé. Excusez-moi. Et voici vos boissons préférées.
11: Enfin, c'est pas trop tard.
10: Oui, enfin.
11: Oui, on y va.
8: C'est parti.
10: Moi, je suis prête.
13: Allez.
4: Je n'ai pas besoin de demander à qui ceci est destiné, n'est-ce pas ?

0: ne peux pas me faire disparaître de ton existence, ma chérie. Ça ne fonctionne pas comme ça.
1: Tu n'as pas le droit d'être là.
0: Pourtant, je suis là. Tu dois faire avec.
1: Bon sang, Jordan, je te laisserai pas. Je te laisserai pas tout détruire.
0: Oh, ma pauvre petite Claire adorée. Tu sembles si désespérée. Vraiment, c'est pathétique.
1: Ça, tu vois, c'est la vie que j'aurais dû avoir. Et tu peux pas me l'enlever.
0: Oh, maintenant tu vas me dire que ton vrai prénom, c'est Eve.
1: Oui, c'est le prénom que mes parents m'ont donné. Et toi, tu me l'as volé, comme tu m'as pris absolument tout ce que j'avais. Mais j'ai récupéré ma vie maintenant. Et j'ai réussi malgré tout ce que tu m'as fait.
0: Si c'est ça que tu veux avoir à ce point, allez, viens te battre.

0: Ce n'est pas ta vie. Ce n'est qu'un fantasme. C'est un rêve. Un rêve qui disparaîtra en un rien de temps. Ce n'est pas comme ça que je t'ai élevée.
1: Tu ne m'as appris que des mensonges. À faire du mal aux autres, à les détester. Tu ne m'as jamais appris à aimer.
0: Mais moi, je t'ai aimée, Claire. J'étais tout ce que tu avais, jusqu'à ce que tu décides de te débarrasser de moi. De me jeter comme une ordure. Apparemment, ce que tu voulais vraiment, c'était des poneys et de jolies robes.
1: Tu te trompes.
0: Non, non et non. Tu devrais faire tes propres recherches. Renseigne-toi et tu verras qui sont vraiment ces gens là-haut. Regarde les faits. Leurs vies sont faites de scandales. Regarde comme ils se sont trompés. Et volés les uns les autres. Voilà qui sont les Newman. Et c'est avec eux que tu as choisi de vivre.
1: Oui. Et ils m'ont choisi aussi. Ils m'aiment, moi. Ils me considèrent comme l'une des leurs.
0: Oh, tout ça n'est qu'un rêve. Et ils finiront par te montrer leur vrai visage. Ils ne veulent pas que tu aies cette vie. Ils t'ont rejeté.
1: Ces gens là-haut ne sont peut-être pas parfaits. Mais tu ne l'es pas non plus. Au moins, ils apprennent de leurs erreurs. Ils essaient de devenir meilleurs. Ils font autre chose de leur vie que de répandre leur venin et préparer leur vengeance.
0: Ce n'est pas une vengeance. Ça s'appelle la justice. Et tu le sais bien. Au fond de toi, tu le sais bien.
1: Tout ce que tu dis ne compte plus. Tu cherches à venger quelqu'un qui est mort depuis des décennies, qui n'a pas besoin d'être vengé. Et pourquoi ?
0: Tu es en train de parler de ma sœur, de ta grand-mère. Alors un peu de respect.
1: Non. Ça, c'est ton monde imaginaire. Tu es tellement déterminée à te venger d'une chose à laquelle tu n'as même pas participé, mais ça n'a aucun sens. Oh, tu es à ce point obsédée que plus rien d'autre n'existe pour toi. Ta vie est médiocre et mesquine. Elle est pleine d'amertume et de colère. Elle est où la joie là-dedans?
0: Eh bien, je t'avoue que la possibilité de détruire ces gens me procure beaucoup de joie.
1: Tu es irrécupérable. Tu as gâché chaque seconde de ta vie et il ne t'arrivera plus jamais rien de bien. C'est trop tard pour toi.
0: Oh, mais ma chérie, tu as oublié une chose. Je suis ta tante Jordan. Et personne ne peut m'arrêter. J'ai réussi à mettre à sac une prison tout entière. J'ai fait replonger l'honorable Nicky Newman dans l'alcool. Et ensuite, j'ai réduit en cendres la maison de la douce Victoria. Et ce n'est pas fini. J'ai encore plein de choses à détruire.
1: Qu'est-ce que ça veut dire?
0: Oh, mon enfant. Tu as oublié quelle est ton histoire. Ce que j'ai fait de toi, qui tu es. J'ai changé le cours de ta vie. Et je peux recommencer.
1: Je crois pas, non. Je retourne fêter mon anniversaire. Avec ma vraie famille. Les Newman, des personnes qui m'aiment vraiment.
0: Des personnes qui t'ont manipulé. Ils t'ont complètement lavé le cerveau.
1: C'est toi qui m'as lavé le cerveau. Mais heureusement, j'ai réussi à m'en sortir. Et maintenant, j'ai une chance de reconstruire ma vie. Et tu pourras pas gâcher ça.
0: Claire!
1: Est-ce que t'as entendu ce que j'ai dit? J'ai dit que tu ne pouvais plus me faire de mal. Alors tu peux aller au diable.

0: Eve.
1: Adam, qu'est-ce que tu veux?
0: Tu sais, ça marche peut-être avec eux, mais pas avec moi.
1: Comment ça?
0: Un petit conseil. Apprends à mieux cacher ce que tu penses vraiment.
1: Qu'est-ce que ça veut dire?
0: Je ne fais que constater. Même si tu refuses de l'admettre, tout ce que je vois, c'est que tu me ressembles plus qu'ils ne le pensent.
1: Pourquoi? Parce que je t'ai dénoncé à la police avant que tu ne fasses potentiellement trop de dégâts? Ou parce que j'ai prévenu Victor que tu n'agissais pas dans l'intérêt de la famille? Tu penses que je t'ai piégé volontairement?
0: Eh bien, disons que les faits sont les faits.
1: Je ne t'ai pas tendu un piège, Adam. D'après ce que j'ai entendu, c'est plutôt ta spécialité. Et ma famille dit que je veux toujours leur bien. Parce que c'est vrai, compris? Tout ce que je souhaite, c'est qu'ils soient en sécurité et faire ce qui est juste.
0: Vas-y, continue de te mentir. Tous les autres ne voient que la joyeuse, la douce et la souriante Eve. Mais moi, j'y vois clair et je sais qu'au fond, tu as un côté sombre. Il y a autre chose qui te motive. Et si tu laissais ça sortir, toute cette ville n'aurait aucune chance. Tu deviendrais une force redoutable.
1: Ça y est, t'as fini? Pour ta gouverne, toi et moi, on n'a rien en commun. Parce que tu es incapable de changer. Et moi, j'ai déjà changé.

0: déjà parlé.
1: Du monde.
2: Si, si. Par ici, le champagne.
3: Ah, oui, moi aussi.
1: C'est tellement délicieux.
3: Bien sûr.
4: Mmh. Et tu te souviens de la déco du restaurant?
3: Non, regarde pas comme ça, j'ai toujours faim.
4: On a vraiment passé un super bon moment.
5: Vous y étiez toutes les trois?
4: Oh, que oui, c'était
5: génial.
2: Waouh!
4: Il est magnifique.
5: Il est splendide, ce gâteau.
2: Ouais, et le chef a vraiment assuré.
1: Mais d'abord, on doit suivre la tradition.
4: Et c'est reparti.
1: Pas moyen d'y échapper.
6: Je la connais, cette tradition?
7: Je t'explique. Eve a lancé ça quand elle avait l'âge de Harrison. On lui avait dit de faire un vœu avant de souffler ses bougies. Tu sais ce qu'elle a dit? Elle a dit qu'elle avait déjà tout ce qu'elle voulait et que les autres pouvaient prendre ses vœux. Alors on a fait un tour de table et ceux qui en avaient envie pouvaient faire un vœu pour l'année à venir. Ça a tellement plu à Eve qu'on n'a jamais arrêté et qu'on refait ça chaque année.
2: Alors Eve, est-ce que tu es prête?
4: Allez, vas-y, fais un vœu, ma chérie.
2: Tu connais la règle?
8: Cette année, je peux dire avec bonheur que j'ai absolument tout. Tout ce dont on peut rêver ou espérer.
1: Oh.
8: Mes vœux sont pour vous tous.
7: Et voilà, c'est à vous. Qui veut faire un vœu?
6: Tu penses que je pense?
4: Je souhaite un petit frère ou une petite sœur pour Dominique.
1: Oh. Oh. Vous nous avez piqué notre vœu.
6: Un petit frère ou une petite sœur pour Harrison.
9: Il n'y a pas de règle interdisant que le même vœu soit partagé par plusieurs personnes.
4: C'est vrai. Donc, mon souhait... et pour Cassie, qu'elle soit toujours aussi heureuse qu'elle l'est aujourd'hui. Pareil pour toi, Maria.
8: Nick, tu as un vœu à faire?
9: J'ai un vœu, en effet. Mais d'abord, j'aimerais vous poser à tous une question très importante. Voilà, quelle est la date de naissance de tous les chats? Attendez, attendez. Ils sont tous nés à la miaou.
1: Oh.
9: Elle est bonne, hein?
8: Je parais que ton vœu, c'était de nous faire rire.
9: Bon sang, vous n'êtes pas un public facile.
8: Moi, j'ai un vœu pour Eve. Je souhaite que son année soit remplie de joie, de rire, d'amour et de café gratuit de ma part pendant tout le mois.
1: Wow.
8: Merci, Sharon, c'est vraiment très gentil. Avec plaisir.
10: Je souhaite à toute ma famille le bonheur, la richesse et la santé pour cette nouvelle année.
1: Santé.
9: Ça, c'est un vœu. Ça, c'est un vœu. Bravo,
6: santé.
9: Papa.
4: Santé, c'est bien dit, papa.
10: Merci.
2: Alors, Eve, es-tu sûre que tu as vraiment tout ce que tu veux? Il doit bien y avoir quelque chose que tu souhaites.
8: Je suis vraiment incroyablement heureuse d'être ici avec vous tous. Et de faire partie de cette merveilleuse famille. Mais si je devais faire un vœu...
7: Ce serait quoi, ma chérie?
8: Je voudrais...

0: Maman? Maman?
1: Chérie, que se passe-t-il? Tu as fait un cauchemar?
0: Tu peux rester avec moi?
1: Oui, évidemment. Viens là. Est-ce que ça va mieux?
0: Merci.
1: Que tu sois réveillée ou endormie, c'est dur, n'est-ce pas? Je ne sais pas combien de temps il faudra avant qu'on puisse enfin être tranquille.

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0: Hey, waouh, tu es vraiment de bonne humeur.
1: J'ai le pressentiment que Kaloy va confesser ses sentiments pour moi ce soir.
0: Tu es sûre?
1: Je te le dis, il m'a envoyé un message et il voulait me voir.
0: Ça n'a rien de neuf, ça. Vous deux, vous voyez sans arrêt, pas vrai?
1: Crois-moi. Cette fois, c'est vraiment différent. Il a quelque chose d'important à me dire. Peut-être que c'est le bon moment, pour être honnête aussi, lui dire que je travaille avec Tessa.
2: Il serait temps, oui. Tu le lui caches depuis déjà bien trop longtemps.
1: Je ne devrais pas être inquiète de lui dire ça. Il doit savoir. Je veux dire, lui et Tessa ont tourné la page. Hein?
3: Oh, et j'aime.
4: Salut. Désolé, tu sais, ma réunion s'est terminée tard. Désolé, je n'ai pas pu me joindre à toi avec tes parents pour le dîner.
3: C'est bon. T'as l'air fatigué.
4: Oui, à vrai dire, c'est vrai que je le suis, mais de te voir me fait me sentir mieux.
3: Maman et moi avons acheté des fleurs aujourd'hui.
4: Ok.
3: J'y ai croisé Kaloy.

0: Tu crois que Kaloy va venir? Tu sais, c'est tout de ta faute.
1: Quoi? De ma faute? Toi aussi, tu étais dans le coup.
0: Et si tout cela était une complète perte de temps?
2: Et que veux-tu dire exactement?

0: Tu lui as parlé ?
1: Non, non.
0: Et il s'est passé quoi ?
1: On est juste tombés l'un sur l'autre. C'est tout. J'ai suivi mon chemin et lui le sien. Et si tu es tombé sur lui ? Il n'est pas probable que je le croise aussi.
0: Oui, tu as raison. Bon, je vais prendre une douche. Ok ?
1: Okay.

0: On est désolé, Marga. On voulait que les choses marchent entre toi et Calloy. Pour que vous deux puissiez être heureux.
1: On pense qu'il n'a juste pas le courage de le faire. Et c'est pour ça qu'il n'a pas fait le premier pas.
2: Donc il ne m'a pas envoyé de message ? Et il ne voulait pas me donner rendez-vous ?
0: Non, attends, Marga. Tu sais, pour autant qu'on sache Calloy compte venir, avant qu'on parte, t'es mis sur 131.
2: Parce qu'il n'a pas le choix. Pas d'inquiétude. Merci pour votre attention. On ne peut pas forcer les gens à faire ce qu'ils ne veulent pas.

0: Aloy!
1: Oh non, c'est encore vous. Que faites-vous ici?
2: Écoute, Kaloy. Désolé.
1: Et dites-moi, qu'avez-vous encore fait cette fois? Hein? Marga est déjà là?
2: En fait, c'est ça qu'on voulait te dire.
0: Tu vois, Marga nous a entendu discuter par accident tout à l'heure. Et elle a découvert que c'était nous qui avons envoyé les messages. Alors, elle est partie.
1: Quoi ?

0: Maga? Pourquoi est-ce que tu rends si tôt de ton rendez-vous avec Aloy?
1: Je suis fatiguée, Asya. Je ne veux pas en parler.
0: Qu'y a-t-il? Pourquoi pleures-tu, ma chérie?
1: Asya, s'il te plaît, je ne veux pas en parler.
0: Maga. Joyeux anniversaire, ma chérie.

0: Allô, fils ? Pourquoi appelles-tu ?
1: Il est tard. Il y a un problème ?
2: Non, papa. Tout va bien. Je voulais te demander une chose.
0: Qu'est-ce que c'est ?
2: Papa ? Tu te souviens exactement du moment où tu as réalisé que tu étais tombé
3: amoureux de maman ? Je voulais te dire.
2: Comment tu t'es senti à ce moment-là ?
1: Fils !
0: Je m'en souviens parfaitement. Comme si c'était juste hier. Je me souviens que j'avais du mal à dormir.
1: Parce que je n'arrivais pas à me la sortir de la tête.
0: Et tout ce que je voulais, c'était la revoir au plus vite.
1: C'était comme si je voulais toujours être sûr
0: qu'elle allait bien.

0: et c'est comme si sans arrêt j'entendais...
1: une voix dans ma tête qui me disait...
0: que je devais la protéger à chaque instant.
1: Mais attends, pourquoi cette question?
0: Pourquoi tu me demandes ça maintenant, fils? Tu serais amoureux de quelqu'un?
1: C'est... Vida, peut-être?
2: Oublie ça. Non, papa.
3: C'est juste un de mes amis ici qui, justement...
2: est amoureux.
3: Enfin, papa.
2: Et je vais dormir. Tu dois aussi te reposer. Désolé, j'ai appelé si tard.
1: Très bien. Bonne nuit, fils.
4: Melchor?
1: Oui.
4: L'argent s'est fait rare. Nous n'avons même pas assez pour finir ce mois.
1: Ne t'inquiète pas trop, ma chérie. Nous traverserons ça. Nous trouverons une solution.
2: Alors, ça veut dire que je suis amoureux de Vida ?

0: Je ne veux pas savoir si elle me mettra à la porte en me voyant demain. L'important, c'est que ce sera son anniversaire.
1: Tu vas me faire pleurer de joie, Mina.
2: J'espère que toi et ta mère vous ferez enfin la paix. Tu sais que je prie toujours pour ça, ma chérie.
0: Je sais. Oh, Tante Asia, je peux venir avec quelqu'un?
2: Tenez-moi, aucun problème.
1: Mais qui est-ce que tu veux nous amener, hein?
3: C'est Pote-Pote, c'est un ami de la pension.
0: Je veux que vous le rencontriez. Il m'a beaucoup aidé depuis que je l'ai rencontré. Et il m'a fait comprendre... Tu sais, beaucoup de choses. Que le monde ne tourne pas autour de moi. Que je dois penser aux autres.
2: Attends une minute. Il?
1: C'est un garçon? Dis-moi la vérité, il te court après, non?
0: Non, mais non, crois-moi.
3: C'est juste un ami.
0: Mais c'est un ami très cher.
2: Un ami
1: très cher, tu dis?

0: Vida, tu ne m'avais pas dit que tu avais une si belle maison. Tu as du sang royal?
1: Tu es trop bête.
0: Vraiment?
2: Allez.
1: Viens.
0: C'est gigantesque.

Qu'est-ce que vous regardez là, hein? C'est de votre faute. Marga, désolé pour hier soir. Je veux juste que tu saches que j'avais l'intention de venir. J'espère que tu n'es pas fâchée. Joyeux anniversaire. J'espère qu'on pourra se parler très bientôt, parce que j'ai quelque chose d'important à te dire.

0: Maman, n'oublie pas de dîner avec Miraculo plus tard.
1: Ok chérie, je rentrerai plus tôt pour aider à tout préparer.
0: Ok.
2: Oh, au fait, j'irai avec la gouvernante au marché pour m'assurer qu'elle achète bien des produits frais.
1: Ok maman.
3: J'ai hâte de rencontrer la personne qui a sauvé mon unique petit-fils.
0: Je vous assure que c'est un bon garçon.
1: Est-ce que quelqu'un a vu James ?
2: Oh, il est sorti quand tu étais dans la salle.

0: s'il te plaît, assieds-toi. Viens.
1: Allez.
0: Assieds-toi.
2: Assieds-toi.
1: Oh, Tantasia, je voudrais te présenter Pot-Pot.
0: Salut Pot-Pot.
3: Ravi de vous voir.
4: Mmh. Vous allez bien ensemble.
1: Oh, Asia, on est juste amis.
4: Je ne peux pas faire une remarque. Vous allez réellement bien ensemble.
0: On dirait que ta mère est réveillée.
1: Je suis nerveuse.
3: Mais moi aussi. Vida, souviens-toi de ce que je t'ai dit. Si ce que tu fais vient vraiment du cœur, alors tu n'as rien à craindre. Je suis là pour toi. Et Tantasia aussi. On ne se tiendra. Ok.
4: Comme je le disais, vous allez bien ensemble.
5: Marga, désolé pour hier soir. Je veux juste que tu saches que j'avais l'intention de venir. J'espère que tu n'es pas fâchée. Joyeux anniversaire. J'espère qu'on pourra se parler très bientôt, parce que j'ai quelque chose d'important à te dire.
6: Aujourd'hui, c'est ton grand jour, Marga. Joyeux anniversaire.

0: Surprise!
1: Joyeux anniversaire! Joyeux anniversaire! Vida! Ça, c'est pour toi.
0: Vida l'a fait spécialement pour toi.

0: un style simplement terri avec votre ligne de haute couture.
1: Je cherche quelque chose d'autre, pas juste simplement terri. Je comprends bien que simplement terri est une bonne idée qui nous introduira au marché du prêt-à-porter, mais j'espère mélanger simplicité et sophistication.
2: Pourquoi pas femme-spiration ?
1: C'est trop féminin. Ça déplairait à nos clients masculins. On va faire une petite pause, ok ? Je vous contacte plus tard, d'accord ?
0: Excusez-moi.
1: Merci. Lorraine, leurs idées ne sont pas suffisantes. Elles n'ont même pas pensé à autre chose qu'au profit. Toutes leurs idées partent d'un point de vue logique, mais pas du cœur. Il me faut quelqu'un qui pense avec son cœur. Quelqu'un qui pense aux autres.
2: Dis-moi, ça te plaît ? Si elle te déplaît, je peux en faire une autre.
3: Non, je l'aime vraiment.
4: Magnifique !
2: Oh, maman, au fait, voici Pot-Pot.
5: Bonjour. Ravi de vous rencontrer.
3: C'est ton petit ami ?
2: Non, maman. C'est juste un ami. On loge dans la même pension.
3: Très bien, chérie.
6: Maga ?
3: Je veux dire, vous avez l'air très amis. Tu ramènes un garçon chez nous, c'est pour ça que je demande.

0: Désolé, madame. Je suis désolé.
1: Oh, maman, c'est ton préféré, oui. Pas vrai?
2: Oui, oui, merci.
1: De rien.
2: Merci, Vida. On mange?
1: Ok.
3: Très bien,
2: pote.
3: Viens.
2: Allons manger.
1: Viens.
2: Tout ça a l'air vraiment délicieux.
4: Tu n'as même pas fini.
2: Alors, dis-moi, que font tes parents?
0: Ils sont agriculteurs. Et un jour, après que j'aurai fini mes études, je leur achèterai leur propre terre.

0: Tu vas revenir à la maison?
1: Ta mère et moi sommes juste inquiètes pour toi. Que ça n'aille pas bien. Et peut-être que ton ancienne vie ici à la maison te manque. Mais on ne te met pas de pression. Reviens ici quand tu seras prête, ok? Pas vrai, Marga?
0: Bien sûr. Bien sûr.

0: Bien, allez, mangeons. Pote-pote, toi aussi.
1: Attention au gâteau, juste une
0: part. Juste une, d'accord.
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4: Je t'avais dit d'annuler l'un des deux photographes. Pourquoi tu as annulé les deux? Hein? Tu es stupide!
5: Désolé, monsieur, je vais rappeler Xander.
4: Oublie! Je m'en charge! Tu pourrais encore faire pire! Sors de là!
5: Mais monsieur...
6: J'ai appelé Vida, mais elle n'a pas répondu. Je peux réessayer. Vous savez, c'est mieux si vous l'appelez. Je suis sûre qu'elle vous respectera bien plus si vous admettez que la renvoyer était une erreur. Juste mon avis. Excusez-moi.
7: Ok, super, je vous rappelle. Merci. Au revoir. Thierry ? Quelqu'un a appelé en disant te connaître, il veut te parler.
8: De qui il s'agit?
7: De ton ex, Kaloy.
8: Et qu'est-ce qu'il t'a dit?
7: Il veut te voir. Juste pour parler avec toi. C'est un peu bizarre, pas vrai? Depuis toutes ces années, pourquoi t'appelle-t-il?
8: On s'est revus l'autre jour.
7: Vraiment? Alors, tu vas aller le voir, s'il te rappelle?
9: Aller voir qui, tu dis?
7: J'ai encore quelque chose à faire. Excusez-moi.
9: Kaloy est impatient de te voir. Si tu ne lui as pas donné ton numéro, il a cherché le numéro du bureau pour te voir.
8: Shame. Il veut juste qu'on parle. Dis-moi, ce que tu en penses, est-ce que je dois accepter?
9: Tu n'as pas à me poser la question. C'est à toi de décider si vous vous voulez voir.
8: Allez! Tu es mon mari. Ton opinion compte pour moi. Quoi qu'il en soit, les choses ne sont pas calmes au bureau récemment. Et peu importe qu'on se revoie ou pas vrai? C'est sûrement mieux qu'on ne se revoie pas. Il n'y a rien dont on a besoin de parler.
9: Très bien. Si tu le dis... Je vais vérifier les panneaux de verre.
8: James, tu es sorti sans même me prévenir ce matin. Ça va entre nous, pas vrai ?

0: revoir.
1: Pas toi. À bientôt aussi.
0: Merci beaucoup.
2: À bientôt.
0: Bye. Merci encore. Oh mince, Vida.
2: Qu'est-ce qu'il y a?
0: Tu aurais dû me dire à quoi m'attendre. J'aurais dû m'habiller mieux. Un truc plus classe. J'aurais dû mettre une cravate. J'en ai une dans ma chambre.
2: Tout va bien, pote-pote, relax. Tout s'est très bien passé. Et le plus important, c'est ta personnalité, pas tes vêtements. Et ton vœu d'acheter une terre pour ta famille, c'était très touchant.
0: Vraiment? Merci, Vida.
3: Je crois que ce pote-pote est amoureux de Vida.
4: Et alors? Il a l'air gentil, pas vrai?
3: Asia?
4: Je sais exactement ce que tu vas me dire. Alors économise ta salive.
1: La vie de pote-pote maintenant n'est pas différente de celle que nous menions autrefois. Et tout comme toi, certaines personnes doivent partir du plus bas.
3: Je sais ça, Asia. Et je sais que c'est difficile. Je ne veux pas que Vida en passe par ce que j'ai connu.
1: Il a l'air déterminé à poursuivre ses propres rêves. Et il veut acheter des terres. Ce garçon a de grands rêves. Bon alors, viens, on va se changer. On va sortir.
4: C'est ton adversaire, non? Alors, je t'emmène.
3: Hein?
4: Allez, je t'invite. Allez, va te changer, vite.
3: Où est-ce qu'on va?
4: Allez, vite, dépêche-toi. Allez, va te changer.
3: Oh, ta chambre est
4: allez,
3: par là-bas.
4: Allez, dépêche-toi.
0: Je suis embarrassé. J'étais tellement nerveux que j'ai pété. Ça s'est senti?
2: Oh oui.
3: Ah, alors c'est pour ça.
0: Pour ça quoi?
2: Pour ça qu'on t'appelle pote-pote.
0: Pourquoi?
2: On dirait le son d'un P.
0: Oui, vraiment.
2: Allez, viens. Allez.
0: Tu es trop drôle.

0: Lorraine, je crois que j'ai trouvé le design parfait pour notre lancement. J'espère rencontrer le designer.
1: C'est génial!
2: Et c'est qui alors?
0: Attention, c'est chaud.
3: C'est délicieux!
0: Oh mon Dieu, tu dis toujours ça.
3: C'est la vérité, et je ne me lasserai jamais de ta cuisine. Et tu sais, de quoi je ne me lasse jamais aussi?
0: Hé, hey, tiens-toi bien, notre fille.
4: Tiens.
0: Oh, désolée, Lorraine. Je te rappelle plus tard, ok? Je te donne un coup de main en cuisine.
2: Ok, passe une bonne soirée. Bye.
0: Bye.
3: Ma chérie, tu es rentrée.
0: Papa. Maman. Oh. Laisse-moi m'occuper de ça. Je veux aider.
3: Je serai là avec ta mère.
5: Et toi, alors, arrête ça.
0: Trop mignon.
5: Attends, arrête de tourner autour de moi. Ah, chérie, tu peux goûter ça.
3: C'est délicieux, pas vrai?
0: Mmh.
3: Oui, c'est pour
0: trop
3: ça
0: bon.
3: Que j'aime autant ta mère.
0: Délicieux.
3: Une excellente cuisinière.
5: Ah, papa, ma chérie. Tiens-toi bien.
3: Mais je ne fais rien.
5: Arrête.
3: Allez, juste un baiser.
6: Ah, mon Dieu, Monsieur Lito, j'ai été à la Villa Duida, pas vrai? Je n'ai même pas pu manger une part de gâteau correctement. J'avais peur d'abîmer la fourchette en argent. C'est vrai.

0: Passe-moi le tournevis. Qu'est-ce que sa mère a dit? Elle approuve que tu courtises sa fille?
1: Monsieur Lito, les choses ne sont pas comme ça.
0: Vous êtes juste amis?
1: Oui, on est juste amis.
0: Oh, allez, et tu as dit oui, rien de spécial. Hein, c'est tout? Oh, juste là, je peux le voir dans tes yeux.
1: Non, écoutez, même si je voulais, on n'ira jamais ensemble.
0: Mais quand on aime quelqu'un, il faut tout tenter. Ça ne coûte rien d'essayer. Elle te plaît, non? Hein? Oh, je le savais. C'est évident. Allez, passe-moi un plus petit.
2: Merci, mon
3: chéri. Chérie! Chérie! Des nouilles! Des nouilles! Des nouilles pour ma chérie!
4: Arrête avec ça, papa!
5: Arrête! Hé! Arrête ça! C'est quoi? Tu as gagné au loto?
3: Attends,
5: ou quoi?
3: Où est maman?
5: Oh, elle est à la maison, elle est malade. Elle doit se reposer.
3: Vraiment?
5: Oui.
3: Je n'ai pas eu cette chance quand même. Je n'ai pas gagné au loto, c'est sûr. Mais je crois que la chance va tourner et les choses vont s'améliorer.
5: Waouh, vraiment?
3: C'est vrai! Tu te souviens de Tasia? Elle nous a visités il y a quelques années.
5: Oui.
3: Elle avait un fils, le petit Bok Bok, et un cousin nommé Coup de Côte. Tu t'en souviens, un Coup de Côte?
5: Hein?
3: Enfin, j'ai parlé à la femme du cousin de Côte Côte.
5: Et?
3: Ils ont un poste en Arabie Saoudite. Et ça paye très bien.

0: Vivida.
1: Pot-pot. Vite, essaye ça, ok? Tu sais, j'ai passé beaucoup de temps là-dessus. Je l'ai fait.
0: Oh.
1: Tu as dit que tu étais invitée à dîner chez les Laurel. Et j'ai aussi vu comment tu étais embarrassée devant ma mère. Et puisque tu as dit que tu voulais être bien habillée, alors voilà, tu as quelque chose à te mettre.
0: Merci, Vida, mais...
1: Ne refuse pas, je l'ai fait pour toi.
0: Ok.
1: Essayez-le.
0: Quoi,
1: oui,
0: maintenant?
1: Oui, allez. Oh, tu dois changer de pantalon. Ok?
0: Bien sûr. Attends-moi, je reviens.
1: Oui, je t'attends là.
0: Je reviens vite. Ne bouge pas d'ici.
1: Oui, je t'attends.
0: Ok.

0: Comment tu me trouves?
1: Hein? Quoi?
0: C'est moche?
1: Oh, c'est bien, ça te va très bien. Je vais juste arranger ça. Ça te va bien.
0: Tu es sûre?
1: Oui. C'est super, tu es prêt à y aller.
0: Vraiment?
1: Elle est là, elle arrive. Je vais en haut.
2: Oh, attends, reste là une minute.
1: Hein? Quoi? Pourquoi?
2: Je suis mythe.
1: Où va-t-on?
2: Viens là, fais-moi confiance. Viens là.
3: Surprise!
4: Joyeux anniversaire, Marca.
5: Joyeux anniversaire à la personne la plus travailleuse qu'on connaisse. On ferait aussi te remercier pour tout ce que tu as fait pour nous. On n'en serait pas là si tu n'étais pas là.
1: Wow,
4: wow.
1: Merci. Merci à tous. Merci beaucoup pour cette merveilleuse surprise. Merci à tous d'être là. Encore une fois, je suis désolée si parfois je suis un peu exigeante et stricte avec vous.
2: Ça va, je ne pense qu'au travail.
1: Mais je veux que vous sachiez que ce n'est pas que pour ma réussite, mais pour la réussite de vous
2: tous.
1: Alors, merci infiniment à tous pour cette merveilleuse surprise. Je suis reconnaissante. Merci.
2: Tu vois, hein?
3: J'ai un anniversaire.
2: C'est pas si exempt et strict. N'aurions pas compris tout ce qu'on a fait jusqu'à maintenant. Pas vrai?
3: C'est vrai.
6: Chercher les autres plats.
1: J'aimerais que moi et JM ne soyons comme vous, papa, maman. Vous êtes encore si amoureux. Vous avez gardé la flamme.
7: Oui, avec la cuisine de ta mère, on garde toujours la flamme.
6: Oh, toi. Votre relation doit être construite sur un réel respect, avec un amour sincère comme fondation.
7: Je vais prendre de l'eau.
3: Joyeux anniversaire, madame.
1: Merci. Où est mon verre?
2: Oui, où est le vin? S'il vous plaît,
5: on va
2: un verre.
1: Salut.
8: Comment tu vas? Ça va?
2: Allez, servez-vous. Amusez-vous.
1: Madame, joyeux anniversaire.
2: Ouais,
8: vas-y, le verre.
1: Allez, venez manger.
8: Bonsoir, Nono. Viens, entre.
0: Oh mon Dieu. Mais combien de palaces je vais voir aujourd'hui?
1: Un, deux... Laissez-moi regarder.
5: Ok. Waouh, ça te va très bien.
1: Merci.
5: Je peux avoir ça pour les photos?
1: On peut plutôt commencer par un café, d'accord?
5: Vida.
1: C'est trop. Attendez, désolée les filles.
5: Ok. C'est que lui, hein? Tu sais quoi? T'es différente aujourd'hui. Je crois que tu nous caches quelque chose.
1: Hein? Différente? Tu rêves? N'importe quoi. Bien sûr. Allez, les filles, continuez de poser, il faut plus de photos. Mm-hmm. Allez! Allez!
5: Ok.
9: Monsieur, Madame Morgan n'est pas là.
10: Oh, mais j'ai vu que sa voiture était là et je crois que j'entends une fête.
9: Je ne sais vraiment pas, monsieur. Je crois qu'elle avait une réunion, pas ici. Voilà.
10: Oh, Ah oui, et à quelle heure revient-elle?
9: Je ne sais pas, monsieur.
10: Ok, alors. Pouvez-vous lui donner ça et lui dire aussi que je lui souhaite un bon anniversaire?
9: Oui, monsieur.

0: Oh.
1: Rafa.
2: Salut maman.
1: Salut. Mouah.
2: Grand-père.
3: Bonsoir. Bonsoir à vous tous.
2: Et voici Miraculo. Vous pouvez l'appeler Pot-Pot.
1: Je voulais te rencontrer depuis si longtemps.

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13: Oui, j'ai compris, Ariane. Hein, donc on va la mettre sur écoute, on verra ce que ça donne, et toi, tu rentres chez toi.
15: Je pourrais peut-être vous aider sur ce dossier.
14: Non. Barretta, il est à moi. C'est moi qui lui passerai les menottes.

0: commissaire.
1: Merci, Mireille.
2: Commissaire, est-ce que vous allez placer Sofia Esteves sous écoute?
3: J'ai fait la demande au juge, il a refusé.
2: Pourquoi?
1: Il se passe quoi, là? C'est Ariane qui vous a demandé de mettre la pression?
2: Ah, au contraire, elle m'a formellement interdit de me mêler de cette affaire.
1: Moi aussi. Et je vous l'ai déjà dit, il y a suffisamment de dossiers qui sont déjà en retard.
2: Et vous trouvez pas ça dommage, vous? C'est avec la naissance de son enfant, on a enfin une chance de le coincer, ce Barretta.
1: Sauf qu'on n'est même pas sûr qu'il soit à Marseille.
2: Laissez-moi interroger quelques indices, on sera vite fixé.
1: Pourquoi il vous intéresse tant? Vous aviez déjà entendu parler de lui?
2: Non. Mais j'ai regardé son dossier et j'ai vu que c'était un homme dangereux.
1: Oui, enfin, surtout pour les propriétaires de voitures de luxe.
2: Et la vie de quelques citoyens, lorsqu'il roule à plus de 300 km/h sur les autoroutes avec ses petits bolides.
1: Bon, toujours est-il que le procureur de la République a estimé qu'il n'y avait pas suffisamment d'éléments pour...

0: ouvrir une enquête.
1: Donc vous n'allez rien faire?
0: Exactement. Vous avez tout compris. Maintenant, j'ai du boulot.
2: Punaise.
3: Tu sors?
2: Tu as pas recommencé, là.
3: Et c'est toi qui m'as dit que t'avais pas fermé l'œil de la nuit et que tu voulais te reposer.
2: Eh ben, j'ai changé d'avis, ok? J'ai envie de marcher, j'ai envie de prendre l'air, le soleil, il fait beau, voilà, je dormirai mieux ce soir.
3: Ok, c'est super. Et tu vas où exactement?
2: Attends, excuse-moi. Tu me fliques, là?
3: Non, je m'inquiète. Tu te souviens l'autre jour des contractions que t'as eues?
2: Et alors? Au pire, j'accouche quelques jours avant, je veux dire, y a pas de drame.
3: Mais justement, je préfère savoir où tu es si jamais ça se déclenche.
2: Oh là là, ok, je vais chez Sophia boire un café, c'est bon? Une tisane, c'est mieux?
3: Je t'accompagne.
2: Non, Jawad.
3: Quoi? Non.
2: Écoute, Jawad, je t'ai expliqué, en fait. On va pas les roucouler devant elle, alors qu'elle est en désert affectif, ça va pas du tout, ça va la mettre très mal.
3: Mais c'est complètement absurde. Des couples, il y en a partout, elle va en voir plein à la maternité.
2: Oh, écoute, elle commence juste à se livrer, là. Je veux dire, j'ai pas envie de tout compromettre.
3: Quoi?
2: Quoi?
3: Comment ça, tout compromettre? Attends, on dirait que tu parles d'un témoin que t'es en train d'interroger.
2: Mais pas du tout, je te dis juste que cette fille, elle me touche, elle est super chouette, et donc, elle, tu vois, elle est en train de me...
3: Ariane, regarde-moi, dis-moi que tu ne m'étonnes pas.
2: Bah tu sais quoi? Bah vas-y, si tu me fais pas confiance, eh ben, mets-moi un traceur, hein, parce que je suis une grosse mytho.
3: Mais arrête de me la faire à l'envers, je passe pour quoi, moi?
2: Pour un mec très amoureux de sa meuf. Mais qui flippe pour rien. Je vais juste prendre une tisane avec une pote. C'est bon. Allez, détends-toi. À toutes.
4: Drôle de nuit, non? Plus de cris, plus de gardiens, trop de silence, quoi.
1: J'avoue, je me sens bien décalé. Hein.
4: C'est normal. Il faut un petit peu de temps pour reprendre ses marques.
1: Mais comment je vais faire? J'ai pas de diplôme. Pas de métier. Je suis nul en tout.
4: Écoute, on va voir ce qui t'intéresse. On va te trouver une formation. Et puis un boulot.
1: Ça arrivera pas. Personne ne voudra de moi. On me verra toujours comme un ancien détenu.
5: J'ai une bonne nouvelle. En ce moment même, Diane Gallieni est en garde à vue pour complicité de meurtre.
4: C'est vrai? Elle va être jugée?
5: Très probablement, oui. Avec son complice Simon Deslandes, alias Dutoit.
1: S'ils sont condamnés, je serai enfin blanchi.
5: Aux yeux du grand public, vous serez lavé de tout soupçon, oui. Mais je vais quand même déposer une requête pour que vous soyez indemnisé.
4: Là, il a raison. T'as subi une détention provisoire injustifiée pendant 2 longues années.
5: Ce qui a entraîné un préjudice moral et matériel important. Vous devez être dédommagé pour ça et vous pouvez obtenir réparation.
1: Je savais même pas que c'était possible.
4: Alors, on l'a fait cette requête?
1: Mais de fou.
6: On a perquisitionné chez toi. On a fouillé ton ordinateur. Et Deslandes est passé aux aveux. Tu vas être mise en examen.
2: Tu m'as vu soigner ta mère.
6: Ouais, c'est vrai. T'as toujours été attentionné avec elle.
2: Elle pourra peut-être témoigner en ma faveur.
6: Tu sais que j'arrête pas de penser au moment où elle a mal réagi au traitement. Si t'avais pas été là pour rectifier le tir, il se serait passé quoi, au juste?
2: J'ai jamais voulu lui faire de mal.
6: T'as utilisé ma mère comme cobaye. Et celle de Félix Arnaud aussi.
2: Combien de personnes souffrent du diabète dans le monde, d'après toi? Pratiquement 600 millions. Et chaque année, 3 millions et demi en meurent.
6: Et donc quoi? Les dommages collatéraux, on s'en bat les couilles, c'est ça?
2: Bien sûr que non.
6: Et ben alors, pourquoi t'as pas tout stoppé avec le décès de Coralie Arnaud?
2: Parce que j'étais à deux doigts d'aboutir. J'allais mettre au point un médicament révolutionnaire qui allait sauver des millions.
6: Mais arrête de me la jouer à la mère Teresa, là. Tu faisais ça pour le fric, on le sait très bien.
2: J'ai tout sacrifié pour mes recherches. J'avais bien le droit de m'assurer un avenir, ça fait partie du jeu.
6: Et l'assassinat de ton mari? Ça faisait partie du jeu aussi.
2: Jamais je me pardonnerai sa mort.
6: Quand je pense que t'étais prête à envoyer un jeune garçon, innocent, en prison.
2: Non.
6: T'as aucune morale, en fait. T'es sans scrupules.
2: Tu comprends pas. Je devais terminer mon travail. Fallait juste un peu plus de temps pour que tout ça n'ait pas servi à rien. Tu comprends?
6: Il te fallait un peu plus de temps pour satisfaire tes ambitions à la con, surtout. Tu me dégoûtes.
2: Ouais, c'est ça. Mais qu'est-ce que c'est que tous ces cartons? C'est vous qui avez réceptionné tout ça?
7: Ah non, moi je viens d'arriver.
2: Pour les résidents de Massalia qui en ont le plus besoin. Mais qu'est-ce que ça peut vouloir dire?
7: Je sais pas. En tout cas, il est sympa leur logo. On dirait une tête de renard, non?
2: Ben moi je trouve ça plutôt inquiétant. Le renard, c'est quand même le symbole de la roublardise, hein.
7: Vous avez raison. J'entends un bruit. Tic-tac, tic-tac.
2: Oh, oh, vous trouvez ça drôle?
7: Bon, gagnons du temps, passez-moi les ciseaux.
2: Oh, ça alors. Oh.
8: Et voilà.
7: Merci. Ah.
9: Ouf. Ça va, t'as l'air éclatée.
8: Je suis éclatée, meuf. Le bébé, il m'a donné des coups de pied toute la nuit, j'ai même pas dormi.
9: Bah t'aurais dû me dire, je suis venue chez toi.
8: Oh là, non. Ah non, non, non, j'avais besoin de sortir, là. C'était vital, même.
9: Pourquoi?
8: C'est mon mec, Jawad. Il me surprotège un peu plus.
9: Genre j'ai de la chance d'être seule, c'est ça?
8: Je suis désolée, j'avais pas pensé à ça.
9: Mais non, ça va. Tu peux me parler de ton mec, quand même. Marco, c'était pareil. Il était tout le temps ultra attentif avant, hyper mignon.
8: Je peux te poser une question?
9: Vas-y, tu verras bien si je réponds.
8: Tu l'as quitté il y a combien de temps?
9: Il y a 3 mois. On était en cavale.
8: En cavale, carrément?
9: Les flics nous lâchaient pas, donc on a dû se barrer. Au début, je trouvais ça ultra romantique. Puis après, j'ai fini par comprendre qu'avec un bébé, ça allait pas le faire.
8: Tu m'étonnes. Mais du coup, t'es rentrée.
9: Toute seule. Des fois, je sais pas, je me dis si... s'il arrêtait ses conneries, si... j'en sais rien, s'il prenait une autre identité, je... je sais pas, ce serait réglé.
8: Et il veut pas? Tu sais, mon mec, c'était un voyou avant. Ah, franchement, il en a fait des conneries, mais il s'est arrêté.
9: Ouais, mais Marco, c'est pas pareil. Il a trop besoin d'adrénaline.
8: Et t'es toujours en contact avec lui?
9: Je crois que ça me fait pas trop du bien de parler de lui, en fait.
8: Ouais, bien sûr, je comprends. T'inquiète. Désolée. Sinon, moi, j'ai des fuites urinaires. C'est sexy ou pas? Je te jure, c'est vrai. J'en peux plus.
9: En fait, il m'appelle et il m'envoie des messages, mais... je lui réponds pas.
10: C'est une dinguerie, hein? Et vous savez pas qui a déposé tout ça?
2: Bah non, non, non, c'était là sur le comptoir quand on est arrivé, avec ce petit mot.
7: Mais qui a besoin de nourriture gratuite? Par contre, c'est uniquement pour ceux qui sont dans la dèche, hein?
10: Je crois qu'on est concernés.
7: Alors, pour Steve, des pâtes et son pesto.
2: Attendez, attendez, si ça se trouve, le contenu est empoisonné.
7: Myrta, vous allez pas recommencer à psychoter?
2: Écoute, je continue à trouver ça quand même très bizarre, hein.
7: Donc vous voulez faire quoi? Envoyer un échantillon à la police scientifique?
10: Moi, si je demande ça à ma chef, elle va se foutre de moi.
2: Vous entendez? Quoi encore?
7: Leurs estomacs qui crient famine.
2: Oh. Allez, c'est Noël avant l'heure. Tiens, t'en veux pas?
11: Non, priorité aux affamés. Juste, à part cette lettre, il y avait rien d'autre?
2: Non.
12: Bonjour.
2: Vous cherchez quelqu'un?
12: Ma collègue, la capitaine Hersan.
3: Et je peux savoir pourquoi vous cherchez Ariane ?
12: J'ai une information professionnelle à lui communiquer, mais elle ne répond pas au téléphone.
3: Ah, c'est normal, elle est en congé mat.
12: Ah oui, bien sûr. C'est vrai. Désolé pour le dérangement.
3: Attendez, et c'est quoi cette info ?
12: Rien d'important.
3: Bah si, apparemment. Elle continue de bosser.
12: Écoutez, je ne veux pas créer de malentendu.
3: Bah alors répondez.
12: Bien. Hier, elle est passée au commissariat. Elle voulait placer un criminel sous surveillance, mais le juge a refusé. Voilà, je pensais que ça l'intéresserait de le savoir. Bonne journée.
13: Au revoir.
3: À une semaine de l'accouchement, elle continue de bosser, mais elle est complètement tarée.
13: Et bon, après, t'as bien entendu, hein, elle a essayé, ça n'a pas marché.
3: Mais tu la connais, têtue comme elle est, elle va rien lâcher.
13: Quoi ? Tu crois qu'elle est sur une enquête ?
3: En fait, quand elle me dit qu'elle va chez Sophia, c'est pour aller bosser. Elle se met en danger, le bébé aussi.
13: Non, mais attends, Jawad, avant de te faire des films, il faut que tu lui parles.
3: Je reviens.
13: Non, mais pas maintenant. Tu vas où, là ? Oh, qu'est-ce qu'il est chiant. Oh.
8: Mais attends, avec un peu de chance, je serai encore à la maternité quand t'arriveras.
9: Encore mieux, on accouche en même temps.
8: T'imagines ? Dans la même salle. Comme ça, je te refourque Jawad et il me lâche un peu.
9: Non, sérieux, je crois que ça me rassurerait que tu sois dans les parages.
8: T'as personne pour t'accompagner ?
9: Si, j'ai une amie qui m'a dit qu'elle voulait venir, mais bon, j'hésite.
8: Pourquoi ?
9: Parce que la seule personne que j'ai envie d'avoir à mes côtés, c'est Marco. Dans ses messages, il me supplie d'assister à la naissance.
8: Mais c'est quoi qui te fait peur, les flics ?
9: Même pas. À l'hôpital, tu donnes un faux nom, ils s'en foutent.
8: Bah alors dis-lui de venir. Par contre, tu le préviens. Tu lui dis je repars pas avec toi.
9: Ouais, je lui bousille le cœur comme ça.
8: Non, peut-être pas. Ça se trouve, le fait d'assister à l'accouchement, ben, ça va le faire réaliser que c'est vous, sa vie.
9: Tu crois ? Tu crois vraiment qu'il pourrait se calmer ?
8: Peut-être. En tout cas, ça se tente. Attends. Oh merde ! C'est Jawad.
9: Fais-le venir ?
8: Non, en fait, j'ai zappé, on avait un rendez-vous tous les deux chez l'autonomiste. Il va me tuer. Bon. Faut que j'y aille. Je t'appelle, ok ?
9: Ça marche.
11: Aucune trace de ce renard à gueule géométrique. Ni sur les réseaux, ni sur Internet.
10: En tout cas, il s'est pas foutu de notre gueule. Hein. C'est une tuerie, ce chocolat.
13: Hé, hey, mais Myrta vient de me raconter. C'est une dinguerie, toute cette bouffe. Mmh.
11: C'est toi.
13: Hein ?
11: Je sais pas, t'aurais pu chourer ça au Mistral, non ?
13: Et pour perdre ma place ?
11: Bon, dans tous les cas, c'est forcément quelqu'un qui nous a entendus.
10: Pourquoi tu dis ça ?
11: Réfléchis, il y a deux jours, tu me dis que t'es en galère pour Graille, et là, d'un coup, miracle. Il y a que moi qui me pose des questions, là ?
10: Non, t'as raison. Qui est donc le famoso Rinaldo? The mysterious fox of Massalia.
11: Ah, sérieux les gars, y a jamais rien de gratuit dans la vie.
13: Non mais tu connais le concept de solidarité?
11: Mais ok, mais si c'était ça la personne qui a fait ça, elle aurait voulu qu'on la remercie. Elle serait jamais restée anonyme.
13: Ouais, ok, d'accord. Donc toi, t'es plus ou moins journaliste, donc évidemment tu vois le mal partout. Ouais.
11: Ou alors j'ai su développer mon esprit critique, comparé à d'autres.
13: Oh, mon Dieu, tu fais trop le mec, mais... Pfff. Oh, bref. À toutes.
10: À toutes. T'en veux ?
11: Non, j'ai du taf, là. Je suis sûr qu'il y a un sujet à faire. 100%.
8: Je comprends, ouais. Je vous remercie. Bon, eh ben, le phocéen ne fera pas appel au cabinet pour défendre ses intérêts.
14: Sans douter un peu, non ?
8: Et puisqu'on aborde le fiasco du procès Galigny, je préfère vous prévenir que je ne vais pas pouvoir vous verser de prime.
14: Eh bien, le laboratoire n'a rien non plus, j'imagine.
8: D'autant moins qu'à mes dernières informations, ils vont être poursuivis par la justice.
14: Attendez, vous voulez dire qu'on va finalement pas retrouver nos cadavres dans un terravague ?
8: Effectivement. Nous allons survivre, Apolline.
14: C'est quand même une bonne nouvelle, ça. Vous auriez vraiment laissé condamner un innocent ?
8: Ouais, franchement, vu la menace qui pesait sur nous, j'ai pas vraiment eu le temps d'y réfléchir.
14: J'ai du mal à vous croire.
15: tout cas, je regrette pas d'avoir accepté de représenter Diane Galigny au départ.
14: Oui, au départ. Parce que vous la saviez pas coupable. Mais maintenant.
15: Je suis pas juge. Je suis avocate. Et toute personne a le droit d'être représentée. Notre rôle à nous, c'est de garantir l'intégrité du système. Mais bon, je comprendrais que vous souhaitiez plus travailler pour moi.
14: Sauf que moi, j'ai appris beaucoup à vos côtés. Et j'ai pas envie que ça s'arrête.
15: Vous m'envoyez ravie.

0: Tu vas me faire la gueule toute la soirée?
1: Tu m'excuseras, mais j'ai du mal à digérer que ma meuf me mente.
0: Je t'ai pas menti. La preuve, j'étais chez Sophia.
1: D'accord. Et hier, t'étais au commissariat? Tu t'es bien caché de me le dire.
0: Parce qu'on s'en fout. J'y suis allé 10 minutes pour transmettre une info.
1: Super. Et c'est quoi ce dispositif de surveillance alors que t'as demandé?
0: Comment t'es au courant de ça, toi? T'as vu Patrick?
1: Non. Ton collègue qui sourit jamais. Il n'arrivait pas à te joindre, il est passé au bar.
0: Comment ça me saoulait, celui-là?
1: C'est qui ce type, là, que tu veux choper?
0: C'est personne, c'est un bouffon qui tire des bagnoles, on s'en fout.
1: Mais alors pourquoi tu t'intéresses à lui?
0: Mais je m'intéresse pas à lui, je voulais juste filer une info au collègue, voilà, c'est tout. Par contre, toi, t'as fait une connerie, tu vois?
1: Pardon?
0: Ouais. T'as pas à débarquer comme ça, comme un fou chez ma pote, en fait,
1: non,
0: tu refais
1: non,
0: plus
1: non,
0: ça?
1: Non, n'essaye même pas d'inverser les rôles, là.
0: Sinon quoi? Tu vas faire quoi? Hein? Remarque, je sais comment tu pourrais
1: t'en. Arrête, Ariane, je suis pas d'humeur.

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2: Ça y est, c'est terminé pour aujourd'hui. On se retrouve demain pour une nouvelle émission de Téléachat. Un peu plus tard sur d'autres programmes, évidemment. 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Bon après-midi.

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5: Abby, tu es prête ?
6: Oui.
5: Et action !
6: Saviez-vous que ce plat de fruits de mer, notre traditionnel clam bake, puise son inspiration chez les Amérindiens ? Longtemps avant l'arrivée des Européens en Nouvelle-Angleterre, ils faisaient cuire leur homard, leurs épis de maïs et leurs moules sur des feux de bois sur la plage. Ils utilisaient des galets pour conserver la chaleur et la cuisson prenait toute une journée. Mais si vous n'avez pas tout ce temps à votre disposition et que vous ne pouvez pas aller à la plage, voici une excellente manière de faire venir la plage jusqu'à vous.
7: Oui, il est évident qu'elle connaît son affaire.
8: C'est pour ça qu'en moins de 6 mois, on a vu doubler son nombre d'abonnés.
6: Comme toujours, la présentation est aussi importante que le plat. Dans le cas de cette recette, optez pour un décor traditionnel. Une nappe rayée bleue et blanche avec des ronds de serviettes décorées de coquillages. Ce plat est un peu délicat à manger, si vous le faites bien. Donc n'oubliez pas les bavoirs. On en a acheté de tout simple et on a ajouté notre propre motif. Joli, non ? Comme on dit en Nouvelle-Angleterre, on peut se faire plaisir pour pas cher. L'imagination ne coûte rien. Les choses les plus simples peuvent beaucoup impressionner. Des petits sauts pour les coquillages.
7: Elle dégage une authenticité surprenante.
8: Oui. Elle mérite mieux qu'une petite émission sur Internet, non ?
7: Où vous l'avez trouvée ?
8: On a fait nos études ensemble.
7: En Nouvelle-Angleterre, bien sûr.
8: À Yale.
7: Excellent.
6: La recette et les instructions pour réaliser les accessoires se trouvent sur notre site. À bientôt, c'était Abby Porter dans notre émission La Nouvelle-Angleterre, à ma façon. À la prochaine fois.
5: Et on coupe.
8: C'est parfait, Jacob. Est-ce que tu peux faire des images du plat pendant qu'il est encore tout fumant ? Je mets le sujet en ligne à 17h.
5: D'accord.
8: Abby Porter. Michael Carrington.
9: Bonjour.
7: Le Carrington Entreprise.
8: Comme dit leur slogan, qui dit Nouvelle-Angleterre, dit Carrington.
6: Je suis ravie de faire votre connaissance. Et aussi celle de votre entreprise.
7: Vous avez un plateau de tournage original.
6: Ma mère nous prête sa cuisine. Jacob s'occupe de la vidéo, de la lumière et du son. Et Gina s'occupe de tout le reste. Publicité et management. On travaille avec des bouts de ficelle.
8: Pour l'instant. Mais on a des projets plus ambitieux. D'ailleurs, on pensait que vous pourriez éventuellement y participer.
7: Je suis toujours à la recherche de nouveaux talents. Et vous, Abby, vous paraissez très prometteuse. Ce plat a l'air délicieux.
6: Oh, c'est une recette familiale.
7: Une recette traditionnelle de Nouvelle-Angleterre, c'est bien ça. La Nouvelle-Angleterre, à ma façon, formidable. Ça me plaît beaucoup. C'est authentique, exactement ce que nous cherchons, l'authenticité.
8: Eh bien, dans ce cas, ne cherchez pas plus loin. Elle puise entièrement ses racines dans le Connecticut.
6: Oh, disons que entièrement n'est pas tout
8: Elle
6: à fait...
8: Elle est originaire de Nouvelle-Angleterre.
7: Abby Porter incarne la Nouvelle-Angleterre. C'est votre sincérité évidente qui inspirera confiance à nos clients.
6: Monsieur Carrington, pour être honnête, il faut que je vous parle...
8: Oui, l'organisation, parlons-en.
7: Avec mes collaborateurs, je vais regarder attentivement vos prochaines émissions, alors puiser dans votre expérience personnelle. Comme je vous l'ai dit, si nous travaillons ensemble, ce ne sont pas vos produits que les gens achèteront, mais vous, Abby.
6: Moi, de Nouvelle-Angleterre.
10: Mais tu ne viens pas de Nouvelle-Angleterre. Tu y vis aujourd'hui, mais tu n'y es pas née.
6: Ça, je le sais, maman, mais pas Monsieur Carrington. Tu n'as pas d'autres albums ?
10: Non, c'est tout ce que j'ai trouvé. Et sur la plupart des photos de toi petite, on voit un cactus ou au moins une vache en arrière-plan.
6: C'est dommage. J'espérais qu'il y aurait un phare ou alors un bateau de pêche au homard. Comme ça, j'aurais pu faire un montage et ajouter ma photo dans le décor.
10: Je regrette de devoir t'annoncer une mauvaise nouvelle, mais j'ai eu un appel tout à l'heure de la mère de Janet Miller. Tu te souviens de Janet ?
6: Oui, on était ensemble au lycée à Langston. Oui.
10: Elle voulait nous avertir que ton père était tombé de cheval hier.
6: Oh non, il est blessé ?
10: Non, il va bien. Il a juste une luxation, mais il va devoir rester au repos pendant quelques semaines et... Tu connais ton père.
6: Se reposer, lui, ça risque pas d'arriver.
10: Est-ce que tu crois qu'il te serait possible de te libérer pour aller lui donner un coup de main pendant peut-être une semaine ou deux ?
6: Oh, maman, c'est pas facile entre lui et moi, je me sens pas à l'aise.
10: Tu sais bien qu'il t'aime beaucoup.
6: Mais quoi que je fasse, il n'y a jamais rien qui lui plaît. Il trouve toujours le moyen d'avoir quelque chose à redire.
10: Je crois que ce n'est que dans ta tête, mais si tu en es persuadée, vois dans ce séjour l'occasion de combler ce fossé entre vous. Tu vas y aller ?
6: Puisqu'il a besoin de moi, je vais m'arranger.
10: Une vraie Texane, je suis fière de toi. Sauf que je suis censée être de Nouvelle-Angleterre. Tiens, je me demande si dans la chambre d'amis, il n'y a pas des albums que j'aurais pu oublier. Je vais regarder.
8: Merci.

0: Abby, t'es déjà là?
1: Bonjour, papa.
0: Je t'attendais pas avant l'heure du dîner.
1: Papa.
0: Comment ça va?
1: Alors, est-ce que tu souffres?
0: Ah, c'est pas là que j'ai mal. C'est plutôt à mon orgueil. Imagine, une chute de cheval alors que j'ai passé toute ma vie sur une selle. Bon, on sort tes bagages?
1: Ok.
0: On y va. Je sais pas ce que ta mère a pu te raconter, mais ça va, hein, te laisse pas impressionner par mon attel. J'ai pas besoin de babysitting.
1: C'est pas pour ça que je suis là. Je viens pour faire tout ce que je peux pour t'aider.
0: D'accord.
1: Par exemple, je peux faire la vaisselle.
0: Ah, oui, ça s'est un peu accumulé à cause de mon bras.
1: Oui.
0: Tu veux une limonade?
1: Oui, avec plaisir.
0: D'accord.
1: Laisse-moi t'aider.
0: Non, je...
1: Non, papa, donne-les-moi.
0: Non, vraiment.
1: Laisse. Donne-les-moi.
0: Eh ben ça... Merci, chérie. T'as bien fait de venir, après tout. Allons plutôt nous asseoir tranquillement sous le porche.
1: D'accord.
0: Allez. Alors, tu as vu ta mère? Comment elle va?
1: Elle est invitée à un mariage à Londres.
0: Londres? Quel drôle de couple on formait, tous les deux. Déjà, à l'époque, il n'y avait pas de ville assez grande pour elle. Ni d'assez petite pour moi. Toi, tu es comme elle. Tu tiens énormément de ta mère.
1: Je tiens de toi aussi, papa.
0: Oui. Oui.
1: Tu me manques.
0: Oui.
1: Sauf que je suis très prise par ma nouvelle série d'émissions.
0: Ah, c'est normal. Tu fais ta vie, je comprends. Je t'assure.
1: T'en as vu quelques-unes?
0: J'en ai vu une. Elle était entièrement consacrée au mixeur. Je vais te dire une chose. Tu ne fais jamais rien à moitié.
1: C'est vrai.
0: Mais...
1: Alors, dis-moi tout ce qu'il faut faire au ranch et je m'en occupe.
0: Dans cette tenue?
1: Pour le voyage, c'était adapté.
0: Sans doute.
1: J'ai apporté beaucoup d'affaires.
0: Tout va bien, tout va bien. J'ai engagé un gérant de ferme il y a quelques semaines et il est efficace. Il s'occupe de presque tout. Il restera jusqu'à ce que j'ai l'autorisation d'enlever ce bidule.
1: Je suis là pour prendre le relais, alors... Pour tout le reste, compte sur moi.
0: Quand on parle du loup...
1: C'est le nouveau gérant?
0: Nouveau pour certains. Pour toi, peut-être pas si nouveau.
1: C'est une personne que je connais? Papa? Attends. Papa, qui c'est?

0: Tiens, tiens, tiens.
1: Ryan ?
0: Regardez qui fait son retour aux sources. Abby ?
1: Mais quelle surprise !
0: Vous lui avez pas dit ?
2: Je m'apprêtais à le faire. Je vais vous laisser pour que vous puissiez discuter.
0: Il m'a pas dit non plus que tu venais.
1: Je pouvais pas faire autrement. Après son accident, il avait besoin de quelqu'un pour l'aider, alors je suis venue. Quoi ?
0: Je rêve. Sérieux ? T'es là pour l'aider ?
1: Je vais rester tant qu'il aura besoin de moi, oui.
0: Je vois. Donc tu vas pas rester longtemps.
1: Qu'est-ce qui te fait rire ?
0: Écoute, le prends pas de travers, t'es très jolie, mais... T'es habillée pour une garden party.
1: Oui, sauf que je viens d'arriver. J'ai pas encore eu le temps de me changer.
0: En tout cas, t'as beaucoup changé depuis le lycée.
1: Non, pas tant que ça.
0: Si tu le dis.
1: Tu crois que ça va être un problème ? De travailler ensemble pendant 2 semaines ?
0: Non, pas pour moi. Ce qui s'est passé entre nous à l'époque, qui s'en souvient, c'est du passé.
1: Tant mieux. Parfait.
0: Bon, si t'es venu pour travailler, tu peux commencer tout de suite. Il faut décharger le pick-up et tout ranger là-bas.
1: Oui, d'accord. Dans 1 minute.
0: Tu t'es accroché dans le rosier, c'est ça ?
1: Non, il y a longtemps que je l'avais pas vu. Oh, quel parfum. Okay. Tu les as sentis ? Gina ?
3: Je viens de parler au téléphone avec Carrington.
1: Ah, non, il annule.
3: Tu vois, comme t'es négative, tu t'attends toujours à une mauvaise nouvelle.
1: Vas-y, dis-moi.
3: Il veut une biographie complète à transmettre à ses partenaires.
1: Une qui ne fait pas allusion au Texas, j'imagine.
3: T'en fais pas, tu peux compter sur moi, je gère. Disons que tu es née à Greenwich. Puisqu'il veut de la Nouvelle-Angleterre, donnons-lui de la Nouvelle-Angleterre. Même s'il faut déformer un peu la réalité.
1: Oh, je t'assure, tout ça me met vraiment mal à l'aise.
3: Détends-toi, t'iras nettement mieux quand t'auras ton chèque.
1: Je suis pas libre pour faire ça maintenant.
3: T'es occupée ?
1: Mon père est très gentil, mais il est toujours un peu distant. Il a engagé un gérant de ferme avec qui je sortais à l'époque où j'étais au lycée. Et je suis en quelque sorte coincée, pour l'instant. Il faut que je te laisse.
3: Oh, mais je...
1: J'allais le faire ?
0: Ah.
1: Quoi ? Je te promets ?
0: Ok.

0: la Nouvelle-Angleterre attendra.
1: C'est sympa de faire des heures supplémentaires, Ryan. Je me sens vraiment inutile avec le bras en écharpe.
2: En tout cas, c'est bien qu'Abby soit là pour vous décharger de certaines tâches.
1: Ouais, c'est bien qu'elle essaie de nous aider, mais toi et moi, on sait qu'elle s'intéresse plus aux loisirs créatifs qu'au ranch.
2: Elle pourrait vous surprendre.
1: J'ai renoncé à ce rêve il y a très longtemps.
2: Oui, mais... il se pourrait bien qu'elle nous surprenne tous les deux.
1: Tu crois?
0: Désolée, je suis en retard. C'est à cause du décalage horaire.
2: Tu vas travailler avec ça?
0: Quoi? Ces bottes? C'est quoi le problème?
1: Je suis prêt à parier qu'elles coûtent plus cher que mon pick-up.
0: Peut-être que tu as raison, mais je suis prête. Quel est le programme? Qu'est-ce que je peux faire?
2: Alors ça, ce sont deux questions très différentes.
1: Je vais aller voir cette vache qui a vélé hier soir. J'ai peur qu'elle ait abandonné son petit.
0: Mais non, je vais le faire pour toi. Tu dois te ménager.
1: Abby, j'ai dit que j'allais voir cette vache, pas la porter dans la prairie. Mais il y a une chose que tu peux faire en revanche. Ryan, rappelle à Abby comment on nettoie l'enclos des poules. Elles pondent mieux quand on change leur litière.
0: Attends, je crois que je sais encore comment on change une litière.
1: Ah, comme le jour où tu croyais savoir comment manœuvrer le tracteur.
2: Ah, c'était ça, trois hommes et une dépanneuse pour le sortir du fossé?
1: C'est ça.
0: Est-ce que quelqu'un cessera un jour de me rappeler cette histoire?

0: sérieux.
1: Il me semble même que c'était dans le journal, non?
0: Les poules, c'est plus facile que le tracteur.
2: Juste par sécurité. Laisse Ryan te montrer comment on fait de nos jours.
1: Alors, il paraît que t'es une influenceuse? Ça, c'est nouveau pour moi.
0: Je recommande des choses. Linge de maison, électroménager, vaisselle.
1: Ça te rapporte de l'argent?
0: Je m'organise pour ça.
1: Je te conseille de me laisser m'occuper des poules et nettoyer. Ce serait dommage que tu salisses tes superbes bottes.
0: C'est moi qui ai été élevée dans un ranch, si je peux me permettre.
1: Allez, entre. Puisque tu veux nettoyer le poulailler, à toi de jouer.
0: J'attends que ça. D'accord. C'est peut-être pas la tenue idéale, t'avais raison.
1: C'est facile d'y remédier.
0: Je sens que je vais en prendre un de chaque.
3: Ne plaisantez pas avec moi parce que je vais tout vous vendre.
0: Janet? Abby? Tu travailles ici?
3: Pire que ça, c'est mon magasin. Salut Ryan. Mmh. Je suis super contente de te voir, laisse-moi te regarder. T'es trop stylée.
1: C'est justement pour ça qu'on est là. Il lui faut des vêtements plus pratiques qu'une tenue de ville. Mmh. Je vais aller prendre un café chez Sam's. Faites-moi signe quand vous avez fini.
3: D'accord. T'es de nouveau avec Ryan?
0: Non,
3: y a quelque chose que je devrais savoir?
0: On va travailler ensemble pendant quelques jours, le temps que mon père se rétablisse.
3: Y a même pas un petit peu d'alchimie?
0: Non, pas d'alchimie, y a rien à signaler. Alors maintenant, tu veux bien m'aider à choisir un bon vieux jean et des bottes?
3: C'est parti, mais je veux que tu me racontes absolument tout pendant les essayages.
0: Y a rien à raconter.
1: Eh ben, t'as laissé quelque chose sur les cintres?
0: J'ai pris que des basiques.
1: J'imagine que ta frénésie de shopping t'a mise en appétit. Tu veux qu'on s'achète un burger en rentrant?
0: J'ai une meilleure idée.

0: Un burger à emporter, ça aurait été plus facile.
1: C'est de la cuisine facile. Je fais une omelette à la française.
0: Parce qu'une omelette française, c'est différent d'une omelette américaine?
1: L'omelette américaine est pliée. La française est roulée.
0: Je suis sûr que mes papilles feront pas la différence.
1: T'as qu'à goûter. J'ai ajouté un peu de chili, juste pour relever le goût. Fusion des cultures.
0: Les œufs, c'est compliqué avec toi.
1: Je les complique pas. Je rehausse leur saveur. Tu aimes?
0: Comment ça t'est venu? La fille que je connaissais aimait les tacos et les nuggets.
1: J'aime toujours ça. Disons que j'aime aussi découvrir d'autres choses.
0: Le bruit a couru que tu sortais avec un lanceur de l'équipe des Mets.
1: C'est du réchauffé, on a rompu depuis longtemps.
0: Il se tenait mal à table.
1: Et si on parlait de toi? Après mon départ, j'ai appris que, entre Cheryl Packer et toi, il y avait eu un truc. La reine du bal de promo.
0: On est allé qu'une fois au cinéma et elle m'a largué pour un quarterback. De toute façon, j'ai pas le temps de sortir avec des filles.
1: Mon père te fait quand même pas travailler si dur que ça.
0: Je rénove la maison de mes parents sur mon temps libre. Je veux la vendre. J'ai besoin d'un apport si je veux acheter un ranch.
2: Une chance que ce soit pour moi.
1: Tiens.
2: À la française.
1: Tu connais?
2: Ouais, c'est comme ça que ta mère les faisait toujours. Pas trop mal. Du chili? Bonne idée.
1: Ah oui, c'est vrai.
2: Où t'en es avec le poulailler? T'as déjà fini?
0: J'ai dû aller faire un tour en ville. Abby est venue pour me tenir compagnie.
1: Mais je vais m'y remettre tout de suite.
2: Je l'espère, il y a encore plein de choses à faire après.
1: Oui.

0: m'aider, c'est quand tu veux, tu sais.
1: J'aime bien devoir travailler. C'est une première pour moi. En plus de ça, je suis occupé.
0: Quelque chose d'intéressant sur ton téléphone?
1: Je regarde ton site. Études universitaires à Yale, vacances dans le Maine. Et quelques apparitions dans des émissions totalement inconnues.
0: Pas en Nouvelle-Angleterre.
1: Je te crois sur parole. Il n'y a pas la moindre allusion au Texas?
0: J'avais pas la place de tout mettre.
1: T'en as eu assez pour dire que t'es né à Greenwich? C'est curieux, je croyais que ce miracle avait eu lieu ici à Langston. C'est moi qui fais une erreur?
0: C'est une coquille. Du correcteur automatique, je suppose.
1: Oui, bien sûr, Langston, Greenwich, deux mots qui se ressemblent. Je suis sûr que tu vas rectifier.
0: Je le ferai à l'occasion.
2: Je viens d'apprendre que ma commande est prête. Tu peux aller en ville la chercher? Prends mon pick-up, t'en profiteras pour faire le plein.
0: Pas de problème, avec plaisir.
2: En fait, je parlais à Ryan. Il y a des vitesses.
0: Je sais le conduire.
2: Oui. Sauf que l'embrayage est délicat.
0: Je le conduisais quand j'étais ado. Tu te rappelles pas?
2: Ah oui, maintenant que tu me le dis. Peut-être que Ryan devrait venir avec toi juste par sécurité.
1: Comme vous voulez, patron.
0: T'as pas confiance en moi?
2: Ah, j'ai confiance en toi. Sauf que je veux pas qu'il arrive à mon pick-up ce qui est arrivé à mon tracteur.
0: Qu'est-ce que je t'avais dit? Il changera jamais, même si c'est ce que je souhaite le plus au monde. C'est parti pour le pick-up.
3: Ok.

0: J'arrive pas à croire qu'ils conduisent encore cette antiquité.
1: C'est rien, détends-toi. Respire. Éteins le moteur. Maintenant, débraye en appuyant à fond. Vas-y, démarre. Et là, en relâchant l'embrayage, appuie sur l'accélérateur.
0: D'accord.
1: Vas-y.
0: Il y a encore une boîte de vitesse manuelle. Maintenant, je fais quoi?
1: Tu l'as noyée. C'est rien du tout. Laisse-lui une minute, c'est pas grave. C'est pas comme si on bloquait la circulation.
0: Et si on était dans l'est du pays, il y aurait toute une file de voitures qui klaxonneraient derrière nous. Alors qu'ici, on peut rouler des kilomètres sans croiser personne. C'est magnifique. Tellement tranquille. Est-ce que c'est pour ça que t'as décidé d'aller à l'université à Dallas et pas dans l'Est?
1: Oh, tu sais bien que j'étais pas fait pour entrer à Yale.
0: Moi, j'y étais. Ou est-ce que ça faisait partie du problème?
1: Non. Non, ça n'avait rien à voir. Je voulais faire des études pour être gérant de ferme. Ça va te faire un choc. Mais à Yale, ils sont rares, les cursus de gestion de ferme.
0: Ça aurait été sympa, pourtant.
1: On était trop différents. Je voulais pas le reconnaître à l'époque.
0: C'était plus facile de me reprocher d'être partie.
1: Non, non. Non, t'étais pas faite pour la campagne comme j'étais pas fait pour la ville. C'est aussi simple que ça.
0: Alors on en est où, tous les deux?
1: À attendre sur le bas-côté de la route. Essaye à nouveau. Moteur.
0: Oui, bien sûr. Oui, le moteur.
1: C'est évident.
0: C'est évident. Ok. Et je fais quoi?
1: Débraye.
0: D'accord.
1: Contact. Première.
0: Super, c'est reparti. C'est important comme message?
1: C'est possible. Tu veux bien qu'on fasse un petit détour?
0: Oui, t'as qu'à me dire où aller et j'essaierai d'y aller.
1: Tu vas à gauche, c'est pas loin.
0: D'accord, à gauche.
1: Et voilà, on est arrivé. T'as plus qu'à te garer. Passe doucement. Point mort, freine. Et serre le frein.
0: La maison de tes parents.
1: Maintenant la mienne.
0: C'est tes grands-parents qui l'avaient construite, non?
1: En 1932. Je dois laisser la clé sous le paillasson pour une visite.
0: C'est dommage que tu sois obligé de la vendre.
1: Ouais, mais si je veux m'acheter un ranch... Et même avec ça, je pourrais pas acheter dans le coin, c'est beaucoup trop cher.
0: De l'autre côté, c'est la prairie de Blakely, non?
1: T'as une bonne mémoire.
0: Il la laisse partir en friche et il est pas venu depuis des années. Je me demande combien ça vaut.
1: C'est pas dans mon budget. Je dois vendre, que je le veuille ou non.
0: T'as eu des propositions?
1: Non, pas la moindre.
0: Je voudrais bien voir l'intérieur.
1: C'est sûrement comme dans tes souvenirs. Suis-moi.
0: Vraiment fait des travaux? Je mets pas ta parole en doute.
1: Ouais, de la plomberie, de l'électricité, ce genre de choses.
0: Il faut que tu crées une ambiance agréable que les acheteurs potentiels puissent tout de suite ressentir. T'as jamais pensé à la mettre en scène?
1: La mettre en scène?
0: Tu pourrais en tirer plus que ce que tu demandes. Quelques petits changements peuvent faire une énorme différence. Des choses toutes simples, comme un joli tapis ou des lustres. Il y a de bons magasins de meubles à Marshall.
1: On va pas prendre toute une journée pour ça. On va aller voir ce qu'il y a à la quincaillerie. En plus, ton père a reçu sa commande.
0: La quincaillerie? Mais qu'est-ce qu'on va bien pouvoir trouver dans une quincaillerie?
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0: Bonjour, est-ce qu'un de vos employés peut charger ça dans le pick-up de Westporter? Il est garé derrière. Merci. C'est gentil. Alors, qu'est-ce que t'en dis?
1: J'en dis que ça n'a rien à voir avec la quincaillerie dont je me souviens. Depuis quand ils vendent du mobilier?
0: Il n'y a pas qu'en ville qu'on se maintient à la page.
1: Oh, ces fauteuils Westport seraient parfaits sous ton Porsche.
0: Au Texas. Pourquoi faire?
1: S'asseoir.
0: Et ouvrir des huîtres?
1: Ce tapis irait très bien dans l'entrée.
0: Parfait. Il viderait aussi très bien mon compte.
1: On va pas acheter, seulement emprunter.
0: Ça se fait?
1: Demander, ça coûte rien. Laisse-moi faire. Je te rappelle que c'est mon métier.

0: Ah, vous voilà. J'ai cru que vous étiez enfui au Mexique.
1: Désolé, ça a été un peu long.
0: On dirait qu'il n'y a pas que ma commande là-dedans. Ah, des fleurs, des fauteuils, un joli tapis.
2: C'est pour chez moi. Abby m'a aidé à choisir.
0: Ah, formidable. Et pendant ce temps-là, il y a deux vaches qui se sont échappées et qui ont filé chez le voisin.
2: Je m'en occupe tout de suite.
0: Et comme je le craignais, le veau a bien été abandonné par sa mère. Il va falloir le nourrir nous-mêmes. Abby, est-ce que tu crois que tu peux l'attraper et lui donner le biberon?
1: Oui, bien sûr. Compte sur moi.
0: Alors à toi de jouer.
2: Ça ira?
1: J'ai jamais été très douée avec un lasso.
2: Pense juste à bien tendre ton index en direction du nœud Honda.
1: Le nœud Honda?
2: C'est la boucle de la corde.
1: Ah, c'est ça. Ah oui, ça y est, ça me revient maintenant. Oui.
2: T'en as aucun souvenir?
1: Aucun, non. Et ensuite?
2: Ensuite.
1: Ah, d'accord.
2: Tu tiens ta corde en souplesse. Tu fais une rotation du poignet.
1: Ok.
2: Tu commences à la faire tourner doucement.
1: Mm-hmm.
2: Laisse la corde bouger dans ta main. Fais tourner ton poignet et la boucle au-dessus de toi. Ah, ça, fais la tourner. Et quand tu la lâches, accompagne le mouvement. Tout est dans la rotation. T'as compris?
1: Ouais. C'est clair, j'ai compris.
2: Bonne chance.
1: C'est pas si compliqué.

0: Viens là, mon grand. T'as rien à craindre. Je veux juste te donner à manger. T'as déjà retrouvé les vaches?
1: Elles sont de retour dans leur prairie. Je vois que tu t'es fait un copain entre-temps. Tu te laisses pas décourager, on dirait.
0: Attention, je trouve que ça ressemble dangereusement à un compliment. Ça se fait pas du tout ici, dans le ranch des porteurs.
1: Très bien, je note. J'ai chargé ce qu'on a acheté dans mon pick-up. Tu serais d'accord pour venir tout à l'heure? Tu me dirais quoi faire de tout ça?
0: Ce soir?
1: Si t'as du temps après ton travail.
0: Je crois que je peux m'arranger.
1: Je te ferai même la cuisine.
0: C'est pas une expérience trop téméraire?
1: Dans la vie, il faut prendre des risques, hein, de temps en temps.
0: Comment j'ai pu le laisser partir, celui-là? Encore? C'est vraiment délicieux.
1: N'aie pas l'air aussi surprise, ça va finir par être vexant.
0: Dans ta sauce barbecue, qu'est-ce qu'il y a?
1: C'est la recette de mon grand-père. J'ai fait quelques petits ajouts. T'approuves?
0: Je trouve ça excellent.
1: C'est un compliment qui m'honore, venant de la célèbre Abby Porter.
0: Célèbre pas encore. Au stade où j'en suis, pour être honnête, c'est pas gagné.
1: Ne sois pas aussi modeste. Tu t'es bâti une vie qui te convient.
0: Une vie plus qu'active. Je fais que travailler, tout le temps.
1: On se refait pas, hein, comme on dit. C'est depuis toujours. T'étais la première de la classe, déléguée des élèves, et comme t'aimais la mode, t'avais même créé un club.
0: Oh, j'avais oublié. C'est vrai, un club. Personne n'avait jamais entendu parler de ça.
1: Jusqu'à ce que tu lances l'idée. Et le club des jeunes agriculteurs, alors?
0: Oh, ça c'était uniquement parce que mon père m'avait inscrite. J'ai fait de mon mieux, mais j'étais un cas désespéré.
1: T'aurais peut-être aimé... élever des vaches, si t'avais pu les habiller.
0: J'ai toujours voulu que mon père soit fier de moi. J'ai jamais réussi. Même maintenant. C'est comme s'il voulait se rapprocher de moi, mais c'est au-dessus de ses forces.
1: Je peux peut-être t'aider à faire changer les choses. Qu'est-ce que t'en dis?
0: J'en dis que ce serait simplement un miracle.
1: Je propose de porter un toast au miracle.

0: ton épaule ?
1: Ah oui, un peu mieux chaque jour. T'inquiète pas pour moi. Ryan ?
2: Oui, monsieur.
1: Va dans les champs qui sont au nord vérifier les abreuvoirs.
2: D'accord, j'y vais tout de suite.
1: Bien. Et après ça, il faudrait que tu m'aides à finir de réparer la dernière partie de la clôture qui est là-bas.
0: Papa, les abreuvoirs, je m'en charge si tu veux. Comme ça, Ryan reste avec toi pour t'aider avec la clôture et t'éviter de faire trop d'efforts.
1: Non, chérie.
2: C'est une bonne idée, Wes.
0: Laisse-moi au moins essayer.
2: On se mettrait à la clôture beaucoup plus vite.
0: Ça fait un bout de temps que je suis pas montée à cheval. Je suis sûre que c'est comme le vélo.
1: Non. C'est comme monter à cheval. Alors vas-y, Ansel. Fais attention.
2: T'es sûr que tu veux le faire?
0: Si c'est une chance d'impressionner mon père, absolument.
2: Attends, Abby, là-bas, c'est pas le nord. Le nord, c'est par là.
0: Ah oui, le nord, évidemment.
2: Vous croyez qu'on la reverra un jour?
1: Va savoir, mais c'est pas le genre à baisser les bras. C'est pas n'importe qui, cette petite.
2: Vous lui avez déjà dit?

0: Ça m'a vraiment manqué. Je l'ignorais. Allô?
1: C'est silence radio depuis ton départ. Qu'est-ce que tu fais au Texas?
0: Là, juste à l'instant, je suis à cheval en train de contempler le plus beau paysage que tu aies jamais vu. Tu fais quoi, toi?
1: Nous, pendant que tu joues les Rangers, on fait des images d'inserts pour l'émission que tu voulais faire sur le thème des carillons éoliens, tu te rappelles?
2: Je trouve qu'à la longue, c'est barbant.
1: On a passé toute la matinée à ramasser des coquillages et du bois flotté sur la plage.
3: Voilà à quoi se résume notre activité, Abby. Ramasser des coquillages. Si Carrington ne voit pas quelque chose de nouveau en ligne très bientôt, qu'est-ce que je vais lui dire?
0: Pourquoi ne pas tout lui avouer?
1: Et à part ça?
0: Je sais pas. Ah, t'as qu'à lui dire que je lui montrerai quelque chose de nouveau dans un jour ou deux. Je trouverai bien.
1: Il vaudrait mieux, parce que nous ici, on a fait absolument tout ce qu'on pouvait faire sans toi. Bye.
0: Tu es prêt? On y va. C'est bien. Bon, voyons ce qui se passe. Papa ferait quoi? Non, moi, je ferais quoi?

0: Ça va, papa?
1: Ah, j'en ai marre de lutter sans arrêt avec ce truc.
0: Ton antiquité?
1: Non. Non, mon bras. Je me sens inutile et ça commence à me rendre fou.
0: En tout cas, il y a déjà un problème de résolu. J'ai réparé le robinet de l'abreuvoir et j'ai fait d'autres petites choses pendant que j'y étais. Voilà la preuve, regarde.
1: Attends une seconde. Oui, ça fera l'affaire. Du moins, provisoirement. C'est une bonne idée de... J'ai pas la bonne clé. Je vais chercher ma boîte à outils.
2: Attends. T'as réparé le robinet de l'abreuvoir avec les écouteurs de ton téléphone?
0: J'ai fait avec ce que j'avais.
2: C'est malin. Et ton père a approuvé?
0: À sa manière. J'ai jamais vraiment réussi à le comprendre. Et j'imagine qu'il doit dire la même chose de moi. Ça n'a pas changé du tout ici depuis l'époque de nos 14 ans.
2: T'avais commandé une gelato, genre, au lieu d'une glace ordinaire.
3: Je jouais les divas.
2: Non, t'avais déjà un style bien à toi, ça c'est sûr. Et depuis, t'as développé un art de vivre parfait.
0: Pas si parfait que ça. Je connais quelqu'un qui dirige une chaîne de magasins où on vend tout pour la décoration et la cuisine dans le nord-est du pays. Il s'intéresse à l'émission. Il voudrait que mes produits soient dans tous ses points de vente.
2: Bah en quoi c'est pas une bonne nouvelle?
0: T'as lu ma biographie? Il croit que je suis de Nouvelle-Angleterre, comme mon émission. Tout ce qui l'intéresse, c'est l'authenticité.
2: Ah, Greenwich, je vois.
0: Une boulette de ma productrice. Et je dois assumer.
2: Tu vas faire quoi?
0: Ma mère m'a envoyé des notes sur l'époque où elle était en Nouvelle-Angleterre. La récolte de l'eau d'érable, les promenades sur la plage. J'ai l'impression de commettre une imposture en lui empruntant ses souvenirs d'enfance.
2: Alors comme ça, tu te réinventes. C'est une tradition au Texas. Il se pourrait bien qu'il y ait plus de Texas en toi que tu veux l'admettre.
0: Oh, attention, surtout que ça reste un secret.
2: Tu réussirais même à passer pour une fille du coin ce soir au barbecue. Le dernier vendredi du mois, la ferme des Fletcher.
0: C'est toujours une attraction.
2: Ah ouais, toujours. T'as envie de m'accompagner?
0: C'est possible.
2: Trop bien habillé pour un barbecue.
0: Et toi, clairement pas assez bien pour un dîner. Ça se fait pas d'être tout le temps en jean.
2: Je vois pas pourquoi. Je vis en jean.
4: Salut, Ryan.
2: Et voilà, pour épicer un peu les choses.
4: On peut toujours compter sur toi pour ça.
0: Voilà. Super, j'espérais bien vous voir tous les deux. Ryan, dis-moi que t'as pas oublié cette sauce barbecue dont elle se...
2: Elle est entre les mains du chef, il y en a plusieurs beaucoup.
0: Tu m'en gardes un? J'ai des amis qui viennent de Dallas la semaine prochaine, je pourrais bien les impressionner.
2: Ouais, je vais lui dire de t'en mettre un de côté.
0: Et toi, Abby, t'apportes quoi? Des palourdes en coquille, des huîtres Rockefeller? Une salade, avec des pissenlits, du chou chinois, des croutons et des graines de chia. Tu regardes mon émission? J'en ai manqué aucune, je l'adore. Oh, au fait, tu crois que tu pourrais m'aider pour la décoration de la piste de danse de la foire la semaine prochaine? Dis-moi que tu seras encore là. Ça fait des années que je suis pas allée à la foire du comté. Oui, bien sûr. Les boissons. Je me souviens de cette odeur. Le parfum de l'armoise.
2: Ouais, t'as raison.
0: On apprécie quelque chose que quand on l'a perdu, je crois.
2: Ou quand on s'en est séparé.
0: Elles m'ont manqué, ces nuits étoilées. L'immensité du ciel.
2: Depuis toujours, ton cœur est partagé entre la ville et la campagne. La ville a peut-être gagné, mais la campagne continue de lutter.
0: Tu sais, tout le monde adore la sauce barbecue que tu fais. Si tu voulais gagner un peu d'argent, tu pourrais la vendre.
2: Je saute sur le cas. Bonne idée.
0: Je suis sérieuse. Je crois que tu devrais y penser. Il n'y a aucun doute que la demande existe.
2: Je ne saurais même pas par où commencer.
0: Je suis là pour t'aider. C'est ce que je fais tous les jours. Je trouve de nouveaux produits et j'en fais la promotion. Tu peux en faire une activité, créer une marque. Ça pourrait te rapporter des revenus, si la promotion est efficace.
2: Pourquoi tu me pousses à faire ça?
0: Parce que, au lieu d'être obligé de partir très loin pour trouver un ranch, tu pourrais garder ta maison et t'aurais les moyens d'acheter les terres qui sont en face. On n'est pas toujours obligé de se résigner.
2: Toi et moi, on n'a pas la même définition de ce terme.

0: J'ai grandi en passant beaucoup de temps sous le porche de la maison de mes parents. Avec ma famille et mes amis, c'est l'endroit parfait pour lire en sirotant une limonade à la menthe. Oui, voilà où j'ai passé mon enfance. Dans cette vieille maison avec ce porche. À Greenwich, dans le Connecticut.
1: Est-ce qu'on peut arrêter une minute?
0: T'y arrives pas?
1: Si, bien sûr que si. Seulement, j'ai des doutes. Tu penses vraiment qu'ils vont croire que c'est la Nouvelle-Angleterre?
0: Si tu filmes d'assez près sans montrer l'environnement, c'est possible. Je vois pas ce que je pourrais faire d'autre. Il faut que je donne à Carrington des images à montrer à son conseil d'administration.
1: Tu renonces pas facilement, c'est certain.
0: Je sais que je peux être trop ambitieuse. Ça me joue des tours. Comme hier soir. Je regrette encore ce que j'ai dit. Regarde, je crois pas du tout que tu refuses d'évoluer. Et que tu veuilles un ranch, je pense que c'est génial, peu importe l'endroit où il sera.
1: Stop. T'es sûr que cette sauce barbecue est vraiment spéciale? Et qu'on peut la commercialiser?
0: On ne sait pas tant qu'on n'a pas essayé. Je t'aiderai. Si tu veux, pas de pression. J'ai compris.
1: C'est un peu trop évident, non?
0: T'as besoin de t'appuyer sur une image. Il te faut un label.
1: Pourquoi pas une rose jaune?
0: Comme la chanson. The Yellow Rose of Texas.
2: Ryan, Abby.
3: Je suis désolé de vous interrompre en plein travail, mais... tout ce qui était sur la liste est fait?
0: Oui, on a pris de l'avance aujourd'hui. On a nourri et trait les vaches de bonheur.
1: Et on a conduit le troupeau au pâturage.
3: Il ne vous reste plus que le portail du champ à réparer. Ryan, il faudra que t'ailles chercher le tracteur, il est resté dans la prairie.
1: Oui, monsieur.
3: Très bien.
0: Je peux le faire. Je sais conduire le tracteur.
3: Tu fais déjà beaucoup de choses ici pour m'aider, et je t'en remercie, mais... si vous commenciez par réparer le portail...
0: on pourra en discuter.
3: Ouais. On pourra en discuter.
0: T'as entendu? Il m'a remercié. Et on peut discuter. Je fais coup double. Ça progresse.
1: C'est ça. Maintiens-la en place.
0: Tu crois qu'il était sérieux? Il pourrait envisager de me laisser conduire le tracteur?
1: Je te l'avais dit. Quand je finirai par l'amadouer. Voilà ce que je crois. Il adore son ranch. Et il attend de toi que tu l'aimes aussi.
0: Mais j'y suis attachée. Je l'aime depuis toujours. Mais peut-être pas tout à fait comme il le voudrait.
1: Essaye.
0: Non.
1: Bon, on peut faire mieux. On peut faire mieux.
0: J'ai peut-être une idée pour ça.
1: Quoi? Qu'est-ce que tu fais?
0: Le déjeuner que j'ai apporté. Salade caprese, tu aimes?
1: Ça a l'air délicieux, mais je vois pas en quoi ça va ranger nos affaires.
0: Tomates, mozzarella, basilic et... huile d'olive.
1: Tu sors jamais sans ton huile d'olive? Qui fait ça?
0: Quelqu'un qui sait choisir l'assaisonnement adéquat. J'ai fait toute une émission là-dessus.
1: Ah, d'accord. Très bien. C'est fait.
0: On essaie?
1: Vas-y.
0: Ah, voilà.
1: Ok, génial.
0: Ouais.
1: Pour moi, j'aurais appris quelque chose.
0: C'est tout ce que j'aime dans mon travail. Trouver des astuces qui rendent la vie plus facile. Tu sais, je comprends pourquoi ton cœur est au Texas. Langston est magnifique. Une partie de mon cœur y est aussi, mais... c'est trop tranquille. T'as jamais l'impression de t'ennuyer ici?
1: Tu crois qu'il y a rien à faire dans le coin? Je pourrais bien te surprendre.
0: Ah oui? Surprends-moi.
1: D'accord, ça ressemble à un défi.
0: C'en est un.
1: Les Garrettes, tu te souviens de leur ferme?
0: Ils avaient un élevage de chèvres. Oui, mais ça fait très longtemps.
1: Il y a peut-être eu quelques petits changements. Je t'emmène.
0: D'accord.

0: Nous sommes spécialisés dans le Cabernet Sauvignon, mais nous avons également plusieurs autres cépages de grande qualité.
1: Carmen, ça me laisse sans voix.
2: Ce qui n'arrive pas souvent.
0: Je me souviens de toi quand on était au lycée. On n'était pas ensemble en classe, mais je me souviens que tout le monde connaissait tes talents d'oratrice. Notre visite se termine parce que nous préférons...
1: Qu'est-ce que c'est?
0: Une dégustation.
3: Ryan, qu'est-ce que c'est que ce mystère?
4: Attendez, on y est presque.
3: On est presque où ça?
4: Vous allez voir.
3: Voir quoi? Attends, il y a un problème, c'est Abby?
4: Ah oui, c'est Abby.

0: comme une pro.
1: Salut papa.
0: J'en reviens pas.

0: Oui, papa? Tu as besoin de quelque chose?
1: Je voulais juste te dire que tu as fait du bon travail.
0: C'était pas trop mal.
1: Non, mieux que ça. C'était pas mal du tout. Il faut que tu te reposes maintenant.
0: Toi aussi.
1: Bonne nuit, chérie. Ça sent la sauce barbecue.
2: Ça ressemble à une sauce barbecue.
3: J'apprécie votre intérêt, mais si vous pouviez me laisser un peu de place pour remuer ma sauce.
1: Oui, oui, bien sûr.
3: C'est ça.
1: Tu crois vraiment que cette vieille recette peut avoir une valeur marchande?
2: On va commencer avec quelques bouteilles pour la foire de ce soir et on verra ce qui se passe. Après, si le test est concluant, j'appellerai mon agence pour voir si on peut le distribuer à l'échelle nationale.
1: Oh, c'est terriblement ambitieux.
3: Ami me pousse à me bouger.
1: Attention, Ryan, elle pourrait bien te pousser à déménager dans l'Est.
3: Oh, attendez. Dites-moi ce que vous en pensez, Wes.
1: Oh.
3: Honnêtement.
1: Le goût épicé du Texas.
2: Oh, c'est excellent. On pourrait l'utiliser pour la pub.
3: Quelle pub?
2: Oh, je m'emballe. Ne sautons pas les étapes. Je sais. Mais c'est un bon slogan. T'es doué pour la vente, tu sais.
1: Peut-être bien. Mais pour l'instant, il vaut mieux que j'en reste à mon élevage de vaches. Qu'est-ce qu'elles font par ici?
3: Vous voulez de l'aide?
1: Non, ça sert encore à ma portée. Je peux savoir où vous allez?
2: Quand t'auras fini la cuisson de ta sauce, Carmen a dit qu'elle nous prêterait sa salle de conditionnement pour le premier essai. Quelques centaines de bouteilles.
3: Attends, combien ça va nous coûter, ça?
2: Je ferai les étiquettes avec mon imprimante. Les bouteilles ne coûtent que 20 cents pièce. La dépense pour un démarrage, c'est pas grand-chose. Oh, c'est ma productrice. Gina!
4: Abby, ça va? Monsieur Carrington est là et il voudrait parler avec toi. En vidéoconférence, donc il te verra à Greenwich.
2: Ici, à Greenwich. Est-ce qu'on pourrait remettre ça un peu plus tard?
4: Comme je te l'ai dit, il est juste à côté.
3: Oh, Abby, Abby, tablier. Oh.
5: Monsieur Carrington, comment allez-vous?
6: Très bien. Je suppose que vous êtes avec votre famille au bord de la mer et que vous sirotez une limonade à la menthe?
2: Vous avez deviné. Et ceci après avoir passé toute une longue journée à...
6: jouer au croquet.
5: Jouer au croquet. J'étais sur le point de préparer un pichet de sirop de canneberge.
6: Croquet, sirop de canneberge. Est-ce qu'il y a plus authentique que ça? Vous voyez? C'est la raison pour laquelle vous nous intéressez beaucoup.
7: Bon, alors, j'ai bien aimé la séquence sous le porche. Mais dommage qu'on ne voit que le porche. Il nous faudrait plus de paysages du Connecticut.
6: Plus de couleurs locales. Plus de panoramas.
1: Abby, il y a des poules partout qui se baladent.
8: T'as bien fermé la porte de l'enclos ce matin?
6: Oui.
5: Je suis au téléphone, papa.
6: Poules, c'est bien ce que j'ai entendu?
2: Des Bridgeport, des poules d'ornement,
5: une race du Connecticut.
1: Des poules d'ornement?
2: Et il semblerait qu'elles soient en train de se promener sur le terrain de croquet. Bon, je regrette de devoir vous quitter, mais...
7: Avant de raccrocher, quand verrons-nous votre nouvelle émission?
2: Je vous promets que je vous l'envoie très bientôt.
6: Souvenez-vous, la Nouvelle-Angleterre en panorama.
2: Je sais exactement ce que vous voulez voir, Monsieur Carrington.
7: Ne me laissez

0: Au revoir.
1: Goûtez.
2: Avec plaisir. Voyons.
3: Délicieux. C'est quoi cette soupe?
0: C'est The Yellow Rose. Elle est faite ici à Langston. Le goût épicé du Texas.
2: Je vais en prendre deux bouteilles.
0: Oh, très bien. Voilà, régalez-vous.
2: N'y manquerait pas.
0: Parlez-en à vos amis. Au revoir. Qu'est-ce que je t'avais dit? On en avait 40 cartons et voilà tout ce qui nous reste.
4: J'aurais dû t'écouter plus tôt si on se fie à la vente de ce soir.
0: Tu peux encore te rattraper. Quand on aura tout vendu, tu pourrais m'emmener faire le tour de la foire.
4: Accordé.
0: Celui-ci est issu de notre tout nouveau cépage. J'espère que ça vous plaira.
4: Ça va, Carmen?
0: Bonsoir. Bonsoir.
4: Tu sais, je... Je t'ai pas assez remercié pour ton aide, pour la maison, pour tes encouragements et pour ce Yellow Rose.
0: De rien. Quand je trouve un bon produit, j'ai envie de le faire connaître. Parce que c'est mon boulot.
5: Oh, te voilà, Abby. La piste de danse, tu l'as vue? J'ai utilisé toutes les idées que tu m'as données.
0: J'ai vu ça? Tu t'es servi de toutes, à la fois.
5: Le résultat est vraiment super. J'avoue que tes idées étaient toutes bonnes, j'ai pas pu choisir.
0: T'as fait un très bon travail, Janet.
5: Merci, mais tout ça, c'est grâce à toi. J'ai suivi toutes tes suggestions à la lettre.
4: C'est très réussi.
5: Merci. Mais j'ai pas fait ça pour rien. Je serai très heureuse de vous voir une fois sur la piste. Deux fois, si ça vous plaît.
4: À vrai dire, tu me dois une danse.
0: Ah oui, comment ça?
4: T'as quitté la ville avant le bal de promo. Je voulais être ton cavalier. Mais tu m'as laissé en plan.
0: Tu as raison. Je te dois une danse.
4: Deux, si ça te plaît.

0: est-ce que ça ressemblait à ça? Le bal?
1: J'en sais rien.
0: T'y es pas allé?
1: La fille avec qui je voulais y aller était partie dans l'Est.
0: Eh bien, mieux vaut tard que jamais. Quand je vivais à la campagne, j'avais l'impression que c'était pas vraiment ma place. Mais maintenant, si.
1: Peut-être qu'il fallait que la campagne s'adapte à toi. J'ai un aveu à te faire. Quand j'ai dit que j'avais tout ce que je voulais ici à Langston, en réalité, c'était faux.
0: Qu'est-ce qui te manque?
1: Celle que je regarde.

0: On a bien progressé.
1: Cette maison n'a jamais été aussi jolie depuis... Ah, peut-être depuis qu'elle existe. Bonjour, Ralph. Vous venez voir les améliorations?
2: Ah, elle a de l'allure, ça c'est sûr. Je l'aurais même pas reconnue si elle n'avait pas fait partie de ma liste.
0: Tu l'avais pas retirée de la vente?
2: Si, mais une de mes clientes de Houston est passée devant quand il y avait encore le panneau. La maison lui a tapé dans l'œil. Elle dit que c'est exactement ce qu'elle cherche.
1: Elle n'est pas prête à être visitée maintenant et je ne sais pas si je vais encore la vendre.
2: Elle n'a pas besoin d'en voir plus que ce qu'elle a vu de l'extérieur. Elle la veut à tout prix. Elle achète cash, une affaire vite conclue.
1: On en reparle plus tard.
2: Réfléchissez. Je vous promets pas qu'elle attendra.
1: Je vous donne une réponse bientôt.
2: C'est vrai. Elle a beaucoup de charme, Ryan. Tous les deux, vous faites une bonne équipe.
0: Tu l'as goûté?
3: Ah, je l'ai goûté et elle est fantastique. Mais ça reste une sauce barbecue.
0: The Yellow Rose, la meilleure au monde.
4: Et après, ce sera quoi? Du bœuf séché? C'est la Nouvelle-Angleterre à ma façon, Abby.

0: pas la saveur du Texas.
1: C'est pas mal du tout comme slogan, si jamais on développe la marque.
0: Quoi qu'il en soit, c'est pas le message qu'on doit envoyer à Carrington, pas pour l'instant.
1: En Nouvelle-Angleterre, on fait des barbecues aussi. Montre-lui, Gina, s'il te plaît.
0: Je vais voir ce que je peux faire, mais t'emballe pas, je te promets rien.
1: T'es un ange. Je crois que ça a un vrai potentiel.
0: Tu me revaudras ça.

0: J'ai demandé à Gina de présenter The Yellow Rose à Carrington. Alors croisons les doigts. Une jolie nappe en lin. Des serviettes pliées de façon originale.
1: J'ai un peu galéré.
0: Artichauts, champignons, courges poivrées au quinoa.
1: J'ai trouvé un petit site avec des recettes très sympas. Nouvelle-Angleterre, je sais plus quoi. Ça mérite d'être mieux connu.
0: Tu as même soigné la présentation.
1: Ça vient de chez Carmen. C'était le meilleur choix, non?
0: Je suis d'accord.
1: Que nous sachions prendre de grandes décisions.
0: De bonnes décisions, surtout. Et si The Yellow Rose avait vraiment du succès?
1: C'est pas encore gagné. La propriété qui m'intéresse sera pas éternellement disponible.
0: C'est une décision délicate.
1: Oui. Mais je suis content que tu sois revenu.
0: Moi aussi.

0: Bonjour, Abby.
1: Bonjour, papa. Où est ton attelle?
0: Je me suis réveillé ce matin et je me suis dit, tiens, ça va, j'en ai plus besoin. Regarde ça.
1: T'es sûr que ça va?
0: Ah oui, je me rétablis toujours très vite alors. Je me suis remis en selle.
1: Avant de retravailler, tu devrais montrer ton épaule au médecin.
0: Je connais mon corps beaucoup mieux que lui. Ça fait longtemps que je vis avec et il va bien. Chérie, je sais qu'en venant m'aider, t'as laissé ton travail en plan, mais il n'y a plus de raison que tu restes ici, comme tu vois.
1: Tu n'as plus besoin de moi?
0: Enfin, tu peux rester aussi longtemps que tu voudras, mais je vais bien. Je vais aller voir le veau qui vient de naître.
1: Gina, c'est très tôt pour toi.
2: J'essaie d'éteindre un feu de prairie que ta fameuse sauce barbecue a déclenché.
1: Il a aimé, Carrington? Il en dit quoi?
2: Il a adoré, mais il s'est demandé où t'avais trouvé ça à Greenwich. Tu parles. The Yellow Rose, comme la chanson.
1: Qu'est-ce que tu lui as dit?
2: Il se trouve que j'ai même rien eu à lui dire. Un de tes fans a posté sur ton site que t'étais à Langston. Carrington a fait des recherches.
3: Des recherches jusqu'où? Gina?
2: Jusqu'au Texas.
1: Oh. Bien. Donc il sait tout. Franchement, je me sens soulagée. On aurait dû être honnête avec lui dès le départ.
2: J'admets que dans une certaine mesure, c'est un peu ma faute.
1: Un peu?
2: Bon, c'est pas le moment de me faire des reproches. Je crois qu'on peut encore arranger ça, mais à distance, on court à l'échec. C'est face à face qu'on réglera le problème. Il faut que tu viennes.
1: Quand ça?
2: Compte tenu de l'urgence de la situation, le plus tôt sera le mieux.
1: Est-ce que Ryan vient aujourd'hui?
0: Normalement, oui. Je l'ai pas encore vu ce matin. Pourquoi?
1: Gina a besoin de moi dans le Connecticut. Et Ryan a besoin de moi ici.
0: Tout le monde a besoin de toi, on dirait.
1: Non, pas tout le monde.
0: Pourquoi tu dis ça?
1: Parce que tout m'échappe complètement et... je sais plus du tout où j'en suis. J'ai l'impression que j'arrive à rien.
0: Chérie.
1: Tu sais, j'ai toujours fait tout ce que j'ai pu dans l'espoir que tu serais fière. J'ai l'impression que... ça sera jamais suffisant.
0: Est-ce que c'est vraiment ce que tu crois? Depuis toutes ces années? J'ai quelque chose à te montrer.

0: T'as gardé toutes ces vieilles photos?
1: Tu crois que je suis pas fière de toi? Abby, tu es venue de très loin juste pour m'aider, alors que je sais bien que tu es aussi malheureuse ici que ta maman l'était.
0: Qu'est-ce que tu veux dire?
1: Quand on s'est mariés, je lui ai demandé de venir ici en espérant qu'elle aimerait l'élevage. Tout comme j'espérais que tu aimerais ça, toi aussi. Mais tu as ta propre personnalité, et je l'ai compris.
0: J'ai toujours cru que j'étais une source de déception pour toi.
1: Oh, non! Enfin, pour moi, c'était clair dès le départ que t'étais pas faite pour élever des vaches. Mais ma chérie, si tu as pensé une seule seconde que c'était quelque chose qui pouvait me décevoir... Oh, ça veut dire qu'il y a entre nous un malentendu qui est gigantesque. C'est ma faute. Parce que je n'ai jamais été le genre d'homme qui sait exprimer les émotions qu'il ressent. Il faut que je te montre ça.

0: Toutes ces photos. Tous ces articles.
1: Oui.
0: Il y en a même certains que j'avais jamais vus.
1: Je les collectionne depuis des années. Je les montre à tous ceux qui veulent bien m'écouter. Ma chérie, j'ai toujours été plus fière de toi que tu ne pourras jamais l'imaginer.
0: Donc ça, c'est vrai?
1: Oui. Je savais que tu étais faite pour réaliser de grandes choses. Quand t'étais petite, on voyait que tu tenais ta maman. Tu décorais ta chambre comme si c'était un palais. Et aussi, tu t'habillais comme une princesse. Tu vois, ça vient de ta maman. Mais tu étais obstinée, comme moi. Et tu étais ambitieuse, tu ne renonçais pas à ce que tu voulais. Chérie, tu es un mélange de ta maman et de moi. Et je trouve que ça fait de toi une personne parfaite. Je t'aimerai toujours de tout mon cœur.
0: Moi aussi, je t'aime.
2: Ton père m'a dit que tu voulais me voir?
0: J'ai de gros soucis avec mon émission. Je suis obligée de rentrer pour mettre les choses en ordre.
2: Donc tu t'en vas?
0: Demain matin. Toi et moi, on savait que ça finirait par arriver.
2: Au début, je le croyais, oui, mais... Après, j'ai pensé qu'on était...
0: Qu'on était quoi?
2: Je m'étais dit qu'il y avait entre nous un nouveau terrain d'entente.
0: C'est mon job, Ryan. C'est ma vie.
2: Et ta vie n'est pas ici, c'est clair, j'ai compris. C'est la même conversation qu'on a eue il y a des années.
0: Qu'est-ce que je peux faire d'autre? Je dois rentrer, on me demande de revenir en urgence.
2: Toi, tu veux quoi?
0: Honnêtement, je sais plus.
2: Eh bien, c'est dommage. Parce que moi, j'étais sûre de nous. Et j'espérais que tu l'étais aussi. J'étais sûre de moi, en tout cas.
0: Je me trouve dans une situation très compliquée. J'ai pas le choix.
2: On a toujours le choix, Abby. Il faut juste avoir un peu de courage. Moi, j'ai décidé de vendre. L'offre était trop belle pour la laisser passer. C'était plus que ce que j'avais demandé, grâce à toi. Ralph apporte les papiers demain matin. J'aurai enfin une mise de fonds suffisante pour acheter des terres dans la région. Je vais m'en sortir.
0: Ça, jamais j'en ai douté.
2: Donc c'est fini. Bon. Tous les deux, c'était bien. Cette fois encore. Comme la première fois, je te souhaite tout le meilleur du monde.
0: Comme ça.
2: Bien sûr que si. La vérité, c'est qu'il y a longtemps que j'aurais dû tourner la page, et je croyais que c'était le cas. Mais ces dernières semaines, j'ai baissé la garde, et je suis de nouveau tombé amoureux de toi. Non. La vérité, c'est que j'avais jamais cessé de t'aimer.
0: Ryan.
2: Au revoir, Abby.

0: Vous êtes sur les répondeurs de Gina Mosley Productions. Laissez-moi un message et je vous rappellerai.
1: Gina, j'ai besoin de te joindre. Où es-tu? Rappelle-moi.
2: Je regrette que tu t'en ailles, Abby.
1: Moi aussi, papa. Mais il le faut.
2: Comment ça s'est passé avec Ryan?
1: C'était dur.
2: J'étais sûr que cette fois, vous aviez une vraie chance, tous les deux.
1: Ouais, mais mon émission est en Nouvelle-Angleterre, donc...
2: Je croyais qu'aujourd'hui, il y avait Internet partout.
1: Oui, mais la Nouvelle-Angleterre n'est qu'en Nouvelle-Angleterre. Tu vas me manquer.
2: Tu vas me manquer aussi, chérie. On dirait qu'on a de la visite.
1: Jacob? Qu'est-ce que tu fais là?
3: Il n'y a pas que moi.
4: Alors, voilà le Texas.
1: C'est pour ça que je pouvais pas te joindre à l'agence. Monsieur Carrington?
5: Bonjour, Abby.
1: Je suis extrêmement embarrassée.
4: Je t'avais dit qu'il avait aimé The Yellow Rose.
5: Et je vous le confirme.
4: Il est vrai qu'il a été un peu déçu que tu sois pas originaire de Nouvelle-Angleterre, comme tu l'avais laissé entendre.
1: Gina?
4: Comme... je l'avais laissé entendre. Pardon, pardon, je l'avoue, je suis une très mauvaise personne.
5: Néanmoins, j'aime votre style. Vous avez énormément de connaissances culinaires et il serait dommage de ne pas les exploiter.
4: Ton idée de la saveur du Texas? Elle est excellente. Monsieur Carrington veut développer sa société.
5: Nous sommes prêts à distribuer nos marques à l'échelle nationale sous réserve de leur authenticité.
1: Oh, tout est authentique. C'est d'ici que je viens vraiment. C'est ici mes racines. Mes vraies racines. Ça, c'est ma ferme. Mes vaches, mes poules. Et voici mon père, Wes Porter.
2: Bonjour. Alors, c'est à cause de vous que ma fille a eu tous ces problèmes?
5: Eh bien, je dirais que c'est plutôt l'inverse, mais... n'en parlons plus.
2: Vous avez raison.
1: On aurait pu régler tout ça par téléphone. Pourquoi vous êtes venu?
4: On est là pour tourner le pilote. Jacob a emporté le matériel et toi, tu as le lieu de tournage.
5: Et moi, j'ai apporté l'argent.
4: Oh, c'est ce qu'on a tous envie d'entendre. Jacob, commence à chercher les bons angles. On veut de la perspective. C'est bien
5: d'accord.
4: Ça, Monsieur Carrington. On veut des panoramas.
2: Bonne
4: Alors,
2: idée.
4: Qu'est-ce que t'attends? Va te changer.
5: J'adore cet endroit, c'est fantastique.
4: C'est parfait.
5: Cette nature, c'est exactement ce qu'on recherche.
2: Panorama. Et action.
6: Ne réglez pas votre écran, notre émission s'est transformée. Aujourd'hui, on vous emmène en direct là où j'ai passé mon enfance, c'est-à-dire à Langston, au Texas. Voici l'endroit où je suis née et où j'ai grandi. C'est la région que je connais le mieux. Mieux que les plages de Cape Cod ou
7: que les forêts d'érable du Vermont. Ensemble, nous allons entièrement l'explorer.
2: Oui, allô?
1: Ryan, c'est Janet Miller. Il y a quelque chose qu'il faut que tu vois.
2: D'accord, sauf que je suis occupé là tout de suite.
8: Vous n'avez qu'à signer en bas de la page et je m'occupe du reste.
2: Est-ce que je peux te rappeler?
1: Oui, mais ce sera peut-être trop tard. T'es près de ton ordinateur?
6: Un ami m'a rappelé il y a quelque temps à quel point cette région était magnifique.
7: Il m'a rappelé tout ce qu'elle a à offrir. Il se trouve que mon cœur est ici pour plusieurs raisons. Et quelquefois, il faut suivre son cœur. Ici, le ciel s'étend à l'infini. L'air est rempli du parfum des fleurs sauvages et des buissons d'armoises. C'est un enchantement.
9: C'est Abby Porter, non? Pourquoi elle parle de son cœur?
2: Je voudrais bien le savoir, moi aussi.
7: C'est un tel bonheur d'être ici que j'avais très envie de le partager avec vous. Donc c'est le temps des retrouvailles. Et je trouve qu'il n'y a pas de meilleur moyen de les célébrer qu'autour d'un barbecue.
6: Côte de bœuf et homard. L'alliance de la Nouvelle-Angleterre et du Texas. Un délicieux terre et mer.
9: Oh, Ryan, le contrat!
2: Laissez-le sur la table et fermez la porte en partant.
5: Et on coupe. C'était parfait, très sincère, très naturel. Et cette sauce est un produit que je peux vendre.
4: Donc l'affaire est conclue?
5: À condition que tout le monde soit d'accord pour être d'une entière franchise à partir de maintenant.
1: Ma parole de Texane.
4: Je vous avais quand même pas dit que mon grand-père était du Texas.
5: Non.
4: Tant mieux, comme c'est pas vrai, je suis soulagée.
5: On a sérieusement intérêt à la tenir à l'œil. Cette limonade est une vraie merveille.
2: Elle est mise en bouteille de l'autre côté de la route. C'est local comme fabrication. Peut-être que ça ferait l'objet d'une émission, non?
5: Ça, je laisserai votre fille libre d'en décider.
2: Oui, vous avez raison. Il n'y avait pas eu autant de passages par ici depuis des années.

0: On peut se parler une minute?
1: C'est lui l'ancien petit ami de votre fille?
2: Oui. Et j'espère bien le nouveau.
0: J'ai vu ton émission tout à l'heure sur le Texas. Qu'est-ce qui se passe?
1: Mes projets ont changé. Je vais plus nulle part.
0: Et la Nouvelle-Angleterre à ta façon?
1: L'avantage avec un site internet, c'est qu'on peut l'alimenter de n'importe où. C'est mon père qui me l'a rappelé.
0: Alors ton émission tombe à l'eau?
1: Non. Elle continue, et mieux que jamais. On la rebaptise « La saveur du Texas ». Et on va la tourner ici, à Langston.
0: Donc tu restes?
1: Oui. Et The Yellow Rose est le premier produit qu'on va promouvoir. Alors j'espère que t'as pas encore signé pour la vente de ta maison.
0: Pas encore.
1: Je veux pas faire de promesses que je pourrais pas tenir. Mais avec le temps, peut-être que ça te rapportera une somme importante. Assez pour que tu puisses acheter les terres en face de chez toi. Mais il m'est venu une autre idée.
0: Oh non, encore, oh là, tu m'inquiètes.
1: Et si ton ranch était plus qu'un ranch? Si tu en faisais une destination? Un endroit avec des chambres d'hôtes où des gens viendraient de partout pour découvrir ce que toi et moi on aime à Langston. La rencontre de l'Est et de l'Ouest. T'en penses quoi?
0: Qu'il va me falloir une bonne décoratrice.
1: T'as de la chance. Il se trouve que j'en connais une.
0: Oui, j'ai beaucoup de chance.
1: Je me sens chez moi maintenant.

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0: Après ça, tu as perdu ta meilleure amie.
1: Maya ! Maya !
0: Je n'ai rien pu faire, Dax. Tu sais, je n'ai pas pu ramener Maya. Toutefois, crois-moi. J'ai tout essayé. Crois-moi, Dax. Mais je...
2: Vous pouvez tenter tous les tours que vous voulez, mais laissez-moi vous préciser que je ne suis pas Maya et je ne serai jamais comme elle.
0: Je ferai en sorte que tu sois comme elle. Je n'ai pas réussi à faire de cliché avec Maya. Parce que... Le visage de Krisha n'est pas sa seule identité. Il y a beaucoup de choses. Et moi... Je suis très amoureux de Krisha.
2: Je vous aime beaucoup, Monsieur Devraj.
0: Je t'aime aussi, Krisha. Elle est... Je dois dire que c'est une jeune fille très ordinaire. Par ailleurs, elle fait confiance à tout le monde. Elle m'a fait confiance aussi. Et malheureusement, j'ai trahi sa confiance. Dax. Je sais que Maya va beaucoup te manquer. Je serai constamment à tes côtés. Je serai présent à tes côtés. Je te le promets. Mais s'il te plaît, rétablis-toi. S'il te plaît, mon frère, remets-toi vite, s'il te plaît. Je suis désolé. Je n'avais pas l'intention de tomber amoureux de Krisha. Toutefois, mais je n'ai pas pu empêcher. Que pouvais-je faire? Elle me manque beaucoup. Et je sais très bien qu'elle va énormément me manquer quand elle ne sera plus là.

0: Aidez-moi, s'il vous plaît. Je veux oublier toute cette douleur et cette souffrance que je ressens. Pas pour moi, mais pour mes parents. Je veux oublier tout ce qui s'est passé dans le palais. Absolument toutes les personnes qui y vivent. Je ne peux pas leur faire subir toute cette souffrance que je vis. Ils ne pourront pas me voir souffrir, tout-puissant. Donnez-moi du courage. Donnez-moi, s'il vous plaît, le courage de vivre sans lui. Je ne peux plus tolérer cela. Krisha et Dev sont en souffrance. Daksh est inconscient et les membres de la famille. Ils ne cessent de parler de leurs propres avantages.
1: Malgré notre statut de famille royale, il faut admettre que notre famille est pauvre. La véritable richesse d'une famille n'est pas l'argent. Il s'agit de l'amour et l'affection. Chose qu'aucun de celui-ci ne possédera.
0: Et en même temps, Krisha s'est fait piéger pour venir ici. Je suis consciente qu'elle a beaucoup fait pour moi. Et j'ignore si je pourrais la revoir un jour ou l'autre. Je me fais beaucoup de soucis pour elle.
2: Ne crois-tu pas que je ne me fais pas de soucis pour elle ?
0: Krisha.
2: On m'a fait parvenir le rapport sur le jus que j'ai envoyé pour être analysé.
0: Il y avait beaucoup de noir dans le jus que j'ai bu hier.
3: Rati, ma fille, prends ce jus. Allez, prends ce jus.
2: Les rapports sont négatifs. Il n'y avait rien dans ton jus de fruits. Je te fais la promesse que je ferai en sorte de m'occuper de toi. Maintenant que je ne suis plus là, j'ai confié cette responsabilité à Arav. S'il te plaît, pardonne-moi, Rati. Il fallait que je révèle tout à Arav. À propos de ta grossesse aussi. Et oui, fais attention à ce que tu manges et à ce que tu bois. Et fais des bilans de santé à intervalles réguliers. Si jamais tu as besoin de moi, si tu as besoin de mon aide, n'hésite pas à m'appeler. Il faut que tu saches où que je serai, je viendrai toujours à ta rescousse.
1: Allez, Rati, s'il te plaît, ne pleure pas. Krisha m'a confié la responsabilité de te rendre heureuse. Rati, je pense sincèrement que tu devrais faire ce que Krisha te demande. Si quelqu'un te donne quelque chose, alors ne le prends pas. S'il te plaît. Les rapports sont négatifs, Rati. Mais beaucoup de gens dans cette famille ont de mauvaises intentions, tu vois.
3: Pour quelle raison es-tu si nerveuse, Naina ?
4: Maman, j'y ai longtemps réfléchi et il est certain que ce que tu as ajouté au jus au café de Rati ne sera pas pour le moins détecté par les tests.
3: Alors, quel est donc le problème ?
4: Maman, je crois en réalité que Rati Savitri se méfie de nous.
3: Explique.
4: Je veux dire, tu n'as pas vu qu'elle évitait tout, y compris le lait et le café, et le jus de fruits que tu lui proposes. Dans le cas contraire, le médicament aurait montré ses effets. Mais non, il n'y a aucun symptôme.
3: Il est nécessaire que nous trouvions un tout autre moyen pour cela.
4: Et rapidement.
3: Au fait, sache que Raga va bientôt revenir.
4: Vraiment? Alors, les pots de vin ont fonctionné.
3: Une fois que Raghav sera revenu et fera en sorte de se marier avec la famille de Bidapur. D'ailleurs, la famille royale de Bidapur est intéressée par le mariage de leur fille à notre famille. Et ils sont riches aussi. Une fois le mariage célébré, tu verras que Jayalakshmi et Devraj baisseront les yeux en m'adressant la parole.
4: Mais maman, pour cela...
3: C'est pour cela que... C'est primordial que Rati Savitri s'en aille loin de cette maison. Et cela très rapidement.
0: Eh bien, vous êtes tous là. C'est parfait. Le petit-déj est prêt. N'ayez pas peur, j'ai utilisé le livre de recettes de papa et je n'ai commis aucune erreur. Asseyez-vous, ça va refroidir. Pinky, assieds-toi.
5: Krisha ?
0: Non, non, écoute, je m'en occupe. Oh, j'ai de bonnes nouvelles à vous annoncer. Eh bien, j'ai trouvé un emploi dans un hôtel à Chennai. Et ce n'est pas tout. Il souhaitait également engager papa comme chef cuisinier. N'est-ce pas une bonne chose? Il propose également un hébergement. Et Pinky fera également quelque chose. Donc, nous allons partir très loin d'ici. Et recommencer notre vie à zéro.
5: Et ensuite, tu seras en mesure d'oublier complètement ta vie d'avant.

0: Je ne dis pas que vous ne menez pas une bonne vie ici. J'ai pensé à faire quelque chose de nouveau. Prenez un petit déj. Papa, vas-y, mange. Maman, ça va refroidir. Mais qu'est-ce qui se passe? Je suis avec vous. Vous n'êtes pas heureux de me revoir? Vous avez oublié que je suis la fille de cette famille.
1: Nous nous en souvenons. Mais tu sembles l'avoir oublié. Tu sembles avoir oublié que nous sommes tes parents. Mon enfant, il est important que tu saches une chose. Les enfants peuvent cacher leur bonheur à leurs parents. Mais ils ne peuvent pas cacher la peine et leur douleur. Par ailleurs, lorsqu'un enfant est en souffrance, ses parents sont totalement en mesure de le ressentir.

0: Mon enfant. Non.
1: Je ne voulais absolument pas vous faire souffrir. Je ne voulais pas que vous ayez à supporter la douleur que j'ai endurée.
2: Richard. Écoute-moi, mon enfant. Est-ce que tu pensais sincèrement que toute ta douleur s'atténuerait? Si tu nous le cachais, ma fille? Krisha, que s'est-il passé?
3: Krisha, s'il te plaît,
2: dis-le-nous.
3: Est-ce que Devraj t'a fait du tort? N'est-il pas une bonne personne?
1: Non. Monsieur Devraj est vraiment quelqu'un de bien. Et il faut que je dise une chose. Il fait beaucoup de choses pour sa famille. Il m'a envoyé ici en pensant uniquement à mon bien-être.
2: Krisha. Alors quel est le problème, Krisha? Si tu nous affirmes qu'il ne t'a jamais ne serait-ce causé du tort, alors pourquoi l'avoir quitté et être venu ici?
1: Parce que je n'avais aucune raison de rester là-bas non plus, maman. Maman, sache que Monsieur Devraj ne m'a jamais confié une seule fois qu'il m'aimait. Alors dis-moi, maman. S'il n'y a pas d'amour, à quoi bon vivre ensemble ?

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0: Qu'y a-t-il, Dave ?
1: Eh bien, rien, Jayama, je crois que j'ai entendu Daksh dire quelque chose.
0: Cela n'est a priori pas possible. Mais il faut savoir que j'étais ici il y a quelque temps lorsque le médecin était là. Il a dit que Daksh n'avait pas repris connaissance.
1: Quand reprendra-t-il connaissance, selon le médecin ?
0: Je ne peux le dire. Tout ce qu'il a dit, c'est que nous devions bien nous occuper de Daksh. Il a rajouté qu'il a besoin de repos. Dev, où étais-tu ? Tu ne veux pas me le dire. Ce n'est pas grave. Explique-moi tout simplement pourquoi tu l'as laissé s'en aller.
1: Jayama, écoute, je te l'ai déjà dit. À présent, Maya...
0: Cela n'a rien à voir avec Maya. Ma question porte sur Krisha. Pourquoi l'as-tu laissé s'en aller ? Pourquoi l'as-tu laissé partir ? Je sais bien que tu ne voulais pas qu'elle se fasse passer pour Maya et qu'elle vive dans le mensonge dans ce palais. Mais elle aurait pu rester en tant que Krisha, n'est-ce pas ? Dev, même si tu ne lui as pas demandé de rester ici, dans un but précis, tu aurais pu lui dire de rester.
1: Ce n'est pas le moment de penser à moi, Jayama. Il faut que je pense à Daksh. Je dois veiller sur lui et m'assurer qu'il aille mieux. Je dois le rendre heureux. Je dois l'aider à trouver un autre but à sa vie.
0: Qu'en est-il de ta vie ? Qu'en est-il du but de ta vie ? Tu ne peux absolument pas ignorer ton propre bonheur simplement pour prendre soin de la santé de Daksh.
1: Il ne sert à rien de parler de tout cela. J'ai fait ce que j'avais à faire et ce... pour moi aussi.
0: Mais Dave...

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0: Es-tu sûre de vouloir partir pour Chennai demain ?
1: Oui, j'ai réussi à trouver un emploi là-bas. En plus, je veux m'y rendre quelques jours à l'avance pour pouvoir voir les aménagements.

0: L'hébergement, la nourriture, je dois prendre tout ça en compte. Ce n'est qu'après que je pourrai vous faire venir tous.
1: Je comprends, mais est-ce que tu es sûre de vouloir aller à Chennai ?
0: Oui, certaine. Pourquoi me poses-tu ces mêmes questions ? Je suis sûre que c'est mieux ainsi. Tu as vu comme maman et papa étaient inquiets quand je leur ai dit la vérité ? Pinky, je veux être en mesure de leur redonner le sourire. Je ne veux pas qu'ils s'inquiètent pour moi. De plus, parallèlement à mon travail, je finirai mes études.

0: Pourquoi est-ce que vous me regardez comme ça?
1: Pourquoi fais-tu cela, Krisha? Pour toi-même ou pour montrer à Devraj que tu vas bien?
0: Je... Eh bien... Je ne le sais pas, papa. Et sache que je n'ai aucunement le choix. Je reconnais toutefois que j'ai beaucoup d'amour pour lui. Il est possible que je l'aime pour toujours. Et désormais, je sais aussi pourquoi il a fait ce qu'il a fait. En effet, le fait de le comprendre ne change rien à la vérité. Je lui faisais une confiance inconditionnelle. Je pensais qu'il m'aimait aussi. Mais hélas, ce n'était qu'une mascarade. Et vous? Il faut que je vous dise une chose. Ne croyez pas qu'il s'agisse d'un fruit de mon imagination. Parce que Monsieur Devraj me l'a dit de lui-même. Je voudrais savoir une chose, papa. Lorsqu'il n'y a pas d'amour... dans une relation, alors quel est l'intérêt de rester ensemble?
2: Est-ce que Devraj t'a dit qu'il n'avait pas de sentiment d'amour pour toi?
0: Est-ce que vous m'avez seulement aimé un jour?
3: Au revoir, Krisha.
0: Qu'est-ce que tu veux dire par cela?
2: Ce n'était pas une réponse, Krisha. C'est une question, Krisha. Est-ce que Devraj a déclaré qu'il n'était pas amoureux de toi?
0: Je lui ai demandé plusieurs fois, maman. Plusieurs fois. Je lui ai demandé s'il était amoureux. Il n'a jamais répondu à ma question, pas même une seule fois.
2: Mais à ce que je comprends, il n'a tout de même jamais dit qu'il ne t'aimait pas.
1: Krisha, dis-moi une chose. Que penses-tu de cela? Est-ce que tu penses que ta mère et moi, nous aimons?
0: Mais qu'est-ce que tu racontes, papa?
1: Mais non, réponds-moi, réponds.
0: Ce n'est pas uniquement moi, c'est tout le monde qui sait que vous vous aimez beaucoup tous les deux.
1: Bon. Maintenant, réponds à cette autre question. Que penses-tu à propos de cela? Dans nos vies entières, combien de fois penses-tu que nous sommes dit que nous nous aimions l'un l'autre, hein?
2: Krisha, sache que l'amour ne s'exprime pas toujours par des mots. En sus de cela, les actes suffisent à le démontrer. Ne cherche pas l'amour dans ses mots. Trouve-le dans son silence.
0: Est-ce que vous m'avez jamais aimé un jour?
2: Oublie cela. Dis-moi quelque chose. Pour quelle raison est-ce que tu aimes tant Devraj?
0: Parce que... je pense vraiment que c'est une très bonne personne. Il se soucie des autres. En plus de cela, il a énormément de bonnes qualités. Toutefois, il ne considère personne comme inférieur à lui. Sa famille et son frère sont tout ce qu'il y a de plus important pour lui. Il a aussi de nombreuses autres qualités.
2: Que s'est-il passé? Est-ce qu'il a arrêté d'être quelqu'un de bien?
0: Mais non. Mais maman, sache qu'à chaque fois, il m'a raconté des mensonges. Il m'a menti à propos de tout. De plus, je pensais qu'il avait des sentiments pour moi. Mais hélas, ce n'était qu'une mascarade.
1: Mascarade. Tu as oublié que Devraj t'a sauvé la vie. Tu t'en souviens?
0: Monsieur Devraj!
1: Est-ce que tu penses qu'il s'agissait aussi d'une mascarade?

0: Cet homme ne s'est pas soucié de sa propre vie pour sauver la tienne. Et pourtant, tu penses toujours qu'il ne t'aime pas.
1: C'est peut-être le cas. Mais il m'a obligée à rester dans ce palais. Il a menacé de te nuire si je partais. Tout ce que je dis est la vérité.
2: Il n'a cessé de veiller sur nous, mais ce n'était pas pour nous effrayer.
1: Pardon ?
2: Il est important que tu saches que j'ai retrouvé l'homme qui nous a accordé son aide lors de l'accident de papa. L'homme qui a veillé à ce que papa reçoive le meilleur des traitements. C'était Devraj qui a envoyé cet homme.
1: Mais quand j'ai... Quand je lui ai demandé...
0: Qu'est-ce qu'il t'a dit, Krisha ? Dis-le-moi, qu'est-ce qu'il t'a répondu ?
1: Est-ce que c'est vous qui avez accordé votre aide à mon père ? C'est vous qui avez aidé mon père ?
3: J'en suis heureux. Je suis heureux que tu penses que je suis capable de faire du bien. Je n'ai absolument pas besoin de te dire ce que je fais quand je le fais.
1: Il ne m'a pas répondu.
4: Tu vois, Krisha, c'est comme il n'a pas répondu lorsque tu lui as demandé s'il t'aimait. Mais crois-moi, ma fille, j'ai pu l'apercevoir dans ses yeux qu'il t'aimait vraiment beaucoup. N'est-ce pas, chef ?
0: C'est vrai. Viens ici, ma princesse. Viens là. Viens. Écoute, ma fille, je vais être honnête. Au départ, nous étions nous-mêmes sceptiques lorsque tu avais pris la décision de revenir.
1: Rentrons immédiatement à la maison, je ne peux pas supporter de rester ici.
0: Mais après t'avoir entendu, j'ai alors compris que Devraj n'est pas un homme rusé. Je dois dire que ce n'est pas un homme très intelligent. En réalité, c'est un frère qui n'est pas important.
1: Je le sais, papa. L'accuse pas d'être une mauvaise personne. Et je sais aussi qu'il regrette la façon dont il a agi. Et je peux dire sans hésiter, avec certitude, qu'il est vraiment une bonne personne.
0: Pense-y. Il s'est excusé auprès de toi. Par ailleurs, tu lui as pardonné. Et s'il t'avait demandé de te faire passer pour Maya devant Daksh, est-ce que tu aurais refusé sa requête ?
1: Non.
0: C'est exact. Qu'a-t-il fait exactement ? Il t'a demandé de rentrer chez toi. Eh bien, il a fait cela parce qu'il veut que tu vives ta vie comme tu l'entends. Il te veut libre. En tout état de cause, tu es sa femme tout de même. Il aurait pu t'obliger à rester avec lui s'il l'avait voulu. Mais ce n'est pas ce qu'il a fait, ma fille. Sais-tu pourquoi ?
4: Krisha, tu as toujours rêvé d'épouser ton prince charmant. Et ton rêve est enfin devenu réalité. Mais sache que cela n'est pas la fin de l'histoire. Sache une chose, mon enfant, dans la vie réelle, le bonheur est important. Et ce n'est pas en ne faisant rien que l'on devient heureux. Il faut travailler pour l'obtenir. Les choses ne se passent pas comme on le souhaite. On doit trouver un moyen de les faire marcher.
0: Regarde-nous. Regarde, Krisha, prends l'exemple sur ta mère et moi. Au commencement, nous avons nous-mêmes rencontré beaucoup de problèmes. Mais pour autant, nous n'avons absolument pas décidé de nous séparer. Krisha, un conte de fées ne peut devenir réalité que si nous œuvrons pour qu'il le devienne.
4: Oui, Krisha, tu vas devoir travailler pour que ton conte de fées devienne réalité. Sache que c'est à toi de faire en sorte que tes rêves deviennent réels. Il n'est pas bon de fuir les problèmes que tu rencontres. Choisis ton bonheur. Ne perds surtout pas ce que tu as. En ta possession, Krisha.
0: Écoute, Krisha. Je sais que tu es au courant de ce que je vais te dire. Mais je vais le répéter. Ma princesse, sache que les portes de cette maison te seront toujours ouvertes. Et elles le resteront toujours. Nous sommes prêts à te soutenir. Quelle que soit ta décision. Mais ma petite, nous espérons simplement que tu pourras prendre la meilleure des décisions.

0: il s'est exécuté auprès de toi, et tu lui as pardonné. Et s'il t'avait demandé de te faire passer pour moyen devant Daksh, est-ce que tu aurais refusé sa requête ? Un conte de fées ne peut devenir réalité que si nous œuvrons pour qu'il le devienne.
1: Et ce n'est pas en restant les bras croisés que l'on devient heureux. Il faut que l'on fasse des efforts. Il faut travailler pour l'obtenir. Sache que l'amour ne s'exprime pas toujours par des mots. En sus de cela, les actes suffisent à le démontrer.
2: Allô ?
3: Allô, madame. J'appelle du service des ressources humaines.
2: De Somerset Resort à Chennai.
4: Oui. C'est Anulj qui m'a demandé de vous envoyer mon dossier de candidature. Écoutez, j'étais justement sur le point de vous l'envoyer sur votre email.
3: Sachez que nous n'avons pas besoin de votre formulaire de demande.
2: Je vous ai appelé justement pour vous le dire. Nous avons déjà reçu une lettre de recommandation vous concernant.
4: Une lettre de recommandation ?
3: Oui,
2: il faut que je vous dise que c'est Monsieur Devraj Singhratod qui nous a envoyé cette lettre.
3: C'est une lettre vraiment élogieuse. Il a dit que nous serions stupides de ne pas engager
2: une personne telle que vous. Il a été très élogieux pour vous.
3: Il nous a dit que nous ne trouverions pas de responsable d'accueil intelligent et dévoué comme vous. Le travail est le vôtre. Vous pouvez rejoindre l'équipe immédiatement.
2: J'espère vous voir bientôt.
4: Oui. Est-ce que... Monsieur Devraj a-t-il vraiment écrit une lettre de recommandation pour moi ?

0: Je vais à Chennai. Mon avion décolle dans 2 heures. Pinky, tu veux bien me déposer à l'aéroport ?
1: Krisha ? Krisha, pour quelle raison es-tu ?

0: Krisha, es-tu bien certaine de vouloir faire ce travail ?
1: Pour quelle raison me poses-tu toujours la même question ? Tu n'as pas confiance en moi ? Je tiens à te rappeler que j'ai déjà travaillé dans le passé.
0: D'accord, tu es donc sûre à 100% que tu seras heureuse sans Devraj dans ta vie ?
1: Oui, Pinky.
0: Alors pourquoi tu manges des pois chiches ? Je sais très bien que tu manges des tonnes de pois chiches quand tu te sens stressée.
1: Ce n'est pas ce que tu penses. Je suis un peu nerveuse parce que je vais dans une nouvelle ville.
0: Tu

Je n'aurais jamais pensé être aussi proche de vous, Monsieur Devrage. Je ne suis qu'à quelques kilomètres du palais. Mais si je prends la décision de faire un pas vers vous, alors je ne pourrai plus revenir en arrière. Monsieur Devrage, j'espère sincèrement que mes prières vous parviendront comme il se doit. Puisse la sécurité et le bonheur vous accompagner à tout moment.

0: Je reviens dans une minute, reste là. Oui, monsieur. Le vol pour Chennai est à l'heure.
1: C'est ça. Et elle est dans le même vol.
2: T'as embarqué sur le vol ?
1: Pas encore. Il y a encore du temps pour cela.
2: D'accord. Merci.

0: Oui, Gemma.
1: Où es-tu, Dev?
0: Je rentre bientôt.
1: L'agent de sécurité me l'a dit. Tu étais assis à la frontière d'Ambikapur, là où tu as quitté Krisha. Et tu es à l'aéroport. Tu veux regarder Krisha quand elle s'en ira. Je sais que tu te fais du souci pour Daksh. Tu ne peux pas supporter de le voir souffrir.
2: Mais sache que même moi, je ne supporte pas de te voir en souffrance.
1: Dev, si tu continues à enfermer...
2: Ta douleur, elle deviendra un réel poison.
1: Et depuis que tu es tout petit, tu as toujours fait passer... les autres avant toi, Devraj.
2: Dev, pourquoi est-ce que tu ne penses pas que tu mérites d'avoir un peu d'amour?
1: Krisha t'a déjà dit qu'elle t'aimait beaucoup. Elle t'a avoué son amour.
2: Et je sais bien que... je sais que tu aimes énormément Krisha.
1: Il faut donc que tu lui dises une fois pour toutes ce que tu ressens pour elle. Est-ce que tu veux que je lui en parle? Dis-moi, Dev.
0: Non, Jayama. Ne l'appelle pas, je t'en supplie.
1: Alors il va falloir que tu l'appelles. Ce pourrait bien être la seule chance que tu aies. Il ne faut pas laisser passer cette chance. Empêche-la de partir.
3: C'est le moment de prendre ton vol. Je te dépose à la porte d'embarquement.

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0: Je dois y aller, merci.
1: Bon, je sais que je n'aurais pas dû, mais... J'étais très ému à l'idée que tu aies fait ça pour moi.
0: Arturo, ce qui vient de se passer ne se reproduira plus, d'accord?
1: Mais je n'ai vraiment pas envie d'arrêter.
0: Non, je suis très sérieuse. J'y vais parce que ma mère est en train de m'attendre. Et franchement, tu la connais, ma mère. Au revoir.
1: Je te raccompagne.
0: Non, c'est pas la peine. Merci.
1: Je ne vais pas te laisser partir seule. S'il te plaît.
0: Ouais, d'accord.

0: Ah, eh bien, bonjour. Prépare-moi un thé, s'il te plaît.
1: D'accord.
0: Bah, réponds, c'est ton travail.
1: Maison de la famille Portilla. Ah, oui, de la part de qui? On vous demande, madame.
0: C'est qui?
1: Monsieur Saúl Jiménez.
0: Madame, je ne suis pas là.
1: Mais vous êtes là
0: que je ne
1: Mais
0: suis...
1: madame...
0: Je suis pas là, d'accord? Oh.
1: Je suis désolée, mais elle n'est pas là pour l'instant. Il dit qu'il vous rappellera plus tard.
0: Très bien.

0: Elvira ! Elvira ! Tu étais où ? Je te cherchais partout, espèce de traîtresse !
1: Priscilla, non, ça suffit ! Ça suffit, Priscilla, ça suffit !
2: Non.
1: Tu vas bien ? Je suis vraiment désolée, j'arrive tout de suite.
0: Cette traînée devrait faire ses valises
1: Priscilla,
0: et partir !
1: Priscilla, arrête ! Comment est-ce que tu peux inventer une chose pareille ? Tu te rends compte de ce que tu as provoqué ?
0: Valéria mérite tout le malheur qui est en train de se passer.
1: Non, Priscilla, elle a rien fait du tout. C'est pas possible, ça. Tu sais ce que tu risques en mentant comme ça ? T'as aucune idée du pétrin dans lequel tu t'es mise ? J'espère que retirer les accusations va suffire. Je vais voir mon avocat, il saura quoi faire.
3: Comment est-ce qu'il a fait pour avoir ce numéro ?

0: Qui est donc ce certain Saul?
1: Ah non, non, non, non. J'ai beau réfléchir, mais je ne comprends pas comment Priscilla a pu faire une chose pareille. Depuis qu'Arturo a rompu, elle va très mal.
2: Cette fille a traversé beaucoup d'épreuves, mais... Excuse-moi, rien ne justifie ce qu'elle a fait. Il est évident qu'elle ne va pas bien.
1: Je ne peux pas croire que quelqu'un puisse perdre la tête comme ça.
2: Oh, Camilla, les gens font des choses folles par amour et plus par des amours.
1: Oui, c'est vrai. Il n'y a rien de plus dur que de voir la personne que tu aimes avec quelqu'un d'autre.
2: Ah, je vais me reposer un peu. À plus tard.
1: Bien sûr.
2: Bye.
1: Repose-toi. Très bien. Maître Morales, je m'appelle Camilla Portilla. C'est Priscilla Gangora qui m'a donné votre numéro. J'aimerais que vous examiniez le cas d'un ami en prison. Est-ce qu'on peut se rencontrer demain?
3: Valeria! Valeria! S'il te plaît, s'il te plaît, s'il te plaît! Qu'est-ce qui se passe?
4: Rien, merci de m'avoir accompagnée.
3: Qu'est-ce que j'ai fait?
4: Non, mais t'as rien fait. Il faut juste qu'on soit d'accord sur ce qui est arrivé. On ne le refera plus, voilà.
3: J'ai compris ce que tu ressens.
4: Peu importe ce que je ressens. Je serai sûrement pas une de plus sur ta liste.
3: Valeria, tu es unique. Crois-moi. S'il te plaît, crois-moi, je n'ai jamais rencontré une femme comme toi. Jamais.
4: Ne m'embrasse plus jamais comme ça.
3: Et pourquoi pas? Je sais que t'en as envie, toi aussi. Pourquoi pas?
4: Merci d'être venu. À bientôt, Arturo.
3: Valeria. Valeria. Elle-même. Oui, elle-même.
4: Je l'ai embrassée.

0: vu ce qui s'est passé avec Arturo, hein? Je n'arrive toujours pas à croire qu'il ait fait ça. C'est incroyable toute cette histoire avec Priscilla, non?
1: Ouais.
0: Et je suppose que papa n'a rien fait.
1: Je sais pas, qu'est-ce que tu crois? Bien sûr qu'il n'a rien fait. Il a sûrement juste défendu. Ah, mais tu sais quoi? Je me fiche de ce que font ton père et tes frères.
0: Mais Paula, est-ce que ça va?
1: Non. Non, je ne vais pas bien. J'en ai marre de tout et de tout le monde.
2: Tu es libre, Valeria. Tu ne sais pas à quel point je suis heureuse pour
3: Merci.
2: Toi.
3: Merci. Merci beaucoup. Pour être honnête, j'ai eu très peur pendant un moment, mais... Mais maintenant, enfin, Dieu merci.
2: Enfin.
3: C'est bon, tout est réglé.
2: Je n'arrive pas à croire que cette femme ait fait ça. Elle est folle.
3: Oui, carrément.
2: Au moins, tu ne la reverras plus.
3: Et c'est tant mieux.
2: Et Arturo? Il t'a dit autre chose?
3: De quoi?
2: De la situation.
3: Ah, non. Non, rien.
2: Tu es sûre? Et pourtant, je te trouve très pensive, Valeria.
3: Oui, enfin, tu sais comment il est, Arturo. Je peux pas croire tout ce qu'il me dit. Mais on va pas parler de lui. Je fais le dîner. Tu veux quoi?
2: Je n'ai pas du tout faim. En plus, j'ai un peu mal au ventre.
3: Encore? Ça fait longtemps que ça dure, non?
2: Mais je vais mieux. J'ai juste la nausée.
3: Mar, tu dois aller voir un médecin. J'aime pas du tout te voir comme ça. Non.
2: Sérieusement, ce n'est rien. J'ai sûrement mangé quelque chose.
3: Mar.
2: J'ai juste pas faim.
4: Alors, ta mère t'a dit ou pas que la vérité finit toujours par se savoir?
3: Si, tu l'as dit.
4: Oui, c'est vrai. Mes filles sont des femmes bien. Et le monde est cruel avec les femmes bien. Mais la vérité finit par savoir.
2: Tu dis ça à moi?
4: Alors, tu n'as rien à nous dire?
2: Ah, moi? Non, à propos de quoi?
4: Monsieur Portilla m'a dit que tu lui avais remplacé un parfum.
2: Ah, oui, ça, d'accord.
4: Oui, sinon quoi d'autre? Dis-moi, pourquoi tu ne m'en as pas parlé?
2: Oh, mais ce n'est rien, maman. C'est juste que le parfum de Madame Portilla s'est cassé, mais j'en ai racheté un autre.
4: Bon, alors, plus tard, tu vas me raconter comment tu as fait pour acheter ce parfum.
2: Oui, maman.
4: Tu es si gentille. Vous voyez, j'ai les filles les plus gentilles. Viens ici. Toi aussi, viens là. Non, je suis une mère extraordinaire. Même moi, je n'y crois pas. J'y crois pas. J'ai tout fait moi-même.
2: Quoi?
5: Je ne sais pas. Je t'ai dit que je n'ai rien fait.
6: Merci. Qu'est-ce que vous faites là?
4: Je viens te parler.
6: Moi, j'ai rien à vous dire. Soyez pas cynique. Tout ce qui arrive, c'est à cause de vous, Ophélia.
4: Non, ne te méprends pas. Si tu es ici, c'est parce que tu as voulu monter ma fille contre moi et lui mettre des idées dans la tête.
6: C'est pas vrai.
4: Je ne suis pas venue discuter.
6: Pourquoi?
4: Mar est venue te voir.
6: Ouais? Elle est venue parce qu'on s'aime.
4: Non, ce que vous ressentez n'est pas de l'amour. C'est de la stupidité. Mais bon, si c'est vrai que tu l'aimes autant que tu oses le prétendre, alors tu sais bien que ce n'est pas du tout un endroit pour elle.
6: Mais je vais partir d'ici.
4: Ah, donc tu voudrais qu'elle sacrifie sa jeunesse en t'attendant? Non. Écoute-moi, ça, je ne vais pas le permettre. Et si tu tiens vraiment à elle et que tu l'aimes autant que tu le dis, toi non plus, tu ne le permettras pas. Ah, tu ne peux pas lui faire subir ça.
6: Et je fais quoi?
4: Tu vas l'oublier.
6: Madame, ce que Mar et moi ressent, c'est pas facile à oublier. D'accord?
4: Peut-être pas pour toi. Et je te comprends vraiment, parce que ma fille est bien. C'est une jeune fille unique. Mais il se trouve que la vie est en train de lui offrir d'autres opportunités.
6: Quoi? Quelle opportunité? Vous parlez de quoi, là?
4: Quelqu'un est entré dans sa vie et lui peut tout lui donner, contrairement à toi. Et le moins que tu puisses faire, c'est la laisser être heureuse. Si tu l'aimes, je veux dire.

0: 12, 13, 14, 15, 16, 17. Non, non, non, non, non, non, non, non, non, non, non.
1: Mar.
2: Mar, est-ce que ça va?
0: J'ai vraiment envie de vomir.
2: Et c'est pour ça que tu pleures?
0: J'aimerais tellement que Juan soit ici avec moi et ne pas vivre tout ça toute seule.
2: Tout ça de quoi? De quoi tu parles exactement?
0: Il me manque beaucoup.
2: Viens ici. Viens ici.
3: Je vous crois pas. Tout ce que vous dites est faux. Tout est faux.
4: Je ne suis pas une menteuse.
3: Vous êtes en train de chercher une autre manière de nous séparer, non?
4: Hein? Tu sais que Mar est très belle, n'est-ce pas?
3: Ouais.
4: Est-ce que tu serais aveugle au point de croire qu'il n'y a pas meilleur homme que toi pour elle sur cette planète?
3: C'est pas possible. Elle m'aime.
4: Alors dis-moi, qu'est-ce que tu vas lui offrir en restant enfermée ici? Ce soi-disant amour que tu prétends avoir ne peut pas durer ici.
3: Elle m'a promis qu'elle m'attendrait.
4: Hmm? Oui, peut-être. Mais elle n'aurait jamais imaginé que la vie lui ferait rencontrer un homme aussi bien. Quelqu'un qui lui correspond. Et surtout, libre pour pouvoir vivre à ses côtés. Alors, si tu tiens vraiment à Mar, tu lui laisseras...

0: vivre une vie épanouie. Elle peut être heureuse, sans être entourée de toute cette misère. Mets-toi ça dans la tête. Ma fille est trop bien pour toi, oublie-la. Excusez-moi. Vous pouvez m'ouvrir ? Merci beaucoup, c'est très gentil.
1: Bon, moi je sors.
2: Où ça ?
1: Prendre un café.
2: Avec qui ?
1: Eh bien, avec une amie, papa.
2: Attends, Camilla, attends un peu.
1: Papa, mais je vais être en retard.
2: Avec quelle amie ?
1: Avec une fille du club. Bon, je vais revenir pas trop tard. Allez, bye. Bye.
3: Bye.
2: Tu sais quelque chose?
3: Pas plus que toi. Oh, d'accord, ne t'inquiète pas. C'est bien qu'elle sorte. Au moins, elle ne reste pas enfermée dans sa chambre à déprimer. Hein?
4: Et Valeria a accepté de poursuivre la campagne. Je veux qu'on fasse une étude d'image. Pour qu'on puisse trouver la palette de couleurs qui la met le plus en valeur.
5: Il faudrait prendre quelques photos pour les tests.
4: Pour le moment, vous pouvez travailler avec cette photo. Je doute qu'elle veuille en faire d'autres. Ça doit être prêt demain à la première heure.
5: D'accord, très bien, allons-y.
4: Je compte sur vous, merci.
6: On a un problème.
4: Qu'est-ce qu'il y a ?
6: Plusieurs médias m'ont appelé pour savoir si le casting de la campagne était une arnaque.
4: Quoi ? Et d'où ils sortent ça ?
6: Apparemment, un journaliste a découvert que Valeria est la fille de notre femme de ménage, en plus d'être la copine d'Arturo.
4: Non, c'est pas vrai, non. C'est n'importe quoi, Leonardo.
6: Ouais, ouais, mais maintenant, tout le monde dit que t'as trompé des milliers de femmes.
4: Comment ?
6: Ils disent que le concours n'était qu'un coup de pub pour le lancement de la nouvelle ligne, mais que c'était décidé d'avance et que c'était Valeria.
7: Asseyez-vous. Bon, tout d'abord, je tiens à vous remercier pour tout ce que vous avez fait.
8: Ce n'est rien.
7: Et deuxièmement, j'aimerais savoir combien je vous dois pour vos services.
8: Ne vous inquiétez pas pour ça.
7: Si, si, ça m'inquiète. Vraiment, dites-moi, je voudrais bien vous payer.
8: La famille Portilla a pris en charge les frais.
7: Je le sais, mais j'ai besoin de savoir combien c'était parce que je compte bien rembourser Arturo.
8: Il est très important que vous signiez là.
7: C'était bien Arturo, hein ?
8: Regardez, là exactement, s'il vous plaît. Ici aussi. Et ici aussi. S'il vous plaît.
9: Pourquoi tu fais cette tête ? T'es pas content de me voir ? Mais je te parle. C'est vraiment dommage, hein ? Tu sais pourquoi ?
10: Pourquoi ?
9: Parce que ta copine sexy n'est pas venue te rendre visite.
10: T'as dit quoi ?
9: T'as très bien entendu.
10: Pourquoi tu t'en prends à moi, hein ? Je t'ai rien fait.
9: Tu sais pourquoi ? Parce que j'en ai envie.
11: Calmez-vous ! Tu calmes ! Tu as de la visite. Une petite blonde.
10: Merci, gardien. T'es peut-être plus grand que moi, mais je vais te casser la gueule.
9: Je veux bien voir.
10: Tu verras.
12: Certaines sources indiquent que le casting n'était qu'une façade pour permettre à Arturo Portilla de faire ce qu'il voulait et lancer la fille de sa femme de ménage comme mannequin. Oh, c'est pas vrai, waouh. Oh, non mais enfin, je ne juge pas du tout, mais ce n'est pas tout à fait faux.
3: Ça nuit à la réputation de la marque familiale.
12: Bien sûr que cela nuit à la réputation de l'entreprise et à la réputation déjà très détériorée d'Arturo.
3: Mais je ne comprends pas. Comment l'ont-ils découvert ?
12: Je ne sais pas. À l'heure actuelle, les magazines ont des oreilles partout. Il y a même des photos.
13: Excusez-moi.
12: Mais enfin, tu ne vois pas qu'on est occupé, Ophélia ?
13: Eh bien, vous avez reçu un colis.
12: Pour moi ?
13: Oui.
12: Donne. Donne.
13: Ils l'ont laissé à la porte.
12: Voyons voir.
3: Qui donc t'a envoyé ça ?

0: Merci. Tu fais quoi ici?
1: Ça fait plaisir de te voir.
0: Comment tu savais où j'étais?
1: Oh, ce n'est pas du tout important. J'ai appris l'injustice dont tu es victime.
0: Ouais, mais il n'y a rien à faire.
1: Bien sûr que si. Je vais te sortir de là.
0: Attends, je comprends pas. Comment t'as pu savoir que j'étais en prison?
1: Je suis allée à l'hôpital voir Gloria et ta mère était là. Et elle m'a dit que tu aurais besoin d'un bon avocat.
0: Ouais, mais on n'a pas les moyens.
1: Non, ne t'inquiète pas pour ça. J'ai trouvé un très bon avocat et je vais prendre tous les frais en charge.
0: Je te remercie beaucoup, mais je peux pas accepter.
1: Mais pourquoi pas? Je le fais avec un grand plaisir.
0: C'est juste que je peux pas m'engager à payer. Je ne sais même pas quand je vais sortir. Et je veux surtout pas m'endetter encore plus avec mes parents, c'est non.
1: Mais je ne t'ai jamais demandé de me payer, Juan.
0: Non, Camilla. Merci beaucoup. Mais non.
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8: Paola, qui t'a envoyé ça?
9: Personne, non. Je ne sais pas, ce n'est sûrement pas pour moi.
10: Non, c'est bien pour vous. Sinon, je ne l'aurais pas apporté. Votre nom est clairement indiqué, Paola Escalante.
9: Ah, je m'en souviens. Je l'ai commandé sur Internet. Que je m'en souviens plus. Et oh, Léo me gâte énormément. Franchement, il me laisse commander ce que je veux.
8: Fais plus attention la prochaine fois. Est-ce que tu n'aurais pas eu honte de l'ouvrir devant tout le monde? Imagine un peu que quelqu'un le voit, un de tes beaux-frères, ou pire encore, que ce soit ton beau-père.
9: Ah oui, ce serait une honte, imaginez un peu. Heureusement qu'il n'y avait que nous. Tu as besoin d'autre chose?
10: Non, je peux vous le porter dans votre chambre, si vous voulez.
9: Non, merci, je l'emporte,
10: non, c'est bon. C'est bon, j'y vais,
9: non.
10: Je vais y aller.
9: Ophélia, c'est bon,
10: donnez-moi
9: je m'en
10: ça.
9: Occupe, merci. Ah, excusez-moi.
10: Ah, mais pousse-toi.
9: Excusez-moi.
11: Écoute, depuis que je t'ai rencontrée, je t'ai beaucoup appréciée. Et tu m'as toujours aidée à chaque fois que j'en avais besoin.
9: Je l'ai fait pour le plaisir, et pas par intérêt.
11: Oui, je sais, mais la vie nous a réunis pour une raison. C'est quand même une sacrée coïncidence que Gloria, qui me connaît depuis ma naissance, soit ta tante. Et en plus du fait que tu es ici par erreur, non? À cause de Mar?
9: Non, à cause d'Ophélia.
11: Oh, c'est pareil.
9: Non. Non. Mar n'est pas comme cette femme, tu la connais pas.
11: Mais bien sûr que je la connais. Elle aide sa mère dans son travail.
9: Quoi, Mar vient toujours chez toi?
11: Oui, elle aide sa mère.
9: Et tu sais, si c'est vrai, elle est avec quelqu'un. Tu l'as vue accompagner? Tu sais quelque chose? Dis-moi, s'il te plaît.
12: Oui, et si tu as besoin de plus d'informations de ma part, nous sommes ouverts à tout. Et tu sais que j'ai toujours fait face au ragot. Oui, pour l'instant, je vais démentir ce qui a été publié parce que c'est faux. Bien sûr, j'espère que tu comprends. Oui, merci beaucoup.
13: Il a dit quoi?
12: Il n'a pas voulu me révéler la source.
13: Ce sont des salauds. On a été sympa, on leur a donné une conférence de presse et ils publient cet article dans notre dos.
12: Oui, c'est pour ça que je lui ai dit que j'allais tout démentir, Mais je pense que ça va être dur à contrer.
13: Et toi? Tu penses que c'est qui?
12: J'en sais rien.
13: Tu sais quoi? Je vais parler à quelques amis pour voir s'ils peuvent faire plus de pubs pour la campagne. Ça va peut-être les distraire.
12: Oui, mais Valéria ne sera pas prête. Elle n'a jamais fait de mannequinat.
13: T'inquiète pas, je m'en occupe. On va y arriver. Je sais qu'on a déjà eu beaucoup de galères, mais on va y arriver.
12: Arturo, je ne pense pas que ce sera aussi facile.
11: Écoute-moi, Juan. Pour l'instant, concentre-toi sur ta sortie d'ici. Et quand tu seras libre, tu pourras aussi reconstruire ta vie.
9: Alors c'est vrai?
11: Je ne sais pas.
9: J'ai besoin de savoir, Camilla. Et ici, je peux rien faire.
11: Juan, s'il te plaît. Juste accepte mon aide. Tu ne mérites pas qu'on te fasse ça. ni qu'on t'oublie aussi rapidement. Toi aussi, tu dois continuer à vivre.
13: C'est d'accord. J'accepte. Mais je te jure que je te rembourserai tout ce que je te dois.
11: On en reparlera.
13: Non. Non, non, non, non. J'accepterai que si tu me laisses te rembourser tout ce que je te dois. Tout.
11: D'accord, si c'est ça que tu veux, ça me va.
0: Mar, tu sais que tu peux me faire confiance, tu le sais.
14: Bien sûr que je le sais.
0: Tu sais aussi que tu peux absolument tout me dire, d'accord?
14: Valéria, je te raconte tout. Je suis triste pour Juan, c'est tout. Je te jure que ça va aller.
0: Tu en es sûre?
14: Sûre et certaine.
0: Alors comment je peux t'aider?
14: Je ne sais pas.
0: Je ferai n'importe quoi pour toi.
14: Bon, eh bien, tu pourrais peut-être demander à Susanna si elle sait quelque chose sur Juan.
0: Presque, presque n'importe quoi, parce que je pense pas que Susanna veuille me parler, mais je peux demander aux autres voisines.
14: Ah oui? Maintenant? Désolée, mais j'ai besoin d'avoir des nouvelles.
0: Pour que tu sois tranquille, j'y vais. Ce sera pas long.
14: Merci, Valéria. Tu peux fermer la porte? S'il te plaît.

0: Bonjour.
1: Laisse-moi tranquille. Je ne sais pas comment tu as eu mon numéro et l'adresse de ma maison, mais tu dois arrêter.
0: Il se trouve qu'Arturo, ton beau-frère, est un très bon ami à moi.
2: Oh, notre rencontre a été très agréable. Je l'aime beaucoup.
1: Non, c'est pas vrai, tu mens.
2: Oui, oui, c'est vrai. En plus, on se connaît très bien.
0: On faisait la fête ensemble. Donc je vais rester très près de toi, Paola. Jusqu'à ce que tu acceptes de revenir avec moi.
1: Tu n'es qu'un imbécile. Oh, Dieu. C'est qui?
3: Madame, j'apporte vos vêtements propres.
1: Oui, merci.
3: Est-ce que vous allez bien?
1: Oui, je vais bien. Pourquoi ça n'irait pas, hein?
3: Non, eh bien, c'est juste que... C'est-à-dire, quand le colis est arrivé, vous aviez l'air bouleversé. Au fait, vous voulez que je lave ce que vous avez reçu?
1: Mets-toi tes affaires et tire-toi d'ici.
4: Écoute, je ne suis pas une commère. Mais d'après ce que je sais, Juan est toujours en prison.
5: C'est dommage.
4: Mais je pense qu'il va rester emprisonné encore un bon moment.
5: Pourquoi vous dites ça?
4: Ah, parce que les parents de Juan n'ont pas arrêté de vendre des affaires à eux pour essayer de lui payer un bon avocat.
5: Vraiment?
4: Oui, ce Juan va complètement les ruiner. Pauvre Susanna et pauvre Jacinto.
5: J'espère qu'il va pouvoir sortir.
4: Je n'imagine même pas à quel point ça doit être dur, la vie en prison. Ça doit être l'enfer là-bas.
5: Aucun innocent ne devrait y être. Excusez-moi. Arturo?
6: Comment ça va?
5: Bien, merci.
6: Valeria...
7: Tu crois qu'on peut se voir? J'ai besoin de te parler.
5: Non, vraiment non. Je peux pas te voir, j'ai beaucoup de choses à faire là.
7: Tu serais pas en train de m'éviter?
5: Arturo, je pense qu'il vaut mieux laisser les choses telles qu'elles sont.
6: Ce baiser...
7: était très important pour moi.
5: Arturo, s'il te plaît. On avait convenu de ne plus en parler. C'est arrivé et c'est tout. Il y aura plus rien d'autre.
6: D'accord.
7: Mais ne crois pas que je vais abandonner si facilement, hein? Si je te cherche, c'est parce que j'ai besoin de te voir pour la campagne. Et c'est un peu urgent.
5: D'accord. Tu peux venir chez moi.
8: Je vais à la pharmacie pour acheter quelque chose pour l'estomac.
5: Je t'accompagne.
8: Non, non, non, ne t'inquiète pas. Rassure-toi, ce ne sera pas long.
5: Non, non, non, je te parlais pas, Arturo. Oui, je te vois chez moi, Arturo.
8: La voilà. Qu'est-ce que mon Juan vous a dit?
9: Il a accepté mon aide.
10: Oh, Dieu soit loué. Qu'est-ce qu'on fait? Qu'est-ce qu'on...
9: Eh bien, Maître Morales travaille déjà sur le dossier et m'a dit que l'affaire n'était pas simple. Mais pas impossible non plus. Donc il va tout faire pour que Juan sorte le plus vite possible.
10: Écoutez, Camilla, je peux travailler comme charpentier et aussi électricien. Et je vous paierai avec mon salaire, s'il vous plaît. Vous êtes d'accord?
9: Non, pourquoi pas, mademoiselle? Vraiment, ne vous inquiétez pas. Juan m'a dit qu'il voulait s'occuper du paiement. Je ne suis pas du tout pressée qu'il paye. Ne vous inquiétez pas.
10: Merci.
9: Votre fils va sortir.
10: Merci.
8: Oh, merci. C'est Dieu qui vous a envoyé sur notre chemin.
9: Non, vous n'avez pas à me remercier. Mais ce que l'avocat m'a dit, c'est de rester très loin de la fille pour laquelle Juan est accusé. Mar, c'est ça? C'est son prénom?
8: Oui, oui, c'est elle.
9: Ah. Bon, alors ne la contactez pas pour ne pas compliquer davantage l'affaire. Et surtout Juan.
8: Je vais m'en occuper.
10: Merci beaucoup.
8: Merci.

0: suis là. Mar, je suis revenue.
1: Oui, oui, tout va bien. C'est bien que tu sois là.
0: Comment tu te sens?
1: Mieux, merci beaucoup.
0: D'accord, je vais te préparer une soupe.

0: signer les derniers papiers et on aura fini.
1: Très bien, maître.
0: Comme je vous l'ai dit, la procédure est terminée. Nous pouvons maintenant en finir. Ces documents servent à clôturer définitivement le dossier.
1: Voilà.
2: Maître Morales, j'aimerais vous demander une faveur.
0: Je vous écoute.
2: Est-ce que je pourrais consulter le dossier ?
0: Allez-y, pas de problème.
1: Je suis vraiment très reconnaissant pour tous vos efforts à vous et à votre équipe.
0: Vous n'avez pas à me remercier. Ça fait partie de mon travail.
1: D'accord. Bon, alors, il n'y a pas de problème avec ce cas déclaré Priscilla ?
0: Non, parce qu'en accordant le pardon, j'engage une procédure de réparation.
1: Tant mieux.
0: Nous n'avons pas à nous inquiéter.
1: Oui, merci.
0: Et si vous me dites ce que vous cherchez, je peux vous aider à le trouver. Je connais parfaitement le dossier.
2: J'ai trouvé ce que je cherchais, maître. Merci.
0: Très bien. Je dois vous laisser.
1: Merci.
0: Bonne journée.
1: J'espère que c'est la dernière fois qu'une telle chose arrive, hein ?
2: Oui, papa. Ne t'inquiète pas.
1: Priscilla, écoute-moi attentivement. Ça ne doit jamais se reproduire.
2: Positif.

0: Tu ne sors pas? Ton visiteur t'attend.
1: Non. Qu'elle s'en aille.
2: Juan? Juan, viens s'il te plaît, approche. Je veux juste te parler, s'il te plaît, Juan. Je dois...
1: Va-t'en. Je veux pas te parler.
2: Juan?
1: J'ai fini.
2: Juan? Non, je dois lui parler. Excusez-moi.
0: Je comprends bien, mais il ne veut pas vous parler. S'il vous plaît, n'insistez pas.
2: Non, j'ai quelque chose de très important à lui dire. C'est urgent, ne me... Juan? Juan, s'il te plaît,
0: il
2: je dois te parler. C'est urgent.
0: Il ne peut pas rester dans la salle d'attente s'il n'a pas de visite. Je vais vous
2: non,
0: demander
2: s'il
0: de partir.
2: Vous plaît, c'est urgent. S'il te plaît, viens, Juan. J'en supplie,
0: s'il vous plaît.
2: Mon amour, s'il te plaît, je dois te dire quelque
0: s'il
2: chose.
0: S'il vous plaît, il faut sortir maintenant. S'il vous plaît.
3: Vous devez partir.
4: Je viens de tout acheter pour te préparer une super bonne soupe. Mar? Où est-ce qu'elle est partie? T'as oublié tes clés ou quoi?
5: Valeria, je sais que je suis la dernière personne que tu veux voir, mais je suis venue te demander pardon.
4: Ah là là, je te crois pas. Sors de chez moi.
5: S'il te plaît. Tout le monde est contre moi. J'ai décidé de partir loin, mais avant, je veux vraiment te parler. Je sais que ce que j'ai fait est très très mal, et je veux te parler avant de partir, s'il te plaît.
4: Vas-y. Je t'écoute.
5: Écoute, si tu veux continuer avec Arturo, le mieux qu'on puisse faire, c'est d'arranger les choses. Ma famille et la sienne sont très très proches, et je veux pas que ça reste comme ça.
6: Ah, pardon, je reviendrai pour nettoyer.
7: Non, non, non, je vous en prie, allez-y.
6: Ah, je peux m'asseoir?
7: Ah, c'est vraiment terrible. Pauvre petite Gloria. Ils lui ont tout fait pour la sortir de là.
6: Vraiment?
7: Oui, regardez, tout ça c'est des analyses, des médicaments et... des IRM aussi. Ah, des scanners, regardez, c'est là.
6: Oh, ah, ce qui lui est arrivé est une véritable tragédie.
7: Oui,
6: hein.
7: Oui, heureusement, c'est une femme très forte. Elle s'en sortira.
6: Oui, grâce à Dieu.
7: Vous allez nous aider à prendre soin d'elle.
6: Prendre soin d'elle?
7: Oui, l'accident s'est produit ici. Est-ce que ça vous dérange de nous aider?
6: Non, non, non, non, non, pas du tout, non.
7: Et vous la connaissez très bien, non?
6: Depuis très longtemps. Oh, depuis que nous étions... Eh bien, depuis toujours.
7: Depuis toujours. C'est curieux. Cécilia m'a dit qu'on vous avait recommandé parce que vous étiez une amie d'une cousine de Gloria. Mais qu'elle ne vous connaissait presque pas.
4: Qu'est-ce que tu veux, Priscilla?
5: Je viens te prévenir de rester loin d'Arturo, parce que je te laisserai jamais l'occasion de me le prendre.
4: Mais j'ai l'intention de te prendre personne.
5: Arrête de mentir. Je connais très bien les filles de ton genre. Elles font les timides, mais en fait, ce sont toutes des arrivistes.
6: Je ne sais pas pourquoi elle vous a dit ça. Pourtant, j'ai parlé avec Madame Portilla.
7: J'ai peut-être mal compris.
6: Madame Portilla a été très gentille avec moi. Elle m'a très bien reçue. Elle m'a expliqué comment elle aimait que les choses soient faites chez elle.
7: Je comprends.
6: Ah bon? C'est pour ça que j'ai si bien fait mon travail. Parce que j'ai aussi donné ma parole à Madame Portilla que sa famille allait être entre de très bonnes mains.
7: Bien sûr. Ce qui est bien, c'est que Gloria va se rétablir.
6: Dieu merci, oui.
7: Aujourd'hui, nous payons les meilleurs spécialistes pour que quand Gloria se remettra... elle puisse nous dire ce qui s'est passé. J'imagine que vous aussi, vous voulez savoir comment elle a bien pu tomber dans les escaliers.
6: Oui, écoutez, je ne comprends toujours pas comment ça a pu arriver.
7: Ne vous inquiétez pas. Tôt ou tard, les choses finiront par se savoir.
6: Oui, Oui, oui. La vérité éclate. Toujours tôt ou tard.

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11: Cette année, avec mon complice Thierry Kasprovitch, célèbre critique gastronomique du guide éponyme et jury historique de Tous en cuisine, nous avons parcouru les quatre coins de l'île à la recherche des restaurants qui font la vie gastronomique de La Réunion. Cuisine créole, bistronomique, inventive ou gourmande, nous nous sommes invités dans les marmites à la rencontre des chefs qui mettent leur talent et leur passion au service des produits du terroir et des clients curieux qui, comme nous, poussent les portes de leur établissement. Anciens candidats, jeunes talents ou véritables institutions de La Réunion, nous vous invitons avec nous à passer à leur table. Mais avant cela, avec Thierry, nous gardons les bonnes habitudes, tous en cuisine.
12: Allez Thierry, on est dans les rues de Saint-Pierre, ça monte là. Hein.
13: Oui, on est dans le haut de la rue Rodier.
12: Ouais.
13: Pour découvrir une table exceptionnelle, où il y a un véritable engagement partout, dans l'assiette, mais également à l'intérieur de cette table.
12: Ben je vois ça, c'est une magnifique case créole. On va vous y amener, on va rencontrer Caroline, je crois. Hein.
13: Oui, c'est Caroline qui a eu ce beau projet.
12: Et puis le chef, vous allez voir, il va nous rappeler des souvenirs, on y va.
13: Bonjour Caroline.
14: Bonjour Thierry.
12: Bonjour Caroline.
13: Caroline,
12: bonjour.
13: Christophe.
14: Enchantée.
13: Christophe, Caroline.
14: Bienvenue aux Mazéniennes.
12: Il y a plusieurs endroits, ça c'est la vieille case.
14: Oui, c'est ça. On est ici dans la vieille case qui a été restaurée, qui date de 1950. On a la varangue et la cour au fond. En fait, on a l'espace varangue qui est face à la cuisine, donc cuisine ouverte où on voit cuisiner le chef et son cuisinier.
12: Traditionnel.
14: Tout à fait, et la partie cour.
12: Bon, moi ce que je propose, c'est qu'on aille voir le chef Thierry, parce que je crois qu'on le connaît.
13: Ah oui, il va nous dire quelque chose.
15: Coucou.
12: Côté.
15: Comment il est, Fabien?
12: Là ou même. Et Fabien Rocheville.
15: Il dit.
12: Et Fabien
15: vous
12: Rocheville.
15: Vous le reconnaissez?
12: Je le reconnais, c'est le gagnant.
13: Le lauréat.
12: Lauréat, de saison 2.
13: Saison 2, en 2020.
12: Fabien.
13: De Tous en cuisine.
12: Et le temps a passé, hein?
15: C'est bien,
12: bon, est-ce que c'est quand même des beaux souvenirs, Tous en cuisine?
15: Ah oui, c'est bien, c'est un super souvenir. Bah. Ben déjà le concours, la compétition.
12: Ouais.
15: Et puis ben, Maguin il fait sa goûter vœux dans la télé quoi.
12: Je me rappelle, il avait fait une boîte pilchard, je crois.
13: C'est ça.
12: Boîte pilchard traditionnelle.
13: Il a bien marqué vraiment la saison avec son apport justement de produits locaux, du terroir, et en donnant vraiment une dimension créolonomique.
12: Est-ce que la cuisine ici, c'est encore une cuisine traditionnelle, les produits, tout ça?
15: Ben ici, nous fait la cuisine traditionnelle, mais surtout, nous travaillons que produits locaux.
13: Un engagement qui est fort, hein. C'est important.
15: Nous, on est à fond là-dedans. À un moment, j'étais à fond là-dedans, donc pour moi, c'est important.
13: C'est d'ailleurs que vous faites votre pain vous-même également.
15: On fait notre pain, pareil pour les boissons, on fait tous les cocktails, tous les jus, tout ça.
12: Et ça, c'est le pain, ça, c'est Mathieu qui coupe le pain.
16: Oui.
12: Ça, Mathieu?
16: C'est le brioche que notre chef Fabien qui a préparé.
17: Brioche perdu, c'est ça?
16: Oui.
12: Waouh, c'est bon ça. Est-ce qu'on peut voir ce qu'il y a dans les marmites?
15: Oui.
12: C'est un peu le principe de l'émission. Hein. Regarde, là, c'est quoi ça?
15: Là, Nathan fait frites rôti.
13: Donc, c'est rouelle.
15: Voilà, rouelle, bien rose. Et après, nous la fait les épices. Après, nous pique le rôti.
12: Oh là là! Regardez-moi le gourmand.
13: Ça sent bon.
12: Ne mangez pas tout de suite.
13: On peut goûter des choses?
15: Oui, bien
13: qu'est-ce
15: sûr.
13: Qu'on peut goûter?
12: Et ça à côté, c'est quoi?
15: C'est
12: chaud ou pas? Attention.
13: Ah. Oh! Mangue massalée.
15: Ça, mangue massalée.
12: Ça, c'est pas mal. Ça, les amis, mangue massalée.
13: C'est rare, hein?
12: C'est rare. On peut goûter ou pas?
15: Oui, goûte à zot.
13: Fabien, vous serve ça comment?
15: Ben, ça, accompagnement, chien, poisson.
12: Allez, hop, on goûte ça.
15: Ce midi-là, le thon rouge. Donc, on met ça un peu accompagnement, quoi. Encore un peu croquant.
12: Oh là là, c'est excellent! Comment tu trouves ça? Pas mal, hein?
13: Le massalée donne bien le change.
12: Qu'est-ce qu'on mange à midi, Fabien?
15: Ce midi, on est là. Rôti de l'autruche,
12: ouais.
15: À la créole,
12: ouais.
13: De la ferme
15: de la ferme Yann,
13: ouais. De Sainte-Suzanne.
15: Voilà, Sainte-Suzanne.
12: On va manger.
15: Après, on est là, le thon mi-cuit avec ben, ça, petit condiment mangue masalé.
2: Et je pense qu'il y a du fruit à pain aussi.
15: Fruit à pain, c'est pour le rôti, ça.
2: Comment il est préparé sur le...
15: Ben, là, nous fait cuire le rôti, nous ça pique le rôti, après nous largue le fruit à pain dedans quand il est cuit. Et après, il y a une autre version aussi, c'est un genre de ravioli ouverte avec le fruit à pain et avec le rôti dedans.
12: On peut tester une petite assiette, là?
15: Oui, bien sûr.
12: Allons voir les assiettes. Et il est bien loin, le rôti de porc, ah, à la oui, créole. Hein.
1: On est passé du rôti à la marmite. On a une magnifique raviole.
12: Oh, c'est magnifique.
1: Tout ça entouré de fruits à pain, c'est magique.
12: Top. Vous coupez?
1: Allez.
12: Ah, puis là, moi, j'ai mes petites mangues, là. Magnifique, mes petites mangues au massalé. Ça, oui. C'est formidable.
1: Regardez, là. Hop. On a le rôti, on a le fruit à pain, la protéine.
12: C'est génial.
1: Et ce petit jus.
12: Hop. On va goûter tout ça. Et je crois qu'il nous a préparé un petit dessert, même. Ça va être une belle expérience. Ah, Fabien!
17: Un petit dessert, vous êtes. Waouh, get ça!
2: Un pot de fleurs?
12: C'est un pot de fleurs?
17: Un petit fleur pour vous êtes dans mes autres cases.
12: Ça pousse ou pas?
17: Il pousse, bah, à roseille tous les jours.
1: Je pense que c'est comestible, non?
17: Si, bah,
12: ouais, qu'est-ce qu'il y a dedans?
17: Sauf le pot, vous pouvez manger, sinon on peut manger tout.
12: Oh, il y a la glace, je sens que c'est bien frais, une petite glace, c'est ça?
17: Si, la glace. Bah, goûtez, découvre la surprise. Après.
12: Un trompe-l'œil. Bah, pour vous à la maison, pour savoir ce qu'il y a dedans, il faudra venir goûter, évidemment.
1: Ah, bien sûr. Et puis, c'est soutenir les restaurants?
12: Absolument. Bon appétit, venez soutenir les restaurateurs. On va goûter. C'est parti. Alors là, c'est original. Hein.

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0: Bienvenue dans Droit Devant, l'émission qui met en avant les actions et les évolutions de la ville de Saint-André. Aujourd'hui, nous faisons le point sur la transformation des infrastructures de la ville. Entre les chantiers achevés et les projets à venir, comment le visage de la commune évolue-t-il au quotidien? Voyons cela ici, sur l'avenue Île-de-France qui vient de vivre une réhabilitation complète. Monsieur le maire, bonjour.
1: Bonjour.
0: L'avenue Île-de-France est un axe clé à Saint-André. Pourquoi était-il prioritaire d'y faire des travaux?
1: Tout simplement parce que cette avenue, c'est l'entrée de ville. L'entrée de ville, elle avait une image très dégradée, donc il a fallu entreprendre des travaux et le résultat est là aujourd'hui. Voilà, tout simplement.
0: D'accord. Et concrètement, quel aménagement a été fait pour les usagers?
1: Alors, il y a eu des trottoirs, évidemment, lorsque... Comme sur toutes les routes, on a une piste cyclable et tout est fait pour sécuriser et l'automobiliste et les piétons et les cyclistes, mais aussi des poches de parking, pas moins de 3 poches de parking ici même à la chapelle, au-dessus de la pâtisserie et un petit peu au-dessus du vendeur de samoussa.
0: Ah bah elle est beaucoup plus agréable maintenant. Et un chantier de cette ampleur, bien sûr, apporte des perturbations. Quel est le résultat pour les riverains et les commerçants?
1: Évidemment, perturbations, j'ai échangé avec les commerçants. Ils ont connu des petites baisses de chiffre d'affaires. Oui. Mais après livraison du chantier, j'ai à nouveau échangé avec eux. Ça reprend très très bien, ils sont contents.
0: Oui.
1: Et moi je les remercie et les riverains de leur patience.
0: C'est l'essentiel. La patience y guérit la gale et chemin Saint-André, les droits devant.
1: Les droits devant.
0: Merci beaucoup.
1: Merci.
0: Au-delà des voies de circulation, c'est le cœur même de la ville qui se redessine. Sur le site de l'ancienne salle des fêtes, un espace mixte baptisé Île aux Grandes Places est en cours de construction. Le point sur ce projet avec Nicolas Vertot. Bonjour Monsieur Verpeau.
2: Bonjour.
0: Alors on s'est vu il y a quelques mois pour parler du projet ICAD. Est-ce que vous pouvez nous rappeler dans quelle mesure ce projet s'inscrit dans le centre-ville de Saint-André?
2: Alors ce projet est au cœur même de Saint-André puisque se situe sur le site de l'ancienne salle des fêtes, à proximité immédiate du Super U et prochainement sur la Grande Place qui va être créée à cet endroit même.
0: D'accord. Et que va-t-on trouver concrètement dans cet ensemble immobilier?
2: Alors, c'est un programme complexe puisqu'il consiste déjà en une extension du Super U actuel d'environ 1000 m², d'un espace commercial nouvelle génération de 2000 m², de logements, de bureaux et surtout, ce qui est très important également, un parking de 220 places au sein de l'ensemble immobilier.
0: Quel sera l'impact économique de cette opération pour le territoire?
2: L'impact économique, il est fort et il est immédiat puisque c'est 20 millions de travaux qui sont engagés aujourd'hui.
0: D'accord.
2: Donc ça va avoir un impact sur l'emploi et sur l'emploi local, ce qui est très important. Et il sera également fort dans la durée, puisque l'ensemble immobilier livré, une fois qu'il sera mis en service, que ce soit les commerces, les bureaux, les logements, permettront de donner une vivacité, une dynamique au centre-ville de Saint-André et plus largement à Saint-André, au cœur de son territoire.
0: C'est sûr, des bâtiments neufs, du confort, des emplois. Et tout cela sera livré?
2: Ce sera livré fin 2028, début 2029, le temps de la réalisation des travaux.
0: Merci beaucoup, Monsieur Verpeau. Des axes de circulation sécurisés, un centre-ville redynamisé, la modernisation des équipements de Saint-André se poursuit. C'est la fin de ce numéro. Merci pour votre fidélité et à très bientôt pour découvrir encore celles et ceux qui font bouger la commune, car le chemin pour Saint-André est simple, il est droit devant.

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14: Le rôle de la SPLEDEN au sein des espaces naturels sensibles, c'est de protéger les milieux naturels. Il faut préparer le terrain, enlever les espaces exotiques envahissantes, récolter les espaces adaptés à chaque site de plantation, et après il faut prévoir aussi tout ce qui est plantation.
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20: Nous avons fait le choix de planter des arbres afin que ces arbres puissent apporter des îlots de fraîcheur en plein centre-ville. Nous n'oublions pas non plus les quartiers. Ils vont être végétalisés afin d'apporter aussi le verdissement nécessaire à améliorer les conditions de vie des écarts de Saint-Pierre.
23: La dotation biodiversité permet d'accompagner les écoles et les collèges dans des projets pédagogiques sur la nature. 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
28: Bonsoir à tous et ravi de vous retrouver pour votre météo. Regardons notre animation satellite pour ce soir. En première partie de nuit, ça reste assez humide sur une grande moitié est de la Réunion. Du volcan en remontant jusqu'à Saint-Benoît, ça s'étire jusqu'à Saint-André. On pourrait même avoir quelques gouttes vers le chef-lieu. En seconde partie de nuit, ce sera des étoiles qui se généralisent sur l'ensemble des côtes. En ce qui concerne le vent, il faiblit nettement, reste un peu plus sensible sur le nord et le sud et on conserve une mer agitée due au déferlement d'une petite houle australe. Elle restera assez calme tout de même sur le nord-nord-ouest de l'île. Regardons le temps pour demain matin. Ça reste une très belle matinée dans l'ensemble. Quelques nuages, c'est vrai, qui décorent les hauteurs, mais dans l'ensemble, ça reste assez sec. Pour l'après-midi, évolution classique, avec des nuages beaucoup plus conséquents sur les pentes, dans l'intérieur. On attend quelques précipitations sur les hauteurs de l'est, dans l'intérieur principalement également par débordements sur les hauteurs du nord-nord-ouest. Ça se couvre davantage sur le littoral aussi. Et pour le reste du littoral, normalement, on devrait avoir quelques rayons de soleil. Regardons maintenant le vent qui faiblit nettement, pas plus de 40 km/h à prévoir sur le nord et le sud. Une mer agitée pratiquement dans l'ensemble. Elle restera assez calme sur le nord-ouest de l'île. Regardons maintenant les températures minimales, 17 degrés à Saint-Denis, 8 degrés à Petite-France, 7 degrés à Silos, 11 degrés pour Salazie, on termine avec Saint-André, avec 18 degrés. Pour les maximales, 27 degrés à Saint-Denis, 26 à Saint-André également. Pour Piton-Sainte-Rose, et on termine avec le volcan, avec 14 degrés. Demain, nous serons le mardi 22 septembre. Des bisous d'avance à vous les Maurice. Et le soleil nous quittera à 18h14. On continue de parler climat avec nos terres ensemble. On va parler d'une sécheresse historique, et oui, de janvier à avril 2026, la Réunion a connu les 4 mois les plus secs jamais mesurés en 55 ans de relevé. Nos réserves d'eau commencent donc la saison sèche avec un déficit important. Un geste simple, économiser l'eau au quotidien et éviter les usages non indispensables pendant les périodes sèches. On se retrouve juste après le journal d'Antoine Asselet. À tout à l'heure.

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11: Jouez ça bien.
15: Mais il vient de gagner, oui.
11: Où t'es, Brice? Brice, oulala. Oui, bonjour.
16: Bonjour.
11: Entrez.
16: Bonjour. Bonjour.
11: Bienvenue.
16: Je suis la nouvelle voisine.
11: Oh, enchantée.
16: Oh, voilà. Et j'ai un petit service à vous demander.
11: Oui, tout ce que vous voulez.
16: En fait, mon acolyte arrive.
11: Ouais.
16: Du coup, si ça, tu peux réceptionner pour moi.
17: Madame, vous avez tout le
11: temps. Non, vous avez rien à faire.
16: Non, mais assez
17: simple.
16: Non,
17: mais ça travaille. On peut réceptionner ce que tu veux.
16: Oui, oui, oui.
17: Tu peux te réceptionner là, si tu veux.
16: Merci.
11: Mais reviens quand on veut. Repasse ce soir, on va attraper ton colis.
17: Oh, et non, mais zone de là, zone de là, zone de macro, vraiment. Tu sais quelque chose de ça, Guyane a fait de cette poisson-là.
18: Elle était déjà amoureuse.
11: Elle était déjà amoureuse.
17: De moi, de moi.
18: Ah oui, parce que.
11: Ou les jalouses. Ou les jalouses.
17: C'est tout. Jalouse de quoi? Avant, mais pas jalouse de tout, moi. Oui, rentre.
18: Je m'interromps, la zone.
17: Oui, mais c'est quoi encore? Bonjour, monsieur.
18: Madame l'a passée, là.
17: Ah, c'est une madame, ça, là. Oui, mais elle est passée. Elle a été bien accueillie par ces charmants jeunes hommes qui me font office de colocataire dans cette maison.
15: Non, mais.
17: Oui, monsieur.
15: C'est madame tous les jours, ça? C'est madame tous les jours?
18: Ça va, les gars. Juste les zones, là. Maman, j'irai le colis.
11: Okay. Bon, ok.
15: D'accord.
11: Merci.
17: Dans la zone même, monsieur. C'est peut-être comme ça qu'il faut se faire respecter, bien sûr. Et tu repasses quand tu veux, hein?
18: Bien sûr.
17: Merci beaucoup.
18: Alors, au revoir.
17: Allez, au revoir.
15: Au revoir.
17: Ah bon, alors, goûte à nous. Bon, t'as non. Ça même les bons cousins.
15: Non, mais c'est pas ça. Moi, c'est les cousins.
17: C'est
15: les
17: cousins. C'est les cousins. C'est les cousins. C'est les
15: cousins. Non, sans voudrais, vraiment. Maman, tu savais.
11: Il n'a pas droit à l'amour, non?
15: Oh, d'accord, vous, comment vous?
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0: Le 19h sur Antenne Réunion, bonsoir, votre journal, voici les titres. Les questions et l'émotion, école Michel Debré au Chaudron après l'interpellation et la mise en examen d'un enseignant pour agression sexuelle sur mineur. Quel profil, quelle a été la procédure, témoignage, explication dès le début de ce journal. Nous terrons ensemble notre semaine spéciale sur Antenne Réunion. Ce soir, la Réunion en 2050. Quelles conséquences liées au changement climatique? Plongée dans le futur dans ce journal. La Réunion qui vieillit, quel impact sur nos modes de consommation, les secteurs du tourisme, de la santé ou encore du bien-être pourraient être les grands gagnants, nous le verrons. Notre rendez-vous sera vert cette semaine, nous terre ensemble, replongés ce soir dans la pandanée de la plaine des palmistes, en compagnie de Jean-Maurice Tamon. Émotion et des questions, école Michel Debré au Chaudron après l'arrestation d'un enseignant soupçonné de violences sexuelles sur mineurs, le professeur de l'école dionysienne suspendu la semaine dernière. Il a été mis en examen, placé en détention provisoire. Une cellule psychologique est ouverte dans l'établissement. Le recteur était sur place ce matin. Question sur la procédure également. À témoignage et explication dans le reportage d'Émilie Boyer.
1: Devant le portail de l'école ce lundi, l'émotion est vive. Après la suspension d'un enseignant soupçonné de violences sexuelles sur des élèves, les parents expriment leur incompréhension et leur colère.
2: Ce genre de personne ne devrait pas être dans la société, et encore moins dans une école en fait.
3: Le présumé n'est plus là, mais il est à la crainte d'y aller quand même pour les autres mamans. Parce que quand même, il a une fille, et elle n'est pas évidente.
1: L'homme âgé de 40 ans, marié et père de famille, se reconvertit dans l'enseignement en 2019. Dans l'établissement comme auprès des familles, il était jusqu'ici décrit comme un enseignant apprécié et investi. Un profil qui, selon ses proches, ne correspond pas à l'image renvoyée par les accusations.
4: Il a commencé dans le milieu sportif depuis très jeune et il a grandi là-dedans. C'était quelqu'un qui portait tout le monde dans son cœur et qui aidait tout le monde. Dès qu'on avait besoin de quoi que ce soit, mais quelqu'un qui ensuite a inculqué les valeurs sportives à beaucoup de personnes dans l'associatif. Et on ne le comprend pas. On ne comprend pas sa famille comme nous, on ne comprend pas. On ne parle pas de la même personne.
1: Le quadragénaire reconnaît des faits d'agression sexuelle, mais conteste en revanche le viol qui lui est reproché.

0: Les faits remontrés à la précédente année scolaire, une question demeure, pourquoi l'enseignant a-t-il continué d'exercer au sein de l'établissement jusqu'au 17 septembre? La chronologie des événements interroge. En juillet, un signalement est effectué auprès de la plateforme nationale de protection de l'enfance. Une alerte est transmise au service du département qui saisissent à leur tour les forces de l'ordre. Le 21 juillet, le rectorat est interrogé sur le profil de l'enseignant. Pourtant, près d'un mois plus tard, le 18 août, il accueille ses élèves lors de la rentrée scolaire et sera suspendu de ses fonctions le 17 septembre.
1: Nous collaborons à cette enquête, c'est-à-dire que nous transmettons au service de police, dans le cadre d'une réquisition, tous les éléments qui nous sont demandés. Pour ma part, je suis informé de la mise en garde à vue de ce monsieur jeudi dernier. À 9h, à 9h30, il était suspendu.
0: Au-delà des faits reprochés à l'enseignant, c'est désormais la gestion du signalement et la succession des décisions prises au fil des semaines qui sont au cœur des questionnements.
2: On ne peut pas attendre ne serait-ce que 48 heures, une semaine, un mois pour écarter l'agresseur. Parce que là, on protège une personne au détriment, dans ce cas précis, d'une classe, d'une vingtaine d'enfants en fait.
0: Alors que l'enquête se poursuit, les associations insistent sur la nécessité de libérer la parole et de protéger les victimes présumées. Dans l'école, chacun attend désormais des réponses sur les faits, mais aussi sur la manière dont l'alerte a été prise en compte.
3: Trop de sel dans la nourriture, il s'agirait de l'élément déclencheur de l'agression d'un fils sur sa mère hier après-midi au tampon. L'individu a frappé la victime à coups de marteau avant de mettre le feu au logement. L'immeuble a dû être évacué, l'homme a été interpellé. Sur place, Farouk Moulan avec Koul Vachivelici et Didier Payette.
4: Un appartement ravagé par les flammes, désormais placé sous scellé. C'est ici qu'une mère de famille aurait été frappée à coups de marteau par son fils d'une vingtaine d'années. Le jeune homme aurait ensuite mis le feu à l'appartement. La mère parvient à s'enfuir et trouve refuge chez une voisine, encore sous le choc.
5: Et après, elle a dit « Non, madame, aide à moi parce que mon garçon s'attue à moi. » Il avait du sang partout dans ses yeux, derrière le cou, non, derrière la tête surtout, coup de marteau sur la main, toutes ses mains étaient cassées. Et nous, moi-même, je ne connais pas qu'il fallait faire quoi, parce que déjà, je ne supporte pas l'odeur de sang déjà.
6: Oui.
5: Mais ça tombe faible dans mon cas. Une petite fille l'a vu toute, de 5 ans. Elle est choquée. Moi, m'appelle les gendarmes et les pompiers.
4: À l'origine de ce déchaînement de violence, une simple dispute autour d'un repas, nous raconte le beau-fils de la victime.
7: En fait, le feu a commencé pour une histoire de trop de sel dans la manger. Et quand on était venu, il était trop tard. Donc, le moment était. La maman a gagné plusieurs coups de marteau dans la tête. Le petit frère, quand il a gagné 2-3 coups de claque au niveau du visage, le visage était bien rouge. Et après, pour le moment, le moment était trop porté au CHU de Saint-Pierre.
4: Il est environ 16h44 lorsque les pompiers sont appelés dans le lotissement. Le feu s'est déclaré au premier étage. L'ensemble des habitants de l'immeuble a été évacué.
8: Il y avait 3 personnes présentes dans l'appartement qui ont pu évacuer l'appartement avant l'arrivée des secours. Et l'ensemble des habitants avaient quitté l'immeuble avant l'arrivée des secours. Nous avons été confrontés à un feu d'appartement au premier étage d'un immeuble d'habitation de 2 étages. L'intervention rapide des sapeurs-pompiers a permis de maîtriser très rapidement le feu et éviter la propagation au reste des appartements.
4: La mère et son plus jeune fils de 6 ans ont été transportés à l'hôpital. Le suspect a été interpellé. Une enquête est désormais en cours.
3: Une nouvelle saisie de drogue à Gilo. 140 kilos d'herbe de cannabis ont été découverts, dissimulés dans un envoi de fret commercial aérien en provenance de Thaïlande et à destination d'Amsterdam. Les faits remontent au 10 septembre, on l'apprend aujourd'hui. Voyez ces images de la douane, saisie exceptionnelle, notent les douaniers. Il s'agit même de la première saisie d'herbe de cannabis thaïlandaise réalisée à La Réunion sur du fret en transit vers l'Europe. D'autres saisies ont été réalisées. Les précisions sur notre site l'info.rf. On en vient à notre page Nous Terre Ensemble, semaine spéciale sur Antenne Réunion. Les enjeux environnementaux, le développement durable, la transition énergétique. Nous engageons donc cette semaine Nous Terre Ensemble sur Antenne Réunion pour démarrer un voyage dans notre possible futur 2050. Quel climat et surtout quelles conséquences du changement climatique chez nous? Les effets sont identifiés. Romain Guest nous donne les scénarios pour la Réunion de demain.
9: Et si dans 25 ans, nous ne pouvions plus

0: profiter des plages comme avant. Avec le changement climatique, à quoi ressemblera la Réunion ? On vous a posé la question.
1: Déformée par rapport à ce qu'elle est aujourd'hui, avec le réchauffement climatique, on peut voir qu'il y a une grosse hausse des niveaux d'océan.
2: La nature est très fragile, notamment les littoraux. Sur la côte ouest, il y a déjà pas mal de zones protégées.
0: Ces dernières années, les récifs coralliens se sont dégradés. L'érosion du littoral pourrait également s'accentuer avec le réchauffement climatique. Conséquence, le niveau des océans pourrait continuer de monter.
3: Ce serait une augmentation des aléas côtiers, donc submersion marine d'une part, pendant les tempêtes, et après érosion côtière, donc soit aussi pendant les tempêtes, mais également de manière chronique, en permanence. Voilà. Donc c'est des processus qui sont particulièrement problématiques sur les secteurs anthropisés, puisque le littoral est fixé à ces endroits-là, donc là où il y a des murs, des ouvrages. Voilà.
0: En 2050, le changement climatique pourrait aussi se traduire par une évolution des conditions météorologiques. Une autre inquiétude, les prochains cyclones.
4: Ben là, pour l'instant, on remarque que les années qui suivent sont de plus en plus, les cyclones sont de plus en plus violents.
5: Nous analysons que l'Érythrée ici, par exemple, mais si on a un cyclone de fur et à mesure qui grandit, il sera plus violent, plus dévastateur et plus de dommages.
0: Et il n'y a pas que ça. Selon Météo France, d'ici 2050, la température moyenne à La Réunion pourrait augmenter de 2 degrés. Côté précipitations, l'île pourrait également connaître davantage de mois de sécheresse qu'aujourd'hui. Difficile d'agir directement sur le climat, alors il faut anticiper.
6: C'est de prendre en compte, donc Météo France met à disposition en fait, des données pour que les différents acteurs puissent faire leur plan d'adaptation et voir la résilience et adapter en fait, leurs différents secteurs, de prendre en compte en fait, ce monde qui a déjà changé et qui va continuer à changer dans les décennies à venir.
0: Entre hausse du niveau de la mer et des températures et baisse des précipitations, chacun a son rôle à jouer pour se préparer à la Réunion de 2050.
7: L'environnement et l'emploi, la transition énergétique créatrice des jobs de demain. Un chiffre, l'industrie verte vise la création de 160 000 nouveaux emplois qualifiés d'ici 2030. Chez nous, cette ruée vers l'emploi vert a d'ailleurs déjà commencé, comme nous l'explique Morane Sacleux.
8: Il y a un an et demi, Nandelsom entame une formation pour obtenir une certification dans le cycle. Un secteur en plein essor sur l'île, notamment avec le développement du vélo électrique qui lui permet de trouver rapidement un emploi.
9: J'ai pu faire mon stage ici pendant la formation, ce qui fait qu'ils ont découvert un peu mes compétences. Et par rapport au passage et par rapport à l'affluence des clients aussi, et ça permettait à mon collègue de travailler un peu plus sereinement, le fait qu'on soit deux, donc du coup ils ont créé un poste pour moi.
8: À La Réunion, territoire insulaire fortement dépendant des importations, la transition écologique passe aussi par la valorisation des ressources locales. Réemploi, réparation, recyclage, de nouvelles activités se développent et avec elles, de nouveaux besoins en compétences et en main-d'œuvre.
10: Au niveau de La Réunion, on voit depuis un certain nombre d'années maintenant la création de nouvelles filières. Ça va être des filières sur les déchets d'équipements électriques et électroniques, ça va être des filières sur le recyclage des pneumatiques usagés, ça va être des filières sur le recyclage des papiers, des cartons et tout ça. Il y a aussi des créations de ressources, c'est-à-dire qu'au début on mettait en place des filières, maintenant en fait on va vraiment transformer la matière, c'est-à-dire qu'on va transformer par exemple un déchet en matière première qui va servir de matière première secondaire dans un autre process. Donc toutes ces filières-là qui se mettent en place sont forcément créatrices d'emplois.
8: Et la transformation concerne aussi le secteur de l'énergie. Pour réduire sa dépendance aux importations, La Réunion mise sur de nouvelles sources de production, avec notamment des projets de géothermie et d'éolien en mer, des projets qui peuvent contribuer à créer de nouveaux emplois sur l'île.
7: Cela concerne aussi notre environnement, l'avenir de nos déchets. Le Sydney, qui traite les déchets dans le nord et dans l'est, réunit un conseil syndical aujourd'hui, avec en filigrane toujours la question de l'ISDU, l'installation de stockage de déchets ultimes. Céline Sitouz n'en veut pas à Sainte-Marie, mais une solution doit bien être trouvée entre les communes d'ici 2028 et la fin de l'exploitation du site de Sainte-Suzanne, dont la gestion a d'ailleurs été reconduite à l'entreprise Innovest. On voit les positions de chacun sur ce dossier avec Johan Mazard.
11: Un nouveau site d'enfouissement des déchets à Sainte-Marie, pour les habitants, c'est non.
12: Gaspiller des terres agricoles, non. Ils pensent qu'il y en a plusieurs communes qui vont amener les déchets ici. Saint-Denis, Sainte-Suzanne, Sainte-Marie, on ramène là-dessus et là, ça sera vraiment un gros dégât.
13: Vu les travaux qui ont commencé, ça m'étonnerait qu'il y ait des recours. Enfin, espérons-le.
14: Béliel, tout le monde est là.

0: Vous n'avez qu'à conseil que ça, la seule maladie là. Mais c'est pas rien, monsieur.
1: On veut pas la même chose ici.
0: Non, on ne veut pas rien. La chaîne Marie, comment elle est même.
2: Les élus locaux s'opposent vivement à l'installation d'un futur site de stockage des déchets ultimes du Nord et de l'Est, dans les Hauts de Sainte-Marie. Il est prévu pour prendre le relais du site de Sainte-Suzanne, qui arrivera à saturation fin 2028, à la sortie du comité syndical du Sydney, qui gère le traitement des déchets dans le Nord et l'Est. La maire de Sainte-Marie, Céline Sitouze, explique que ce site ne verra jamais le jour.
3: Eh bien, il n'y aura ni SDU ni SDND à Sainte-Marie. Donc pas de centre d'enfouissement non plus à Sainte-Marie. Donc je suis vigilante et nous ferons le nécessaire. Il y a d'autres terrains en friche qui sont potentiellement exploitables sur ce dossier.
2: Pourtant, il y a urgence. Les riverains du centre d'enfouissement de Bel Air à Sainte-Suzanne continuent de subir d'importantes nuisances olfactives. Pour le président du Sydney, d'autres solutions sont sur la table pour éviter l'implantation d'un nouveau centre d'enfouissement à Sainte-Marie.
4: Nous travaillons sur le fait d'avoir des alternatives possibles au non-enfouissement, au fait d'éviter le plus possible l'enfouissement. Bien évidemment, en termes de sécurité, avec les instances préfectorales déconcentrées, nous abordons ces scénarios. Nous travaillons justement de concert avec nos homologues d'Ileva du Sud-Ouest pour voir comment mutualiser nos solutions.
2: En attendant, la problématique des déchets ne cesse de s'accentuer. Le traitement des déchets jusqu'en octobre 2027 par l'entreprise Innovest à Sainte-Suzanne coûtera 31 millions d'euros, soit 2 millions de plus que l'année précédente. Un coût supplémentaire qui devrait se répercuter sur les taxes d'ordures ménagères payées par les habitants du Nord et de l'Est.
5: La gramounification de La Réunion et ses conséquences maintenant pour notre économie. La Réunion vieillit, c'est un fait. D'ici 2050, un quart des habitants de l'île auront 60 ans ou plus. Et cela devrait changer nos modes de consommation avec des gagnants. Le secteur du tourisme, de la santé, du bien-être notamment. À prévision d'une étude menée par l'Observatoire du Crédit Moderne. Les chiffres et les explications avec Morane Sacleuf.
6: Avec le vieillissement de la population, les habitudes de consommation évoluent. Sur le territoire, 16% des habitants ont 65 ans ou plus en 2026. Cette part s'élevait à 8% en 2006. Parmi eux, certains consacrent une part de leur budget aux loisirs. C'est le cas de Denise et de Daniel, qui sortent d'une agence de voyage avec leur billet en poche.
7: Petit séjour à Maurice, 5 jours début novembre. Voilà. Là, maintenant qu'on est à retraite, bon, on va essayer de voyager un peu plus, quoi. Deux ou trois fois par an, quoi, au moins. Oui, il faut tenir compte aussi du budget, bien sûr.
6: Avec l'âge, les besoins évoluent. Davantage de dépenses liées à la santé, au bien-être, mais aussi aux loisirs et aux voyages. Des secteurs qui devraient profiter de cette évolution démographique, selon une étude de l'Observatoire du Crédit Moderne.
8: À l'île de La Réunion, il y a deux phénomènes à retenir. D'abord, il y aura la question du maintien à domicile, comment on fait pour rester chez soi le plus longtemps possible. Donc ça veut dire qu'on va transformer son intérieur, son habitat. Et la deuxième question est relative à la structure de la consommation. On va dépenser plus d'argent dans les services, tourisme, loisirs, restauration, etc. Et on va acheter un petit peu moins de biens. Ça, c'est une tendance que l'on constate déjà aujourd'hui.
6: Selon cette même étude, 65% des Réunionnais souhaitent rester chez eux le plus longtemps possible. Et 22% espèrent pouvoir être accueillis par un proche en cas de perte d'autonomie.
5: Injecter des vaccins, dépister des maladies, mesurer la tension artérielle ou mener des entretiens de prévention, ce n'est plus le précaré des médecins. Les pharmaciens voient leur mission évoluer. Alors, quelles sont-elles? Comment les patients, les professionnels accueillent-ils ces nouvelles pratiques dans les officines? Et quels autres services dans les années à venir? Explication avec Joanne Mazard.
9: On va vous mettre le tensiomètre ici.
2: Un appareil pour calculer sa tension, disponible dans toutes les pharmacies de La Réunion. En quelques minutes, une première mesure est réalisée, puis le patient peut poursuivre les prises à domicile pendant une semaine.
9: Elle va noter toutes les moyennes sur son papier et elle va revenir à la, pour toute la semaine. Elle va revenir à la pharmacie, nous ramener la feuille. Et à ce moment-là, le pharmacien, lui, il va faire le nécessaire pour... orienter madame vers un médecin. On en a eu 10, je crois, et avec les patients qui font plus ou moins l'attention, donc du coup, on les prête et ramène au bout d'une semaine.
2: 152 sur 102, une tension légèrement trop élevée, mais une seule mesure ne suffit pas à poser un diagnostic. Pour cette patiente, le dispositif permet surtout de surveiller sa tension simplement depuis chez elle.
10: Oui, c'est très très simple d'utilisation pour l'avoir utilisé. Donc il suffit juste d'appuyer sur le bouton, il y en a toutes les mesures qui s'affichent et ça aide vraiment pour savoir si...

0: Si ben, on a un souci de tension ou pas. Donc vraiment, allez-y.
1: Depuis la crise du Covid, les missions des pharmaciens se sont élargies. Vaccination, prévention, dépistage et orientation des patients.
2: À La Réunion, par exemple, ils mettent en place une expérimentation très intéressante sur le dépistage de l'hypertension artérielle sur toute la population. Donc c'est très intéressant de voir comment ce dépistage va se mettre en place. Donc les pharmaciens d'officine, globalement, sont très en avance sur tous les sujets de prévention.
1: Et demain, les outils de dépistage pourraient encore évoluer. Au Japon, des chercheurs ont développé une caméra associée à une intelligence artificielle capable d'identifier des signes d'hypertension à partir de seulement 5 secondes de vidéo du visage. Des technologies qui pourraient à terme trouver leur place directement en pharmacie.
3: Et demain, nous allons continuer à parler santé, pharmacie dans le 6-8 ensemble. Karine Loeftal, présidente du Conseil national de l'Ordre des pharmaciens, répondra aux questions de Julien Andy en direct après les infos de 7h30 dans le 6-8 ensemble sur Antenne Réunion, en télé et en radio. La crise carburant, en attendant de connaître les nouveaux prix pour le mois d'octobre chez nous, ils sont forcément à la hausse. Le gouvernement devrait faire des annonces de réunion d'urgence à Matignon aujourd'hui, une consacrée à l'approvisionnement, l'autre à propos des aides ciblées. Le gouvernement y travaille, c'est ce que confirme sa porte-parole Maud Bréjon. Je propose de l'écouter.
4: On travaille.
5: Alors on va y revenir.
4: À de nouvelles aides pour les Français qui travaillent, qui n'ont pas d'autre choix que de prendre leur voiture. Ce sera annoncé dans les prochains jours, tout au plus. On l'avait fait avec le chèque gros rouleur, vous le savez, 100 € pour 3 millions de Français. Ça court jusqu'au 30 septembre. Et donc le Premier ministre a chargé le gouvernement, nous a chargé d'avancer, encore une fois, pour ne laisser tomber personne.
3: Nouvelles aides carburant à venir, reste à savoir la forme. Et si cela nous concernera, on en reparlera dans nos prochaines éditions, dès que ces aides seront annoncées. Lui, que va-t-il dire dans ce contexte délicat sur les carburants, justement, sur le budget, sur la situation internationale également? 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Entretien à suivre en direct sur Antenne Réunion dès 22h ce jeudi soir. Dans l'Hexagone, un nouvel accident, un passage à niveau entre Toulouse et Carcassonne. Un train régional a percuté une voiture. Le choc a été violent. La conductrice est grièvement blessée. Elle aurait forcé la barrière, selon les premiers éléments de l'enquête. Un accident mortel est déjà survenu au même endroit en juin dernier. Sur place, Solène Corniaud, Marion Laradé.
6: Le moteur d'un côté, la carcasse de l'autre. De cette voiture, il ne reste plus rien. Hier soir, un train a percuté le véhicule sur ses rails.
7: La voiture, elle venait de là, donc là, vous avez la barrière qui était fermée là. Les feux étaient allumés et tout, donc elle est passée entre la barrière. Elle a forcé le passage.
6: La conductrice a été transportée en urgence absolue à l'hôpital. Les 200 passagers du train ont continué leur trajet en bus. Toute la nuit et ce matin encore, les agents de la SNCF s'activent pour réparer la ligne de train.
7: Ils font des tests là pour voir par rapport aux rails s'ils n'ont pas été touchés ou pas, s'il y a eu quelque chose qui a été dévié ou s'il y a quelque chose qui traîne sur la voie ferrée.
6: En 3 mois, il s'agit du 2e accident sur ce passage à niveau. En juin, un homme de 32 ans s'était tué en forçant les barrières. Un drame qui rappelle l'impératif de respecter la signalisation routière pour les habitants.
8: Le passage à niveau est anxiogène. Maintenant, bon, chaque automobile doit faire attention et doit respecter les consignes.
9: Même que la barrière soit levée, j'ai toujours peur qu'un train arrive. Quoi.
6: La circulation des trains entre Toulouse et Narbonne est interrompue depuis hier soir. En gare de Toulouse, tôt ce matin, Théo a eu la mauvaise surprise.
10: Tout est supprimé ou complet.
11: Là, il était à quelle heure normalement votre train?
10: À 6h43 et il est 7h30.
11: Donc là, ça fait une heure presque.
10: Ça fait quasiment une heure que je poirote et que j'essaie de trouver du coup un nouveau moyen de transport.
6: Devant le guichet, la file d'attente s'allonge dans l'espoir de trouver des alternatives.
12: Aucune idée. On va attendre leur proposition, comme les bureaux n'ouvrent qu'à 8h. Donc voilà, patience.
6: SNCF Réseau nous répond. Face à l'ampleur des dégâts, le délai de rétablissement complet est estimé au 25 septembre. Avec d'ici là, un trafic fortement perturbé.
3: C'est un problème auquel la Réunion n'est pas confrontée, et tant mieux. Les attaques de frelons d'une ampleur parfois impressionnante, fait rare, heureusement. Une quarantaine de personnes ont été piquées lors d'une course en VTT en Haute-Vienne ce week-end. 4 cyclistes ont dû être transportés à l'hôpital. Le reportage de Myriam Stiti et Emmanuel Sarr.
5: Des cyclistes étendus au sol, encore sous le choc. Une attaque de frelons massive, près de 40 victimes, avec pour certains une dizaine de piqûres. L'organisation avait pourtant bien balisé le parcours, sans apercevoir ces insectes cachés dans ce tronc d'arbre.
13: Juste ici, là, au niveau de l'arbre, ils sont nichés, on voit le nid juste là.
5: Les frelons sont encore agressifs, même si leur nid a été partiellement détruit.
13: Ça a créé un nuage autour et du coup, tous les cyclistes qui sont arrivés derrière, eux ont été multipliqués. Alors c'est comme plein de cailloux, plein de petits cailloux qui venaient taper sur le casque, ils le sentaient sur leurs avant-bras, sur la tête, etc.
5: Suite aux nombreuses piqûres, 4 personnes ont été évacuées au CHU de Limoges, dont 2 en urgence absolue.
14: Lorsque vous avez multipiqûres, vous pouvez développer des réactions allergiques qui peuvent conduire à des difficultés respiratoires importantes et à des pronostics vitaux engagés s'ils ne sont pas pris rapidement. Donc ça a nécessité, avec les médecins du SAMU qui étaient sur place, comme on a un grand nombre de victimes, un tri.
5: À 7h, leur pronostic vital n'est plus engagé. Pour ce professionnel, la vigilance est maximale.
15: Là, en ce moment, ça n'arrête pas. On a une dizaine d'appels par jour. Donc on court un petit peu partout.
5: C'est à cette période de l'année que les nids sont les plus gros et les frelons plus nombreux.
15: Il suffit qu'un se sente agressé. Le problème avec ces insectes, c'est qu'il n'y a absolument pas de règles. Combien de fois, même nous, on est surpris par leur réaction, ce qui fait qu'on est toujours protégé parce qu'on ne peut pas pallier à leur comportement.
5: Pour mieux organiser l'action contre les frelons, le gouvernement a annoncé un plan national. L'année dernière, une randonneuse dans les Côtes d'Armor et une retraitée près de Reims sont mortes suite à des piqûres.
3: Les mois au Royaume-Uni où le roi Charles III est accusé d'avoir tenu des propos choquants au moment de la mort de Lady Di il y a 29 ans. C'est le frère de la princesse qui l'affirme dans un livre à paraître qui secoue la couronne. L'affaire prend déjà tellement d'ampleur que Buckingham a publié un communiqué, ce qui est plutôt rare. Emmanuel Binet, Fanny Bourdillon et Clément Simoneau.
16: En couverture, le visage de Lady Di, sa sœur. À la première personne, Charles Spencer règle ses comptes avec le prince Charles, raconte un échange téléphonique avant les obsèques de Diana. Rapidement, un désaccord. Le frère de Diana trouve ses neveux Harry et William trop jeunes pour participer aux funérailles de leur mère. Ce n'est pas l'avis du prince Charles.
17: Il est devenu fou furieux, c'est le terme exact, et s'en est pris à toute ma famille, leur reprochant de ne pas avoir fait preuve d'un sens du devoir suffisant. Puis il s'est arrêté et je me suis dit « Ah, maintenant il va se ressaisir et dire quelque chose de plus approprié ». Et là, il a dit « On l'oubliera bien assez tôt ».
16: En 1997, la réaction tardive de la famille royale avait ému. Il faudra 5 jours à la reine Elisabeth pour rendre hommage publiquement à Diana. Au même moment, le prince Charles, déjà proche de Camilla, se serait montré détaché d'après le frère de Diana.
17: J'ai perçu une sorte d'exaltation dans sa voix et j'ai trouvé cette légèreté dans son ton, vraiment déconcertante.
16: Entre Charles Spencer et l'actuel roi Charles III, la guerre est déclarée en une des tabloïdes. Les Britanniques rencontrés, eux, ont tranché.
18: C'est écœurant. Il est visiblement fauché et essaie de se faire de l'argent. Et quel meilleur moyen que de salir la famille royale pour y arriver?
19: Je pense que c'est vraiment triste. Elle devrait pouvoir reposer en paix.
16: Preuve que l'affaire inquiète au plus haut sommet de la monarchie, un communiqué a été publié par Buckingham.
20: Sa Majesté est consciente que la douleur du deuil fraternel peut obscurcir le jugement, altérer la raison et colorer les souvenirs d'une manière imperceptible pour autrui, même des années après la perte.
16: 29 ans après, la popularité de Diana reste inchangée. Preuve en est, avec cette tenue, baptisée « robe de la vengeance », portée par Diana le soir où le prince Charles a reconnu publiquement son infidélité, elle doit être vendue aux enchères et pourrait atteindre 256 000 euros.
3: Une nouvelle affaire de plagiat dénoncée. Cette fois, c'est Amanda Lear qui accuse la chanteuse américaine Miley Cyrus, la star internationale, soupçonnée d'avoir copié une ancienne chanson pour son dernier titre. Alors, inspiration ou imitation, des précédents célèbres ont déjà marqué l'histoire de la musique, comme nous le rappellent Nathalie Pellerin et Claire Auberger.
0: Écoutez cette chanson d'Amanda Lear, sortie en 78, The Sphinx. Et voici, légèrement ralenti, le dernier tube de la pop star américaine Miley Cyrus. Entre les deux mélodies, une ressemblance troublante. Amanda Lear interpelle la chanteuse américaine sur son compte Instagram. Merci Miley d'avoir copié ma chanson, je suis très flattée. Simple ressemblance ou plagiat? Pour ce pianiste-compositeur, des dizaines de chansons se ressemblent, selon qu'on accélère ou ralentit le rythme. Démonstration.
21: Si je vous fais par exemple... Bah, vous ne reconnaissez rien comme ça, pourtant, c'était les notes de la Marseillaise. Sauf que c'est pas le même rythme. Pam, pam, pam, pam, pam, pam, pam. Donc, parfois, il y a les notes, mais s'il n'y a pas le rythme, ça ne vaut pas tout à fait. S'il y a le rythme, qu'il n'y a pas les notes, ça ne vaut pas tout à fait.
0: Sur le plan juridique, pas si simple donc de démontrer la contrefaçon.
22: Ça peut se jouer sur quelques notes si ces notes-là sont particulièrement originales et reconnaissables. Mais en réalité, c'est toujours beaucoup plus complexe. Il n'y a pas que des notes, il y a toute une harmonie, il y a la rythmique, il y a les paroles.
0: Des précédents célèbres ont marqué les esprits. Gilbert Montagné et Didier Barbelivien ont été condamnés pour plagiat pour le tube « On va s'aimer ». La justice a donné raison à un artiste italien qui avait composé une chanson similaire. Autre exemple, en 82, Michael Jackson reprend une rythmique de Manu Dibango pour sa chanson « Wanna be starting something » sans l'avoir initialement consultée ni créditée.
3: On revient à l'environnement, à notre terre ensemble, avec le froid polaire en Arctique cette fois, où le navire Tara vient de se faire prendre dans les glaces pour une grande expédition scientifique. Objectif, 500 jours d'exploration dans ce grand froid si fragile. Olivier Santiki.
23: Cette fois, elle y est. 82 degrés de latitude nord, à peine 800 km du pôle. La station Tara Polar a quitté l'Orient le 19 juillet pour la Norvège, avant de longer la Sibérie par les mers de Barents et de Kara, bien trop peu encombrées de blocs de glace.
24: Évidemment, comme c'est tout cassé, c'est pas un bon signe. Ça veut dire que c'est pas en grosse santé, quoi. Si on a pu arriver là tout seul, c'est principalement parce qu'en fait, c'est un record de fonte sur cette zone-là.
23: Une preuve, s'il en fallait une, de l'utilité de cette mission Polaris 1. Profiter d'un brise-glace chinois en l'occurrence pour s'enfoncer au cœur de l'Arctique gelé en plein réchauffement, s'y laisser piéger et dériver lentement jusqu'à fin 2027 pour une campagne scientifique sans précédent. Terminus donc il y a quelques jours sur une plaque glacée de 26 km de diamètre et 1 mètre d'épaisseur.
25: Oh, ouais, bienvenue à la maison.
3: La maison.
25: Pour les 8 prochains mois.
23: Depuis, mise en place des équipements, tests et dans les laboratoires du bord, déballage des appareils. Ambiance cadeau au pied du sapin pour les chercheurs, ils n'attendaient que ça.
26: Ça va être très intéressant pour tout ce qui va être ADN, biologie, mais aussi les paramètres physico-chimiques de l'océan, sur les nutriments.
23: Leurs prélèvements se feront en surface, en profondeur, jusqu'à 2000 mètres par ce conduit spécial à travers la coque et jusqu'à 1 km d'altitude grâce à un ballon. L'équipage, 12 personnes dont un médecin, il affrontera 8 mois de promiscuité, dont 4 de nuit polaire, des températures de moins 50 degrés et le risque d'une rencontre avec le seigneur local. Et puis, il passera le relais à d'autres équipes. L'une des singularités de cette aventure hors norme, elle enchaînera une dizaine d'expéditions jusqu'en 2046.
3: Quelques mots de sport de football, un premier classico pour la saison de Ligue 1 et l'OM assaisonné par le PSG. 2-1 pour les Parisiens malgré l'énergie marseillaise du Vélodrome hier. Et comme un classique OM-PSG, ça fait toujours causer. On voit les temps forts et les commentaires avec Morane Sacleux.
1: par De Longue, mais pas rien gagné.
2: Au coup de sifflet final, le PSG aura longtemps peiné à trouver l'ouverture, mais s'impose finalement face à l'Olympique de Marseille. De son côté, l'OM concède une nouvelle défaite.
4: C'était très lourd en vrai. Les PSG, ils ont bien défendu, ils ont bien, très bien marqué. Comme l'OM, en vrai, ils ont très, très bien joué. C'est juste qu'il manque encore un peu de capacité, sinon ça va.
7: Parce que mon équipe, c'est le PSG. Donc, on n'est pas sûr pour eux. Pour moi, tu es sûr, PSG, tu gagneras. Moi, c'est l'équipe Miami. Bon, la peine, l'équipe que je préfère, c'est l'équipe Miami, hein. C'est le PSG qui arrive. Voilà.
2: Un match de titan. Dès la 12e minute, Ousmane Dembélé tente sa chance avec un lob. Sa frappe vient mourir sur la transversale. 12 minutes plus tard, les Marseillais répliquent, mais la frappe est stoppée par Matvei Safonov. Des occasions de part et d'autre, mais aucune équipe ne parvient à faire la différence avant la pause. Après la mi-temps, les Parisiens accélèrent. À la 66e minute, Désiré Doué délivre un centre parfait pour Ferran Torres. La nouvelle recrue du PSG, dans la continuité, confirme son efficacité devant les buts et ouvre le score de la tête. Mais les Marseillais réagissent rapidement. Angel Gomez égalise d'une frappe qui trompe Matvei Safonov. Deux minutes plus tard, Paris reprend l'avantage. Nuno Mendes frappe, mais le gardien marseillais repousse. Marquinhos a bien suivi et inscrit le deuxième but parisien.
8: La semaine commence magnifiquement parce que le PSG remonte au classement. Et puis on laisse quand même nos amis marseillais en Ligue 2 pour l'instant. Il ne faut pas oublier que là, il y a une trêve internationale. Et puis à l'heure d'aujourd'hui, ils sont 17e sur 18. Donc en Ligue 2.
2: Bruno Genesio et ses joueurs concèdent donc une cinquième défaite consécutive. Le PSG, lui, repart du Vélodrome avec les trois points, sous les applaudissements de ses supporters.
3: Il faudrait rectifier, c'était bien Romain Guest, mais à culpa. À notre rendez-vous dans la nature pour notre semaine Nos Terres Ensemble. Ce soir, retour dans une forêt méconnue et pourtant unique au monde. Chez nous, la pandanaie de la plaine des palmistes, source intense de biodiversité au cœur du parc national, un lieu à préserver pour le passionné Jean-Maurice Tamon qui nous accompagne. C'était un rendez-vous signé Sébastien Barancourt.

Ça, comment elle est magique, là. C'est même capturé.

Là, nous, on a des magnifiques araignées, là. L'araignée s'appelle Dolomedes. Dolomedes SP, parce que ben, l'espèce est encore inconnue. Elle n'est pas encore déterminée, mais elle est en cours. On n'imagine pas trop ça ici, comme ça. C'est ça, la pandanée de la peine épargnée, c'est vraiment le réservoir de la biodiversité. Il remataille dans son milieu naturel. Allez, hop. Là, nous, on a, par exemple, un petit flaque d'eau, comme un petit étang, là. Et là, regarde la vie, comment il grouille là-dedans, là. Là-dedans, on a des espèces que n'y connaît même pas encore.

La première année, alors il dit aussi forêt hyper humide de la plaine des Palmis. Imagine là où là, il avait une grosse coulée volcan très fluide, il a fait comme une espèce de béton là. Là où on a les lichens, les mousses commencent à apparaître, après on a les plantes pionnières ici. Là on a une espèce protégée là, Pseudolycopodiella affinis. Et pour la reproduction, il fait un strobile. Là, les sporanges, là, ici, ben, juste à côté, nous, on a les vides. Là, il fait évacuer ces spores. Sinorchis rosellata, Gaia, petit l'orchidée là. Il n'est pas vantard, quoi, mais il est unique au monde. Il pousse là dans la sphène, là. Il peut avoir jusqu'à 70 litres d'eau au mètre carré. On a un blob là. Quand il dit un blob, c'est un plasmode. Hein. C'est un plasmode de myxomycète, comme un réseau de veines. Hein. Qui se déplace à peu près, on va dire, à 1 cm par heure à peu près. Et c'est un truc quand même magique. Hein. Parce que Nabon Pays pense que la plaine blob, la Réunion. Hein.

0: l'évolutif, si vous voulez, c'est ça les magnifiques. Il y a toujours quelque chose pour trouver là-dedans. Là, écoute, on entend le petit grenouille comme on est en train d'appeler là-haut, là.
1: La météo de l'autre côté, petite France, ciel couvert demain et 8 petits degrés. Harmonie Perrier va nous donner les détails dans quelques minutes. Et moi, je vous retrouve dans un instant à 19h ensemble dans le réseau. Avant cela, des images, danse des cascades ce soir dans l'objectif de Serge Gélabert. À tout de suite.

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4: William, quel est l'impact réel d'une fuite d'eau invisible ?
5: Une fuite d'eau invisible, c'est comme laisser un robinet ouvert 24 heures sur 24. Un énorme gâchis pour l'environnement et une facture d'eau qui explose.
4: Et votre mission dans tout ça ?
5: Intervenir le plus vite possible pour stopper l'hémorragie.
4: Comment réussissez-vous à la détecter et la réparer ?
5: On utilise des technologies de pointe. Appareils acoustiques, casse traceurs, générateurs de fumée, caméras endoscopie. On peut ensuite procéder à la réparation et à la remise en état des supports qui ont été sinistrés. Et comme on dit chez les gars des eaux, nous trouvons la fuite et la répare.
4: En cette semaine, nous terre ensemble, comment les gars des eaux s'engagent pour la Réunion ?
5: Chez les gars des eaux, nous sommes toujours dans l'innovation. Après avoir proposé la télé-recharge de fuite, nous lançons aujourd'hui la prévention avec un boîtier AquaSmart. AquaSmart, c'est un boîtier hyper intelligent qui est connecté au compteur d'eau et qui permet de détecter la moindre fuite d'eau instantanément.
4: Et c'est pas juste une prestation d'analyse, c'est un boîtier qui reste installé en permanence.
5: Tout à fait. Le boîtier AquaSmart reste caché dans son petit compteur. 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

0: 19h ensemble dans le réseau, l'info des réseaux avec vous. Ce soir, Sébastien Marancon. Bonsoir, Sébastien.
1: Bonsoir, Antoine. Bonsoir à tous.
0: Nous, t'es ensemble dans le réseau un peu vert ce soir. On commence dans les airs, c'est ça ?
1: Un peu vert, nous commence dans les airs à la rencontre d'un oiseau emblématique, l'unique rapace de notre île, qui est à l'honneur sur les réseaux de la CEOR. On va parler du Papang, l'association de passionnés a réalisé une petite série vraiment, vraiment gaillard en 6 épisodes. C'est des formats courts d'une minute qui exposent les enjeux autour du Papang.
2: Le seul rapace qui sort de la Réunion, c'est le Papang. L'île est endémique de l'île. Il veut dire qu'il n'existe rien qu'ici. Le seul endroit sur la terre n'est pas Papang, c'est la Réunion. Il dort dans le cap où s'en a la végétation en Pontiac, pied de bois, carreaux grands herbes. Et le cap ne doit pas être trop dans les hauts ni trop dans les bas. Dans tant longtemps, nous te voir aller comme un lent merdier, comme un volet de poule. Allez voir, c'est un dalon bon d'agriculté à ça. L'immense l'aura dans l'habitation conne. Papang, c'est l'espèce qui est en danger la mort. Se manquer de si toute l'île, il reste rien que des 300 de coupes. Notre rapace endémique, c'est nous alors.

0: nos histoires, notre patrimoine.
1: Superbes images, hein.
2: Superbes images. Pourquoi l'île est menacée? Comment protège Ali? Ou encore, voilà, quel est le rôle de la CEOR, de cette association, donc dans la conservation du Papang? Il faut savoir qu'en 20 ans, la population a été réduite à moitié. Donc, ces belles images sont signées Nicolas Dubois, images issues d'un tournage avec un documentaire à venir, Antoine.
1: Et non, c'est pas un emmerdeur, du coup. Papang, un mot de politique, la présidentielle. Éric Zemmour, candidat, Sébastien.
2: Oui, le président du parti d'extrême droite Reconquête fait beaucoup causer sur les réseaux, non pas tant cette fois pour ses propos identitaires habituels, mais pour une proposition au sujet de l'IA pour le moins étrange. On l'écoute.
3: Si les dangers existent, ils ne doivent pas nous cacher les formidables opportunités que cette technologie procure. Elle va nous permettre de nous débarrasser avec élégance et sans douleur à l'immigration de travail. Car l'IA, mes amis, accouplée à la robotique, va nous permettre de régler enfin la lancinante question de ces immigrés qui font, comme on nous l'a rabâché depuis 40 ans, les travaux dont les Français ne veulent pas. D'ores et déjà, en Chine, au Japon, aux États-Unis, des robots nourris à l'intelligence artificielle conduisent des taxis, portent des colis et même s'occupent des personnes âgées dans les EHPAD. Oui, même dans les EHPAD.
2: Même dans les EHPAD, la vision du futur selon Éric Zemmour. Ça rappelle quand même quelques scénarios de films de science-fiction qui tournent mal. Alors dans les sondages, Éric Zemmour est crédité d'environ 4% des intentions de vote. Et ces images, en tout cas, on le précise, ont été reprises par Vatica, média en ligne créé en 2022 par un certain Hugo Clément, média d'investigation autour des enjeux environnementaux, Antoine.
1: En parlant de robots, à San Francisco, premier combat entre l'homme et le robot, il fallait s'y attendre.
2: Oui, après l'homme et l'animal, l'homme et le robot, des images qui buzzent et qui font peur sur les réseaux. Regardez le tout premier affrontement entre un humain et un robot humanoïde. Le combattant Frankie Lapena s'est retrouvé face à plusieurs machines dans l'octogone, des robots capables de véritables coups. Ça s'est passé ce week-end et contrairement à ce qu'on pourrait penser, ces robots n'étaient pas contrôlés de manière autonome par IA, mais par leur créateur à distance.
1: Bon. Du sport, l'équipe de France, les Bleus, arrive à Clairefontaine, il n'y a plus de défilé. Vous avez des images toutes fraîches, Sébastien.
2: Ah bah c'est ça, un peu de spoil là. C'est l'un des nouveaux visages de l'attaque des Bleus. Il s'appelle Esteban Le Poll, 26 ans, le buteur du stade Rennais, appelé pour la première fois en sélection donc. Donc les images que vous voyez sont les images de la fédération. Donc, et non celle des journalistes, parce que désormais, les journalistes ne sont plus autorisés à assister à l'arrivée des joueurs. Le défilé de mode, c'est donc bel et bien fini, Antoine. Va falloir donc se concentrer sur le jeu, sur le terrain, parce qu'en coulisses, hein, ça chauffe un tout petit peu en ce moment, a priori, entre Ousmane Dembélé et Kylian Mbappé, le capitaine de l'équipe de France, au sujet de sujet épineux du Ballon d'Or. Tout le monde en parle en ce moment. Alors écoutez la nouvelle prise de parole de Mbappé qui vient tout juste de s'exprimer. On l'écoute.
4: Tu vas retrouver l'équipe de France. On dit qu'il y a eu des tensions entre toi et Ousmane Dembélé à cause de tes déclarations sur le Ballon d'Or. Est-ce que tu as hâte d'en parler avec lui?
5: Mais j'en ai déjà parlé avec lui et non, il n'y a pas de tension. C'est un ami. Je pense que il n'y a pas vraiment de problème à propos de ça. Je suis vraiment très tranquille. Après, je pense que en période de National League et d'équipe de France, je pense qu'il faut toujours trouver un débat et je pense que celui-là, il est bien trouvé.
2: Voilà, c'est du politiquement correct.
1: Oui, il était moins modeste la dernière fois, on se souvient de l'extrait, c'est celui-ci qu'on avait vu, où il disait que c'était lui le ballon d'or. En tout cas, effectivement, le défilé de mode, ça fait bizarre de les voir arriver en survêtement qui est la tenue d'un sportif, effectivement.
2: Oui, après, je pense aussi que là, la Fédé, elle met en scène l'arrivée d'Esteban Le Poll, parce que c'est sa première, on va dire. Donc après, je pense pas qu'on aura encore du Konaté, du Koundé en cuir et en...
1: C'est ça, tenue correcte. contact exigé, de sport exigé. On va revenir chez nous et revenir à notre terre ensemble, un clin d'œil aux naturalistes avec de belles images encore.
2: Oui, parce que Néna Bompé, Antoine, hein, de véritables passionnés de nature qui s'émerveillent chaque matin encore pour des petits riens, pour des petites choses qui forment un tout, c'est-à-dire la biodiversité et la beauté de notre île. À l'image de ce joli petit couleuvre, regardez, couleuvre découverte ce matin dans le chemin côté Fleurimont par un internaute. Il existe deux espèces de couleuvres chez nous, celle que l'on voit à l'image, c'est la plus grosse et la plus grande, couleuvre loup, son nom vernaculaire. Ici, ils appellent ça couleuvre miel, originaire d'Inde et introduite à La Réunion vers 1850. Elle mesure environ 50-60 cm, espèce inoffensive qui se nourrit de margouillas essentiellement, mais aussi de geckos endémiques, parfois quand même, il faut le souligner. Et puis ici, on a une autre espèce qu'on connaît aussi, hein, c'est la couleuvre terre. Dumouni appelle ça ici aussi couleuvre pot de fleurs parce qu'il trouve sous le pot de fleurs, espèce très petite d'une vingtaine de centimètres. En tout cas, ce groupe de Facebook de naturalistes, vous trouverez un peu de tout là-dessus. Et il faut savoir qu'ici, à La Réunion, on compte environ une centaine de naturalistes chez nous, Antoine.
1: Sur les réseaux et encore plus, sans doute, dans la nature. Et puis, une belle biodiversité. Merci, Sébastien. C'est vrai qu'elles sont jolies, ces couleuvres, et inoffensives, mais peut-être pas à la case, quand même.
2: Oui.
1: Merci Sébastien pour ce Donne Réseau. Demain pour l'info, l'équipe du 6-8 ensemble, Julien Andy, Émile Breton, Nélard, Victoria Asselineau-Coré. Vous retrouvez Laura Château pour le 12h30. Moi je vous donne rendez-vous à 19h à suivre sur Antenne La Météo et NCIS Los Angeles. Belle soirée, à demain.
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5: Bonsoir à tous et ravi de vous retrouver pour votre météo. On continue à parler, nous de terre ensemble, tout au long des météos. On retrouvera ce petit panneau en fin de météo pour ce soir déjà. Qu'est-ce qui nous arrive? On va voir des entrées maritimes sur l'est de la Réunion, du côté du volcan Saint-Benoît, également Saint-Indrin. On pourra avoir quelques gouttes aussi qui s'étirent vers le chef-lieu. Et puis en seconde partie de nuit, des étoiles qui s'invitent sur l'ensemble des côtes. En ce qui concerne le vent, il faiblit nettement. Ce sera surtout des brises qu'on va retrouver. Quelques rafales aussi qui se maintiennent sur le nord et le sud, mais pas plus de 40 km/h. La mer reste agitée dans l'ensemble au déferlement d'une petite houle australe, puis ailleurs, elle sera assez calme. Le temps pour demain matin, ça reste assez ensoleillé sur l'ensemble de l'île, malgré quelques nuages dans l'intérieur, mais c'est surtout pour l'après-midi. On a l'habitude, les nuages vont devenir plus conséquents, des précipitations au programme, faibles à modérées. Sur les hauteurs du nord-ouest surtout, mais on pourra en retrouver un petit peu partout. Puis sur le reste du littoral, quelques éclaircies se dessinent. Le vent reste faible, sans surprise, 40 km/h, pas plus sur le nord, le sud, la mer agitée dans l'ensemble, exception sur le nord-ouest où elle sera assez calme. Les températures minimales, 17 degrés à Saint-Denis, 8 degrés à Petite-France, 7 degrés à Sillos, 11 degrés à Salaisie, on termine avec Saint-André avec 18 degrés. Pour les maximales, 27 degrés à Saint-Denis, 26 pour la pointe des Trois-Bassins, 19 au Colimaçon, terminera avec Saint-Pierre avec 27 degrés. Pour les deux prochains jours, un temps quasi similaire. Ce qui nous intéresse, c'est surtout l'augmentation de la houle. On va avoir la houle australe qui va passer à 2,50 m, mais sinon ça, le temps, il ne change pas et les températures sont comprises entre 5 et 27 degrés. Chez nos voisins maintenant, le soleil est présent pour Madagascar, Maurice, la même chose pour Rodrigue, un peu plus loin. Le soleil aussi sera présent pour Johannesburg et quelques averses pour Moroni et Mahé. Direction l'Hexagone, le soleil pour tout le monde et les températures sont totalement différentes, entre 22 plus pour le nord et 30 degrés pour le sud. Retour chez nous, demain, nous serons le mardi 22 septembre. Des bisous d'avance à vous les Maurice. Le soleil s'élèvera à 6h08 et nous quittera à 18h14. On continue à parler climat avec nous de terre ensemble et on va parler de la saison des pluies la plus chaude. Et oui, la saison des pluies 2024 à 2025 a été la plus chaude jamais enregistrée à La Réunion depuis plus de 50 ans. Les températures moyennes, minimales et maximales ont toutes battu les précédents records. Pour agir, réduisons notre consommation d'énergie. Chaque kilowattheure économisé contribue à limiter les émissions de gaz à effet de serre. Belle soirée à tous et d'ici là, restez dans l'air du temps sur Antenne Réunion.
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2: À l'initiative du président du conseil départemental, Cyril Melchior, La Réunion s'est lancée dans un défi très ambitieux, replanter 1 million d'arbres endémiques et indigènes. L'un des acteurs majeurs en charge du déploiement de ce plan est la SPL Eden.
8: Toute l'année, nos équipes sillonnent les milieux naturels afin de prélever les fruits qui deviendront les arbres de demain. Traçabilité, traitement, conditionnement, un savoir-faire qui vaut à Eden, la labellisation végétale locale de l'Office français de la biodiversité, garante de la diversité génétique et du retour de ces plants dans leur milieu d'origine.
2: Une fois le traitement de la récolte terminé, les semences sont transmises aux pépiniéristes.
9: Ces semences entrent dans un cycle de production rythmé par plusieurs actions clés. 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
11: À l'initiative du président du conseil départemental Cyril Melchior, la Réunion s'est lancée dans un pari ambitieux, replanter 1 million d'arbres endémiques et indigènes. L'un des acteurs majeurs en charge du déploiement de ce plan est la SPL Eden.
12: Dans le cadre de ce plan, Eden a pour objectif de planter 600 000 plants. Aujourd'hui, plus de 300 000 ont déjà été plantés sur l'ensemble du territoire. Ici, dans la forêt de Sanssouci, l'enjeu est très important, puisqu'il s'agit d'un véritable travail de restauration écologique. Et pour le mener à bien, nous pouvons compter sur des équipes professionnelles, engagées et passionnées.
11: Et cette restauration ne se fait évidemment pas au hasard.
13: Ces interventions suivent un protocole bien défini, avec notamment un enjeu majeur, la lutte contre les espèces exotiques envahissantes. Il faut savoir que chaque pied de bois possède son propre microclimat. Notre travail consiste à élaborer une palette végétale adaptée à son milieu naturel. Sur cette parcelle, nous plantons ainsi plus d'une vingtaine d'espèces différentes.
11: Préserver, restaurer, innover, à travers ce projet ambitieux, la Réunion s'affirme plus que jamais comme une véritable terre d'innovation et d'expérimentation.
14: Salut!
15: Nadia, dos moritos.
16: Vous savez qu'on a encore de la neige par terre à Tolède? Super! Comment vous l'appelez celui-là?
15: La Habana Caliente.
16: La Habana Caliente.
15: Sable, océan et soleil. Surmonté de feu. Oh, est-ce que je pourrais vous emprunter une allumette?
16: Attendez, je crois que j'ai un briquet.
15: Encore.

0: Est-ce que je peux récupérer mon téléphone?
1: Encore une petite minute.
0: Oui, t'as dit ça il y a 10 minutes déjà.
2: Bien le bonjour.
3: Bonjour.
0: Tu m'as pris un cappuccino?
2: Je t'ai envoyé un texto pour te demander.
0: Ah oui.
1: Ouais, j'ai vu le texto, seulement je pouvais pas répondre. Je suis sur un téléchargement super lourd.
4: Outil on the Bluefish ou Kennedy?
1: Non, ce n'est pas de la musique, il s'agit de science.
0: J'aurais plutôt dit non-sens.
2: Ah ouais, qu'est-ce que c'est? Un test de compatibilité, c'est ça?
0: Qu'on louperait si on le faisait aujourd'hui.
1: Ah, ça y est, bon, ça va être rock'n'roll. Votre téléphone, princesse. Chers messieurs, méditez sur cette question. Qui prononce le plus de mots dans une journée? Est-ce une femme ou un homme?
2: Ça dépend de la femme. Et ça dépend de l'homme aussi.
4: J'approuve. Si c'est J, moins de 500 par jour. Si c'est X, plus d'un million.
1: Ok, en fait, il y a un bouquin sorti en 2006 qui s'appelle Le cerveau féminin, écrit par une femme, qui établit qu'un homme prononce 7000 mots dans une journée, là où une femme en prononce plus de 20 000. C'est quasiment 3 fois plus.
2: Et on s'intéresse à ce sujet passionnant parce que...
0: Oh non, tu ne t'y intéresses pas, parce que c'est un ramassis de stéréotypes stupides et sexistes qui doivent disparaître.
1: Voilà pourquoi on va régler ça une bonne fois pour toutes, grâce à cette super application qui compte les mots. Le plus petit score l'emportera.
4: Je mets mon argent sur Kenzie.
1: Quoi? Non, attention, ne me confondez pas avec mes personnages d'infiltration. Le sans-abri maniaque, le charmant concierge, certes un peu bavard...
2: L'agent spécial agaçant.
0: Touché.
1: C'est pas du tout un touché. D'accord, que je commence. Compte-le.
0: Allez.
1: Qu'est-ce que... Une mallette d'affaires? En coupe en deux. Affaires.
0: Taper. Chuter. Tomber. On a une affaire qui est tombée.
2: Eh oui, je me targue d'être ce qu'on appelle un homme de peu de mots.
4: Ça fait 15 mots, Eric.
2: T'aurais dû t'en tenir au mime.
5: C'était hier soir à l'Oriana.
0: Est-ce qu'on a arrêté le tireur?
5: La boîte était bondée, il a pu profiter du chaos pour s'enfuir.
4: Qui est la victime?
6: Un touriste de l'Ohio, mais selon nous, la vraie cible était Victor Larmont, le barman. Il s'en est tiré indemne.
2: Et il a un lien avec la Navy?
5: Eh bien, sa femme Rebecca travaille pour le département d'infographie au NXRD.
4: Un sous-traitant pour la défense. Ils conçoivent des sous-marins nucléaires.
1: Alors pourquoi s'en prendre au mari?
6: Il y a 2 jours, Victor a envoyé des infos au réseau de signalement des crimes du NCIS.
5: Dans lesquels il prétend avoir la preuve que sa femme vend des secrets de la Navy à un gouvernement étranger.
1: Alors, si on résume, le mari a balancé sa femme.
0: Oh, oui. Visiblement, quelqu'un ne veut pas qu'il parle.
1: Visiblement.
2: Ok, Kenzie, Dix, vous devriez commencer par aller...
1: À la boîte de nuit?
2: Au bureau de Rebecca.
1: Ah.
2: Elle sera peut-être plus loquace avec un agent féminin.
1: C'est plutôt logique, vu que les femmes adorent papoter entre elles dès que ça parle de chaussures. Ou alors, pour évoquer leur salon de manucure, leur dernière coupe de cheveux, l'épilation des sourcils, les cours de sport.
0: T'es en train de perdre. Ah. Il perd.
4: Et il perd pas que ça.
2: Est-ce que tu prends les paris annexes?

0: c'est pas ça, c'est pas ça. L'audition est terminée, adios. Suivante.
1: On dirait qu'il prend le mambo au sérieux.
0: Ouais.
2: Bonjour.
3: Bonjour, lieutenant.
1: Bonjour.
2: Votre gars est à côté du bar. Les coups de feu ont été tirés depuis le balcon.
3: Est-ce qu'on a des images de là-haut?
2: Le tireur s'est évidemment débrouillé pour être hors champ. Il a disparu dans la foule.
1: Vous allez fermer la boîte?
2: On essaie de leur éviter ça pour pas ruiner leur affaire. Ils ont jamais eu de problème avant. Appelez-moi si vous avez besoin.
3: Merci. Victor Larmont, agent spécial Calen, NCIS.
1: Agent spécial Anna.
0: Vous avez eu mon texto?
3: C'est pour ça qu'on est là. Vous n'avez pas pensé à prendre de repos?
0: Si, mais je peux pas me le permettre.
1: Vous êtes inquiet pour votre femme?
0: Ex-femme. Enfin, presque. La semaine dernière, à 1h du matin, j'ai reçu un message qui était pour quelqu'un d'autre.
3: Retrouve-moi dans la cage d'escalier nord.
0: Vous comprenez de quoi je parle?
1: Pas vraiment.
0: Non, mais sérieux, travailler en pleine nuit sur des documents classifiés? Si c'est pas un signe d'espionnage, ça?
3: C'est tout ce que vous avez?
0: Non. Elle s'est offerte une nouvelle voiture de sport. Et je peux vous dire qu'elle est loin d'avoir les moyens de se l'offrir. Sauf si elle s'est mise à vendre des secrets militaires.
4: Les téléphones sont interdits sur le lieu de travail, mais vous pouvez garder vos armes.
5: Ah oui? D'accord. Merci. Ici. Vous travaillez avec Rebecca depuis longtemps?
4: Très longtemps, même. Elle a commencé en 2009.
6: Comportement suspect?
4: Quoi, Rebecca? Absolument pas.
5: Des changements dans ses horaires de travail?
4: Nous avons des plannings flexibles. Elle n'est pas vraiment du matin. La plupart du temps, elle arrive à midi et repart à minuit.
6: Ses dossiers?
4: Quoi, ses dossiers?
5: Des utilisations non autorisées?
4: La sécurité est à toute épreuve. Elle ne peut imprimer, copier, photographier ou télécharger quoi que ce soit sans laisser de traces.
7: Gail Walker est demandée aux ressources humaines.
4: Excusez-moi.
5: Merci beaucoup. Rebecca Larmont, agent spécial Kenzie Bly, NCIS.
0: Dix.
8: Mais si c'est pour me faire passer au détecteur de mensonges, je l'ai déjà fait le mois dernier.
5: Non, pas du tout. Comment ça se passe entre vous et votre mari?
8: Pas super. On est séparés depuis à peu près 2 ans et la procédure de divorce est, comment dire, vraiment lente.
5: Votre mari nous a contactés parce qu'il pense que vous auriez pu détourner des informations classifiées.
8: Quel crétin. Il a pas eu ce qu'il voulait, alors maintenant il se venge sur moi. Il est très mature. Mon salaire est 4 fois plus élevé que le sien. Lors de l'audience du mois dernier, il a été très déçu. Il a pas obtenu la pension alimentaire qu'il espérait. Et là, c'est sa vengeance. Il porte les pires accusations à mon égard uniquement pour m'énerver.
5: Il y a autre chose qui le préoccupe. Apparemment, vous lui auriez accidentellement envoyé un texto à 1h du matin. Qui deviez-vous rencontrer?
8: À l'origine, c'était adressé à l'une de mes collègues qui travaille tard, elle aussi. On préfère descendre au garage ensemble, c'est plus sûr. Donc c'est pour ça qu'il vous a appelé?
6: Pour ça, et aussi parce que hier soir, quelqu'un a tenté de l'assassiner.
8: Tenté de l'assassiner? Comment ça? Qui a fait ça? Pourquoi? Non mais dans quoi il allait se fourrer encore?
7: Violation de la procédure de sécurité. Fermez tout dossier classifié.
5: C'est quoi ça?
7: Fermez tout.
8: Sûrement quelqu'un qui a passé la sécurité sans être fouillé, ça arrive de temps en temps.
9: Rebecca Larmont? Rebecca Larmont?
5: Vous avez commandé une pizza?
8: Non! Restez où vous êtes!
9: Attends, j'aurais pas fait ma livraison.
8: Arrêtez-vous!
9: Rebecca Larmont!
0: Vous avez reçu votre notification.
8: Sérieusement? Voilà Victor, mon futur ex-mari. Vous voyez ce que je dois supporter? Alors comme ça, quelqu'un essaie de te tuer?
5: Je les tacle. Le comptage de mots doit être précis, tu dois parler normalement. Dis oui.
6: Oui.
5: Et tu arrêtes les réponses en un mot.
6: Là, c'est moi qui m'aime.
0: Dites, c'est ridicule tout ça. Qu'est-ce que j'ai fait?
6: On trouve que vous êtes un sacré petit vénard, Victor.
5: Oui, si on n'était pas intervenu, vous seriez en prison.
0: J'ai fait que remettre une assignation.
5: Vous savez qu'il y a des professionnels pour ça.
0: Oui, sauf que j'ai pas les moyens. Je veux qu'on prenne en compte le crédit de sa voiture, ses relevés de carte bleue et son compte en banque pour avoir une meilleure pension alimentaire.
6: Vous ne pouvez pas apporter votre assignation. D'un point de vue juridique, c'est pas autorisé.
0: Vous en êtes bien sûr?
5: À votre place, je lui ferai confiance. C'est un peu étonnant, mais il est diplômé de fac de droit.
0: C'est vrai?
6: Ouais, il vous faut un meilleur avocat.
0: Je me représente moi-même.
6: C'est ce que je disais. Il vous faut un meilleur avocat.
0: J'ai cramé toutes mes économies avec un avocat. On est à peine allé à une audience où j'ai obtenu 3000 dollars par mois.
5: Quoi, 3000 dollars? C'est beaucoup d'argent.
0: Ça fait 2400 par mois après impôt. Elle dit pas la vérité sur ses revenus. Elle en a rien à faire. Elle a pas de cœur. Pourquoi elle me traite comme un moins que rien?
6: Ça fait longtemps que vous êtes mariés?
0: Ça fait 10 ans. On s'est fiancés à l'université, j'étais capitaine de l'équipe de baseball. On dit que les opposés s'attirent. J'étais fou amoureux d'elle. Et on s'est mariés quand j'ai été sélectionné au deuxième tour de draft par la Ligue majeure de baseball.
6: Au deuxième tour? Waouh, c'est impressionnant.
0: 7 ans après, j'ai rétrogradé en Ligue mineure. J'ai jamais signé pour 100 millions de dollars comme elle l'espérait. Elle dit qu'il lui faut un homme. Un homme plus intelligent, plus motivé. Mais en fait, ça se résume à l'argent. Maintenant, elle sort avec des banquiers d'investissement. Et si ça fonctionne pas, je crois qu'elle hésiterait pas à vendre des secrets gouvernementaux pour remplir son compte.
3: Je crois que le temps est venu de s'intéresser un peu plus à sa femme.
10: Messieurs, on a des nouvelles. La boîte de nuit de Victor est un repère de Cubains expatriés vivant à Los Angeles.
11: Aux dernières nouvelles, les Cubains n'espionnent pas pour la Russie.
5: Non, enfin, plus depuis 2001, quand Moscou a fermé le poste d'écoute de Lourdes, qui lui coûtait quand même 2 millions par an.
3: C'est ça votre super nouvelle?
10: Minute papillon. La nouvelle voiture de Rebecca a été en partie payée par un médecin de famille, le docteur Alonso Raúl, qui vient de Cuba. Notre cher docteur a signé un assez gros chèque pour payer la compte.
11: Combien ça fait, assez gros?
5: 40 000 dollars, c'est assez gros?
11: Un paiement pour des plans de sous-marins.
3: C'est pas bien cher payé.
10: Merci. Mais on vous en prie.
3: C'est lui?
11: Ouais.
3: Alonso Raúl?
12: Oui.
3: Agent spécial Kalen.
11: Agent spécial Sam Hanna, NCIS.
12: Ravi de vous rencontrer.
3: Bonjour, monsieur. Nous enquêtons sur Rebecca Larmont.
12: Elle va bien?
3: Oh oui, ne vous inquiétez pas. Vous la connaissez bien?
12: Extrêmement bien. Es mi novia. C'est ma petite amie.
11: Oui, vous lui avez offert récemment une voiture. C'est plutôt un beau cadeau.
12: Elle est plus qu'une petite amie. Tenez, regardez.
3: Vous êtes fiancé?
12: Pas encore, mais c'est pour bientôt.
11: Depuis combien de temps vous sortez ensemble?
12: Ça fait un moment, plus d'un an. Et maintenant, j'attends que son divorce soit prononcé pour faire ma demande en mariage. Mais j'ai su tout de suite, oui, au bout de 2 ou 3 mois. J'ai su que c'était la bonne.
3: Où est-ce que vous vous êtes rencontrés?
12: Dans les marais salants de Bayona, avec la fondation Dubon pour être exact. Nous sommes tous les deux amoureux d'ornithologie depuis notre enfance.
11: Vous avez grandi à Cuba?
12: Oui.
3: Vous y retournez souvent?
12: Jamais. Je ne peux pas. J'ai été formé en tant que médecin et envoyé au Venezuela. En échange de médecin, le Venezuela donne à Cuba 100 000 barils de pétrole par jour. Soit 1 milliard de dollars de pétrole, alors que de mon côté, j'étais payé 50 dollars par mois. Alors j'en ai eu assez de fidèles et de ces belles promesses. 5 ans plus tard, je me suis enfoui.
3: Merci de nous avoir accordé du temps.
12: De rien.
3: Oh, une dernière question. Vous êtes déjà allé à l'Oriana?
12: Le nightclub?
3: Oui.
11: On dit que dans la communauté cubaine, c'est un endroit à la mode.
12: Ah, je n'y suis jamais allé. Ce n'est pas trop mon genre.
3: Vous savez que le mari de Rebecca y travaille?
12: Ah, je ne l'ai jamais rencontré. Mais je sais qu'il a vraiment besoin d'argent.
5: Tu crois qu'il va gober?
13: C'est qu'une simple question de diversion. Il comprendra jamais qu'il est suspect s'il croit qu'il travaille pour nous. On y est. Victor?
5: Salut.
13: Salut.
3: Qu'est-ce que vous faites ici?
5: Voilà, vous aviez raison. On a relié Rebecca à un réseau d'espionnage qui se serait mis en place ici au club.
12: Je le savais.
13: Ce sera une opération sous couverture, Victor.
5: Vous arriverez à faire semblant qu'on ne s'est jamais rencontrés?
3: Oui, bien sûr.
13: Ok. Kenzie va auditionner en tant que danseuse.
0: Mauvaise idée. Elle y arrivera pas. Pérez n'engage que la crème, les meilleurs.
5: Ok, bon, au cas où vous auriez raison, il n'y a pas besoin de barman?
0: Non. La seule place qu'il peut y avoir, c'est pour s'occuper des toilettes des hommes.
13: Ouais, d'accord.
14: Retourne prendre des cours et repasse dans un an. C'est qui la suivante?
5: Moi. Salut, moi c'est Kathleen.
14: Pérez, t'as une expérience professionnelle?
5: Mes amis et moi, on va danser les week-ends, ils disent que je me débrouille.
14: Rends-nous service à tous les deux et repars, mes pieds me font mal. Tu corresponds pas à ce que je recherche.
5: J'aimerais vraiment que vous me laissiez une chance, Seigneur Pérez.
14: C'est Seigneur Bianco. Pérez, c'est mon prénom, ma grande.
0: C'est pas vrai.
5: Ah oui, comme Pérez Prado, le roi du mambo.
14: Ouais, c'est pour lui rendre hommage qu'on m'a appelé comme lui. C'est triste que tout le monde ait oublié sa musique.
5: Oh non, j'ai clairement pas oublié sa musique. Ma mère passait ses albums quand j'étais petite et on dansait dans la cuisine. C'était tellement chouette.
14: Tu danses le mambo? Allez, t'as une minute. Salsa cubaine.

0: de te dire tout de suite.
1: Très bien. Descends dans les loges. Trouve-toi un costume.
0: Génial. Merci.
2: J'ai besoin que tu me dises quoi faire pour la...
1: Je te rappelle plus tard. Excuse-moi, Pérez. Il se présente pour la place. Non, cherche quelqu'un qui parle couramment espagnol.
3: No problema, amigo.
1: Mais je suis sérieux, la majorité de notre clientèle parle uniquement espagnol.
3: Caballero, se ve usted muy feo esta noche. ¿Gusta una menta? ¿Quizás un poco de colonia?

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1: Et maintenant c'est à vous de miser sur ce bon plan en or.
2: C'est une radio amateur?
3: Visiblement.
2: C'est pas vraiment de la technologie de pointe.
3: Eh bien, ce genre d'émetteur-récepteur était vraiment très populaire dans les années 60. À l'époque, tous les agents étaient formés en tant qu'opérateurs radio et comprenaient tous le morse.
4: C'était le bon temps.
3: Oh, ne sous-estimez pas la puissance d'une radio à ondes courtes, monsieur Kallen.
4: Etty, toutes ces fréquences sont publiques. Si on envoie un message, n'importe qui peut l'entendre.
3: Mais pas pour autant le comprendre.
5: Attention. Attention. 71. 15.
2: 94. Ok. Il donne des nombres. Et alors?
3: C'est un enregistrement de 1972. Ce sont des messages codés qui étaient émis depuis la Havane vers des espions résidant à Miami.
4: Et chaque nombre représente une lettre.
2: En craquant le code, on déchiffre le message.
4: Mais pourquoi quelqu'un utiliserait encore ça?
3: Réfléchissez une minute.
2: Ça représente des milliers de fréquences, on peut pas toutes les surveiller. Il n'y a aucun enregistrement numérique comme les textos ou les mails.
4: On est en train de normaliser nos relations avec Cuba. Maintenant, on a trouvé une radio amateur, c'est pas pour ça qu'ils nous espionnent.
3: Le KGB a entraîné plusieurs milliers d'espions cubains avant la chute de l'Union soviétique. Maintenant, en tant qu'espions indépendants, ils sont capables de collecter des informations et de les vendre au monde entier, au plus offrant.
2: Les plans d'un sous-marin nucléaire, ça doit pas être donné, ça. On doit surveiller toutes les transmissions radio qui sortent du club.
4: Et le médecin cubain aussi. Pour s'assurer qu'il n'en dise pas trop à sa petite amie. Rebecca? Agent spécial Kallen.
2: Agent spécial Samana, NCIS.
6: Qu'est-ce qui est arrivé aux deux autres?
4: Oh, ils ont été réaffectés.
2: C'est un pie vert.
6: C'est un pie à poitrine rouge, un Spirapicus ruber.
2: Oh.
6: Je fais ça pour me vider l'esprit après avoir fixé un écran comme un zombie.
4: Écoutez, on voudrait vous poser d'autres questions. Donc, vous êtes passé au détecteur de mensonges le mois dernier.
2: Mm-hmm. Pour être précis, vous avez répondu non à la question « Avez-vous été en contact avec un étranger sans y être autorisé ?»
4: Votre petite amie vient de Cuba.
6: Alonso a obtenu la nationalité américaine il y a 4 ans, donc la bonne réponse est non, n'est-ce pas?
2: Il sait en quoi consiste votre travail?
6: Il sait ce que je fais, oui.
4: Est-ce qu'il vous a déjà posé des questions à ce sujet? Vous montrez un intérêt particulier?
6: Évidemment que non. S'il l'avait fait, je ne lui aurais jamais rien dit. Et je ne serais plus avec lui.
2: Il aurait pu avoir accès à votre ordinateur?
6: Écoutez, si vous cherchez vraiment une activité suspecte, c'est du côté de mon ex-mari que vous devriez regarder. Même si j'ai essayé de changer tous mes mots de passe, il se trouve qu'à une époque, il les connaissait tous.
2: Est-ce qu'il s'est déjà servi de l'un d'eux?
6: Je n'ai pas pu regarder un film la semaine dernière parce qu'il a résilié mon abonnement au câble.
4: Bon, si vous remarquez la moindre activité suspecte, tenez-nous au courant.
6: Oui, bien entendu.
2: Merci pour votre aide.
4: Merci.
2: Ouais, elle a l'air réglo.
4: Les projecteurs sont à nouveau braqués sur Victor.
2: S'il peut accéder à ses dossiers classifiés, il peut se faire une fortune.
4: Et rejeter la responsabilité sur elle.
2: Oui, mais alors, pourquoi on aurait voulu le tuer?
4: Il a peut-être tout orchestré. On lui tire dessus et on le manque. Il a l'air d'une victime et non d'un suspect.
2: Théorie intéressante. Kenzie et Dix vont vérifier.

0: Qu'est-ce que tu fais?
1: Je suis désolé, je viens de rentrer des courses. Vous saviez qu'ils font des bocaux de 35 litres remplis de cornichons à un énorme bocal rempli de plein de cornichons? Salut, je suis Marty des toilettes pour...
2: Salut, Kathleen, la nouvelle danseuse.
1: Dites, je vous ai regardé faire des mouvements de dingue, hein, c'est la lambada? Vous allez continuer à répéter? Ok, bon, je vais y aller. La roue, elle a un problème.
0: Non, attends, quoi?
1: Le chariot, il a un problème de roue.
0: Ça va aller, c'est bon les interruptions.
1: Désolé, merci. Je disais que je pourrais la remplacer parce qu'en faisant les courses tout à l'heure, j'ai eu une carte de membre qui me donne droit à des réductions et à...
0: Hé, Kayate!
1: Kayate?
0: Ouais.
1: Je sais Kayate, regardez, je pars Kayate à côté. Vous avez qu'à continuer votre petite danse interdite de la passion.
3: D'accord, Victor. Qu'est-ce qu'on a là-dedans? Des bouquins, à la poursuite de l'âme-sœur après 40 ans. Recommencer, survivre au divorce et rustine pour les esprits brisés. On dirait que Victor tourne en boucle. Il faut qu'il change de disque dur. Je t'ai vu, enchanté. Tu vas m'accompagner pour faire un petit tour, on va voir ce que t'as dans le ventre. Quid de notre charmant Pérez, Ricky Martin. Si t'as un cadenas sur ton casier, ça veut dire que tu caches quelque chose. Oh, waouh. C'est rock et fragrance vanille. C'est super classe. Moi, j'aurais quand même imaginé quelque chose de plus costaud. Une accumulation immature de préservatifs. De toute façon, t'en auras pas l'utilité. Quelle taille? Petite. Poster. Adorable petit Pérez. Et un casier anonyme. Mais qui a beaucoup servi, ça attire forcément mon attention. Un stylo et un papier. Il faut parfois revenir aux fondamentaux. Que ferait Colombo dans ce cas-là? Oh. Oh, je savais que ça paierait de regarder toutes ces séries télé.
4: Alonso.
5: Navré, mais je suis en retard.
4: Aucun souci, on voudrait votre avis là-dessus.
5: Qu'est-ce que c'est?
6: Vous avez rencontré Pérez Bianco devant l'Oriana.
5: Vous nous avez dit ce matin que vous n'y étiez jamais allé.
7: J'ai dit que je n'étais jamais allé à l'intérieur du club.
5: Oh.
7: Ce qui est vrai, je n'y suis pas allé.
5: Ok.
7: Ok?
6: Qu'est-ce que vous avez donné à Pérez?
7: Hey, je suis son médecin traitant, je ne peux rien dire, ça fait partie du secret médical.
4: Aucun problème, on va aller chercher une ordonnance de la cour pour regarder son dossier.
6: Ouais, et pendant ce temps, on passera la journée avec vous. On vous suivra partout.
7: Ok, écoutez... Pérez est danseur. Il avait un disque déplacé dans le bas du dos. Il avait besoin d'un médicament pour tenir le coup. Je lui ai apporté...
4: J'aimerais tellement que mon médecin fasse des visites à domicile.
7: Moi aussi. Certains médecins le font encore. D'accord? Maintenant, je dois filer à la maison de repos.
6: Problème de voiture? Qu'est-ce que c'est que ce bahut? C'est pas la voiture de sport de Rebecca?
7: Je travaille en centre-ville, alors les belles voitures se font voler ou bien abîmer.
6: Ah ouais?
7: Ouais.
4: Oh, aïe. Oh.
5: Autant pour moi.
7: Por favor.
4: J'ai un mouchoir.
6: Hey.
4: Ah, j'ai un mouchoir.
5: Venez, approcher. Désolé, cela dit, ça aurait pu être pire. Hein. Vous auriez pu être habillé en clair.
7: C'est sûr.
4: Okay. Comme un
7: souverain. Ok. Bonne journée.
6: Vous aussi.
5: Attention sur la route.
8: Etty est surexcitée. Elle est quasiment certaine qu'il s'agit d'un masque jetable, une technique de déchiffrement pour comprendre les messages radio.
2: On va tester ça avec le prochain message du club.
9: Cool, cool, cool.
1: Dites, les gars, vous avez accès au téléphone de Kenzie?
8: Pardon, c'est une vraie question?
1: Je voudrais seulement savoir combien de mots elle a prononcé aujourd'hui.
8: Aucun problème.
2: Quoi? Non, ce serait de la triche.
1: D'accord. Écoutez, les petits suricates, j'ai prononcé 5 962 3 4 5. Allez, dites-moi, c'est plus ou moins que ça?
8: Désolé, copain, mais non.
2: C'est bon, c'est fini, Dix?
1: Non, c'est pas fini. J'ai un disque dur, j'aurais besoin de vous pour...
10: Salut, Marty. Tout va bien?
1: Oui, oui, ça va bien. Et vous?
10: J'ai l'impression d'être James Bond dans un film.
1: Arrêtez.
10: Oh, ben, c'est vrai. Désolé. Un petit conseil. Si vous voulez être payé, remplissez la paperasse dès que possible. Et filez-la au type qui s'occupe des déclarations.
1: Victor, Victor! Ça va?
10: Oui.
1: Ah, je commence à croire que... il y a bien quelqu'un qui vous aime pas.
8: Donc, la bombe artisanale dans la poubelle était une bouteille d'eau remplie de poudre, c'est-à-dire ni sophistiquée, ni mortelle.
2: Et il n'y a aucune activité suspecte dans la vidéo de surveillance de l'allée.
1: Et le disque dur de Victor, ça a donné quelque chose?
4: Il n'y a que 3 dossiers à l'intérieur.
2: Une bonne centaine de recettes, nota bene, le ragoût au cèpe sauvage a l'air vraiment bon.
4: Et ensuite, des descriptions de chiens et des factures.
2: Il travaille à temps partiel comme promeneur de chiens.
1: Je pourrais presque l'apprécier.
2: Je comprends. Pour finir, son journal.
1: Et qu'est-ce qu'il y a dedans?
2: des peines de cœur, de la douleur.
8: À ne pas lire, sauf si tu veux pleurer.
1: Bah, la bonne nouvelle, c'est que vous n'avez peut-être plus besoin de protection.
10: Ils ont essayé de me tuer. Deux fois.
1: L'autre soir, la trajectoire de la balle était largement au-dessus de votre épaule. Quant à la bombe, vous ne risquiez pas grand-chose à part quelques bleus ou des coupures. Si

0: J'étais mesquin, je dirais que vous avez monté cette histoire tout seul.
1: Mais c'est ridicule.
0: Sauf si vous vouliez vous faire passer pour la victime afin de dissimuler la vérité.
1: Je suis pas le méchant de l'histoire.
0: D'accord, alors qui est-ce ?
1: C'est Pérez.
0: Pérez, le danseur ?
1: Le club lui appartient. Je lui ai emprunté 10 000 dollars pour payer mon avocat. Je croyais que j'aurais la pension alimentaire rapidement, mais ça continue de traîner. J'ai 4 mois de retard sur mon remboursement.
0: Donc, vous dites que c'est Pérez qui vous menace de mort à cause des 10 000 dollars ?
1: Maintenant, c'est 40 000. Il y a 10% d'intérêt par semaine.
0: Alors quoi, c'est un usurier ?
1: Qui fait un peu de blanchiment d'argent et d'extorsion.
0: Vous voulez vous en débarrasser ? Vous accepteriez de porter un micro ?
1: Je crois, oui.
0: Ça peut être dangereux s'il le découvre.
1: Ça fait rien. J'attends plus rien de la vie.
0: Non, mais vous êtes sérieux ?
1: J'arrive pas à boucler mes fins de mois. Je dois plein d'argent à des criminels et je crois que je trouverai plus jamais l'amour. Les femmes, elles veulent un homme riche. Pas un pauvre barman qui travaille au pourboire.
0: Faites pas ça, dites pas ça. Écoutez, vous êtes un vrai bosseur. Ensuite, on m'a dit que vous étiez un super cuistot. Vous aimez les chiens, vous écrivez. Vous êtes ce qu'on appelle communément une perle.
1: Je suis pas aussi cool que vous.
0: Arrêtez.
1: Vous êtes un agent secret. Vous savez tout faire, vous êtes bon en tout.
0: Je suis pas bon en tout, loin de là, vous pouvez me croire.
1: Citez-moi une chose où vous êtes nul.
0: Ok, bon. Je suis formidablement mauvais en danse. Quoi ?
1: Je changerai pas ma vie du jour au lendemain. Mais vous pouvez apprendre à danser en une journée.
2: Le masque jetable change chaque jour.
3: Donc il faut ajouter la valeur numérique de la lettre qu'on veut envoyer à la valeur de chacune des lettres du code.
4: Par exemple, si tu veux dire hello, H c'est 8, la huitième lettre de l'alphabet, et E c'est 5 et ainsi de suite.
3: Ensuite, on ajoute la valeur numérique de chaque lettre de la séquence. Par exemple, H plus J, ça fait 8 plus 10, 18. E plus X, 29.
4: Si les lettres sont aléatoires, il est impossible de déchiffrer le code.
2: Exactement.
5: Et on est sûr que c'est le code d'aujourd'hui ? On l'a essayé il y a une heure sur un message qui venait du club.
3: Si on s'en tient à ce que Dix nous a envoyé, une fois déchiffré, ça nous donne 22LRAS.
5: 22 heures, lieu de rencontre à suivre.
6: Il nous reste 2 heures.
2: Rendez-vous à l'armurerie.
0: Merci, Eric.
5: C'est quoi le plan ?
0: Eh bien, le club n'ouvre pas avant une heure, alors on va rester ici et traîner un peu en attendant.
5: Vous voulez une leçon de salsa ?
0: Non, c'est bon. Ça va aller, merci.
5: C'est gratuit. Je suis bon, vous savez.
0: J'imagine que vous êtes fantastique, mais ça va, merci.
5: Mais on a bien une heure à tuer.
0: C'est vrai, on a une heure à tuer.
7: D'accord, c'est bon, on essaie. Oh mon Dieu.
5: Ok, je fais la fille. Vous, le garçon. Mettez les mains ici.
0: Je vais mettre mes mains sur vos hanches. Mm-hmm. Je mets mes mains alors.
5: Mm-hmm.
0: Voilà.
5: Ok. Ouais. Bougez vos hanches en même temps que les miennes.
0: Ok.
5: On va à droite, on va à gauche. Ouais. On va à droite, on va à gauche.
0: C'est ridicule.
5: Détendez-vous un peu. Bougez avec moi.
0: Ouais, bah, j'essaie.
5: Ouais, c'est ça. Vous le tenez là.
0: Je le tiens.
5: À droite, ensuite à gauche.
0: Ça,
5: à droite,
0: étrangement.
5: Et à gauche,
0: intime.
5: À droite.
8: De magnifiques fleurs pour une fille magnifique.
3: Ah, waouh. Merci.
8: Cette robe est très jolie.
3: Oui, j'ai eu l'impression que c'est celle qui m'irait le mieux, non ?
8: Ouais, elle met en valeur les épaules. Et j'aime beaucoup le dos ouvert. Cela dit, les bretelles sont un peu trop décalées. Ouais.
5: Pied gauche ensemble, on ramène le pied droit en arrière ensemble. Pied gauche ensemble, on ramène le pied droit en arrière ensemble.
7: Desserrez la main, desserrez.
5: Comment vous sentez-vous ?
7: Je sens un peu comme David Hasselhoff dans Danse avec les stars.
5: Non, vous assurez.
7: Ah bon ?
5: Ensuite, vous allez me faire tourner.
7: Faites-moi tourner sous le bras.
5: Et vous ramenez vers moi.
8: Il y a de nouveau lancé de jambes, mais la robe tiendra le coup.
3: Bon, ok. Je crois qu'il faut que je me concentre.
8: Quand on danse, je sens une alchimie entre nous.
3: Je te confirme qu'on est synchrone.
8: Si on ferme la porte.
3: Ce serait vraiment pas une bonne idée. Je viens de me coiffer et de me maquiller, Pérez. Je veux que tout soit parfait.
8: Tu as raison.
3: Mais après, je t'attendrai sagement ici.
8: Hasta luego, mi corazón.
9: Ocho, 27, 35.

0: Tu peux avancer au jour suivant? Et le jour d'après? Fais pause.
1: L'oiseau change tous les jours sur le dessin. Tu peux zoomer sur ce pie vert?
0: Je pense que c'est un pic à poitrine rouge.
1: Est-ce qu'on peut retirer les couleurs?
2: Un jet d'enfant.
1: Retire le rouge. Maintenant le vert. Le bleu. Relie les points.
0: Caché dans les ailes d'un oiseau.
1: Elle finit à minuit, en route.
3: Elle a dit qu'elle était souffrante.
1: Elle est partie à quelle heure?
3: Il y a une heure, peut-être deux. Voilà, c'est ici.
0: Qu'est-ce qu'il y avait sur le mur?
3: Ces dessins d'oiseaux.
0: Merci pour votre aide.
1: Merci. Chacun de ces dessins contenait un schéma différent.
0: Elle a pu transférer les plans d'un sous-marin nucléaire.
1: Il pourrait tomber entre mes mains et midi 18h.

0: Un fourmilier? Un tapir?
1: C'est un animal qui est un peu plus rare avec un long nez.
0: Une musaraigne croisée avec un éléphant?
1: C'est un solénodon cubain.
0: Non, ça n'existe pas.
1: De 1890 à 1970, on n'en a vu aucun. Leur espèce a été déclarée éteinte. Mais 4 ans après, on en a trouvé 3 dans la nature. C'est une superbe histoire.
0: T'as entendu parler de l'expression « avoir une vie »
1: Je regarde les documentaires animaliers avec Amran, d'accord? C'est un des avantages d'avoir des enfants.

0: Deux Asiatiques ?
1: Sûrement les acheteurs. Mais qui est le vendeur ?
2: On trace la voiture d'Alonso.
3: Il est à un pâté de maison.
4: Alors le bon docteur fait des heures sup au noir.
1: Toute cette histoire de bac de fiançailles, c'était du vent.
0: Oh, ne tirons pas de conclusions hâtives. Peut-être qu'ils sont vraiment amoureux. Ils vont s'enfuir et vivre heureux jusqu'à la fin de leur jour.
1: Ouais, c'est ça.
5: C'est bon, allez-y.
6: Pérez.
1: Il n'a qu'un seul gars en protection.
0: Ouais, mais avec une sérieuse puissance de feu. On dirait le portfolio de Rebecca.
1: On dit que l'art est un bon investissement.

0: Tania m'a dit qu'elle t'a vu dans la réserve.
1: Damas y caballeros, les presentamos la sélection en el baile de...

Oye, todo sale mal. ¡Bájala! Faut le prendre à revers. On peut pas entrer à découvert. Là-haut, ça. Ouais, ça se tente.

0: Il doit y avoir 4 millions de dollars là-dedans.
1: Il y a une bonne centaine de dessins de ce côté.
0: Couvre-moi.
1: On dirait que c'était pas la bonne. Je sais très bien qui tu es. J'ai pas d'angle.
2: Aucun problème.
0: Joli boulot, partenaire. On dirait que j'ai plus qu'à repartir compter mes pourboires. Et pour info, je vais mettre du temps à t'oublier dans cette tenue.
2: C'est qu'une petite égratignure.
0: Oui, mais douloureuse.
1: Visiblement, on a manqué le spectacle.
0: Oh, c'était épique. Maintenant disponible en streaming gratuit sur votre disque dur.
3: On va préparer du pop-corn et se faire une petite projection.
2: On peut aussi arrêter d'en parler. Mais ce que je voudrais savoir, c'est comment Alonso a rencontré Rebecca.
3: Il est allé faire ses études de médecine à Moscou.
1: Et il a probablement reçu une formation supplémentaire d'une agence à trois lettres.
0: À la fois docteur et espion. Excellente couverture.
3: Ouais, et après 2001... Il s'est mis à son compte et il a utilisé ses compétences pour s'enrichir.
0: Et elle a mordu à l'hameçon et lui a mis le grappin autour.
2: Non, tu mets le grappin sur quelqu'un.
0: Quoi ?
2: Tu mets le grappin sur quelqu'un, on dit pas mettre le grappin autour.
0: Mais t'as peut-être raison, on tourne autour du pot, mais voilà. On met le grappin sur quelqu'un, sur
2: exactement.
0: Quelqu'un.
1: Et où est-ce que vous en êtes de ce comptage de mots que vous faisiez ?
3: Ça s'est terminé quand l'affaire a été bouclée.
0: Votre attention ! 14 960.
2: Quoi ? C'est plus du double. De l'homme moyen, merci beaucoup. De mon côté, j'en suis à...
0: T'es à combien?
1: Il y a un souci?
2: Il y a un... C'est pas un chiffre, c'est... 7 numéros à 2 chiffres.
3: T'as peut-être été piraté par les Russes.
0: Ouais, c'est étrange. Faudrait peut-être essayer le coup du masque jetable.
1: Non, on a Sam le matelette, il peut faire ça de tête.
2: D'accord, vas-y.
1: Matelette. Fais voir ce que tu vaux.
0: Matelette.
3: Bon, alors. V... E... U... X...
2: Veux-tu?
3: Veux-tu?
2: Veux-tu quoi?
0: Veux-tu danser avec moi?
2: Oh, chérie, non. Je suis désolée, mais j'ai eu ma dose aujourd'hui.
0: Tu vas pas me faire ça?
2: Non, mais merci en tout cas. Mais je veux pas danser avec toi. Vraiment, ça me dit rien.
1: C'est le signal du départ.
3: Ouais, je crois aussi.
1: Bonne nuit, les gars.
0: À plus tard.
1: À plus.
2: Tu m'as cassé le pied la dernière fois qu'on a dansé.
0: S'il te plaît, Bomba Latina, danse avec moi. Rigole pas, faut que je me concentre.
2: C'est difficile de
0: passer. Non, je dois me concentrer.
2: 5,
0: 6, 7.
2: Bien.
0: Bon, pour être honnête, je considère que t'as gagné le concours de mots.
2: Ça te surprend?
0: On joue une troisième manche.
2: Si tu veux encore perdre, qu'est-ce qui s'est passé avec mon appli?
0: J'ai eu un coup de main de la part des suricates.
2: Oh, ah oui, il me semblait qu'ils devaient rester neutres.
0: Non mais tu rigoles, il suffit de leur offrir à manger et à boire et ils oublient tous leurs principes.
2: Qu'est-ce que tu fais?
0: Tour.
2: Oh, où est-ce que t'as appris à faire ça?
0: En fait, j'ai pris 2-3 leçons avec mon copain Victor.
2: Quoi, Victor?
0: Ouais, je sais, c'est un peu étrange, mais ça valait le coup pour le grand final.
2: D'accord, mais oh!
0: J'ai une crampe! J'ai une crampe!
2: Oh, vite!
4: Précédemment dans NCIS Los Angeles, et votre état est bien pire qu'au moment où nous vous avons récupéré au Laos.
5: Les toubibs, ils essaient toujours de trouver ce que j'ai. Mais c'est probablement dû à mon mode de vie, mon époque dans Triangle d'Or.
4: Et l'agent Orange, je suis vraiment navré. Où est Owen Granger? C'est pour vous. Ne vous en prenez pas aux médecins ni aux infirmières, mais j'ai eu ma dose d'hôpital pour le restant de mes jours. Et j'ai encore une affaire à régler. Prenez soin de vous, O.G.
6: Amiral Albert Jetrochet Gwyden, ancien Navy SEAL et chef du JAC.
7: Henrietta m'a contacté et elle m'a dit qu'elle avait des problèmes. Alors me voilà de nouveau sur le pont.

0: californien. Nuages bas et brouillard dense de la nuit jusqu'au milieu de la matinée. Dans certaines zones, la visibilité sera...
1: Bonjour, messieurs, dames. Que donc, cette belle matinée vous soit tous profitable. Oh, oh, merci, madame. Dieu vous bénisse. Vous êtes un ange. Je peux vous assurer que cet argent, ça va me faire du bien parce que... D'accord, bonne journée.

0: Salut là-dedans. Ça va bien ce matin? Ok. Hey! Le monsieur dans la belle voiture. Baissez votre vitre une petite seconde. Allez quoi? Regardez ce beau soleil qui illumine la lampe. Vous devriez baisser votre vitre et en profiter. Le savourer.
1: Descendez de ma voiture, monsieur. Je vous ai dit de descendre.
2: Si t'essaies de foutre le camp, je te descends.
1: J'ai un peu d'argent. Je vous donnerai ce que j'ai, mais d'abord rangez votre arme et descendez tout de suite de ma voiture.
2: Mets ta ceinture de sécurité.
1: Tenez, regardez, j'ai $53, ça vous va? Voilà, c'est tout ce que j'ai. Je garde jamais de liquide sur moi. Je paye tout par carte. J'ai $53, alors prenez-les et foutez camp avec.
2: Je t'ai dit de mettre ta ceinture de sécurité.

0: T'es là depuis combien de temps, Bill? À l'odeur, je dirais environ 2 heures.
1: Non, ne dis pas n'importe quoi, ça fait plutôt 3.
0: Les balles vont pas se tirer toutes seules.
1: Ah bon, t'es sûr?
0: Tu veux parler?
1: Parler? Non, je vais très bien. Je vais même très très bien. En fait, depuis que Nell a décidé de se remettre à utiliser son shampoing d'il y a 2 ans, celui à la mangue noix de coco, du coup, eh ben, ça baigne.
0: D'accord, super. On se voit tout à l'heure.
1: Ok. Sam? Je n'ai pas tiré avec mon arme depuis la mission d'infiltration du séminaire pour couple avec Nell.
0: Depuis que t'as tiré sur le 4x4?
1: Avec une personne à l'intérieur.
0: La première fois... qu'on prend une vie, c'est toujours dur à supporter. Et dans ce cas précis, c'était nécessaire.
1: Eh bien, je suis bien placé pour le savoir. Mais... j'aimerais pouvoir oublier ce qui s'est passé.
0: C'est tout le contraire. Tu dois intégrer ce que tu as fait. Admettre la réalité de ton geste. Tu as seulement rempli ta mission. C'est pas un truc à la portée de tout le monde. C'est pour ça que ceux qui arrivent à le gérer protègent ceux qui n'y arrivent pas.
1: T'as pas eu de problème de conscience?
0: Si, un peu au début, mais... depuis, j'ai vu la lumière.
1: Ça doit être vachement bien.
0: C'est à toi de décider de quel côté tu veux te situer. Les deux sont respectables, mais tu dois choisir.
1: Le devoir nous appelle.
0: C'est le métier qui veut ça.
2: Qu'est-ce qu'on a?
3: Très peu de choses. Pas de vidéo de surveillance, pas de témoins oculaires solides, mais l'administrateur local du département des anciens combattants, Robert Parker, a apparemment été enlevé ce matin dans sa voiture par un sans-abri.
2: On l'a enlevé en plein jour et personne n'est capable d'identifier son kidnappeur.
4: Ça m'étonne pas. Pour plein de gens, les sans-abri sont invisibles.
3: Quelques témoins affirment qu'il s'agissait peut-être d'un vieil homme noir, mais c'est tout ce que nous avons. Le secrétaire aux anciens combattants demande l'aide du NCIS sur l'enquête.
0: Il doit espérer que c'est un banal carjacking et pas un vétéran en rogne, c'est ça?
3: Gagné.
5: S'il veut notre aide, c'est qu'on n'est pas les seuls sur l'enquête.
3: Exact. Le secrétaire serait, je cite, extrêmement reconnaissant si nous pouvions trouver le coupable avant qui que ce soit.
2: Kenzie et Dix, allez parler au collègue de Bryant pour voir s'il avait déjà eu des problèmes avant ce matin. Sam, on va à son domicile?
6: Ouais. Ou alors, on peut y aller à votre place. C'est où? À Hancock Park? C'est quoi, une maison victorienne? Une hacienda? Kenzie adore les haciendas.
5: Ou alors on t'écoute pas et on fait ce que Callan a dit.
6: Ouais, on peut faire ça aussi, c'est vrai.
0: Je veux rien entendre.
2: Je voulais rien dire.
0: Il y a un défaut de base dans tous les algorithmes qui calculent la durée d'un trajet. Ils prennent pas en compte un facteur déterminant, l'erreur humaine.
2: Oh, le tout-puissant Samanna serait humain?
0: J'ai commis aucune erreur. J'ai pour principe de ne jamais utiliser de GPS.
2: C'est pour ça qu'on est en retard. NCIS, agent Callen. Et voici l'agent Samanna.
7: Tiens, le NCIS en chair et en os. Je croyais que vous étiez une légende urbaine.
0: Et vous êtes?
7: Pas autorisé à vous laisser entrer. Mais croyez-le, sincèrement désolé de vous laisser à la porte.
2: Eh bien, agent Maurice, la maison de Bryant se trouve être un élément essentiel de notre enquête sur son enlèvement.
7: C'est pour ça que vous aurez le droit d'y entrer à l'instant précis où on aura bouclé la nôtre.
0: On pourrait collaborer, vous savez.
7: Oh ouais, ce serait le surkiff absolu. Qu'est-ce que vous savez?
2: Rien du tout. C'est pour ça qu'on a besoin d'entrer.
0: Vous avez une dette.
7: Envers vous? Alors qu'on se connaît à peine? Plus sérieusement, je ne vous dois rien du tout.
0: C'est tout le FBI qui a une dette envers nous. Pour la mort du sous-secrétaire à la défense, Dugan.
7: C'est pas pour autant que je vous laisserai entrer.
2: Dites-nous au moins ce que vous savez.
7: Pour être tout à fait honnête, pas beaucoup plus que vous. On n'a pas reçu de demande de rançon et Bryant n'avait aucun ennemi connu.
0: Si on met de côté les 9 millions de vétérans qui sont sur le carreau...
7: C'est vrai qu'il avait l'air de vivre confortablement. J'ai compté 12 costumes de luxe.
2: À ton avis, comment un vétéran réagirait en apprenant qu'un type qui lui refuse une pension s'habille avec des costards haut de gamme?
0: 12 costumes. D'où vous tenez qu'ils sont de luxe?
7: J'ai pour ambition d'épouser un homme extrêmement riche. Alors je me suis un peu renseignée.
5: T'es sûr que ça va?
6: Ouais, ouais.
5: C'est parce que j'ai pas beurré ton muffin ce matin?
6: Non.
5: C'est parce que je t'ai obligé à réécouter l'histoire d'Oprah en podcast dans la voiture?
6: Tu sais parfaitement que j'adore Oprah au moins autant que Phil Donahue. Ça me pose un vrai problème de choisir entre les deux.
5: Ok, donc là, t'es juste normal.
6: Ouais, juste normal.
8: Vous avez ma carte d'identité, mon dossier et toute la paperasse que vous pouviez me demander.
7: C'est vrai,
8: mais je peux toujours pas voir un médecin pour traiter l'arthrite qui m'empêche de dormir?
7: C'est ça.
8: Sans présenter un diagnostic préalable?
7: C'est ça, oui.
8: Et le seul rendez-vous que vous pouvez me proposer est dans 8 semaines?
7: Dans 53 jours, précisément.
9: C'est honteux. C'est inacceptable, inexcusable et indéfendable. Regardez-la. Je l'ai sacrifiée pour notre pays. Votre travail, c'est de la récompenser pour ça.
7: Je le sais très bien. Pardon, madame. Ce monsieur est avec vous.
3: Non, mais je suis d'accord avec chaque mot qu'il a dit.
7: Très bien. S'il vous plaît, monsieur, pouvez-vous aller vous mettre
9: non,
7: avec
9: madame,
7: eux,
9: je suis vraiment navré, mais je n'ai pas l'intention de faire ça. Je veux que cette femme voie un médecin dès aujourd'hui. En fait, je veux que chacun des vétérans présents dans cette agence puisse consulter un médecin dans les plus brefs délais. Voilà qui devrait couvrir les frais. Alors faites ce qu'il faut.
7: S'il vous plaît,
3: agent, non, ne touchez rien,
7: s'il vous plaît, que personne ne touche à rien.
3: Non, agent,
7: que tout le monde recule.
3: Mais qu'est-ce que...
4: Ah, là, ça sent pas bon.
6: C'est lui. Eric, je t'envoie une photo de surveillance. Essaie de m'identifier le gars dessus.
2: Pourquoi ? Tu crois qu'il est lié à notre affaire ?
6: C'est pas tous les jours qu'un employé fédéral se fait kidnapper et qu'un vétéran balance 50 000 dollars comme si c'était des confettis.
10: En une journée, c'est vrai que ça fait beaucoup. Je t'appelle dès que j'en sais plus.
6: Merci, Eric.
7: Je ne suis pas un monstre, vous savez. Je n'aime pas recaler des vétérans, je suis moi-même ancienne combattante, mais... C'est comme à l'armée, on est tenu de suivre les directives. Même celles qui nous paraissent complètement stupides.
5: Oui, je vois ce que vous voulez dire. Que pouvez-vous nous dire sur Monsieur Bryant ?
7: Et il n'a pas réapparu ?
5: Non.
7: Disons que je ne suis pas pressée que vous le retrouviez. Bryant n'est pas là pour arranger les choses. Tout ce qui l'intéresse, c'est le bénéfice personnel qu'il peut tirer de tous ces dossiers.
6: Comment ça ?
7: Il nous a demandé d'augmenter le nombre de prises en charge tout en diminuant le temps de traitement individuel accordé aux patients. Les rapports disent que notre bilan est bon, mais je peux vous assurer que les chiffres avancés sont très loin du compte.
5: Vous croyez qu'il trafique les bilans ?
7: Oui, et qu'il prend un joli bonus au passage pour avoir atteint les objectifs.
6: Le type qui a fait un scandale, vous l'aviez déjà vu ici ?
7: Non, je crois pas, Anne.
5: Bon, très bien. Il faut qu'on parle à d'autres administrateurs, mais n'hésitez pas à appeler si jamais un détail vous revenait. D'accord ?
7: Je me souviens de vous, vous savez. Vous avez été blessé ? Vous êtes venu ici ? Contente de voir que ça va mieux.
5: Merci.
7: C'est pour ça qu'on travaille ici. Pour que les gens aillent mieux. Je pensais pas que ce serait si dur.
11: Demande prise en charge. N'oubliez pas de...
7: Merci.
10: Bien, notre Robin des Bois des anciens combattants s'appelle Charles Langston et il correspond à peu près à la description du kidnappeur de Robert Bryant.
12: Je priais pour que ce soit pas un vétéran.
10: Et celui-là est plusieurs fois décoré. Langston était officier de marine, 3 affectations consécutives au Vietnam, libéré de l'armée il y a 28 ans, puis après ça, il a bossé comme livreur pendant environ 20 ans.
2: C'est pas ça qui a dû l'enrichir. Il a sûrement volé les 50 000 dollars.
10: De là, ma référence à Robin des Bois.
12: Bryant a un train de vie relativement élevé. Ses collègues le soupçonnent d'avoir trafiqué les bilans à son bénéfice.
2: Donc Langston l'a enlevé parce que Bryant était corrompu.
12: Il l'a obligé à retirer de l'argent dans un distributeur qu'il a ensuite réutilisé dans son but initial.
10: Je vais vérifier les comptes de Bryant.
3: Messieurs, on vient juste d'obtenir la permission d'accéder au GPS de la voiture de Bryant. D'après les coordonnées, elle est au cimetière des vétérans dans la vallée. Kenzie et Dick sont allés vérifier.
12: Eric, envoie-moi l'adresse de Langston. J et moi, on va aller le voir. Peut-être qu'il acceptera de parler à un autre marine.
10: Ou à un joyeux compagnon. On ne t'a jamais dit que tu ressemblais à Petit Jean ?
12: Oh, merci, frère Tuck. Pardonnez-moi, Dame Marianne.
3: Oh, oui, merci. Bien sûr. Ne prends pas ça au pied de la lettre. Je veux dire, moi, je t'ai toujours vu plutôt comme un genre de Adam de la Halle. Tu sais, le ménestrel.
10: Parce que je joue bien du luth ?
3: Parce que tu joues bien du luth.
10: Merci. Bien du but.

0: Betty?
1: Oui, nous avons un problème à régler.
0: On arrive.
2: Du symbole, il doit y avoir une raison pour qu'il ait amené Bryant ici.
3: À mon avis, c'était pas pour le tuer. C'est un lieu où on honore et on respecte les vétérans.
2: Sauf que ça colle pas avec notre théorie. Langston est censé penser que Bryant fait exactement le contraire.
3: Il y a des empreintes par terre.
2: T'es sûr que c'est pas les tiennes?
3: Je vais faire comme si j'avais rien entendu, d'accord?
2: T'as raison, je crois que c'est mieux.
3: Elles vont dans cette direction.
2: Je te suis, passe devant.
3: C'était bizarre de retourner à l'hôpital des vétérans, non?
2: Enfin, je sais pas trop, je veux dire, ça va, toi?
3: Ouais, donc je suis pas obligée d'y retourner comme patiente. Et toi, ça va?
2: Comment ça?
3: Tu dois avoir pas mal de souvenirs de cette période-là. Même plus que moi, vu que j'ai passé des semaines plongée dans le coma. Alors que toi, t'as tout vécu.
2: C'est bon, je vais bien. C'est pas pour moi que c'était le plus dur. Je suis seulement venu... À l'hosto, j'ai mangé de la gelée et j'ai demandé une fille dans le coma en mariage.
3: S'il te plaît, je suis sérieuse. T'as été là pour moi pendant tout ce temps et moi, j'ai pas été là pour toi. Enfin, je veux dire, je pouvais pas.
4: Au secours!
2: Qu'est-ce que c'est que ça?
3: Ça vient de par là.
4: Au secours, s'il vous plaît! Au secours! Au secours, s'il vous plaît! Aidez-moi! Aidez-moi, s'il vous plaît!
2: Ça va vous faire un peu mal.
5: R.A.S.
6: R.A.S.
5: On dirait que Langston fait rénover sa maison.
6: Faut qu'il change d'entreprise, alors.
5: Ça venait de ce côté.
6: Il y a un cabanon derrière.

0: jusqu'à 3 et on y va. 1, 2, 3.
1: C'est pas une bonne idée.
2: Amiral ?
0: Et qui c'est, lui ?
3: Amiral Bridges à la retraite, comme moi. Stirling, baisse ton arme. Ils sont avec nous.
0: Il a pas l'air amical, celui-là.
3: Rangez vos armes, tous les deux, et arrêtez vos bêtises.
2: Vous voulez bien nous expliquer ce qui se passe ?

0: Mademoiselle Jones.
1: Je suis venue vous annoncer une bonne nouvelle. Kenzie et Dix ont trouvé Robert Bryant. Une équipe médicale l'a pris en charge, mais il semble relativement en bonne santé.
0: A-t-on eu la confirmation que c'est effectivement Langston qui l'a kidnappé?
1: Pas encore.
0: Du nouveau à propos de Langston. Messieurs Callen et Anna ont-ils été en mesure de le localiser?
1: Non, toujours pas, malheureusement.
0: Mais,
1: ils sont néanmoins tombés sur deux personnages familiers.
0: Oh, mince.
2: Donc vous faisiez un peu de marche?
3: Je dirais pas ça. Dans la marche, il y a une notion d'exercice physique. Là, c'était plutôt une balade.
4: On aime bien le quartier.
5: Vous rigolez? Même les gens qui habitent ici détestent le quartier.
2: Et c'est par la plus grande des coïncidences que cette balade...
5: À des kilomètres de vos résidences respectives.
2: Vous a finalement conduit au domicile d'un homme sur qui le NCIS enquête.
3: C'est bon alors, on peut y aller.
5: On n'a même pas encore eu le temps de parler des armes que vous avez pointées sur nous.
4: Oh, on a des permis. Dis donc, Edgy, j'ai l'impression que ces clowns ont oublié que la dernière fois qu'ils t'ont vu, tu leur as sauvé les fesses.
3: C'est l'ex de celui-là qui a essayé de descendre Henrietta.
4: Ah ouais? Je vois ce que tu voulais dire.
3: Et est-ce qu'on pourrait savoir ce qui vous amène dans les parages?
4: Vous m'avez parlé d'une enquête. Vous avez une piste?
2: C'est nous qui posons la question.
3: Ouais, bien sûr.
4: Comptez pas trop sur nous pour répondre.
3: Arrêtez, ça suffit.
4: Désolé.
1: C'est l'homme qui vous a kidnappé?
3: Ouais, c'est bien ce type-là. Je sais pas pourquoi il s'en est pris à moi.
5: Vous l'aviez jamais vu, même pas dans vos fonctions?
3: Quoi, ce mec est vraiment un vétéran? Oh, j'ai toujours cru que les clochards racontaient n'importe quoi sur leur bout de carton. Vous savez, je suis une mère célibataire, un ancien combattant sans abri, je souffre d'une maladie rare.
1: Donc vous ne l'avez jamais rencontré dans le cadre de votre travail?
6: On va faire le stop de compresse.
3: Peut-être, peut-être pas, j'en sais rien. Je me souviens pas de tout le monde. C'est sûrement un vétéran avec des problèmes psychologiques, il y en a plein à la ville. Et je sais de quoi je parle.
1: Une dernière question, il a volé votre argent ou bien il vous a forcé à en retirer dans un guichet automatique?
3: Non, il n'a même pas voulu de l'argent que j'avais sur moi. Et pourtant, c'est ce que je craignais. Ces gars-là sont toujours prêts à tout.
5: Eh bien, Monsieur Bryant, cet entretien a été... Cet entretien a été quoi, Kenzie?
1: Très éclairant.
5: Voilà, très éclairant.
3: À votre service. Merci.
1: Ok, oui, monsieur, ouais. S'il vous plaît, je crois que vous devriez vous occuper de son nez, mais vraiment, n'hésitez pas à forcer sur l'alcool à 90, d'accord?
3: Bon, c'est bon, on a terminé, je peux m'en aller maintenant?
1: Ouais. Eh bien, je ne vois pas. Oh, dans vos rêves. Vous avez cru vous en tirer comme ça? Je vous raconte pas dans quelle mouise vous êtes. Vous êtes en état d'arrestation. Allez, embarquez-le.
3: Et je peux savoir pourquoi?
1: Bah voyons, on a mis la main sur les dossiers perdus des anciens combattants que vous aviez cachés à votre domicile.
7: Monsieur?
1: Bonjour, et vous êtes? L'agent spécial Zoé Morris, nouveau visage du FBI. Littéralement, je veux dire. On m'a mise en première page du site et des plaquettes de recrutement.
5: Cool, ravi de... vous rencontrer.
8: Calme-toi, Sterling.
9: J'ai un grade plus élevé que vous, et je parie que je vous bats à la course. Et puis d'abord, j'ai vachement plus de cheveux.
8: Sterling, range ton arme, il est jeune, il ne cherchait pas à t'insulter.
9: Vous vous trompez.
0: Allons, messieurs.
9: Eddie.
5: Henrietta?
0: Sterling, Monsieur Anna, faites-moi le plaisir de ranger vos armes.
5: Vous pouvez dire au duo de comiques troupiers de coopérer.
4: Et dites à vos deux animaux de compagnie de nous lâcher et de nous laisser partir.
2: Allez-y.
8: Henrietta, dites-leur.
9: J'arrive pas à le croire.
5: Vous saviez qu'ils allaient être là?
0: Monsieur Anna, nous vivons des temps extraordinairement étranges. Comment pourrais-je objectivement savoir que nous étions tous à la recherche du même homme? Quand la guerre du Vietnam a été officiellement terminée, certains d'entre nous sont restés en Asie du Sud-Est officieusement.
8: Quand les militaires sont partis, ils l'ont fait à toute vitesse en laissant des gens derrière eux. Notamment des agents infiltrés. Notre mission consistait à les récupérer.
0: Mais le gouvernement nous a fait clairement comprendre que nous devions agir seuls.
4: On devait se débrouiller pour trouver l'argent pour l'équipement, l'essence, les pots de vin, les rançons. Bref, tout ce dont on avait besoin.
5: Et Langston faisait partie de cette... bande de punk?
3: Non, nous, c'était les Stones et lui notre ami Jagger.
4: N'importe quoi, c'était Keith Richards.
0: Bah, je croyais que c'était moi, Keith Richards.
8: Une fois notre mission remplie, on est tous rentrés au pays. Chacun a suivi sa route et il y a quelques semaines de ça... Langston s'est mis à se comporter bizarrement.
4: On s'est inquiété d'autant plus qu'on a découvert qu'il était malade. Avec des signes cliniques identifiés.
2: L'agent Orange?
4: Ouais.
0: D'abord Owen Granger, ensuite Langston. Je pense que nous allons tous y passer au fur et à mesure.
8: Oh, vous avez toujours su comment nous remonter le moral.
5: Et donc tout ça, ce serait le baroud d'honneur de Langston? Le kidnapping, les 50 000 dollars donnés aux vétérans?
6: Il cherche simplement à régler des comptes, humilier le gouvernement, se battre pour les défavorisés. Ça va pas plus loin que ça.
7: Pourquoi tout casser chez lui?
6: Vous croyez que c'est nous?
7: Si c'est pas vous, alors qui c'est?
10: Mettez ça sur la liste des choses à lui demander quand on l'aura retrouvé.
1: Attendez, s'il vous plaît. Est-ce qu'on peut revenir sur un truc? Vous avez dit que Granger était impliqué?
0: C'était l'un des agents que nous avions pour mission de récupérer.
2: Etty, vous avez eu de ces nouvelles?
0: Pas encore. Personne n'en a eu.
8: Allons, Henrietta. S'il n'est pas encore mort, malheureusement, il le sera dans pas longtemps.
11: Un homme répondant à la description de Langston a ouvert le feu chez un prêteur sur gage à Hollywood.
6: Impossible, jamais Langston aurait fait un truc pareil.
2: Il a fait beaucoup de choses aujourd'hui qu'il n'avait jamais faites. Envoie-nous l'adresse.
0: Messieurs, avant que vous partiez, si vous ne deviez retenir qu'une seule chose de ce qui a été dit aujourd'hui, je vous en prie, n'oubliez surtout pas que Charles Langston est l'un des nôtres.
12: Vous avez fait pour arriver avant nous?
2: Ils ont peut-être un GPS?
6: Ouais, j'en utilise un pour savoir par où passent les moutons. C'est bizarre ce besoin de transhumance chez les humains.
12: Ne dis rien.
2: Quoi? Je trouve que vous avez plein de trucs en commun. Ils sont avec nous.
12: D'accord.
2: Racontez-nous ce qui s'est passé.
13: Un type est entré, il m'a demandé de l'argent. Je l'ai envoyé balader, il a sorti une arme et il l'a tiré.
12: Est-ce qu'il vous a visé?
13: Pas directement, mais regardez le magasin. Il tirait dans tous les coins, je pouvais me prendre une balle au passage. Je vous assure que si j'ai utilisé mon arme, c'est pour me protéger.
10: La description que vous avez faite de cet homme à la police est relativement vague. Vous pouvez développer un peu?
13: Noir. Pas loin d'un mètre 90, environ 80 kilos. Il portait une veste de couleur brun clair. Il avait aussi un sac à dos bleu.
6: Ça pourrait être n'importe qui.
2: C'est lui?
13: Oui, voilà, c'est ce gars-là.
2: Vous l'aviez déjà vu?
13: Je vais vous dire, dans cette boutique, on voit passer des tas de cinglés, des drogués, des tarés qui nous dépitent des théories du complot. Mais je peux vous assurer que ce type est jamais venu ici.
14: Yaniv, je suis sincèrement désolé. Me voilà.
10: Vous êtes son avocat?
14: Harry Zanetti.
15: Bonjour.
14: Puis-je parler en privé à mon client, s'il vous plaît?
2: Bien sûr, Harry.
12: Excusez-nous. Ça nous mène nulle part.
6: Je trouve que ça pue, cette histoire.
2: Parce qu'il a identifié votre ami?
12: J'ai une proposition à vous faire. Pourquoi vous ne retournez pas au hangar à bateau?
6: Prenez un peu de recul, juste le temps de la procédure.
12: Au hangar?
6: La procédure?
12: Qu'est-ce que c'est que ce charabia?
6: Mina.
12: L'irrespectueux.
6: Que vous voulez nous fourguer?
12: C'était une proposition.
2: Eric a visionné les images des caméras de surveillance routière. Il s'avère que votre ami Langston est déjà venu deux fois dans cette boutique avant aujourd'hui.
6: Ce salopard nous cache clairement quelque chose.
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1: Comme vous le voyez, Langston est venu dans votre boutique à plusieurs reprises.
2: D'où tenez-vous ces images? Vous avez un mandat?
3: On n'en a pas besoin, c'est des images de surveillance routière.
1: Et Yaniv, on peut arrêter ce type pour qu'il puisse plus s'en prendre à vous ou à personne d'autre.
3: Et pour ça, on a besoin de vos images de surveillance et de vos dossiers pour découvrir ce qu'il a mis en gage.
2: Et pour ça, il vous faut un mandat. Bien. Mon client est libre ou est-ce que vous comptez l'inculper? Je demande ça parce que, de mon point de vue, c'est lui la victime.
1: Alors pourquoi il a menti en disant qu'il n'avait jamais vu cet homme?
2: Agent Anna, mon client ne travaille pas 24 heures sur 24 à la boutique. Et si cet homme est effectivement passé au magasin, ça doit être quand mon client n'y était pas. C'est pas plus compliqué. Par conséquent, mon client et moi allons donc quitter cette pièce et je doute fort qu'aucun de vous essaie de nous en empêcher.
1: D'accord, merci. Oui. J'apprécie.
4: La vache, je savais pas qu'on vous filait des gants de velours pour les interrogatoires.
1: Méfiez-vous, on a plus d'indices contre vous deux que contre ce type. Alors arrêtez de jouer les justiciers ou je vous remettrai à votre place.
4: J'aimerais bien voir ça.
5: Faites pas attention à lui, il supporte pas la retraite.
4: Bon, alors, vous allez perquisitionner maintenant?
3: Oui. Eric, fais des demandes de mandat pour la boutique de Yaniv, pour ses images de surveillance.
6: Sa maison, sa voiture, ses comptes bancaires.
3: Exactement. Ça prendra combien de temps?
6: Je saisis pas. Ils sont déjà arrivés. On a tous les mandats, mais c'est pas vous qui les aviez demandés?
1: Même Etif est pas aussi vite.
4: Hey, je suis pour rien, moi. C'est lui, l'avocat.
5: C'est pas de ma faute si les gens m'aiment bien.
6: Hey, salut, amiral. Ça tient toujours pour notre partie en ligne de ce week-end? Au fait, j'ai essayé votre recette de poêlée de cèpe. C'était vrai.
3: Vous deux, vous restez ici.
1: Et vous touchez à rien. Et vous parlez à personne.
4: Est-ce qu'au moins on peut avoir un peu de café?
1: Tenez, faites-vous plaisir.
4: T'as vu comme je l'ai maté?
7: Kallen, Sam, Kenzie et Dix sont partis perquisitionner chez le prêteur sur gage.
8: Et Thelma et Louise?
9: Eh bien, la voiture de l'amiral Shegwiden est en train de rouler dans votre direction.
7: Pourquoi est-ce qu'on piste deux amiraux à la retraite qui nous ont aidés à obtenir des mandats?
3: Ils nous ont fait des plans toute la journée et maintenant ils voudraient nous aider? Non, j'y crois pas.
10: Espérant qu'ils nous conduiront à Langston.
9: En attendant, les voilà.
7: Pourquoi on demande pas à Etty où ils vont?
9: Est-ce que tu l'as vu?
7: Non, elle est où?
9: J'en sais à peu près autant que toi.
7: Oh, non.
11: Regardez-moi ça.

0: terminé. Dix. Dix.
1: Pardon.
0: J'ai envoyé les vidéos de surveillance au labo. Et toi, qu'est-ce que t'as trouvé?
1: D'abord, ce truc que tu vas pouvoir m'offrir pour mon anniversaire, et c'est autre chose vraiment magique. T'es prête? Je sais que le fiancé n'est pas censé intervenir dans ce genre de choix, mais en voyant ça, j'ai pas pu m'empêcher de penser que tu serais absolument superbe si tu le portais.
0: Oui, c'est vrai, il est vraiment magnifique.
1: Je peux savoir ce qui se passe? J'ai dit quelque chose d'idiot?
0: Non. Non, je vais bien.
1: Qu'est-ce qu'il y a? Bébé?
0: Étant donné que j'ai perdu mon père, je m'étais dit que...

0: que j'allais demander à Granger de m'accompagner à l'hôtel.
1: Ouais. Je suis sûr qu'il aurait... qu'il aurait adoré.
0: Bon, bah si on a fini, on pourrait peut-être aller au domicile de Yanif. T'as terminé, toi, c'est bon?
1: Ouais.
0: Ok.
1: Ouais.
2: Langston entre dans la boutique ce matin et tire dans tous les sens.
0: Ça corrobore la version de Yaniv.
2: Mais maintenant, on va remonter 24 heures dans le temps, si tu veux bien.
0: C'est encore Yaniv. Peut-être qu'il n'a simplement pas reconnu Langston, comme les gens de l'embouteillage ce matin.
2: C'est aussi ce que j'ai cru, mais de toute évidence, Yaniv est très intéressé par ce que Langston met en gage.
0: En tout cas, ce qu'il y a dans le sac a l'air de valoir les 50 000 dollars que Langston a distribués aux vétérans.
2: Et apparemment, ils sont prêts à tuer pour l'avoir.
3: Ils sont arrêtés dans la prochaine rue à droite. Tourne et garde la voiture. Ils sont garés là-bas. Quoi, ils sortent pas?
4: Ils se sont peut-être perdus.
3: Tu te souviens de notre première rencontre avec Granger?
4: Difficile à oublier. Tu t'es jeté sur lui et tu l'as plaqué au sol.
3: Je pensais qu'il avait kidnappé Etty et truffé le hangar à bateaux d'explosifs. On le croyait tous.
4: Il était rusé comme un renard.
3: Ouais. Ça te rappelle personne?
4: Ces deux clowns n'arrivent pas à la cheville de Granger. Ils n'ont pas sa compétence. Ils sont pas aussi malins. Ils n'ont pas son sens de l'humour.
3: Attends une seconde. Qu'est-ce que...
5: Vous êtes perdus, les gars?
4: Comment vous nous avez repérés?
5: C'est très simple.
6: J'ai deux yeux, fiston.
3: Qu'est-ce que tu disais déjà à propos de leurs compétences?
4: Granger leur a peut-être appris des trucs.
3: Ouais, okay. Peut-être. Ils ont eu le meilleur des professeurs.
7: Bonjour, Marty Dix, police de Los Angeles et agent spécial Kenzie Bly, NCIS. Nous souhaitons parler à Yaniv. Tout de suite, s'il vous plaît.
8: Désolé, Yaniv est absent.
7: Ça n'a aucune importance parce qu'on a un mandat qui nous permet de perquisitionner cette très... vraiment très grande maison. Waouh, j'avais pas remarqué qu'elle était aussi gigantesque.
0: Oui, t'as raison. On devrait appeler des renforts pour nous aider à fouiller. Qu'est-ce que t'en dis?
7: Au moins 12 agents de plus, c'est dommage.
0: Ouais.
7: Va falloir annuler notre dîner.
8: Je reviens tout de suite. Attendez ici.
0: Oui, sauf que... on va attendre dedans, si ça vous fait rien.
8: Je reviens dans un instant.
0: Qu'est-ce qu'on a prévu pour le dîner ce soir? Tu vas faire la cuisine?
7: Ouais, pourquoi pas? Seulement, j'ai vraiment aucune idée. Tu pourrais peut-être cuisiner, toi, non?
0: Quoi? Je suis nulle, tu
7: T'es
0: sais
7: pas
0: bien.
7: Nulle, t'as préparé des cookies à Noël. Je m'étais dit que ça pourrait déclencher un truc entre toi et l'arc culinaire.
0: Premièrement, c'est de la cuisine, c'est pas de la pâtisserie. Et deuxièmement, des cookies au dîner.
7: Quoi? Moi, j'adorerais ça.
0: D'accord, je te ferai des cookies au dîner.
7: Trop cool, des cookies pour le dîner. Yaniv! Il met un peu trop de temps, là. Eh oh! On a un mandat, on a le droit de perquisitionner votre très grande, très très grande maison. Apparemment, ça rapporte pas mal, le prêt sur gage. Ah, vous voilà. Yaniv s'est perdu ou quoi? Faut dire que la baraque est tellement grande.
0: Il est armé!

0: arriver. Où sont Kenzie et Dix?
1: Ils sont coincés dans la cuisine.
2: J'ai quasiment plus de balles, et toi?
3: Pareil pour moi. On va bientôt avoir plus que des casseroles à leur balancer.
4: Qui?
3: C'est pas vrai, c'est une blague?
5: J'ai l'impression que vous avez besoin d'un coup de main.
3: Remontez en voiture et foutez le camp immédiatement!
0: Tireur sur le balcon!
6: Si vous voulez toujours qu'on parte, il va nous falloir votre caisse.
3: Alors là, vous pouvez vous gratter.
0: Si vous voulez nous aider, couvrez-nous.
6: Pas de soucis.

0: Ça va?
1: Il reste.
2: Qu'est-ce qui se passe? C'est quoi ce bordel? Je croyais qu'ils étaient deux.
3: Ils ont reçu des renforts, il faut partir tout de suite.
2: Tu vas nous ralentir. On a ce qu'il nous faut. Tue-le.
0: Agents fédéraux! Yannick!
4: Langston! Langston! Comment il a ouvert la porte?
5: J'en sais rien. Je l'ai pas vu faire.
4: Ça va, mon vieux? Accrochez-vous. D'accord? Dix, fais sortir Langston.
6: Vas-y, je m'occupe de lui.
4: Allez!
6: C'est bon.
4: Ok, je vais sécuriser la maison.
6: Vas-y, vas-y. On va vous sortir.
0: Eric, Yaniv s'est enfui par une petite route au sud de sa propriété. Trouve-le-moi.
7: Si la balle l'a pas tué, c'est la chute qui s'en est chargée.
8: Charles,
9: t'as une tête affreuse.
5: Edgy, Sterling, ils sont ma clé.
6: Quelle clé?
9: Vous êtes dur de la feuille? Quelle clé?
7: Vous pouvez nous déposer.
5: Allez, on y va, tu monteras devant.

0: C'est par ici.
1: Tu gardes la tienne sur un porte-clés?
0: C'est une clé, non?
1: C'est pas croyable. Bah ouvre alors.
0: Vous voulez voir un truc super cool?
1: Ouais.
2: Je veux la même chose à la maison.
1: C'est vraiment très impressionnant.
3: Je savais que ça vous plairait.
4: Non, non! Non, c'est pas vrai, merde!
3: Ça, c'est pas une bonne nouvelle.
5: Y a un problème?
3: On peut le dire.
1: Je vous ai dit qu'on avait dû trouver l'argent tout seul pour remplir notre mission en Asie du Sud-Est.
3: On a dû faire preuve d'un peu de créativité pour assurer le financement.
4: On a été ultra créatifs.
3: On s'est débrouillé pour secourir Granger et tous les autres agents infiltrés sans dépenser un dollar en rançon de notre pactole, mais ça nous laissait un problème sur les bras.
1: Ouais, vous alliez faire quoi de tout ce pognon?
6: Presque 40 ans ont passé et on n'a toujours pas décidé. L'idée, c'était de s'en servir pour faire le bien. Mais plus facile à dire qu'à faire.
3: Quoi? Qu'est-ce qu'il y a de compliqué? Faites un don et c'est tout.
2: Ce n'était pas de l'argent, monsieur Anna. C'était de l'or.
3: Une valeur globale de 1 million de dollars à l'époque où on est rentré au pays en 1978.
6: Aujourd'hui, ces lingots d'or valent au moins une quarantaine de millions.
4: Moi, celui que je suis allé vendre à Yaniv.
2: Et je suppose qu'il est en possession de tous les autres désormais.
4: Une fois rentré, c'est moi qui les ai conservés. Je les ai mis à l'intérieur de ce coffre-fort.
3: D'accord, mais comment Yaniv a su qu'il était là?
6: T'as quand même pas parlé sous la torture?
4: Bien sûr que non.
2: Ils n'ont pas eu besoin de ça. N'est-ce pas? J'ai trouvé ceci à votre domicile, Charles. Il y avait un petit compartiment à l'arrière. Il était vide.
4: J'y conservais un journal dans lequel est écrit tout ce qui est entreposé dans ce container. Et aussi le code du coffre.
6: Bon Dieu, Charles! Tu sais bien qu'il ne faut rien mettre par écrit.
4: Bien sûr que je le sais, mais je perds la mémoire. Il faut que je note tout. J'oublie où je range mes affaires, j'oublie les noms, les visages. Je sais pas si c'est l'âge ou mon état de santé. J'ai vendu ce lingot d'or parce que je voulais faire quelque chose de bien dans le peu de temps qu'il me restait.
2: Alors allons récupérer cet or.

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0: 20, 40, 60, 80, 120, 130, 60, 80.
1: Et alors, son poids d'agri ?
0: Va te faire foutre, le vieux.
2: J'ai que 34 ans. Et c'est le secteur de CK ici.
0: Ok, cool. On se tire.
2: Laisse la cam.
0: Viens, on se bat.
2: La cam, vite.
0: Tu l'as laissé se tirer? C'est à moi de décider. Tu bosses pour moi, ok? C'est pas l'inverse.
3: Désolé, patron.
0: La génération Z, j'en ai ras-le-bol.
3: C'est notre cam, on dirait.
0: Les contrefaçons, c'est pas le même logo.
3: Tu sais pour qui ils
0: bossent? On s'en branle. Nous, on bosse pour CK, c'est tout ce qu'on doit savoir. Bill Black, un mystère à lui tout seul.
4: Quand est-ce que je vais récupérer mon agent?
5: Madame, vous me posez la même question toutes les semaines.
4: Et à chaque fois, j'obtiens une réponse qui me plaît pas.
5: C'est pour ça que j'ai apporté des donuts aujourd'hui. Bienvenue à notre cinquième réunion hebdomadaire sur l'opération Mekon.
4: Vous pouvez zapper cette partie.
5: Ok, les stupes trouvent que ça n'avance pas assez vite.
4: Et donc, vous voulez des excuses?
5: Je ne vous demande pas de mettre votre agent en danger, bien sûr. On a perdu assez d'éléments dans cette affaire. Mais à Mekon, ils n'y arrivent plus. Ils n'ont pas les ressources nécessaires pour combattre un baron de la drogue comme CK. Il a toujours eu une longueur d'avance sur nous, et pour nous, c'est une leçon d'humilité. Et c'est pour ça que je suis venue vous demander de l'aide.
6: Je devais me rendre à Mekon pour une visite de contrôle, de toute façon. Je parlerai à Will. Mais gagner la confiance des gens, ça prend du temps.
5: Je vous remercie beaucoup.
4: Votre agent qui enquêtait sur CK et qui a disparu, il avait une famille?
5: Matthew Menecker. Une femme et trois enfants. Ils sont anéantis. On n'a même pas de corps à leur rendre.
4: Will est mon meilleur agent. Cette mission, il va la réussir.
3: Note sur l'affaire. 30e jour sous couverture. J'essaie de me faire une réputation en tant que Bill Black pour que CK me remarque. Dante est ma seule connexion avec CK. Hé
7: hey Marco, tu savais qu'il avait un putain de crochet du droit, ce mec?
3: Quand il me fera assez confiance, il me présentera au boss.
7: Tu me la fais pas à l'envers!
3: C'est un peu simple comme plan, mais le mec, il est pas futé.
7: Aïe, lui, c'est mon pote!
8: Dante, tu peux aller me chercher du pain?
3: Il y a aussi Rosa, la cousine de Dante. Dante dit qu'elle ne sait pas du tout qu'il bosse pour CK.
7: On y va et on revient pour le dîner. Seul 116, ce que tu prépares, c'est du guisado, c'est ça?
8: Ya está bien rico. Mais si t'oublies mon pain, tu boufferas une boîte, je te préviens.
7: T'inquiète.
8: Salut, Bill.
3: Et moi, je t'apporte quoi?
8: Juste toi, ça me suffira largement.
3: Et Bill Black lui plaît bien, apparemment.
8: El pan.
7: Ya, ok.

0: Il y a des petits détails croustillants sur elle là-dedans.
1: En parlant de ça, je dîne chez elle ce soir, alors on n'a pas trop de temps.
0: Les stups sont impatients. Ils trouvent que ça avance pas assez vite et ils m'ont demandé de vous mettre la pression. Ils veulent l'identité de Sikkei.
1: Je dois le voir demain.
0: Vous le rencontrez demain?
1: Ouais. Dante doit le voir pour déposer l'argent de la semaine et je vais avec lui.
0: Dès que vous avez un nom, vous me contactez, que je le passe au fichier.
1: Ok, faut que j'aille. Je dois apporter un truc pour le dîner.
0: Vous vous êtes bien inséré ici, je trouve.
1: Ça, c'est le job. Je suis sous couverture depuis que je suis tout petit. Les familles d'accueil. Quand on vous largue comme ça dans un nouvel endroit flippant, vous imitez des gens autour de vous pour réussir à survivre. Et parfois, on se fait une amie.
0: En parlant de ça, je suis tombée sur Angie hier. Elle vous passe le bonjour.
1: Ah ouais?
2: Je crois que ton sac marin est dans le garage. Je vais aller voir.
1: Ah, je te rappelle que Nico vit dans le garage. Tu vas devoir frapper avant d'entrer, s'il te plaît. Ah, il est là. Ah, ouais.
2: Tu vas rigoler. Nico a pas voulu que je fasse une perquisition dans son appart. Et donc, ton sac... C'est à moi.
1: Sérieux?
2: Mais je te jure que c'était pas pour moi. Je suis clean.
1: Pas ça, s'il te plaît. Non, ne me mens pas. J'ai pas envie de revivre cette galère.
2: Y a pas de galère. Je te dis que je suis clean. Ok. Donne-moi ça, je vais régler le problème en 2 secondes. Allez, c'est parti.
1: Super. C'était le dernier sachet d'héroïne de tout l'État?
2: Ok, je dois faire quoi pour arranger les choses?
1: Tu dois remonter le temps. Et aussi ne pas apporter de drogue chez moi, si possible. Si c'était pas pour toi, c'était pour qui, alors?
2: Je suis désolée, je peux pas te le dire. Écoute, c'était une mauvaise idée, je me suis pas contrôlée, mais je suis clean, je te jure
1: que... Réponds-moi! Je supporte pas quand tu mens. Je déteste ça. C'est peut-être pas si mal que je me barre quelque temps.
2: Ouais, peut-être bien, ouais.
1: Et comment elle va?
0: Elle va bien, je crois. Ça l'a pas étonné d'apprendre que vous étiez comme un poisson dans l'eau ici avec tous ces criminels.
1: Il y en a qu'un ici de criminel. Les autres, c'est des gens bien. C'est des gens qui bossent pour s'en sortir. Rosa fait des études d'infirmière.
0: Et elle va y arriver.
1: Et Marco, c'est son fils, Diego. Ce sont des réfugiés du Nicaragua, je vous dis pas ce qu'ils ont dû endurer.
0: Et maintenant, ils vous ont comme voisin. Bon, allez, ce soir, un bon gros dodo. Demain, vous identifiez Sikkei. Et vous rentrez.
2: Dante, j'espère que t'as pas oublié le pain.
3: Ay, merde, si, j'ai oublié. Oui, j'y vais tout de suite.
2: Je dirais 3 fois que me traigas pan.
3: Oui, oui,
2: comment voyais-tu la comida si tu ne me traigas el pan?
3: Ok, j'en ai pour 2 secondes.
1: Il faut toujours apporter un cadeau à la maîtresse de maison.
2: Tu vois, Dante, il a de bonnes manières. Et en plus, lui, il n'a pas une maman pour lui apprendre. Allez, vous deux, mettez-vous à table.
1: J'ai calqué l'histoire de la vie de Bill Black sur la mienne. C'est plus facile pour ne pas se perdre dans ses mensonges. Quand Rosa a découvert que Bill Black était orphelin, elle a commencé à le regarder d'une manière différente.
3: Hé, hey, Bill, tu veux une bière? Je t'apporte une bière. Allez, salut.
2: Tu dois vraiment avoir beaucoup de patience pour bosser avec mon cousin.
1: Je sais pas à me plaindre. Y a pas beaucoup de boulot pour des mecs dans ma situation.
3: Ah, et Rosa, t'as vu? Il attend pour manger. C'est le gangster le plus poli du quartier.
2: Ferme-la, Dante. Et toi, tu manges, sinon ça va refroidir.
3: Gabriel, je savais pas que t'étais là.
4: Je suis passé voir le vieux.
1: Le frère de Rosa. On le voit pas souvent dans le coin. Il nous aime pas trop, Dante et moi.
2: Comment il va? Il avait vraiment du mal à respirer ce matin.
4: Je l'ai fait asseoir et boire de l'eau. Et on a bien parlé.
2: Tant mieux. Siéntate. Tu pars pas d'ici sans avoir mangé un morceau.
4: Ça a l'air bon.
1: C'est délicieux.
2: C'est une recette de famille, secret défense.
1: Il y a du bouillon de poulet?
2: Non, du bouillon d'os. T'as appris à cuisiner où?
1: Sur YouTube.
3: Tu déconnes, non?
4: Alors comme ça, t'as pas connu tes parents?
1: J'aurais bien voulu. Pendant des années, je me suis persuadé que ma mère était paléontologue.
5: La génération Jurassic Park.
1: Ouais, je me suis persuadé qu'elle était cultivée, super jolie, et qu'elle était sur une île tropicale à la recherche de dinosaures.
2: Elle était peut-être vraiment paléontologue.
6: Et elle s'est peut-être fait bouffer par un dinosaure.
2: On sait pas ce qu'elle faisait, mais elle était très spéciale.

0: J'arrive tout de suite.
1: Elle va gérer toute seule. Et si t'y vas, ça va le gêner.
0: Gabriel, viens me filer un coup de main.
1: Oui. Finis ton plat.

0: vraiment que j'arrête de picoler. Non, sérieux, après ça, je vais me pioter.
1: Et ça va quand même le faire ?
0: Eh, hey, tranquillo, mec, je m'hydrate. Qu'est-ce que t'as ? T'as peur que ça se passe mal ?
1: T'as des conseils à me donner ?
0: Tu laisses CK parler, hein ? S'il a accepté de te voir, c'est qu'il sait déjà tout de toi. Alors cool, ok ? Tu vas te déchirer, mec !
2: Rentrez chez vous.
3: Faut que je l'emmène à l'école.
2: Rentrez chez vous, je vous dis.
4: Bill, ça va?
2: Non, ça va pas. Dante a eu un problème.
4: Tu saignes. Dépêche-toi, viens, allez, vite. Vas-y, enlève ton froc.
2: Ils ont débarqué de nulle part. Rosa, je suis désolé. Dante est mort.
4: Ok. Non. C'est une balle qui a ricoché, c'est ça? Si tu vas aux urgences, ils vont appeler les flics. Ce matin, t'étais avec moi.
2: Non, non, je veux pas te mêler à ça.
4: Obligé. T'es en liberté conditionnelle, donc t'étais avec moi. Allez?
2: Ok, ok, je... On va dire que je suis venu réparer ton robinet qui fuyait et... Bon, ouais, ça va le faire. Par contre, il va me falloir un pantalon.
4: Je vais te filer un froc de mon père.
2: Hé, hey, Rosa. Rosa, Rosa, hé, hey, hé hey. C'était ton cousin. Et il est mort. Ça va aller. Je sais
4: que
2: c'est
4: dur. J'en sais rien. Non, non, j'en sais rien. Et ce que je sais, c'est que je vais pas laisser te pourrir la vie à toi aussi.
5: C'est la police. Y a quelqu'un?
4: Les flics sont là. Couds-toi.
5: Non, non.
2: Ils vont d'abord aller chez Dante. Et après, ils iront chez les voisins.
6: C'est la police.
4: Tes chaussures.
6: Y a quelqu'un?
2: Ouais.
4: Au cas où, ils croiraient pas au truc du robinet.
2: Allez.
7: Sortez, s'il vous plaît. Samantha Agar, shérif du comté. Vous habitez ici, madame?
4: Oui.
7: Vous avez une pièce d'identité?
4: Oui.
7: Allez me la chercher. Vous vivez ici aussi?
2: Ouais, là, en bas.
7: Vous avez une pièce d'identité?
2: Ouais, chez moi, pour tout vous dire, je viens d'emménager.
7: Vous étiez où avant?
2: Avant, j'étais en prison.
7: Possession et transport de produits stupéfiants, coups et blessures, possession d'une arme alors que vous aviez déjà été condamné pour le même fait.
2: Écoutez, j'ai purgé ma peine. Je dois plus rien à la société.
7: J'ai un témoin qui dit que la victime était avec un homme dont la description correspond assez bien à la vôtre.
2: Je vous ai dit que je réparais le robinet de ma voisine.
7: C'est une métaphore?
8: C'est une plaisanterie ou quoi? Vous m'aviez promis de vous tenir à carreau.
2: Vous pourriez dire au shérif que je suis un bon bricoleur et que ça colle avec mon alibi.
7: Pourquoi Dante Vasquez avait votre numéro de téléphone dans son portable?
2: Dante, c'était mon voisin. Et pourquoi vous avez fouillé dans son portable? C'est lui la victime.
7: Il faisait partie d'un gang.
2: Ah ouais? Il avait un casier judiciaire?
7: Conduite en état d'ivresse, possession de drogue.
2: Ouais, c'est tout? Et votre conclusion, c'est qu'il faisait partie d'un gang?
7: Pourquoi c'est vous qui posez les questions et pas...
2: Parce que j'ai envie de savoir qui a descendu mon voisin! Alors faites votre boulot, bordel!
8: Oh, doucement!
7: Oubliez pas que c'est vous qui avez les menottes ici. Je vais vous donner 5 minutes avec cette espèce de vaurien. Soit il coopère avec nous, soit vous annulez sa liberté conditionnelle.
2: C'est trop bien de se retrouver du côté des méchants, vous pouvez pas imaginer.
8: Et la prochaine étape, c'est quoi? La prison? Je vais devoir appeler Amanda pour qu'elle vous sorte de là?
2: Non. Je peux pas sortir aujourd'hui. Les mecs penseraient que j'ai parlé.
8: Mais qui vous essayez d'impressionner, là? La seule personne qui pouvait vous conduire jusqu'à Sikay est morte, alors laissez tomber.
2: Il y a peut-être un autre moyen.
8: Ah. Laissez-moi deviner. La jolie Rosa.
2: Il faut que je la voie une dernière fois. Elle savait ce que Dante faisait. Elle sait peut-être quelque chose sur Sikay.
8: Vous savez que vous êtes trop sexy pour la prison.
2: Bien sûr que je le sais. Je suis déjà allé en prison, mais merci.
8: J'ai raté un épisode parce que j'étais censée annuler sa liberté surveillée.
7: Apparemment, l'avocat de Monsieur Black a réussi à convaincre mes supérieurs que son client ne pouvait être considéré comme suspect dans cette affaire.
8: Excusez-moi, il a un avocat ?
7: Mm-hmm.

0: Qu'est-ce que vous me voulez encore ?
1: Le représentant de notre syndicat vient de nous rendre visite. Vous nous avez mis un blâme pour mauvaise conduite ?
0: Je sais pas. J'ai fait ça.
2: Les lieutenants Polaski et Hormoud ont refusé de donner leur numéro de matricule à un civil qui les leur a demandé. Une enquête a donc été ouverte sur demande du capitaine de service.
0: Oui, ça me dit quelque chose maintenant.
1: On nous a appelés pour un meurtre.
2: Ouais, une scène de crime, un vrai drame, hyper traumatisant.
1: Donc on arrive sur place, on prend les dépositions, il y a ce mec qui débarque
2: il
1: et qui vient vers nous.
2: Il était défoncé en plus.
1: Et bourré aussi, et il vient nous emmerder alors qu'on bossait. Et donc on a demandé aux collègues de le dégager.
2: Il nous a demandé nos matricules juste pour nous faire des problèmes, c'est tout.
0: Pourquoi vous les lui avez pas donné ?
2: Parce qu'il s'est conduit comme un connard avec nous.
0: Non mais... Et vous êtes obligé de donner votre matricule quand on vous le demande, c'est la loi, c'est comme ça.
1: Ouais, mais un blâme.
0: Je vous ai pas du tout mis à l'arrêt.
2: Non, mais ça sera dans nos états de service.
0: Oh, et alors ?
2: Mais si, par exemple, je disais que... on n'a pas entendu le mec nous demander nos matricules.
0: Je répondrais que le mec a envoyé une vidéo avec sa plainte, dans laquelle on le voit vous les demander. Bon, écoutez, c'est comme ça et pas autrement, ok ? Et puis, c'est pas la mort, non ?
2: Une vidéo, ça peut se trafiquer !
1: Crystal, salut, qu'est-ce qui se passe ?
3: Non, c'est pas une bonne idée.
1: Attends, attends, on va aller dans un endroit calme. Tu veux bien ?
3: Ouais.
1: Allez, viens.
4: Marcos ? Attends. T'as pu emmener ton fils à l'école, alors ?
5: Qu'est-ce que tu crois ? Les flics ont passé la journée à me poser des questions.
4: Je suis désolé pour toi.
5: Tu sais quoi ? Dès que j'aurai mis assez d'argent de côté, je me tire d'ici le plus loin possible. Mais en attendant, tu nous laisses tranquilles.
6: C'est quand même dingue, ça. On m'a tiré dessus tellement de fois dans ma vie que maintenant, je peux prendre ça avec calme et réfléchir. Je les ai vus arriver.
4: J'ai pas eu le temps de me planquer, j'aurais dû être touché. Les coups de feu étaient uniquement destinés à Dante. Ils ont fait en sorte de le tuer et que moi je reste en vie. S'il s'agit de représailles, le motif était personnel. Et puis il y a aussi cet avocat sorti de nulle part qui s'est assuré que j'aille pas en prison. Je sais pas où ce Siquet se cache, mais en tout cas il m'observe.
7: Oui, allô ?
8: J'ai le récapitulatif de votre garde à vue. L'avocat qui vous a fait sortir, c'est un certain Wallace Kim.
7: Je connais pas.
8: J'ai un peu fouiné et c'est quelqu'un d'important à Mekon. Mais il y a un détail que vous allez trouver très surprenant. Il y a quelques années, il a représenté votre amie Rosa dans une histoire de litige entre particuliers, donc elle le connaît.
7: Ok, je vais passer la voir.
8: Et vous aimez pas trop ça ? Vous me tenez au courant, d'accord ? Et surtout, soyez prudents.

0: Ok. Bill, on va essayer de tirer tout ça au clair. Allez, debout. Enlève ton t-shirt et ton froc. Qu'est-ce que t'as dit aux flics?
1: Pas grand-chose, j'ai pas eu trop le temps. C'est toi que je dois remercier pour l'avocat?
0: L'avocat? C'est Sikke qu'il faut remercier.
1: J'aimerais le remercier en personne. Enfin, si ça te pose pas trop de problèmes.
0: Apparemment, t'as vécu pas mal de trucs, toi.
1: Si tu veux, je peux te raconter ma vie.
0: Ça ira. Vas-y, remets tes fringues. Dante nous a dit que t'étais un mec de confiance. Il a dit à Sikke que t'étais une bonne recrue pour la famille.
1: Sérieux? Ça aurait été plus flatteur si tu m'avais dit ça hier.
0: Hier? Tu m'expliques?
1: Le béret, mec. Difficile à oublier. Tu conduisais la bagnole des gars qui ont buté Dante.
0: Ah, il parlait beaucoup trop, ce mec. À cause de lui, on était dans le collimateur des stupes. Il a tout fait pour se rattraper, mais...
1: Il n'était pas fait pour ce boulot.
0: Non. Il savait même pas qu'il formait son remplaçant.
1: Ah, c'est une offre d'emploi?
0: T'en es encore qu'au stade de la candidature. Le stade d'après, ça risque d'être plus moche.
1: Je ferai tout ce que Sikke voudra. Vraiment tout. Mais je veux le voir avant.
0: Bill, sérieux. Si t'étais à la tête du réseau de drogue le plus important de Mekon, tu montrerais à tout le monde ta petite gueule?
2: Vas-y, je t'écoute. Qu'est-ce qui se passe?
3: Il nous a emmenés, ma mère et moi, à l'Illuminarium. On a déjeuné au Hall's Lady Gang. C'est pas original, mais ma mère est fan. Mais il y a quelques jours, il a...
2: Il a quoi?
3: Il a commencé à venir dans ma chambre la nuit pendant...

0: Je t'en mets.
1: Est-ce qu'il te touche?
0: Oui, il... Il me caresse les jambes, des trucs comme ça. C'est vraiment flippant. J'ai essayé d'en parler à ma mère, mais elle... Elle veut rien savoir.
1: Hé, hey, t'as très bien fait de venir me voir. Ok? Crystal, Crystal. Ça va aller, d'accord? Ça va aller, je suis là.
0: Il m'a juste caressé la jambe. Vous pouvez pas l'arrêter.
1: On va trouver une solution. Je te le promets. En attendant, tu sais ce que tu vas faire. Tu vas aller chez une de tes amies pour quelques jours, c'est possible? Dis à ta mère que vous devez travailler sur un projet pour le lycée ou un truc comme ça.
0: D'accord. Ok.
1: Super. Ta maman, elle est à la maison pendant la journée?
0: Non, la journée, elle travaille.
1: Dans ce cas, en sortant d'ici, tu vas directement chez ton amie, tu m'entends? Tu rentres pas chez toi, tu lui emprunteras des vêtements et tout ce dont t'as besoin, d'accord? Il faut que j'intervienne. Il faut que j'empêche ce pervers de toucher cette gamine. En fait, je rends service à la société. Je sais, t'es en train de me juger, là, hein? Tant pis, je changerai pas de plan, que tu sois d'accord avec moi ou pas. Après, je laisserai Will tranquille. Je te promets. Je te promets. Je m'en irai. Tu prendras bien soin de lui, hein? Hello. Hello. On a fait un long chemin ensemble, toi et moi. Ça va me manquer, nos petites discussions.

0: C'était trop bien.
1: Ouais, et tu l'as pas vu venir, hein. Avec ta capuche, j'ai pas pu me retenir, t'étais trop sexy. Tu devrais t'habiller en petite racaille plus souvent.
0: Tu sais, j'ai pas arrêté de penser à toi. T'es tout le temps dans ma tête. À distance, ça nous fait du bien. Et ça me permet d'y voir plus clair.
1: C'est pour ça que tu m'as pas fait pisser dans un gobelet en arrivant.
0: Je me dis que si je te pose pas de questions, tu me mentiras pas.
1: Je vois que tu penses à toi pour une fois. Faudra que tu me dises ce que ça fait.
0: C'est un vrai challenge.
1: En tout cas, je suis contente que tu sois venue.
0: Moi aussi.
1: Qu'est-ce qui t'est arrivé?
0: C'est un connard qui m'a foutu un coup de poing dans les reins. Mais j'ai réussi l'examen d'entrée.
1: Bien sûr que tu l'as réussi. Tu trouves toujours un moyen de t'en sortir. Et t'en trouveras toujours. T'es près du but?
0: Ces derniers jours, ça a été intense. À mon avis, il prépare quelque chose d'énorme. Peut-être que c'est l'étape finale avant qu'il me présente Sike. Quoi?
1: Je me sens mal pour Sike. S'il savait, le gars, il est le seul au monde à pas pouvoir te faire confiance.
0: Tant qu'il fait confiance à Bill Black.
1: J'arrête pas de me dire que j'ai de la chance. Avec toutes les galères que j'ai eues, je m'en serais jamais sortie sans toi. Tout le monde a pas cette chance.
0: Il faut que j'y aille. Je veux pas qu'ils se demandent où je suis passée.
1: Ok.

0: Salut.
1: Salut.
0: Ça va, Angie?
1: C'est quoi cette question?
0: C'était pour parler, c'est tout. Je lâche l'affaire.
1: Ça va, t'inquiète, elle va bien. Ça va. Je sais pas ce qu'elle a. Elle est bizarre en ce moment, il se passe quelque chose.
0: Tu crois qu'elle a rechuté?
1: Non, je crois pas. Elle est juste à l'ouest, c'est tout. Je fais quoi?
0: C'est ta coéquipière. Soutiens-la.
1: T'as raison. Merci. Vraiment, merci.
0: Ok.
2: Tu vas faire quoi pour gagner du fric maintenant? Comme tu bossais avec Dante, ça va pas être évident pour toi.
3: Ouais, je sais, mais je trouverai une solution. On a toujours besoin d'un bon bricoleur. Réparer des trucs, c'est mon truc.
2: Oh! Et comment ça se fait qu'un bricoleur se soit retrouvé en prison?
3: Les circonstances et les mauvais choix. Il fallait que je gagne du fric pour vivre et on m'a offert une occasion.
2: T'as des regrets?
3: Non, j'en ai juste tiré des leçons.
2: Ma mère bossait dans un cabinet médical à l'est de Macon. Un jour, pour rendre service à une amie, elle a pris en douce des antidouleurs et ensuite elle s'est mise à en voler un peu plus. De plus en plus.
3: Et elle s'est fait prendre.
2: Mais elle a pu nous payer des études.
3: Ouais, on est prêt à tout pour survivre.
2: T'as tout compris.
3: Rosa, est-ce que tu connais les mecs avec qui Dante bossait?
2: Pourquoi tu me demandes ça?
3: Oh. Ton père a besoin d'aide?
2: Non, je vais lui filer son médoc et ça ira. Je reviens et on reprend là où on en était.
3: C'est pas le genre de Rosa de traiter un membre de sa famille comme ça. Si c'était vraiment son père, elle serait pas aussi insensible.

0: Monsieur, vous vous appelez comment ?
1: Menicker. Je travaille au stup.
0: Je m'appelle Will Trent, je suis agent spécial au GBI. Je vais vous sortir de là, ok ? Il avait seulement besoin qu'on lui remonte ses draps. Pas de médoc.
2: C'est toi qui devrais faire des études d'infirmier.
0: T'es jamais allé à l'école d'infirmière.
3: T'as d'autres choses à m'apprendre sur moi, peut-être.
0: C'est toi, Sikke. Je suis content de te rencontrer.
2: T'as été un petit peu trop curieux, dommage.
0: Qui c'est le type dans le lit ?
2: On avait les stupes aux fesses. Dante n'a pas été discret. Les mecs croyaient pouvoir remonter jusqu'à moi.
0: Alors, tu l'as kidnappé ?
2: Oui, en pleine rue. Et en plein jour. C'est notre source d'information. Et depuis, les stupes nous emmerdent plus.
4: Hombre ! Qu'est-ce qui se passe ?
2: Bill Sikke est notre invité.
4: Comme ça, on fouine.
0: Votre père arrêtait pas de tousser, alors je suis allé voir s'il avait besoin de quelque chose. Rosa, tu peux me faire confiance.
2: Tu veux que je te fasse confiance ? Eh ben, prouve-le.
0: Tu veux que je tue un type qui est déjà en train de mourir ?
2: Dante et la fille qui habite en dessous se droguaient ensemble. Tu l'as.
4: Elle est toute la journée en stream. Elle est suivie par des centaines de gens. Et si elle balance des infos sur notre business ?
0: Vous venez de buter Dante et vous voulez un autre cadavre sur les bras.
2: On a des nettoyeurs, ils vont gérer.
4: Je crois que personne n'a retrouvé Menaker.
0: Ok. File-moi un flingue.
2: Tu l'as avec un couteau. C'est l'examen final, Bill. Gabriel, va avec lui.
4: Fais ça, Picouze, à notre pote des stupes, qu'on s'en débarrasse.
2: Je vous regarde en direct.

0: prête pour le show. Ça va être rapide.
1: Je veux plus te voir. Allez, non, dégage, dégage!

0: Sérieux, je rêve là. Tu veux me dire pourquoi tu l'as appelée? Tu sais très bien qu'elle veut ma peau.
1: Je l'ai pas appelée.
0: Qu'est-ce
1: qui se passe ici? Qu'est-ce qui se passe? En rentrant du boulot tout à l'heure, je l'ai surpris en train de caresser ma fille.
0: Non, non, non, c'est les idiots, c'est tout. Hein, c'est vrai, Crystal.
1: Qu'est-ce qui s'est passé?
2: J'étais venue chercher des bouquins et...
1: Ok. Qu'est-ce qui s'est passé? Dis-moi.
2: Je suis désolée.
1: Ça va aller, ma chérie, ça va aller. C'est pas de ta faute, ok? Je vais te sortir de là.
0: Casse-toi!
1: Plus et je te bute. Lenny Broussard, vous êtes en état d'arrestation. Tout ce que vous direz pour...
3: Oh, mon Dieu! Oh, non, non, non, non, non!
1: Personne ne bouge. Personne ne bouge.
3: Qu'est-ce qu'on va faire?
1: Vous allez partir. Oui, allez au... au cinéma, allez voir un film, n'importe lequel, mais surtout, vous étiez pas là.
3: On était là!
1: Non, c'est moi qui ai tué Lenny. Vous étiez pas là, d'accord? D'accord. Allez, dites-moi ce qui s'est passé. Vous étiez où? Vous étiez où?
3: Crystal et moi, on était au cinéma.
1: C'est ça. Allez-y, grouillez-vous, allez. Ok. C'est pas vraiment ce que j'avais prévu, mais... Au moins, t'es mort, fils de pute. Et c'est encore moi qui vais payer, hein. Mais jamais je t'aurais laissé pourrir la vie.

0: Enfin bref, je pars à New York et ça m'excite trop. En fait, je suis jamais allée à...
1: Bougez pas.
0: Salut Bill, tu tombes mal, je suis occupée là. Qu'est-ce que tu fais? S'il te plaît, me tue pas, j'ai rien fait moi!
2: Je m'appelle pas Bill Black. Je suis l'agent spécial Will Trent du GBI. Les dealers du coin veulent te tuer et il n'est pas question que je les laisse faire. T'aurais pas, je sais pas, une corde ou une ficelle pour que je puisse l'attacher?
0: J'ai une paire de collants.
2: Parfait.
0: Mes fans doivent se dire que je suis morte maintenant.
2: J'espère bien. C'est un peu le but. Tu vas appeler le GBI et demander à parler à Faith Mitchell. Dis-lui que j'ai besoin de renfort. T'as de la naloxone, c'est un médoc utilisé pour empêcher les overdoses.
0: Oui. Tiens, t'as besoin d'autre chose?
2: T'as une voiture?
0: La fourrière l'a enlevée et j'ai pas le fric pour la récupérer. Tu peux me pistonner pour que je la récupère?
2: Écoute-moi. Tout le quartier est surveillé. Ferme ta porte à clé et fais pas de bruit. Ils pensent tous que je t'ai tué.

0: Désolée de t'avoir obligée à faire ça. Je voulais savoir si t'en étais capable.
1: Avance doucement. Main derrière le dos. Main derrière le dos.
0: Oui, Gabriel.
1: Bouge pas.
0: Bill, où est mon frère?
1: Allez, avance un peu. Assieds-toi.
0: Il est mort?
1: Ici, assieds-toi. Non, je l'ai pas tué.
0: T'es un flic? C'est ça, t'es un flic?
1: Ferme-la.
0: Mes nettoyeurs seront là bien avant tes collègues.
1: Ça va aller.
0: Dans une minute, il est mort.
1: Ça va.
0: Toi, dans cinq, et encore. Dire que je t'ai accueilli dans ma maison. Dans ma famille. Je croyais qu'on s'était compris, tous les deux.
1: Tout va bien.
0: Et au fait, j'ai vraiment fait l'école d'infirmière.
1: Agent Menecker, vous m'entendez?
0: Tu sais quoi? J'ai pas honte de ce que je fais.
1: C'est ça.
0: Tu dois te sentir bien seul avec tous tes mensonges.
1: Tu l'as fait, Amoué. Allez, on y va.
0: Ce que je t'offrais, même si t'es pas d'accord avec mon style de vie, c'était sincère.
1: Je sais bien, Rosa, mais c'est pas une vie faite pour moi. Ça va.

0: Hé, Will, j'ai trouvé une voiture. Dépêche, vite.
1: Où est ton fils? Il est en sécurité?
2: Il est à l'école. Grouille-toi, mec, les flics vont débarquer. T'es du GBI?
0: C'est l'agent spécial Will Trent.
1: Ouais, c'est moi.
3: Les gens,
1: c'est parti.
2: Allez, allez, allez.
3: Il faut que je le trompe.

0: Angie? Oh putain!
1: Comment ça se fait que tu sois là?
0: J'ai senti que ma coéquipière avait des emmerdes. Qu'est-ce qui s'est passé? Ça va aller?
1: Ça va aller. Je suis venue m'assurer que Crystal allait bien et... Il m'a agressée sans même que je dise un mot. Il...
0: Et ça, tu m'expliques?
1: Il m'a plaqué au sol. Il m'a frappé à plusieurs reprises avec un rouleau à pâtisserie et là... J'ai réussi à attraper un couteau et je l'ai planté dans le cou pour me défendre.
0: Ouais. Donc, vous avez décidé de faire une pause pour aller chercher les trucs pour vous défendre dans la cuisine et lui, il a choisi un rouleau à pâtisserie. Bah oui, tu m'as dit qu'il t'avait plaqué au sol juste avant. En tout cas, en jugé par tout ce sang sur le tapis, tu lui as tranché la carotide. Normalement, tu devrais avoir du sang sur toi. Mais c'est pas le cas.
1: Première fois que je fais ça.
0: Ouais. Bon. On a du boulot si tu veux que la scène de crime corresponde à ta déposition.
2: Stop! Vous approchez pas. Bill Black doit d'abord prendre une bonne touche.
3: Bill Black est officiellement à la retraite.
2: Pour l'instant. Ce mec est trop bien pour qu'on s'en passe.
3: Vous dites ça parce que c'est vous qui l'avez inventé?
2: Vous avez fait tomber CK. Rosa est sous les verrous et j'ai appris que les stupes avaient fait une descente dans la planque que vous leur aviez signalée. Et puis entre les preuves matérielles et le témoignage de l'agent Menaker, CK est cuite.
3: Comment il va au fait?
2: Il va suivre une cure de désintoxication pour se sevrer du fentanyl. Mais sa famille est contente de l'avoir récupéré. Mmh.
3: C'est super. Je suis content pour eux.
2: Rentrez chez vous, Will. Enfilez votre costume trois pièces et relaxez-vous.
3: Non, je vais d'abord aller à l'hôpital voir comment va Angie.
2: Au fait, vous étiez au courant pour Lenny Broussard?
3: Ça, oui. Mais... ça faisait longtemps que j'avais pas entendu ce nom.
1: C'est là que j'ai appelé le lieutenant Wood en renfort. Ça vous ennuie pas de nous laisser seuls 5 minutes? Je vais bien, je te promets. Faudrait que tu vois l'état du mec.
3: Et donc, Lenny, hein? C'était de ça que t'arrivais pas à me parler.
1: Ouais, mais c'est parce qu'il y avait rien à dire, je surveillais, c'est tout. J'avais aucun problème avec lui jusqu'à ce qu'il s'en prenne à moi.
3: J'avais tout faux, hein? À propos de l'héroïne. C'était pour Lenny, tu voulais qu'il crève d'une overdose. Mais ça s'est pas passé comme prévu. Il s'est passé quoi?
1: Je suis allée là-bas pour voir comment allait Crystal. J'ai poignardé Lenny. Je l'ai regardé se vider de son sang et basta. Désolée pour l'autre soir. La prochaine fois que je voudrais une partie de jambes en l'air, je ferai ça à l'ancienne et j'irai dans un bar. Dès que je sortirai d'ici, je passerai chez toi pour récupérer mes affaires.
3: Tu fais comme tu le sens, Angie.

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1: Attends deux secondes, t'es en train de me dire que tu vas tous les matins chez ton père pour lui préparer son petit-déj?
2: J'avais promis de le faire dès que j'aurais trouvé mon chez-moi.
1: Amanda Wagner, il faut vraiment que tu coupes le cordon, toi. Sérieux, il y a des matins, je fais pas le petit-déj de mon cher mari et pourtant, on vit sous le même toit.
2: Comment va Bill depuis que t'as repris le boulot?
1: Il est assez intelligent pour dire que ça lui va.
2: Quoi? T'as vu quelque chose?

0: 5. Je suis avec ma coéquipière et on se trouve entre Bismarck et Manchester. On a trouvé un cadavre de femme, la vingtaine, caché derrière une poubelle. Apparemment, quelqu'un a voulu se débarrasser du corps. Et cette fois-ci, on a affaire à un vrai psychopathe.
1: Les sutures de la bouche ont été faites avant la mort.
2: Des points de croix.
1: Exactement. Je ne savais pas que vous aimiez la couture, lieutenant Hormood.
2: Ma grand-mère faisait des points de croix, mais pas sur des gens. On sait avec quoi il a percé le cœur ?
1: Je penche pour un tournevis, mais ça peut être aussi un poinçon.
2: Oh, wow. Étranglé à mort et poignardé en plein cœur. On peut dire qu'il aime bien mettre les points sur les i. Qu'est-ce que tu fais là ?
3: Will est allé chercher Angie à l'hôpital, donc t'as hérité de moi.
2: De quoi est-ce qu'elle parle ?
1: Il y a eu un autre cas identique il y a 2 semaines. Un homme étranglé, poignardé dans le cœur, mutilation antémortem.
3: Ce serait un tueur en série. C'est la police qui nous a demandé d'aider.
2: Ok. De toute façon, je préfère bosser avec vous plutôt qu'on me colle un coéquipier provisoire.
3: Et Angie, ça va ?
2: Ouais, pour la ski à la peau dure.
4: Tiens.
5: T'as pas trouvé mon sweat à capuche ?
4: Tu l'as laissé traîner par terre. Betty l'a trouvé vraiment très confortable. Et oublie pas ça.
5: Merci d'être venu me chercher. L'hôpital m'aurait pas laissé partir en taxi.
4: Je sais. Je suppose que je te reconduis chez toi ?
5: Je crois que c'est le mieux.
4: Je crois aussi. Est-ce que tu sais quand tu passes devant la commission ?
5: Ils m'ont convoqué demain.
4: Et tu sais ce que tu vas dire ?
5: Je vais simplement leur dire ce qui s'est passé.
4: La vérité ?
5: Oui.
4: Je vais chercher la voiture.
2: La victime s'appelait Brooke Miller, 31 ans. Son mari a signalé sa disparition il y a 3 jours.
3: Elle était partie au supermarché. On a retrouvé sa voiture partir déverrouillée sur le parking, mais aucune trace d'elle.
2: Son mari, Spencer Miller, a été convoqué pour un interrogatoire.
3: Et l'autre victime, c'est un homme ?
4: Edward Ross, 34 ans. On a retrouvé son cadavre il y a 2 semaines.
2: Ross vivait dans un motel. Quand il a disparu, le gérant a voulu relouer sa chambre, alors il a mis toutes ses affaires dans des cartons. Et il les a gardées. J'ai envoyé quelqu'un pour les chercher.
4: Si on se base sur les dernières fois où il a été vu et sur l'heure estimée de leur décès, notre tueur les garde en vie environ 48 heures. Ensuite, il les achève et il se débarrasse des corps.
3: On a donc une femme qui fait partie de la classe moyenne et un homme qui vivait en marge de la société. Apparemment, aucun rapport.
4: Oui, apparemment, mais les traumatismes sont très particuliers. Ce malade a un mode opératoire très spécifique.
3: Il y a autre chose qui relie les 2 meurtres. Quelque chose de bizarre. D'encore plus bizarre que les bouches cousues et que les cœurs transpercés.
2: Du vernis à ongles. Sur les ongles de la femme, mais aussi sur l'homme.
3: Il y a beaucoup de tarés là-dehors. On a peut-être affaire à 2 tueurs qui sont en relation et qui ont été inspirés par la même source. Ne tirons pas de conclusions hâtives. On pourrait passer à côté de quelque chose.
4: On va mener 2 enquêtes séparément et mettre en commun ce qu'on trouvera. Et on verra ce que ça donne.
3: Evelyne, c'est moi. Je vais avoir besoin de toi. Ça recommence.
6: Je pensais que c'était la nuit que les prostituées travaillaient le plus.
0: Non, c'est le matin avant que les mecs aillent au boulot et à la coupure du déjeuner. Les mecs sont pressés, donc ça fait plus de clients et plus de fric.
7: Sérieux, je suis en train de bosser là et vous allez faire fuir les clients.
0: T'es au courant qu'on pourrait te mettre en taule rien que pour avoir dit ça ?
7: On n'est pas là pour t'empêcher de bosser.
8: C'est quoi ça ?
7: Oh, c'est juste des petits kits. Tampons, gants de toilette, brosse à dents, préservatifs.
8: Il n'y a jamais rien de gratuit ici.
7: Qu'est-ce que vous voulez ?
0: On veut simplement vous rappeler de bien faire attention à vous. Ne restez jamais toute seule. Évitez de travailler la nuit si vous le pouvez et signalez-nous tout individu qui rôderait dans le coin.
7: Vous avez peur qu'il nous arrive la même chose qu'à cette rousse qui s'est fait charcuter ? On m'a dit qu'on lui avait collé la bouche.
8: Elle était brune, espèce d'idiote. Et c'était ses paupières.
7: En fait, c'était sa bouche et ses paupières, ouais. Elles n'étaient pas collées, elles étaient cousues. Alors rendez-nous service. Faites que vous réguliez. Montez pas dans la voiture d'un inconnu. Même s'il vous propose plus de fric.
8: Où est Lucie ? Elle est pas encore arrivée. Mais c'est bientôt le rush du déjeuner, alors elle va rappliquer.
9: Tu pourrais savoir pourquoi les flics sont venus emmerder mes filles ? C'est pas interdit de se balader sur un trottoir ?
0: On n'est pas venus pour les emmerder, juste pour leur dire de faire attention à elles.
9: Je suis là pour les protéger, moi.
7: Ouais, et on voit très bien quel genre de protection.
9: Apprendre à mes filles à bien se comporter, ça fait partie de mon programme de protection. Si elles savent pas fermer leur bouche, faut bien que quelqu'un les aide à le faire. Je sens que ça doit être magnifique ce qu'il y a sous ces uniformes. Et je connais un boulot qui rapporte beaucoup plus que le boulot de flic. Venez me voir si vous voulez changer de carrière.
0: Oh, ça c'est sûr, ouais. Vous allez nous revoir. Vous vous appelez comment ?
9: Juice. On m'appelle Juice.
3: La bouche cousue, ok. Le tournevis, ça c'est nouveau. Et il a jamais touché aux paupières. Mais il y a le vernis à ongles rouges. Ils sont plus âgés et ce ne sont pas des prostituées. Là, on a un homme comme victime. Moi, je te dis que c'est pas le même mode opératoire.
10: Ok, peut-être que je panique pour rien. Mais il faut que je sois sûre. Juice est mort en prison il y a 6 ans. Il s'est peut-être vanté de ses crimes, va savoir. Et quelqu'un a décidé de le copier.
3: Dans ce cas, pourquoi tu mets pas les agents qui bossent sur l'affaire au courant ? T'es sérieuse, Amanda ?
10: Je lui ai assigné cette mission avant de connaître les détails. Écoute. C'est délicat, je peux vraiment pas le dire à Will à moins d'être absolument sûre. Donc j'ai besoin que tu m'aides, s'il te plaît.
3: Moi aussi, je m'étais persuadée que Juice avait assassiné ses femmes. Et quand il est parti en prison, ça s'est arrêté. Donc je me suis dit qu'on avait vu juste.
10: Oui, mais on a toujours eu un doute. Et si au final, c'était pas lui ?
3: Ce serait pas la première fois qu'un vaurien finisse en tôle pour un truc qu'il a pas fait.
10: Bon, t'es ok ?
3: Oui, je suis ok. Je vais t'aider. Surtout que j'ai pas vraiment mieux à faire.
11: Monsieur Miller, vous étiez marié avec Brooke depuis combien de temps ?
12: Ça aurait fait 13 ans en septembre.
2: Et donc à l'époque, elle avait 18 ans et vous aviez ?
12: 47 ans. Bon, je sais ce que vous allez dire. J'étais assez vieux pour être son père.
11: C'est pas ce que j'allais dire.
2: C'est pile ce que j'allais dire.
11: Ok, moi aussi j'allais dire ça.
12: Elle était très mature pour ses 18 ans. Oui, je peux vous dire qu'elle avait déjà vécu beaucoup plus de choses que la plupart des gens qui avaient mon âge. Tout ce que je voulais faire, c'était prendre soin d'elle.
2: Ouais, ça je m'en doute.
12: Elle a eu une enfance pourrie. Et elle se fait massacrer par une espèce de malade.
11: Vous voulez dire quoi par une enfance pourrie ? Qu'est-ce qui s'est passé ?
12: Elle était orpheline.
4: Affaire personnelle d'Edward Ross récupérée au motel. Carton numéro 3. Encore un autre paquet de chewing-gum entamé. Apparemment, il est mâché. Une carte de fidélité d'un supermarché.

0: Ces vieux classeurs me manquent. Même après que tout a été numérisé, j'ai continué à imprimer mes rapports. Fais ça, arrêtez pas de se moquer de moi. On n'est plus au Moyen-Âge, maman. Elle me disait toujours ça.
1: Apparemment, les flics vivent toujours au Moyen-Âge puisqu'ils n'ont pas numérisé les rapports de cette affaire. Tu m'en remets un peu? Oh.
0: Alors, t'as quelque chose? Yes!
1: J'ai trouvé. J'espère juste que les feuilles vont pas tomber en lambeaux.
0: Allez, aux maquereaux qui sont morts.
1: Et je vais pas pleurer.
0: Tu te souviens de...
1: ce gars, l'avocat de Juice?
0: Ah oui, le mec qui avait le béguin pour toi. Oui, je m'en souviens. Jimmy...
1: James. James Ulster. Et il avait pas du tout le béguin pour moi.
0: Tu vois, c'est pour ça que tu fais jamais l'amour.
1: Merci pour ta remarque très pertinente. Cet avocat s'est bien battu pour Juice. Il voulait pas qu'il plaide coupable. Peut-être qu'il se souvient de quelque chose.
0: Mmh, on va lui demander. Et au pire, s'il se rappelle de rien, t'auras un rencard.
2: Sérieux, Will, j'avais presque fini. Tu m'avais promis de pas être là.
3: Edward Ross, ça te dit quelque chose?
2: Qui ça?
3: Une victime d'un meurtre, mode opératoire très bizarre. On a trouvé ça dans ses affaires. Et... Brooke Tandy, la petite fille blonde que je portais souvent sur mes épaules, elle a été assassinée, elle aussi. J'avais pas entendu parler d'elle depuis le foyer, et comme elle s'est mariée, j'avais pas reconnu son nom.
2: Edward. Le diminutif, ce serait pas Teddy. Teddy Connor, il a été adopté, donc je connais pas son nom de famille. Attends, qu'est-ce qui se passe, là?
3: Je crois que quelqu'un est en train de cibler les anciens du foyer.
4: On y va?
3: Mademoiselle. Eddie! Mes clés, j'y vais.
5: Bonsoir, monsieur Campano.
3: Tenez, $20, rendez-moi 18. Je plaisante, rendez-moi 15. Mais je plaisante, gardez tout. Vous me prenez pour qui? Au fait, accrochez-vous, parce qu'un jour, le patron ici, ce sera vous. Et faudra vous souvenir des petites gens.
6: Ok.

0: T'as eu du bol de t'en sortir. Mais pourquoi t'as pas appelé la police?
1: Je l'ai appelé. C'est toi la police.
0: Ok. Commence par le début et oublie aucun détail.
1: J'ai bossé dur toute la journée et pour me détendre, je suis allé au sport. Il y a que deux genres de personnes dans ce monde. Ceux qui ont des mollets et ceux qui en ont pas. Non mais t'as vu, ton chien va plus passer de moi. T'as un rouleau pour les poils?
0: Non, j'en ai pas. Allez, viens par là ma fifi. Voilà. On peut aller direct au moment où tu quittes la salle de sport?
1: C'est de l'eau du robinet?
0: Je suis pas ton majordome, Paul. Ok, alors soit tu me dis ce qui s'est passé, soit tu vas déposer une plainte.
2: On va regarder la vidéosurveillance et on va faire des prélèvements sur ta voiture. Sinon, t'es au courant que t'es pas obligé d'échapper à la mort pour venir nous voir?
1: Tu le croiras peut-être pas, mais quand j'ai pas de problème, il y a d'autres personnes avec qui j'aime passer du temps. Je te demande ou je fais semblant que j'ai rien remarqué?
2: Vas-y, demande pour voir ce qui se passe.
3: Si t'arrêtes de l'interrompre, il partira plus vite.
1: Bref, j'essaie de prendre du muscle avant cet été parce que je suis célibataire maintenant. Abigail, c'est fini, elle a demandé le divorce.
0: Je suis désolé de l'apprendre. Bon, on revient sur l'agression?
1: Je monte dans ma voiture. Sur le pare-brise, il y avait de la buée, comme si quelqu'un était dans la voiture. Et quand je me suis retourné pour vérifier la banquette arrière, paf, j'avais une sorte de ceinture autour du cou. J'étais sûr que j'allais mourir. Et là, je me suis souvenu. La créatine.
2: Tes protéines à la con t'ont sauvé la vie.
0: T'as vu son visage?
1: Non, j'ai pas vu. Je sais juste qu'il a de la force. Et c'est bizarre, il sentait vachement bon, comme s'il avait mis une lotion sur ses mains. Je conduirai plus jamais de voiture avec une banquette arrière.
0: T'as gardé contact avec Teddy Connor ou Brooke Tandy du foyer?
1: Ah oui, on est au même club de lecture. En ce moment, on lit le bouquin du prince Harry. Non, bien sûr que non.
0: Ils sont morts. Et on pense avoir affaire à un tueur en série qui massacre un par un les anciens de notre foyer.
1: Cool, super. Merci pour le tuyau, les amis.
2: Je crois que tu devrais aller à l'hôtel et y rester tant qu'on n'en saura pas plus. Au fait, le tueur, on part du principe que c'est l'un des nôtres.
0: Ah ça, on va essayer de le découvrir. En attendant, Betty reste avec moi tant qu'on n'aura pas tiré ça au clair, hein, ma fifi.
1: Il y en a un que vous devriez retrouver. Vous vous souvenez de Percy, le petit pisseux?
2: J'ai pas entendu ce nom depuis des années. C'est vrai qu'il était bizarre, t'as raison. Madame Flanagan l'avait chopé en train de mater des filles sous la douche par un petit trou dans le mur.
1: Il tuait des souris et les mettait sous son lit.
0: Faudrait vérifier tout ça. Vous vous souvenez de son vrai nom?
1: Percy, le petit pisseux Vanovitch.
0: Je suis vraiment content que tu t'en sois sorti. Salut! Hier soir, Paul Campano a failli être la victime numéro 3.
2: Maintenant, le lien est assez évident.
4: Amanda en pense quoi? Elle est pas au courant et c'est pour ça qu'on fait ça ici.
0: Écoutez, Angie et moi, on est les mieux placés pour mener l'enquête. Et si Amanda était au courant, elle nous laisserait pas faire. Angie est toujours en congé administratif et en plus, on est tous les deux des suspects.
4: Et des cibles aussi.
5: Tu veux la jouer comment?
4: Toi aussi, t'es ok avec ça?
5: Je crois qu'il a pas tort.
2: Will et moi, on a fait une liste de tous les enfants dont on se souvient. Il faudrait les localiser.
0: Il y en a dont on se souvient pas du nom complet ou d'autres qui ont peut-être changé de nom. Vous pouvez assigner à comparaître la division des services à la famille et à l'enfant.

0: Ouais, ou peu.
1: Percy, le petit pisseux. Il était flippant, ce gosse. Il avait toujours une tache d'urine sur le devant de son pantalon. C'est notre suspect numéro un pour l'instant, mais on se souvient pas de son nom de famille.
0: Donc on va devoir utiliser la bonne vieille méthode. Les asperges.
2: Excusez-moi, il faut avoir réservé pour entrer. Madame, madame!
3: On vient voir un ami. Comment ça va, James?
4: Excusez-moi, mais je... vous...
3: Regardez-vous, monsieur le conseiller. Vous en avez eu marre de défendre les pauvres et les opprimés? Vous sentez le fric à plein nez.
4: Evelyn Mitchell et Amanda Wagner, directrice adjointe du GBI. Vous êtes resplendissante, vous avez à peine changé.
3: Ça, c'est vrai, mais on n'est pas là pour parler de ça.
4: Amanda, mais quelle classe vous avez! Toutes ces années perdues à porter l'uniforme, quel gâchis! On devrait faire une conférence de presse pour montrer au monde entier à quel point vous êtes magnifique.
3: On voudrait des infos sur un de vos anciens clients, Juice, un proxénète. Vous vous souvenez de lui?
4: Vous parlez de Julius Walker, cet homme est décédé, alors par respect, nous devrions l'appeler par son vrai nom.
3: C'était un macro qui prenait ses filles pour des punching balls, alors votre respect, vous pouvez vous le mettre, je pense.
4: Vous voulez quoi comme info?
3: On enquête sur une série de meurtres. Et ça aurait un lien avec les filles qui bossaient pour lui.
4: Ok, mais ça peut pas être Juice, puisque Juice est mort.
3: Je croyais qu'il fallait l'appeler Julius.
4: Je faisais le malin, c'est tout. Et il était innocent, en fait.
3: Il a avoué avoir battu une de ses filles à mort.
4: Mais c'était pas un tueur en série. S'il a accepté de plaider coupable, c'était uniquement pour éviter la peine de mort. Vous êtes sûr de pas vouloir... boire un verre? Allez-y, c'est pour moi.
3: Est-ce que Juice a mentionné d'autres suspects? Y a-t-il des pistes que les enquêteurs ont délaissées?
4: C'est vrai que Juice a mentionné un suspect potentiel. C'était un client régulier de certaines de ses filles. Il aimait leur brosser les cheveux, les maquiller, les habiller. Et c'est pour ça que j'ai pris mon client au sérieux. À cause des ongles. Vous vous souvenez? Le vernis à ongles rouges?
3: Et le dossier du client, vous l'avez toujours? Ou des rapports de police, des notes personnelles?
4: Amanda Wagner, j'ai honte pour vous. Vous savez que même si j'avais tout ça, ça devrait rester confidentiel.
3: S'il vous plaît, James. On se rend service entre vieux amis.
4: Ok, je vais jeter un coup d'œil. J'ai toujours eu un faible pour vous. J'ai sûrement stocké toutes les pièces quelque part. Je pourrais même vous apporter ça en personne. Comme ça, on pourrait rattraper le temps perdu.
3: On apprécierait beaucoup.
4: Vous croyez vraiment que votre série de meurtres a un lien avec Juice? Les meurtres ont été commis il y a plus de 30 ans. Si celui qui a tué ses filles est encore en vie, il doit marcher avec un déambulateur.
5: Sarah, attends une minute.
1: Qu'est-ce que tu veux?
5: Non, pas toi, t'inquiète. Lucie, t'étais passée où? On a cru qu'il t'était arrivé un truc.
1: Il m'est arrivé un truc. Je me suis fait arrêter. On va prendre la relève, Tara.
6: Gracias.
1: De nada.
5: Tu crois que tu vas pouvoir le cacher longtemps, ce que t'as dans le ventre?
1: Je vois pas de quoi tu parles.
5: Ok.
1: C'est limite si tu perds pas les os.
5: Il y a des mecs qui paient plus cher pour les filles enceintes. C'est dégueulasse.
1: On t'a trouvé un endroit. Tu seras super bien là-bas. Attendez, je peux pas partir comme ça. Il faut que t'arrêtes d'avoir peur de Juice.
7: C'est le sien?
1: Non, c'est pas le sien.
5: Tu sais de qui il est au moins?
1: De moi. Le père du bébé fait pas partie du plan. Raison de plus pour commencer à penser à ton avenir. Et à celui de cet enfant. T'as qu'à m'en dire et on t'emmène tout de suite là-bas.
5: C'est ta vie qui est en jeu, Lucie.
1: C'est quoi cet endroit?
5: C'est un endroit dirigé par des nonnes. Mais elle juge pas les gens.
1: Alors ça m'étonnerait, mais t'aurais une chambre rien que toi. Et puis, pour être honnête, les nonnes qui jugent, bah c'est mieux que les michetons. Accepte, va. T'es une fille intelligente, c'est le moment de changer ta vie.
5: Tu te fais les ongles toi-même? Moi, à chaque fois que je le fais, le résultat est complètement pourri.
1: C'est un de mes réguliers qui les fait. Je trouve ça trop mignon, franchement.
5: C'est terminé, les réguliers, ok? Allez, Lucie, laisse-nous t'aider.
1: Des nonnes. Pas de michetons. Des nonnes.
5: Pas de michetons.
8: Des nonnes, pas de michetons.
9: Des nonnes, pas de michetons.
10: Des nonnes, pas de michetons.
11: Des nonnes, pas de michetons.
1: C'est ok, mais seulement si vous arrêtez. Donnez-moi le temps de récupérer mes affaires.
5: Demain matin. D'accord? 10h30. Le banc devant le revendeur de pneus.
1: Ok. Tammy Purdy s'est installée à Sturgis. Elle bosse comme serveuse dans un café.
12: C'est triste qu'il ait fallu tout ça pour qu'on reprenne contact avec elle.
1: Et elle aimerait qu'on se voit pour parler du passé. Voyons voir, qui d'autre? Tiens, on va chercher...
12: Trent?
13: Je déteste l'administration.
14: On a le droit de dire ça quand on est flic? Je disais ça pour rire, si vous m'écoutez.
6: mais ils font tout pour nous empêcher d'accéder au dossier des mineurs.
1: On a vérifié 5 identités différentes, aucune correspond à Percy.
7: On a essayé d'avoir son acte de naissance, ses dossiers médicaux, mais apparemment, selon certaines personnes, ces documents n'existent pas.
5: Bah, je connais un endroit où on pourra peut-être mettre la main sur quelques-uns de ces documents, en version papier.

0: Malgré les apparences, rien n'a vraiment changé.
1: Ouais, pour le meilleur ou pour le pire.
0: Le jour où je suis parti, je m'étais juré de plus jamais remettre les pieds ici. Mais nous revoilà.
1: C'était beaucoup plus grand dans mes souvenirs.
0: La meilleure chose qui me soit arrivée dans cette maison, c'est toi. Je me souviens encore du jour où t'as débarqué. T'avais mis toutes tes petites affaires dans un sac plastique.
1: Je flippais à mort.
0: Ouais, mais tu le montrais pas. C'est la première chose que j'ai remarquée. Ça va aller ?

0: On s'est bien amusés tous les deux dans ce canapé.
1: Y a pas plus romantique que ça.
0: Ouais, pour les rats et les cafards.
1: C'est un peu triste quand on y pense. Ils ont tout pris, il reste plus une seule chaise, même pas une fourchette. Même les poubelles ont retrouvé un nouveau foyer, contrairement à la plupart d'entre nous.
0: Par contre, ils ont laissé les conserves de betteraves et de haricots.
1: Ça m'étonne pas, personne n'en veut.
0: Comme pour nous. Toi et moi. Je suis les betteraves, toi les haricots.
1: Pourquoi je suis les haricots?
0: Parce que moi je suis rousse et toi t'es bizarre. Ce que donnent les gens aux collectes alimentaires, c'est le meilleur test de personnalité au monde.
1: Ouais, les betteraves et les haricots que personne n'aime. Je veux dire, pourquoi pas du thon ou de la soupe? Non? Ok, on va se contenter de betteraves et de haricots.
0: Pareil pour les jouets. Tu te souviens de nos cadeaux de Noël?
1: Oui, pour une fille ou pour un garçon. Pour nos anniversaires, tu te souviens? Mademoiselle Flanagan nous laissait choisir ce qu'on voulait comme bonbon.
0: Moi, c'était le nougat, j'avais hâte d'y être chaque année.
1: Moi, c'était la barre choco au nougat. C'était le seul jour de l'année où on se sentait privilégié. Tu comptes me dire ce qui s'est vraiment passé?
0: Non.
1: Au moins, là, t'admets que t'as menti. Tu sais quoi? Oublie ma question.
0: Tu crois qu'il s'est passé quoi, Will?
1: Je crois que t'as tué Lenny et que t'as fait passer ça pour de la légitime défense.
0: Et si je te disais que c'est vraiment ce qui s'est passé, tu dirais quoi?
1: Je dirais pourquoi ne pas en parler.
0: Tu pourrais pas rester en dehors de cette histoire, c'est si difficile que ça. Reste en dehors de ça, je fais tout pour pas te mêler à ça. Je suis même en train de dégager de ta vie.
1: Mais je t'ai jamais demandé de dégager de ma vie.
0: Ça, c'est parce que t'es pratiquement incapable de t'adapter à tout ce qui est nouveau. T'as encore un portable à clapet. Je rigole pas, si j'étais toi, j'irais sur des applis de rencontre. Il y a tout un monde à explorer là-dehors. Ou alors appelle la petite voleuse à l'étalage, elle s'appelle comment déjà? Ava?
1: Regarde, il reste plus un seul document.
0: C'est la seule pièce où Madame Flanagan gardait ses archives, non?
1: Ouais. Betty? Qu'est-ce qu'il y a, ma fifille? Hein?

0: Regarde, non. Ok. Elle, c'est Brooke. Lui, c'est Teddy. C'est qui celui-là?
1: C'est David Reynolds.
0: Ah oui, il portait cette chemise tous les jours.
1: Oui, Trent. Ok. Ouais.

0: Muriel ont reçu aussi.
1: Waouh, c'est bondé aujourd'hui. Je m'attendais seulement à voir Madame Wagner.
2: Quoi? Qui a mis Amanda au courant?
1: Moi. Les tortures récurrentes chez toutes ces victimes sont suffisamment significatives pour en informer la boss.
3: Je suis d'accord avec Pete. On doit la mettre au courant.
2: Vous nous laissez une minute, Pete?
3: Vous et NJ êtes en danger de mort, il faut le dire à Amanda.
2: Sauf que là, c'est personnel. Celui qui a fait ça nous menace directement. C'est notre droit de vouloir mener cette enquête.
3: Votre droit? C'est plutôt un passe-droit, non?
2: Et alors? Ces gens font partie de notre passé, vous pouvez le comprendre, ça?
3: Maman? Qu'est-ce qu'elle fait là, elle? Et elle, qu'est-ce qu'elle fait là?
4: Elle? Je suis ta mère et elle, c'est ta patronne. On n'a pas à se justifier.
3: Et ma mère se situe où dans l'échelle hiérarchique?
4: L'ex-capitaine Mitchell est mon invité, ça te va?
2: Et NJ est mon invité. Je voulais connaître son point de vue sur l'affaire.
4: Pourquoi le sien, en particulier? On a notre réponse. Désolée, Polaski. Les relations entre le GBI et la police d'Atlanta, c'est plus important que n'importe quelle affaire. Hors de question qu'un agent en congé administratif y participe.
5: Je comprends. Ravie de vous avoir revu, capitaine.
4: Vous voulez bien passer au bureau récupérer Betty? Elle est bien mignonne, mais elle refuse de la boucler.
5: Bien sûr, je la prends avec moi.
4: Hormood va la raccompagner. Alors? Vous avez du nouveau concernant la dernière victime?
2: On travaille toujours dessus.
6: Attends, attends un peu. Il faut qu'on te mette sous protection rapprochée.
5: Je vais vérifier la banquette arrière.
6: Écoute, j'ai pris des risques pour sauver tes fesses, alors la moindre des choses, c'est que tu fasses gaffe à toi. T'as rendu ton insigne et ton arme de service, non?
5: Ouais.
6: Faut surtout pas que tu restes toute seule.
5: T'inquiète, je vais aller chez Will, je vais m'enfermer à double tour et je vais mettre l'alarme. Et j'ai ma déclaration pour la commission à préparer.
6: Merci.
5: De rien.
6: J'ai pas envie qu'on me file un nouveau coéquipier.
5: Moi non plus.
4: Apparemment, Ulster avait essayé de convaincre plusieurs filles de Juice de faire une description de ce client.
3: Des éléments probants?
4: C'est très vague, ça se limite à grand, blanc, beaux cheveux.
3: Au moins, il aura essayé. Je ne vois nulle part le moindre signalement d'un client suspect dans le rapport de Rick et de Butch.
4: Ces deux-là ont été bien contents de pouvoir classer l'affaire à la seconde où ils ont trouvé Juice dans sa chambre, le cadavre de la fille à ses côtés.
3: Tu sais, Butch m'a frappé une fois.
4: Et t'as appelé les flics?
3: Arrête.
4: Tu sais qu'une fois, il m'a menacé de me violer avec sa matraque. Sympa, hein? Enfin bref, maintenant, tu gagnes plus d'argent qu'il n'en a jamais gagné dans sa vie.
3: Je me souviens lui avoir posé plein de questions pour essayer d'approfondir les pistes. Mais les seules infos que j'ai eues, c'était ce qu'il avait mangé à midi.
4: Ouais, c'était une autre époque.
3: On aurait dû creuser plus profondément. On aurait dû mettre la main sur le client et en finir une bonne fois pour toutes.
4: Arrête, Amanda.
3: Aujourd'hui, c'est moi qui me retrouve derrière un bureau à dire à Polaski qu'elle ne peut pas faire son travail. L'histoire se répète apparemment. C'était ma faute à l'époque et c'est ma faute aujourd'hui.
4: Dis pas de bêtises.
3: Oui, entrez.
4: Il faut que je te parle.
7: Eh, hey, vous pouvez pas vous garer là?
8: On peut se garer où on veut, le petit pisseux.
9: Will? Percy?
8: Et moi, c'est Michael. Maintenant qu'on est potes, on va discuter un peu.
2: Il paraît que t'as contacté un ancien du foyer en te faisant passer pour quelqu'un du fonds de donation pour le logement.
7: Non, je vois pas de quoi tu
8: et
7: parles.
8: Et la lettre avec accusé de réception, ça vous parle? Percy Usterson, sortez de là! Hé hey, démarre pas cette bagnole, Percy!
7: La ceinture, t'es sérieux là? Sors de là tout de suite, Percy! Hé, hey, Percy, tu vas sortir de là, ouais?
8: Sortez de là!
7: Ce que t'es en train de faire, c'est un délit de fuite! Hé, hey, fais gaffe, y'a ma voiture là! En mode, Percy! Hé,
8: et avec quoi, Will? Arrête ta bagnole, le pisseux!
7: Sors de là! Main en l'air!
8: Pourquoi t'as pas commencé par sortir ton flag?
7: Allez, sors! T'es taré ou quoi? Contrôle la voiture! Main derrière le dos!
9: J'ai rien fait de mal. Je suis détective privé, je suis titulaire d'une licence délivrée par l'État de Géorgie.
6: Ça vous donne pas le droit d'entrer par effraction dans une maison, de voler des documents confidentiels ou de refuser d'obtempérer?
2: Ni de rouler avec un officier de police sur le capot de ta voiture?
9: La maison était à l'abandon, il y avait pas de serrure, pas d'interdiction d'entrée. Le juge me relâchera.
2: Pas après avoir vu ça. Terry Ross, Brooke Miller, David Reynolds, morts tous les trois.
6: Après avoir été contacté par vous. Et c'est puni par la loi d'usurper une identité.
9: Je n'ai fait que mon travail de détective. Rien d'autre.
2: T'étais une sorte de paria à l'époque. T'as grandi dans le ressentiment et la colère et t'as cherché à te venger.
9: J'ai jamais perdu ne serait-ce qu'une seule minute à penser à vous, bande de petites choses insignifiantes. Jusqu'à ce qu'on m'ait engagé. Et me demande pas par qui, je sais pas. C'est la nature même de mon job.
6: Va falloir que vous fassiez mieux que ça, Percy.

0: Vous êtes complice de 3 meurtres.
1: Ok. J'ai reçu un message de quelqu'un qui me proposait une grosse somme d'argent pour faire le boulot, parce que j'étais un ancien du foyer. Il m'a envoyé l'article et ensuite il m'a demandé de retrouver tous ceux qui y étaient en même temps que nous.
2: Quel article ?
1: Celui paru dans le Southern Society. L'article sur Paul Campanour qui avait fait la une et qui racontait tes exploits pour sauver sa fille.
0: Tout est là-dedans, tout. Que vous étiez à l'orphelinat ensemble, qu'on t'appelait Poubelle.
2: Le meurtrier a engagé Percy après avoir lu cet article. Je sais pas pourquoi, mais il y a forcément une raison.
3: Will, dans mon bureau immédiatement. Allez. Vous vous êtes mis en danger. Vous avez demandé à l'agent Mitchell de me mentir et vous avez caché des infos essentielles sur un tueur en série qui court toujours.
2: Si je vous l'avais dit, vous m'auriez retiré l'affaire.
3: Ça, je vous le fais pas dire. Vous vous croyez le meilleur enquêteur de tous les temps, mais il y a des tonnes de trucs que vous ignorez et on pourrait remplir un stade avec.
2: Je dois rester sur cette affaire.
3: Je vous retire l'affaire.
2: Ce serait une erreur monumentale en seulement 24 heures.
3: Et je vous mets sous protection.
2: J'ai réussi à obtenir un élément capital pour l'enquête, la photo.
3: Un mot de plus et je vous enferme en cellule moi-même, c'est compris? Vous pouvez y aller, Will.
4: J'étais obligée.
2: Agent Mitchell, je ne suis plus sur l'affaire. Je vous souhaite bonne chance pour l'enquête.
5: En quoi on peut vous aider ?
6: On a appris la mort d'une autre prostituée. Même mode opératoire que l'autre.
4: C'est peut-être le même tueur. Un tueur en série.
5: Eh, on se calme, Cagné Lassé. Mêlez-vous de ce qui vous regarde.
6: Les filles sont dans notre secteur. On leur pose pas mal de questions et...
5: Vous voulez une promotion, c'est ça ?
4: Il y a des jeunes femmes qui sont en train de se faire massacrer et charcuter. Alors oui, il faut bien que quelqu'un s'y intéresse.
7: Si t'as besoin de couilles, j'en ai une belle paire pour toi.
4: J'ai ce qu'il faut à la maison, ça ira.
5: Eh, hey, oubliez pas à qui vous parlez, ok ? Puisque vous avez du temps pour aller papoter avec les putes. Vous allez me trouver du temps pour taper ces rapports.
6: On doit aller retrouver une femme
4: On peut faire ça plus tard.
5: Apparemment, pour vous, cette affaire de crime est super importante. Alors vous allez me taper ces rapports et tout de suite. Ou alors vous préférez retourner à la circulation ? Me dites pas que ça vous manque, les petits gants blancs.
4: Lucie nous attendra, je suis sûre. Ça va aller, t'inquiète.
3: C'est clair et net, maintenant. C'est une seule et même affaire. Tu devrais tout dire à Will. Il n'y a rien dans les vieux dossiers qui puisse nous mener à ce tueur. T'en es sûr ? Will, c'est le meilleur, meilleur que toi, c'est ce que t'as dit.
8: Je n'ai jamais dit ça. Et si je l'ai dit, c'est que je devais être bourré. Enfin bref, je lui ai retiré l'affaire.
3: Mais je ne vois pas ce qu'il y a de mal à lui dire la vérité.
8: Tu comprends toujours pas. Toi, t'avais un mari. T'avais Zeke, Faith, Jérémy. Moi, j'ai Will. Et il me déteste suffisamment comme ça pour pas en rajouter une couche. Il m'en voudra pas de pas avoir chopé le tueur, mais il m'en voudra de pas avoir su la protéger, elle. Les ongles vernis, Evelyn. On avait un indice juste sous nos yeux. On a renvoyé cette femme dans la rue sans aucune protection. Et ensuite, j'ai pas assuré la sécurité de Will. Il ne me le pardonnera jamais.
3: Amanda, sois honnête avec toi. C'est le meilleur de tes éléments. Il est temps maintenant que tout ça se termine.

0: Attendez. Attendez. Attendez. L'une d'entre vous a vu Lucie.
1: Qui la demande? Arrête de jouer, c'est important. Elle parle de la petite mignonne, la portoricaine, celle qui est en cloque. Vous savez où elle est?
2: Je l'ai vue ce matin.
0: D'où est-ce que tu sors ça?
1: Eh, hey, la fliquette, c'est à moi, alors bats les pattes.
0: D'où est-ce que tu sors ça?
1: Je l'ai trouvé. Où ça? Je l'ai trouvé par terre, devant le vendeur de pneus près du banc.
0: Lucie est bienvenue. Elle nous a attendus et en était en retard.
1: On va la retrouver. Et toi, tu vas me donner ça. C'est à Lucie et c'est une pièce à conviction.
3: Moi, j'ai vu Lucie. Elle était assise sur le banc, elle attendait quelqu'un. Elle avait un sac plein d'affaires avec elle, comme si elle allait partir. Je suis partie avec un client et quand je suis revenue, elle était plus là.
0: C'était il y a combien de temps?
3: Il y a une heure environ.
1: Hé, hey, la voiture est par là. On va l'attendre, c'est tout. Elle va revenir.
0: Je sais pas comment m'y prendre pour bien faire mon travail. Je sais pas comment m'y prendre.
1: Arrête. Te pose pas de questions. Tu le fais et puis c'est tout. Fais-le en pensant à toutes ces femmes qui se font massacrer par leurs mecs et au soulagement qu'elles doivent ressentir quand elles nous voient débarquer. Pense à tous les mecs qui se tiennent à carreau quand on leur demande des explications. Pense à ces hommes noirs, les mains contre un mur, parce que les flics ne voient en eux que des suspects. Mais que nous, on voit en eux des pères, des frères ou des fils. Ce métier a besoin de gens comme nous, Amanda.

0: Et je vais travailler où maintenant? Dans votre bureau?
1: Asseyez-vous.
0: Pourquoi? À moins que vous ne vouliez parler de...
1: Asseyez-vous. Le lien entre les anciens meurtres et ceux d'aujourd'hui, c'est vous.
0: Quoi?
1: Une des femmes que le tueur a assassinées dans les années 80 était votre mère.
0: C'est pas possible, on sait pas qui est ma mère.
1: Si, on sait qui c'est.
0: Pourtant, quelqu'un m'a abandonné dans cette poubelle.
1: Oui, c'est vrai. Mais...
0: Vous cherchez à me dire quoi? Vous voulez en venir où?
1: Une de ces femmes était enceinte quand on l'a enlevée. Quand je vous ai rencontrée, quand vous aviez 19 ans, j'ai fouillé dans les archives pour connaître votre histoire.
0: Vous avez fait quoi?
1: Elle bossait dans mon secteur. Je l'ai bien connue. Vous lui ressemblez comme deux gouttes d'eau.
0: Ma mère bossait dans votre secteur?
1: Elle était prostituée.

0: Elle s'appelait comment ?
1: Lucie. Lucie Morales.
0: Morales, hein ? C'était un accident ou elle me voulait ?
1: Oui, elle vous voulait. Oh oui. Je suis désolée, Will. J'ai estimé qu'il valait mieux qu'on vous épargne tout ça.
0: J'ai vécu avec un sentiment d'abandon toute ma vie. Dans un trou sans fond! Vous vous prenez pour qui pour décider de ma vie à ma place?

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5: À l'ère du consumérisme rampant, certains jeunes font des choix différents. Du zéro déchet à la vie minimaliste, en passant par le recyclage et l'occasion, c'est l'histoire de leur combat contre les déchets et pour la protection de la Terre. C'est aussi un cheminement personnel pour se libérer de la frénésie matérialiste et se recentrer sur l'essentiel.
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5: Les vêtements récupérés sont triés, nettoyés, désinfectés, repassés et retouchés ici, pour que Jiang Yu et son équipe puissent leur trouver de nouveaux propriétaires. Voici la commune lumineuse, un lieu où la mode d'occasion est produite. Une partie des vêtements collectés seront mis en ligne pour les clients aux quatre coins du pays. Le reste sera sélectionné par des participants à un échange mensuel de vêtements organisé par la commune.
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6: 你不穿的闲置衣服送给喜欢它的姑娘。这条，我这个你看啊，这条裙子，对对，在我的拆包过程中，开门，我先不说。
5: Qu'il s'agisse de ses propres tentatives de porter des vêtements d'occasion, des échanges avec les autres adeptes de la mode recyclée, ou encore de la création de la commune lumineuse, Jiang Yu ne peut pas se passer de ses collaborateurs.
8: 我认为快时尚它的出现就是来收割我们年轻人的。
5: Voici une fan, l'optimiste, nouvelle animatrice et puissant soutien.
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7: 我去问一下肖老师吧，让他看看数据啥的。
5: Voici Monsieur

0: Xiao, l'ancien directeur de Zheng Yu, le seul homme du bureau et un formidable soutien technique.
1: Xiao老师是我以前的老领导，现在呢是我的合伙人。他是被骗过来的。我是自愿入伙的，啊，中国大概有46.5%的家庭，他的闲置衣服的数量超过30件，女性闲置衣服的数量要超过男性的5倍以上。 全国每年要扔掉2600万吨到2800万吨衣服，如果放在全世界范围内呢，每年大概要有1000亿件衣服要被扔掉。我在想，咱们 APP 上要不要开设一个母婴这个品类的频道？我自己觉得啊，发光公社我们一直讲说做环保的湿毛巾，我就担心有一些年轻的真的是玩时尚的这些姑娘来以后。
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0: parle de sentiment et de positionnement, alors que Monsieur Xiao vise l'exécution et les résultats. Ce duo dynamique partage les mêmes objectifs et travaille avec application. Madame Papillon est l'une des premières utilisatrices. Non seulement elle est active en ligne, mais elle fournit aussi de l'aide dans l'organisation des événements.
3: Je pense que je n'ai pas besoin d'acheter. Pourquoi ? Parce que je pense que j'ai beaucoup de personnes. 就好像是冥冥之中就有一个能量在引导我，完全不认识，就是因为加入了发光公社，然后才认识了江江，然后又通过江江和他的 APP 又结识了很多志同道合的小伙伴。每次来线下，没说就像是过节一样，然后我每次都会有惊喜发现。À
0: 14h, des vêtements mis de côté sont apportés à la commune et attendent patiemment leur nouveau propriétaire.
4: 我身上今天穿的所有的连帽子都是别人的，就都是领来的。衣服这个东西自己喜欢就最重要，跟什么品牌啊、材质啊都没有关系。就是领来的好多衣服就好好看啊，就是比买的要好看，而且还合适。
5: 因为现在我们女孩子的衣服基本上没有穿得很烂或者很脏的才扔，都是新的就扔，我觉得太可惜了。
6: 现在大了50多件，已经不来，然后希望有喜欢的人把它领走。
0: L'usure ou un défaut de qualité ne sont pas les seules raisons liées à l'abandon des vêtements. Parfois, il suffit que les gens s'en lassent. Les préférences vestimentaires varient non seulement selon la tendance, mais aussi selon les étapes de la vie. Il arrive souvent que des vêtements jetés par les uns soient appréciés par les autres. Pur plaisir en vue pour les fashionistas. À 600 km de là, Zheze célèbre un grand jour. Il y a 3 mois, elle a posté sur l'application de la commune qu'elle souhaitait organiser un mariage lumineux. Robes, chaussures, sacs, décorations de salle. Elle emploie autant que possible des objets recyclés pour préserver au mieux l'environnement.
7: ,5亿人在挨饿，商家、用户吸食。
0: 我们多方合力共解社会难题，用魔法打败食物浪费。我们的愿望是每人每袋每城，让天下没有浪费的粮食。Au Congrès mondial Smart City Expo 2023, Lona tient le stand du sac magique Sishi.
8: 可能会被丢弃的面包，把它们装在一个盲盒里面。
4: 然后让大家可以去到店去取，然后可以减少食物浪费。但是因为确实不

0: 知道当天会剩什么，所以我们会做成这样盲盒的一个形式，其实也增加了趣味性。
1: Diplômée du département des sciences de l'Université d'Oxford en 2016, Lona fait partie de la communauté des jeunes leaders mondiaux du Forum économique mondial, se concentrant sur l'économie circulaire et le développement durable.
2: 这整体可持续发展里面17个可持续发展目标，我最关注还是可持续生产和消费方式。
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1: Après avoir appris le travail de l'équipe de Weihao, Lona a rejoint la société en tant que partenaire sans hésitation, espérant apporter de nouvelles idées pour sauver les surplus alimentaires.
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1: Ils se sont tout de suite bien entendus, impatients qu'ils étaient de lancer une révolution intégrant la tradition et l'innovation pour faire évoluer la société. Avant de rejoindre l'équipe,Lona aimait créer des illustrations liées à l'environnement et au développement durable, un langage qu'elle trouve plus adapté aux jeunes.
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1: 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C'est pourquoi elle a lancé l'initiative Économiser 1%.
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Au nord-ouest de l'Europe, ces îles anglaises sont situées à une trentaine de kilomètres des côtes du Royaume-Uni. À l'ouest, c'est l'océan Atlantique. Au sud, l'Irlande du Nord. À l'est et au nord se trouve l'Écosse. Commençons par la découverte de l'île de Islay. Pour débuter cet itinéraire, je vous emmène à la découverte de la plus grande étendue d'eau douce de l'île, le Loch Gorme. Un loch est une étendue d'eau, aussi bien un lac, loch d'eau douce, ou un bras de mer, semblable à un fjord, un estuaire ou une baie. C'est un coin de paradis d'eau douce pour les pêcheurs. À moins de 2 km de l'océan Atlantique, les insulaires pêchent dans ces eaux peu profondes les meilleures truites brunes de l'île.

Le vent est fréquent, souvent violent, et souffle parfois jusqu'à plus de 200 km/h lors des nombreuses tempêtes. Les hivers sont longs, venteux et pluvieux dans les îles Hébrides. Cependant, le Gulf Stream longe les côtes, ce qui permet à l'île de ne presque jamais subir les désagréments de la neige et du gel, malgré sa latitude. Haélé compte 160 km de côte et de nombreuses plages sans aucun touriste.

Le Loch Indal est un immense bras de mer très peu profond. À chaque marée, la mer se retire pour laisser place à ces immenses étendues vierges où je roule lentement, comme hypnotisé par ce merveilleux décor irréel.

Dans quelques heures, la mer reprendra sa place dans ce ballet incessant des marées. On trouve de la bruyère sauvage partout sur l'île, au milieu d'immenses étendues de landes.

Il pleut quasiment tous les jours de l'année sur Islay. La météo, en Écosse, est un vrai sujet de conversation. Il y a beaucoup de blagues sur le thème. En voici une. Il y a deux saisons en Écosse, celle de l'imperméable et celle du parapluie. Cette fois-ci, un proverbe écossais. Si tu n'aimes pas le temps qu'il fait, attends 5 minutes. Les éclaircies sont fréquentes et parfois ne durent que quelques secondes entre deux nuages.

Les moutons sont omniprésents en Écosse, avec un cheptel important de 10 millions de têtes. Ils sont tondus une fois par an à la fin de l'été

Leur laine est utilisée dans la confection de vêtements. Ces petits moutons trapus, à la robe marron foncé, sont originaires de l'archipel de Sainte-Kilda, perdu au nord-ouest des Hébrides. C'est un curieux spécimen, un cousin direct du mouflon. Il ressemble d'ailleurs plutôt à une chèvre. Idéalement situé au bord de la mer, dans un environnement de rêve, la fameuse distillerie de Ardbeg produit un whisky internationalement réputé. Les principales caractéristiques des nombreux whiskies de Malte produits dans les 8 distilleries de l'île sont leur goût prononcé de tourbe et d'iode.

la côte est est très découpée. Elle est relativement protégée puisqu'elle ne donne pas directement sur l'océan Atlantique, mais sur les terres d'Écosse. Régulièrement, des bateaux de plaisance viennent mouiller dans cette baie, à l'abri du vent, des vagues et de la houle.

Dans un endroit connu dans tout le monde celtique, je décide de faire une halte pour découvrir, plantée dans le cimetière d'une vieille chapelle abandonnée, la fameuse Kildallton Cross. C'est la plus belle croix monolithique du début de la chrétienté en Écosse. Elle a été taillée et gravée dans une pierre locale à la fin du 8e siècle après Jésus-Christ. Elle est bien conservée et étrangement, quasiment aucun lichen ne s'attache à cette croix. Elle mesure 2,65 m de haut pour une largeur de 1,32 m. La chapelle chrétienne du XIIe siècle est en ruine, car depuis bien longtemps, il n'y a plus d'habitants aux alentours.

Dans le cimetière attenant se trouvent encore de magnifiques pierres tombales de chevaliers du Moyen Âge, morts et enterrés au calme. On imagine facilement leur tenue d'époque et leurs épées rien qu'en observant ces sculptures. C'est un véritable musée à ciel ouvert. Le temps change vite et souvent dans les îles Hébrides. Sur la côte nord-ouest, je pénètre dans la réserve réputée de Loch Gruinar. C'est un fjord peu profond, avec des bancs de boue, des marécages et des dunes de sable. De nombreux phoques gris vivent dans cette baie préservée. Ces mammifères marins passent la grande partie du jour à se nourrir de toutes sortes de poissons et crustacés. La saison des amours ne dure que quelques semaines. Le mâle est plus gros que la femelle, cependant, il n'est pas dénué de tendresse. Même amoureux, les phoques restent joueurs. Des oies sauvages font souvent escale sur le bord de ce loch.

Ses étendues, vierges de toute pollution, sont superbes. Pas d'usine, pas d'industrie, rien que de l'air pur, riche en iodes, le tout 365 jours par an sur Islay.

J'arrive dans un endroit magnifique, totalement inhabité, au nord de l'île. La végétation se limite à des fougères, de l'herbe et des bruyères sur des landes à perte de vue.

Des fouilles archéologiques ont montré que les tribus des Pictes, au début du 1er millénaire après Jésus-Christ, utilisaient les fleurs de bruyère pour parfumer leur bière.

Ils fabriquaient aussi leurs matelas à partir de pousses de bruyère en fleurs, coupées et empilées. Ces plantes étaient également utilisées pour faire des balais et en guise de matériaux pour couvrir les toits.

Le vent, la lumière et les nuages modifient en permanence les couleurs et les contrastes. Dame Nature a décidé de m'en mettre plein les yeux.

Il y a peu de forêts sur Islay. Les hommes ont planté des conifères, comme des pins sylvestres, des épicéas à croissance rapide. Ces arbres se développent rapidement, car ils apprécient les forêts humides et tempérées proches de l'océan. Le réchauffement global des températures à la surface du globe provoque des changements climatiques comme des modifications de la pluviométrie, des taux d'humidité, des vitesses et des fréquences des vents. Les étés deviennent plus chauds et les hivers plus froids. C'est pour ces raisons que l'État a décidé d'augmenter dans les années futures les surfaces de forêt en Écosse et de diversifier les essences à planter, comme le pin maritime, le pin de Montrey, le mélèze du Japon et le mélèze d'Europe. Un des objectifs de la Commission des forêts d'Écosse est de limiter les dégâts dus aux violentes tempêtes de plus en plus fréquentes.

j'aperçois le site de Finlaggan. Cet endroit a été occupé depuis l'âge de bronze jusqu'à la fin du XVIe siècle. Au XIVe et XVe siècle, la chambre des lords MacDonald siégeait dans ces bâtisses. Finlaggan a été le centre administratif d'une importante et puissante seigneurie au Moyen Âge. Pour terminer ma visite de la Reine des Hébrides, je pars en direction de la plus grande plage d'Écosse.

Partons environ 50 km au nord, à la découverte de l'île de Mull. Elle n'est accessible que par ferry. C'est une île d'origine volcanique. C'est la plus arrosée de l'archipel des Hébrides. Elle compte 480 km de côtes aussi différentes que variées.

Le château du Hart a été construit dès le XIIIe siècle en plusieurs étapes. Il a servi de site de tournage pour plusieurs films de cinéma. À l'entrée d'un bras de mer, il est stratégiquement bien situé quand on arrive d'Écosse par bateau.

En grimpant, la vue devient superbe. Les nuages étant momentanément absents, les couleurs prennent enfin leurs éclats. Je vois à plus de 100 km sur un panorama à 200 degrés. Je continue mon ascension en longeant le Sound of Mull, le bras de mer qui sépare l'île de Mull de l'Écosse.

J'arrive non loin du sommet de l'île, le Ben Mor, ce qui signifie « grande montagne ». Il est pratiquement toute l'année dans le brouillard, c'est le point culminant de l'île, à 966 mètres d'altitude. Dans un bras de mer, protégé des vagues et de la pollution, j'aperçois une ferme d'élevage de

saumon. Les Écossais produisent environ 150 000 tonnes de ce délicieux poisson exporté dans 59 pays. La salmoniculture écossaise représente environ 7 000 emplois, souvent implantés dans des littoraux reculés.

L'époque de la pêche en mer est révolue car remplacée par l'élevage du saumon. Voici comment finissent de vieux chalutiers de pêche abandonnés aux intempéries pour une lente décomposition. Le soleil, le vent, le sel, la pluie rongent ces navires qui ne seront plus dans quelques années que poussière.

Il y a seulement 3000 habitants sur l'île, car l'accès est compliqué et les conditions de vie sont difficiles. De plus, il n'y a aucune industrie et qu'une seule distillerie de whisky.

La mer est propre, claire, limpide, exempte de toute pollution, ce qui favorise le développement des moules. Le vent est omniprésent car l'île est en prise directe sur l'océan Atlantique Nord. Les dépressions se succèdent les unes après les autres tout au long de l'année, causant d'incessantes précipitations. Moule est quotidiennement arrosée de pluie.

Les innombrables mares et les eaux stagnantes sont propices au développement d'horribles petits moustiques appelés les midges. Quand il n'y a plus de vent, les fameux insectes vous agressent par centaines. Heureusement, ces moustiques particulièrement voraces ne sévissent que de juin à septembre et surtout à l'aube et au crépuscule. Les panoramas sont grandioses, l'ambiance étrange, car le vent violent déplace les nuages à une vitesse incroyable et les lumières changent en permanence.

Le littoral est très varié, avec aussi bien des falaises, de petites baies et de superbes plages de rêve, idéales pour tourner une scène de cinéma.

Les arbres, au bord de la côte, n'ont pas d'autre choix pour se développer que de pousser penchés pour ne pas rompre sous la force des vents permanents.

Après la Seconde Guerre mondiale, les hommes ont planté quelques forêts de conifères. La commission qui gère ces forêts a la volonté de les agrandir, car le sol et les nombreuses et régulières précipitations sont propices au bon développement des conifères. Ces arbres, une fois tronçonnés, sont utilisés sur place pour la fabrication de charpentes ou de piquets de clôture.

L'activité biologique est intense dans les sous-bois. Le taux important d'humidité est propice au développement de nombreux champignons. Il en existe 12 000 espèces différentes en Écosse.

Avec leur forme géométrique parfaite, ils ont élu domicile au milieu de cette forêt. Ces amanites tue-mouches ne sont pas mortelles, mais en cas d'ingestion, elles provoquent des hallucinations. Les fréquentes tempêtes causent de gros dégâts. Certains arbres sont déracinés. Le temps et l'érosion en profitent pour sculpter des œuvres d'art éphémères. La nature finit toujours par reprendre ses droits. Loin de toute agitation, de nombreux animaux vivent paisiblement dans ces bois.

J'arrive au Lopfrisa, une petite étendue d'eau douce, particulièrement calme et tranquille. Il y a plus de 31 000 lacs en Écosse et 7 500 rien que dans les îles Hébrides.

Je fais une halte pour découvrir, perdu en pleine campagne, un endroit magnifique où trois menhirs sont plantés en triangle dans le sol.

Les historiens pensent que ces sites ont été organisés par les hommes au néolithique. Aucun d'entre eux n'a pu découvrir encore la signification précise et le rôle de ces monuments. On en trouve un peu partout dans le monde celte, des petits, des grands, certains menhirs sont seuls, d'autres en groupe, le plus souvent dans des environnements superbes.

Pour terminer la découverte de cette île mystérieuse de moules, je longe le loch Nakheel en passant devant la petite île inhabitée de Ed et Orsa.

Sur ces images, je vous souhaite de venir un jour dans ces îles de l'archipel des Hébrides où les hommes et les femmes, génération après génération, ont su préserver leur patrimoine, développer leurs activités économiques, touristiques, tout en respectant ces magnifiques environnements. En espérant que vous avez pris autant de plaisir que moi à découvrir Haïlée et Moule hors des sentiers battus, je vous dis à très bientôt pour de nouveaux itinéraires.

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5: Sur la presqu'île de Gien, dans le département du Var. Ce club de vacances, niché au cœur de la Pinède, jouit d'une vue imprenable sur la Méditerranée.
6: Allez. C'est long.
5: C'est ici que Bernard et sa bande d'amis ont posé leurs valises.
7: Elle est pas laide. Faut passer à gauche la boule. Ah ouais. Je suis le dieu. Ouais, super. Vous avez compris pourquoi je suis dieu? C'est inné. Oh là là, je suis né avec des boules à la main.
5: Ils viennent ici en famille chaque été depuis plus de 5 ans.
7: Les femmes sont toutes à la piscine.
5: Et ils ont un programme chargé.
8: On attaque les boules à 10h, hein, à peu près. C'est à midi et quart. Après, il y a le ricard, justement. Ça, c'est traditionnel. On reprend à 14h. 16h, jusqu'à 19h, à peu près. On mange.
7: 19h et quart.
8: Et quart. Et les cartes le soir, oui.
7: Faut tirer.
5: Des vacances qui ont le goût du bonheur. Aïe.
7: C'est magnifique.
6: La mer, les arbres.
7: Et puis avec les amis, donc il n'y a rien de plus beau. Hein. Voilà.
5: Comme eux, chaque année, des milliers de Français choisissent de passer leurs vacances dans ce club. Avec une inflation qui touche tous les domaines de la vie courante, les séjours all-inclusive n'ont jamais eu autant la cote. Buffet à volonté, activités gratuites, spectacle quotidien, c'est la promesse de passer des vacances inoubliables à moindre frais.
9: Non, il n'y a pas de grosse mauvaise surprise au jour le jour. C'est investi et c'est maîtrisé. Ouais.
5: Au Club Les Criques, 120 employés travaillent nuit et jour pour faire tourner cette énorme machine. 350 logements répartis sur 34 hectares de Pinède. 3600 repas par jour. Et 1000 vacanciers par semaine qu'il faut divertir.
10: Moi, je le fais par passion, par exemple. Vraiment, c'est mon kiff. Hein. Et c'est ce qui me permet de tenir au quotidien, par exemple. Ouais.
5: Alors, quels sont les secrets de cette formule tout compris, plébiscitée par les familles? Sur la Côte d'Azur, au Club Les Criques, la saison est sur le point de démarrer. Les animateurs font leur entrée en catimini.
11: Est-ce que tu prends ton sac à chaussures? Ok.
5: Paul, 24 ans, et Ervan, 28 ans, sont profs de sport. Et ils ont trouvé un bon filon pour passer l'été au soleil, tout en arrondissant leur fin de mois.
11: Là, t'as la plage. Là-bas, par contre, c'est plus la crique. T'as un mini-golf, là.
5: Ils sont accueillis par Marvin, le responsable animation.
12: Comment ils vont, les gars?
11: Salut, mec.
12: Ça va, bienvenue.
11: Ah, Marvin,
12: Paul,
11: bien.
12: Ça va?
11: Ouais, toi.
12: Comment il va?
5: Comme Paul et Ervan, Une vingtaine d'animateurs sont embauchés pour la saison. Tous sont logés et nourris sur place.
13: Le logement où vous êtes tout au bout. Ce qui fait qu'en fait, il y a le voisin de droite et à gauche, en fait, la personne.
14: Ok.
13: Elle est archi calme.
5: Une chambre calme, certes, mais tout de même plus rustique que celle proposée aux vacanciers.
14: Allez, c'est parti pour deux mois. Et voilà.
13: Voilà, monsieur.
14: Garde. Que ce soit pas trop bordélique, je te le prie. J'espère. Toi, tu ronfles pas, non?
13: Non.
14: Garde.
13: C'est très spacieux.
14: Non, bah, on sent. C'est cosy, quoi, tu sais. C'est pas facile, la coloc, hein. Surtout pour deux mois, quand tu t'apprécies pas vraiment, ça peut vite devenir un peu chaud, ouais.
13: Ouais.
14: Mais non, bah, ça va bien se passer. Heureusement qu'on a deux lits, déjà. Merci, Marvin.
13: Bonne soirée.
15: Merci bien.
13: Bonne nuit, installez-vous bien.
15: À demain.
5: Les deux amis vont devoir apprendre à cohabiter dans cette petite chambre.
14: Attends. Commence pas à tout prendre. Ça y est, c'est la fête là. Et oh, attends. Il y en a 1, 2, 3, 4, 5.
15: Petite douche à l'italienne et tout.
5: Un confort sommaire et une température qui grimpe rapidement.
14: Ah non, il n'y a pas de clim, non.
15: Moi, je transpire du front, là, depuis que je suis arrivé.
14: Ah, moi aussi, je suis en eau. Je pense qu'il doit faire bien.
15: Il y a un peu de tout. Il y a 30. La chaleur, il y a la pression, il y a tout.
14: Ah, il doit faire au moins 32 là.
15: Ah, je pense. Il va falloir qu'on aère les soins, mais bon, faut pas qu'il y ait des...
14: C'est les moustiques.
15: Des croquettes et des moustiques.
5: Mais pas de quoi décourager les deux jeunes animateurs.
14: On est paré pour ça. Ça va.
15: C'est lundi, je dors, je compte être plus dehors que dedans. Donc...
5: En effet, ils ne passeront sans doute pas beaucoup de temps dans cette chambre. Pendant tout l'été, ils vont travailler à un rythme effréné. Dès le lendemain matin, Ervan est mis à rude épreuve. Il a la délicate mission de gérer le club ado, les redoutables 13-17 ans.
15: Ewan alors, vous vous appelez comment? Victoria? Léna? On a que des prénoms qui riment A.
5: L'animateur a beau y mettre du sien, difficile d'égayer ce groupe d'adolescents pas très souriants.
15: Je sais pas si t'as vu ça. Qui c'est qui veut faire un jungle speed ou un Uno? Nora, tu veux jouer? T'as pas envie de jouer au jeu de cartes? C'est pas toujours facile de leur faire lâcher le téléphone portable. Et je préfère qu'ils parlent entre eux, qu'ils se fassent des blagues et tout, que chacun soit sur son... On va faire plusieurs équipes. Tu veux jouer toi ou pas, jeune fille?
5: Mais Ervan a peut-être trouvé la parade avec ce jeu d'adresse finlandais, le Molki.
15: Bien joué. Ah, 41 points, c'est vous les plus proches de la victoire pour l'instant.
5: Et ce n'est que le début. Il va devoir redoubler d'imagination pour trouver de nouvelles idées tous les jours, pendant deux mois. De son côté, Paul organise une beach party pour les tout-petits. Et l'activité phare, c'est ce tapis de glisse géant qui dévale jusqu'à la mer. Sécurité oblige, il faut bien évidemment le tester.
16: C'est un métier de fun, on s'amuse autant que les enfants. On va voir ce que ça donne, hein.
5: La pente ne semble pas optimale. Alors là encore...
14: Allez, on y va, les enfants.
5: Paul et les autres animateurs vont devoir donner de leur personne.
14: C'est la passion. C'est bien, c'est les gosses, ils sont contents. C'est bien. Oui.
17: Vous avez de l'eau?
14: C'est vrai, je veux.
5: Et ça fonctionne. Les enfants ont le sourire.
14: Pourquoi? On va t'y pousser.
5: Et les adultes aussi veulent tenter leur chance.
14: Cyril représente le sud de Paris et on va voir jusqu'où il est capable d'aller dans ce ventriglisse. Mouille-moi bien ce ventriglisse, Tom. Allez. Allez pour Cyril. Vas-y, mon Cyril. 3, 2, 1.
17: bien. Let's go, c'est parti. Olé. Vamos, Cyril. Allez, rampe, rampe, rampe. C'est le parcours du combattant ici.
5: Et ce n'est pas la seule surprise de la journée.
18: J'ai hâte.
5: À l'autre bout de la plage, une autre activité attend les enfants du club junior. Un petit tour en bouée tractée.

0: et ils ne vont pas être déçus. Aujourd'hui, la mer est un peu agitée et les sensations fortes sont au rendez-vous. Mais pas de quoi décourager ces intrépides.
1: C'est trop bien! J'adore! C'est trop bien!
0: Pour tous, ce sont des souvenirs inoubliables. Ouais. Et pour les parents, il n'y a rien à débourser. Tout est pris en charge par le club.
2: Incroyable!
3: Les virages, trop bien!
4: C'était super, je recommande. Hein. Si on vient ici, c'est vraiment une activité à faire.
5: Allez, c'est la dernière, tout le monde.
0: Paul, lui, est toujours en train d'animer la plage. Et il est loin, très loin, d'avoir fini sa journée. Les animateurs ne sont pas les seuls à travailler d'arrache-pied au sein du club. Certains employés sont beaucoup moins visibles, mais tout aussi importants pour le confort des vacanciers.
6: Lalia, on commence par le hall, là.
0: Stéphanie est femme de ménage et elle s'affaire depuis 5 heures du matin.
6: Ça, c'est une araignée.
7: Enfin, les araignées, non, je peux pas. Hein. Même une petite, hein. C'est une phobie. Ça et les frelons.
0: C'est le jour des arrivées. Près de 200 familles vont investir les lieux, alors elle doit tout astiquer de fond en comble.
6: Crasse.
0: À commencer par les 5000 mètres carrés des parties communes.
7: On croit que c'est simple de faire ça, mais c'est tout un savoir.
0: Alors, pour gagner du temps, elle a un allié, ce balai magique.
7: Parce que quand vous avez un balai simple, vous faites comme ça. Vous voyez ? Et moi, j'ai pas besoin de faire ça. Je glisse sur le sol. Entre les chaises, c'est pareil. Vous faites ça, hop, hop, et vous ramassez. Ah, moi, j'aime bien le balai magique.
0: Mais il y a un endroit où son balai ne peut malheureusement pas l'aider. Un incontournable à décrasser, l'entrée de la piscine.
7: Et on ne sait pas pourquoi, ils mettent toutes les mains sur les vitres. Oh là là, quand on voit ce carrelage avec l'eau, c'est nickel, c'est fluide. On n'a qu'une envie. Mais bon, c'est l'envie, hein.
0: Pas le temps de piquer une tête dans cette immense piscine chauffée. Les minutes de Stéphanie sont comptées.
7: Ah, j'espère que tu m'as emmené ma bouteille.
6: Donc,
7: merci.
0: Avec sa collègue, elle a seulement 3 heures pour nettoyer 5 logements, soit environ 30 minutes par chambre.
8: Comment vous faites pour porter ça toute la journée?
7: On se demande des fois.
8: On fait avec.
0: Elle commence avec ce studio de 15 mètres carrés. L'entrée de gamme au club à 1 400 € la semaine.
7: Fais attention à tout. Il y a toujours des zones cachées où il peut y avoir des saletés, quoi. Mais vous voyez, avec l'humidité ou l'eau qui a stagné, on peut avoir des petites moisissures.
9: Mais ça,
7: il y a des clients qui se fichent de ça, et puis il y en a d'autres qui sont plus minutieux et qui regardent. C'est bien beau de faire l'extérieur. C'est comme si moi, je mets du parfum, mais je ne me lave pas pendant 15 jours. Vous voyez un peu l'image? J'avais un travail administratif avant, et nettoyer les WC, je ne trouvais pas ça très glamour. Voilà, il faut dire les choses comme elles sont. Et au final, il faut bien des gens comme ça. Et après, on se fait à l'idée, et on se rend compte qu'on sert à quelque chose. On fait le maximum pour qu'il n'y ait pas trop d'attente. Il y a des personnes qui ont traversé la France. Qu'est-ce qu'ils veulent? Leur carte, leur appart, c'est se poser et faire un tour à la piscine, je suppose. Donc, c'est vrai que là, c'est...
0: Parmi ses clients pressés d'arriver, il y a Olivier, sa femme et leurs deux filles.
10: Et nous, la chambre?
11: La chambre, on va aller la voir. Et on est déjà à la mer, là. Allez, c'est parti.
0: La famille arrive tout droit de Mougins, à 2 heures de route.
11: On a la 22-11. Ouais.
0: Ils vont séjourner une semaine dans ce deux pièces rénovées de 35 mètres carrés.
6: Alors ça va être votre chambre.
0: Environ 4 000 euros, pension complète incluse.

0: Eh bien, on va voir notre chambre, hein. Regardez les filles. Regardez la vue.
1: Son atout principal, une vue imprenable sur l'île de Porquerolles.
2: Alors ? C'est joli, hein ? T'as vu comment on voit ? T'as vu là-bas ? Il y a des voiliers.
3: Papa !
2: Oui, chaton ?
3: Je t'aime.
2: Moi aussi, je t'aime.
0: Ben voilà, voilà, ça sent les vacances.
2: Ouais, ça y est, top départ.
1: Mais avec deux enfants en bas âge...
0: Allez, Raleuse.
3: Allez.
0: Tu veux un fruit ? Rien que ça.
1: Trois ans pour Ève. Cinq ans pour Iris. Pas sûr que les vacances soient très reposantes.
4: Est-ce que les vacances avec les enfants, c'est vraiment des vacances ?
2: Non, c'est une bonne question.
0: C'est le plaisir d'être avec les enfants, finalement, mais quand même, un peu de repos pour nous aussi. Attends, pas mon amour. On arrête. Allez, hop, on arrête là.
1: Sophie est infirmière de nuit. Olivier, ingénieur commercial.
2: Voilà les filles, j'ai toutes vos affaires.
1: Un an de travail derrière eux. Voilà. Et une grande envie d'avoir des moments rien que pour eux. Chose qui n'est pratiquement pas arrivée depuis 5 ans.
0: On n'arrive pas vraiment à se retrouver avec le travail. Bon, moi, je travaille de nuit et de jour. Donc déjà, on a du mal à se voir. Et là, on va se retrouver un peu. Franchement, ça va nous faire du bien. Ça, c'est très important. Enfin, pour le couple, finalement. Avec les enfants, on n'a plus de couple. Donc là, on va se retrouver. Ça va mettre là.
2: On va aller voir les piscines.
1: Et un service du club.
2: Tu mets une compote ?
5: Oui.
2: Un fruit ?
1: Pourrait particulièrement les soulager. À l'autre bout du centre de vacances, sur la plage privée, Jocelyn, lui, s'apprête à commencer son service.
2: Là, franchement, un petit plouf là, avant de commencer, ce serait quand même pas mal. Mais on n'a pas trop le temps. Après 6 ans, on s'en lasse pas, quoi. Je suis originaire de Normandie. Bon, la Manche, c'est cool, mais quand même, la Méditerranée, c'est quand même vachement dur. Allez.
1: C'est face à cette vue sur le large que Jocelyn travaille. Il est chef cuisinier au sein de la paillote du club de vacances.
2: Et en tout, tu te mets sur les panini, tout ça, parce que moi, j'ai toutes les marinades à faire.
1: Dans son bar de plage, aux côtés des traditionnels panini et tacos, il propose chaque jour l'un de ses plats signature.
2: J'ai eu la chance, là, cette année, donc, de pouvoir créer de A à Z la carte. Donc, c'est un peu comme si c'était un peu mon bébé, quoi. Si on me dit que c'est pas bon, bah, c'est pas de la faute de Bellembras, c'est de ma faute.
1: Au menu ce midi, un ceviche de dorade à 19 euros. Cette recette de poisson cru vient directement du Pérou.
2: Je ne suis absolument pas péruvien. Je n'ai d'ailleurs jamais été au Pérou. Mais j'adore les ceviches. J'adore surtout le leche des tigrés.
1: Le leche des tigrés, une sauce aux saveurs exotiques qui accompagne le poisson.
2: C'est à base de lait de coco. Je vais avoir du poivron, je vais avoir du citron vert, du persil, de la coriandre.
6: Mais la coriandre, ça passe pas trop pour tout le monde.
2: Ah ouais, mais la coriandre, j'ai pas le choix. La coriandre, voilà, il y en a qui aiment pas. Mais si t'aimes pas la coriandre, tu prends pas de ceviche au leche des tigrés.
1: À 36 ans, cet ancien animateur du club a décidé de prendre ce poste à la direction de la paillote pour vivre de sa passion.
2: C'est excellent. Moi, j'ai la cuisine à cœur depuis que je suis enfant. J'ai mon papa qui tenait un garage, mais je préférais être dans la cuisine avec maman. Donc, et en fait, c'est devenu presque une drogue. Il n'y a pas un jour où je ne cuisine pas.
1: Il a même participé à la célèbre émission Objectif Top Chef, où il a terminé à la 6e place. Alors, pour tenir son image, il doit satisfaire la centaine de personnes qu'il reçoit à chaque service. Pour cela, il a une technique imparable.
2: C'est la plancha du jour.
1: Appâter les clients en leur présentant des plats.
7: Qu'en pensez, monsieur, de ce plat-là ?
8: C'est pas mal, hein ?
2: C'est pas mal, hein, ça donne envie, c'est pour ça que vous allez le prendre.
8: Omar, on a une brochette.
9: Une brochette ?
8: Ouais.
7: C'est bien craqué, ouais.
1: La grillade séduit, mais le ceviche aura-t-il autant de succès ?
8: Tu es en forme ?
2: Bah ouais, impeccable. Ah oui, je suis là depuis ce matin, donc là, tout va bien. Je vous laisse vous installer, hein, et...
8: Faut que tu bosses, mon vieux.
2: Bah ouais, c'est clair, attends.
1: Ce couple d'habitués vient justement de le commander.
2: Allez, un ceviche broflette de bœuf.
8: C'est le premier ceviche, là.
2: En espérant que ça plaise. Et voilà, hop, donc le ceviche des tigrés, noix de coco, etc.

0: Ah, et petite, mets une petite marinade, ouais,
1: ça sent bon.
0: Et brochette charmoula, du citron, de l'huile d'olive, du soleil, de l'amour.
2: C'est très frais.
3: C'est quand même vraiment, vraiment mieux qu'un petit sandwich dans le sable.
2: Voilà, c'est un petit plus et les prix restent raisonnables, donc on a accès à quelque chose de un peu plus raffiné pour 40 euros, boisson comprise.
4: 40 euros le repas pour deux. Au bout d'une semaine, cela chiffre vite tout de même. Alors pour ceux qui veulent soulager leur porte-monnaie, un peu plus haut, il y a l'incontournable buffet-restaurant. Bon, ici, tout n'est pas fait maison. Mais le principal intérêt, c'est que le repas est compris dans la demi-pension et que tout est à volonté. Des crudités aux viandes et crustacés grillés, en passant par un large choix de légumes, de fromage et de dessert.
5: C'est différent tous les jours, donc c'est assez varié. On en a pour tous les goûts.
6: C'est très copieux et on mange trop. Mais bon, après on fera le régime plus tard.
4: Parmi les stands les plus populaires, il y a celui de Franciel, 42 ans, le pizzaïolo du club. Chaque jour, il sert plus de 150 pizzas. Alors pour tenir la cadence, il a une astuce. Pré-cuire les pâtes à la chaîne.
7: Ça gagne en temps au niveau de l'envoi. Je gagne quasiment 5 minutes à chaque fournée. Quoi. Et le petit secret, c'est que ça les rend plus croustillantes. C'est ce qu'ils adorent. Alors là, ici, on met juste un seul ingrédient. Merguez, pepperoni. Là, j'ai fait une 3 fromages, donc chèvre, bleu, mozzarella. Là, ce sera une chèvre. Et là, voilà, viande hachée. Là, on est pas mal. Non, la pizza, c'est fort. Hein, c'est... Quand ça vous tient, après, ça vous lâche plus.
4: 5 minutes de cuisson plus tard, dernier test avant de servir.
7: Vous entendez ? C'est comme ça qu'on reconnaît une bonne pizza. Là, elle est croustillante, la pâte. Et à l'intérieur, elle est légère, quoi. C'est du pain. Et une fois qu'ils ont goûté la pizza méditerranéenne, ils s'en passent plus.
4: Effectivement, le stand de Franciel ne désemplit pas.
8: C'est gentil, il fait des super pizzas.
7: Quand le fromage est cool comme ça, c'est parfait.
4: En quelques minutes, les assiettes sont vides. Et le pizzaïolo ne ménage pas ses efforts pour respecter la règle d'or des clubs de vacances, ne pas faire patienter les clients.
7: Le but, c'est pas qu'il y ait de la queue. Faut pas que les gens attendent. Allez, dans une minute, ça sort. On va commencer à transpirer un peu, là. On va les laisser comme ça.
4: Le buffet est un succès. Il faut dire que la demi-pension est obligatoire dans ce club. Mais 30% des clients font aussi le choix de se restaurer ici, matin, midi et soir.
0: Quoi ? Tu veux un peu d'eau ?
4: Comme Olivier et sa famille, ils ont payé 500 euros en plus pour bénéficier de la pension complète. Et le buffet fait le bonheur d'Iris et de sa sœur.
9: J'adore.
10: Tu préfères manger au buffet ou à la maison ?
9: Au buffet. Parce qu'à la maison, on est obligé de manger ce que papa et maman font.
4: Pas de plat imposé pour les enfants. Et pour les parents, c'est un peu de repos pour le compte en banque.
0: Même si on fait une sandwicherie, c'est au minimum, pour 3 cas, c'est minimum 50 euros. Avec des boissons, des petites choses à côté. Et un restaurant normal, c'est une centaine d'euros. Mais là, c'est une tranquillité de ne pas avoir cherché de restaurant. Les filles, soit elles mangent des pâtes, donc voilà. Au moins, elles ont des pâtes, elles ont des pizzas. Donc elles sont tout le temps contentes, en fait. Elles ont tout le temps ce qu'elles veulent, voilà.
4: Ne pas chercher de restaurant, se simplifier la vie. C'est l'une des raisons qui ont poussé Olivier et sa femme à choisir cette formule de séjour tout compris. Mais ce qui les a surtout séduits, c'est un autre service. Il est 14h, au club, c'est l'heure de la délivrance pour bien des parents. Tous convergent vers un seul et même endroit, le mini-club.
9: Au revoir !
4: Un système de garderie à la journée, où les enfants font de multiples activités.
11: Tu t'appelles comment ? Ève ? T'as quel âge ?
12: Liberté, là,
0: ouais, exactement.
13: À qui va remplir plus
12: exactement.
13: Vite là.
12: Je suis impatient quand même.

0: Kiev est impatiente de rentrer dans la cour des petits. Iris, l'aînée de 5 ans, ne semble pas vraiment ravie de quitter ses parents.
1: Bah allez, mon amour, soyez sage. C'est tout bon, ma belle. Tu vas avec les autres ici. Regarde.
2: Avec Iris.
1: Ben merci beaucoup, merci énorme, mon amour. Va jouer avec ta sœur, mon cœur. Ça va aller. Regarde. Ah, ben elle est partie déjà, c'est bon. Hein.
0: Une seule solution, la fuite.
1: Mon amour, on revient, mon cœur, d'accord? Je reviens, mon amour.
3: C'est un petit peu un déchirement pour vous, quand même.
1: Ah bah pour moi, toujours. Pour lui, non.
2: Je suis content d'avoir un peu de temps, d'avoir 2-3 heures pour aller à la plage. Et lire, ouais, tranquille, ouais, ça va faire du bien.
1: Ouais.
0: Heureusement, les filles sont entre de bonnes mains.
4: Tiens, regarde.
0: Et elles prennent rapidement leur marque.
5: C'est la meilleure petite lapin.
1: Bah, santé.
2: Santé.
1: À nous.
2: À nous.
0: Tout comme les parents. Grâce à ce mini-club, ouvert 6 jours sur 7,
1: le bonheur.
0: Sophie et Olivier vont pouvoir se retrouver et prendre soin de leur couple.
2: Ah ouais, ça va faire du bien, ouais.
1: Ouais, on va retrouver une bonne complicité, hein.
2: Ouais.
1: Hein,
2: on va à la plage après.
1: Oui, on va à la plage après. Allez. Très bonne idée.
0: C'est aussi l'occasion de profiter de moments de calme et de solitude. Cet après-midi, Olivier a chaussé ses palmes pour aller explorer l'une des 17 criques sauvages qui entourent le club.
2: Là, on est vraiment tranquille. On s'occupe de soi. Je suis à 10 minutes du club si j'ai besoin. Mais je suis dépaysé, c'est top.
0: Si Olivier est désormais complètement détendu, d'autres se trouvent dans une position un peu moins confortable.
6: 6, 7, 8 et 1, 2, 3, 4, 5, 6, 7.
0: C'est la fin de la journée.
6: 5, 6, 7, 8.
0: Paul est encore sur le pont. Il doit préparer le spectacle du lendemain. Okay. Et il n'est pas très à l'aise.
6: Merde.
1: Et là, on va se placer. Non, c'est après. Okay. C'est pas grave.
6: On commence par la gauche ou par la droite?
1: Gauche.
6: 5, 6.
0: Un animateur manque à l'appel. Paul doit le remplacer. Et il a seulement une nuit pour apprendre une multitude de chorégraphies.
6: Oh la vache. Celle-là, elle va être grandiose à apprendre. Il n'y en a que deux à apprendre, Manon. Il n'y en a que deux. Ouais. Non.
0: Pour le prof de sport, la pression monte.
6: 7, 8, 7, 8, 9, 2, 3, 9. Un peu stressé quand même. Parce que demain, il va falloir assurer, quoi, et grosse pression sur les spectacles. Après, il peut y avoir des ratés, hein, demain, mais le public ne doit pas le voir. C'est tout.
7: OK, donc là, on s'enchaîne. On s'enchaîne toutes les chorés les unes à la suite des autres. On se fait les vrais placements, on se fait les chorés à fond, et ensuite, on a fini.
0: Mais ce n'est pas encore gagné. Car en plus des chorégraphies, il y a aussi des acrobaties à maîtriser et des portées.
8: Tends les deux jambes. Deux jambes. Voilà. Mais tends les deux, tu t'en passes.
2: Non, mais parce qu'elle n'est pas tendue l'autre.
6: N'en profite pas, Herman.
8: Elle a une jambe comme ça.
0: Alors la petite troupe s'entraîne inlassablement.
6: Journée de boulot, ouais, faut encore avoir l'énergie pour répéter. L'animateur, c'est pas un métier qu'on va faire forcément pour gagner beaucoup d'argent. Voilà, moi je le fais par passion, par exemple. Vraiment, c'est mon kiff, hein. Et c'est ce qui me permet de tenir au quotidien, par exemple. Ouais.
0: Les répétitions vont se poursuivre jusque tard dans la nuit, car le lendemain, ils n'auront pas le droit à l'erreur. Tout comme Jocelyn, le chef de la paillotte, qui s'apprête à inaugurer un nouveau concept. Il a rendez-vous avec un homme qui pourrait bien tout faire décoller. Romain, vigneron à Bormes-les-Mimosas.
9: Non, alors là, avec la chaleur et tout, justement, ça décale pas la récolte, ça, hein.
10: Ça décale un peu la récolte, donc on espère que ce soit fin août.
0: C'est sur ces 70 hectares de vignes que le restaurateur se fournit en vin rosé. Une collaboration on ne peut plus locale, car le

0: là-bas se situe juste en face.
1: On est juste derrière la butte. Ouais. Bah, on voit J1 avec les maisons, là. Au-dessus.
2: Là, sur la gauche.
1: Ouais, sur la gauche, ouais.
3: Il faudrait un bateau.
2: C'est plus court en bateau.
3: Ouais.
1: Ou en hélicoptère.
2: Non, mais... on essaye d'être respectueux. Oui. Bateau, c'est mieux.
1: Bateau, c'est mieux. Ouais.
0: Mais si Jocelyn est ici, ce n'est pas uniquement pour faire du tourisme. Ce soir, il organise une soirée tapas rosée.
1: On partirait sur 5-6 caisses, je pense.
0: Alors, il est à la recherche du vin parfait.
4: Pour des apéritifs, des soirées comme ça, c'est la bouteille sans risque. Ça rassemblera probablement le plus grand nombre de personnes.
0: À 16 euros la bouteille, Jocelyn veut évidemment la goûter. Alors quoi de mieux qu'une bonne dégustation?
1: C'est le moment là de...
2: On valide.
1: Exactement, on valide. Très très bon. C'est frais, fruité, ouais, c'est... Ouais, je pense que c'est exactement ce qu'il nous fallait. Allez, on prend les cartons.
0: Jocelyn repart avec 6 caisses de rosé classique et 3 de vin pétillant. Reste maintenant à trouver les recettes de tapas qui l'accompagneront.
5: Le bateau comme ça.
6: Oui, on va aller dans le bateau comme ça.
0: À quelques jours de la fin de leurs vacances, Olivier, Sophie et leurs deux filles se sont offert une belle escapade. Aujourd'hui, pas de mini-club, mais une journée en famille.
6: Non, tu mets pas le pied là. Est-ce que tu vas tomber à l'eau ?
0: Direction l'un des joyaux de la Méditerranée.
1: On va sur l'île, regarde. Merde là. Tu vois l'île ?
0: La famille s'apprête à passer la journée sur l'île de Porquerolles, à seulement 20 minutes du club en bateau.
1: Ces vacances-là, on voulait marquer le coup. Parce que maintenant, elles sont un peu plus grandes, qu'on voulait vraiment passer un bon moment là. On s'est dit, on va se faire plaisir à toute la famille. Ouais.
0: Le couple se voyait déjà les pieds dans l'eau, à profiter de l'une des plages de l'île. Mais manifestement...
1: Tu vas aller voir le château.
0: Iris a un autre plan.
5: Sur la princesse. Ou le prince. Sur la trône.
1: Et Iris a vu un fort. Le fort Sainte-Agathe. Mais je pense qu'il va falloir un peu marcher.
0: Ce qu'Olivier ne sait pas encore, c'est que le château se trouve tout en haut d'une énorme pente. Et sur cette île protégée, tout doit se faire à pied. Interdiction formelle de prendre une voiture.
1: Oui, on va au château, t'inquiète pas, je pousse pour aller au château.
0: Et pour ne rien arranger, il fait plus de 35 degrés.
1: Ça va, Iris? C'est bon avec le plan? On est sur bon chemin?
6: Elle n'en peut plus de marcher.
1: Tu me passes le plan?
6: J'ai mal au mollet, j'avoue, ça chauffe. Mais bon, voilà, j'ai pas fait de sport du tout. Je n'en fais pas du tout. Pour ces vacances, c'est l'occasion. Hein,
1: on arrive. Il est là, je le vois, moi.
0: Enfin, après 30 minutes d'ascension, pas de princesse ni de prince. Mais une vue a coupé le souffle.
1: Là, je suis heureux, ouais. Ouais, vraiment. Allez, je vous prends en photo.
0: Impossible de repartir sans une baignade dans les eaux cristallines de cette crique.
6: C'est mignon. Toute l'année, on n'arrête pas de s'engueuler au quotidien, la vie du quotidien. Hein. Et c'est les moments où, justement, on se raccroche. J'ai de la chance. Et elles sont heureuses. C'est ça, c'est franchement, on vit pour ça. Quand on a des enfants, on vit vraiment pour que les enfants soient heureux. Hein.
7: Qu'est-ce que c'est bien les vacances?
5: Coucou! Vois que ça n'est pas terminé.
0: Aucun doute, ces vacances auront permis à la famille de se retrouver dans une petite bulle, loin du quotidien. Si certains cela coule douce, au club, Jocelyn, le chef de la paillote, s'apprête à donner le top départ de sa soirée tapas. Pour l'occasion, il concocte plusieurs recettes provençales.
1: Donc là, je prépare les focaccias pour ce soir. Il y en a une au miel, une aux figues, et la dernière est avec mon petit condiment à la tomate. Ça, c'est méditerranéen, ça. Faut pas hésiter à charger sur l'huile. L'huile d'olive, c'est la vie, c'est comme le beurre en Normandie.

0: Cuisine.
1: La focaccia figue jambon fumé. Eh, bon appétit.
2: Ça, c'est les vacances.
3: Les amuse-bouches semblent faire fureur.
1: Et bon appétit. Tempura, tempura, trois tempura. Allez, go. Oh, popo, mais il y a tant de monde que ça.
4: Ça donne envie.
1: Bah ouais.
4: Ah, ça a l'air pas mal. Ça a l'air bien bon.
3: Jocelyn n'avait pas imaginé une telle affluence. Ni même convaincre ces deux Bretons.
5: C'est bien ça.
6: Délicieux.
5: Ouais. Ah, ça c'est bien. Bah non, on a plutôt des huîtres, des crevettes. Dans le sud, les couleurs du sud, en Bretagne, les couleurs de Bretagne. C'est différent, c'est moins iodé, disons.
6: Quand on est en vacances, on a envie de découvrir notre région, mais aussi les, tout ce qui est culinaire, le cadre, voilà. Et là, on se permet d'avoir des choses qui changent de chez nous.
1: Ah oui, c'est là.
3: Parmi la foule, pour cette grande première, Jocelyn a aussi convié une partie de sa famille.
1: Il y a des invités de prestige aujourd'hui, ouais. Donc il y a ma compagne et ma fille Agathe.
7: Tu fais la pause ? Fais le sourire, fais le sourire.
1: Ah, là, elle fait le rappeur.
3: Un soutien infaillible pour le jeune papa.
8: C'est moi qui teste en premier tout ce qu'il fait à la maison.
1: Ma plus grande critique.
8: Et c'est vrai que de le voir là, avec c'est sa passion, et donc et que Agathe en plus elle soit là et elle a goûté, elle a adoré.
1: Ouais.
3: Et visiblement, elle n'est pas la seule. À croire que ce soir-là, tous les vacanciers ont déserté le buffet à volonté pour goûter les tapas de Jocelyn.
1: J'ai passé toutes les tempuras sur 3 focaccia, sur 5 kilos de focaccia, il me reste que ça. J'ai dû sortir facile une bonne 50-60 de tapas. Hein. Mais vraiment, faudra que je regarde après, mais ouais, je pense qu'on a bien cartonné. Quoi.
3: À tel point qu'il compte poursuivre ce nouveau concept tout l'été. Ce soir, c'est le grand spectacle des animateurs, l'événement de la semaine. Pendant que la salle se remplit, en coulisses...
9: T'es beau, voilà.
10: Yeah, rock and roll, baby.
3: C'est l'excitation avant de monter sur scène.
9: On a l'habitude, mais ouais, stressé un peu. Le track.
11: We are amazing. We are amazing.
1: Allez, go.
3: Les heures de répétition ont payé.

0: Ils ont beau être sur le pont depuis 8h du matin, à enchaîner les activités avec petits et grands, les voilà maintenant tels de véritables artistes à brûler les planches.
1: C'est pas de l'eau par hasard.
0: Avec une énergie étonnante.
2: T-shirt en premier, pantalon, chaussures. Faites attention, il y a
1: Ouais, ça va, ça va.
0: Paul n'est finalement pas sur scène, mais il encourage ses collègues.
3: Là, notre anime, finalement, qui n'était pas du tout bien hier, va beaucoup mieux. Donc, c'est une bonne nouvelle pour l'équipe et surtout pour moi, parce que j'ai pas. Au final, j'étais pas prêt. Hein. Enfin, le public l'aurait peut-être pas vu, mais c'est plus rassurant que ce soit lui. Quoi. Voilà.
0: Le public, lui, est conquis, y compris les ados qui se sont trouvés de nouvelles idoles.
4: C'est drôle, ça danse et tout.
5: C'est le bouton magique, ça va me faire lancer les étincelles dans pas longtemps, c'est magnifique. 5, 4, 3, 2, et...
0: Le club de vacances semble avoir réussi son pari. Faire rêver tous les vacanciers.
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